0: est un très grand lecteur, René Girard, et on voit que c'est vraiment lui la figure qui incarne cette dimension-là. Et donc ce mouvement MAGA, qui semble extrêmement hétéroclite entre cette dimension fondamentale, on va dire, du capitalisme sauvage, et en même temps toutes ces sphères-là qui en fait essaient aussi de tirer parti, sachant qu'au sein de cette extrême droite, il y a d'une part aussi ces chrétiens assez radicaux, mais aussi des suprémacistes blancs, néo-nazis, plutôt païens donc, et donc il y a tout un tas de tensions, et on voit aussi que Trump, selon les évolutions, est de moins en moins apprécié par… on va dire, les plus conservateurs en termes de mœurs, notamment pour les mœurs un peu légères de Trump, pour ses affaires de corruption, ou même son impérialisme. Donc c'est une alliance extrêmement puissante aujourd'hui, la plus puissante du monde, mais qui en même temps est traversée de contradictions, et dans une espèce de prolifération qui est finalement assez dure à suivre, tellement elle est vive et diverse.
1: Qu'est-ce qui a changé ? Parce que les Américains soient un peu messianiques, on y était habitué. Qu'il y ait autour des présidents des gens qui murmurent, on y était habitué. Qu'est-ce qui a vraiment changé, François Vevey ?
2: Effectivement, il y a des constantes. La politique américaine a tout tendance à être binaire. D'abord, c'est plus opératoire. Quand on sait où est le bien, où est le mal, on se souvient de Bush, le camp du bien, le camp du mal. Oui. Bon, c'est plus opératoire que nos subtilités européennes. Ce qui est fascinant, ce qui est nouveau, effectivement, c'est l'impact du courant catholique, qui s'appelle post-libéraux. Parce qu'il y a toujours eu une association des courants évangéliques, surtout du Sud, les plus conservateurs, avec la politique, le Parti républicain. Mais il y a, sans qu'il y ait une réflexion très très élaborée. Là, on a affaire à des universitaires catholiques qui ont une pensée politique qui se veut élaborée, fondée sur des références. On a cité saint Augustin tout à l'heure, alors avec leur lecture à eux, qui n'est pas forcément la plus recommandée, et ça qui vise à donner une politique chrétienne qui rappelle un petit peu, alors mutatis mutandis, que évidemment les rapprochements sont problématiques, à ce qu'on avait connu en France avec l'Action française de Charles Maurras dans les années 1910-1920. C'est-à-dire, autrement dit, un catholicisme qui justifie une structure d'ordre qui encore désigne l'ami, l'ennemi. On se souvient que l'Action française, c'est les ennemis, c'est bien sûr les juifs, les protestants, les francs-maçons. Voilà, plus les communistes, si vous voulez, tant qu'à faire. Donc ça, effectivement, c'est un phénomène nouveau et peut-être plus problématique parce que précisément, il y a prétention de fonder sur une rationalité. C'est pas simplement une sorte d'émotion.
1: Ce que vous dites de l'Action française est intéressant parce que ce qui caractérisait aussi l'Action française, c'est qu'à l'origine, enfin, Maurras n'est pas chrétien. Enfin, il est plutôt anti-chrétien. Enfin, c'est très compliqué la pensée de Maurras. Mais donc il y a une sorte d'alliance un peu de la carpe et du lapin, si on peut dire. On préfère être à droite ensemble plutôt qu'entre catholiques.
2: Oui. Alors, il y a aussi, enfin, si je prends le modèle de l'Action française, qui est fascinant, c'est que Maurras récuse l'Évangile, récuse, disons, la charité, enfin, l'universalité, l'ouverture évangélique, au profit de ce qu'il considère comme le cœur du catholicisme, c'est-à-dire l'ordre, la défense de l'ordre, la hiérarchie, etc. Bon, ce qui, effectivement, historiquement, le catholicisme a quand même été plutôt du côté des systèmes hiérarchiques, monarchiques, etc. Bon, enfin, c'est quand même pas… on ne peut pas fonder ça directement sur l'Évangile, c'est évident. Et donc, on a un petit peu cette idée. Et ce que Judy Vance, par exemple, la notion que Judy Vance reprend saint Augustin de Ordo Amoris, l'ordre de l'amour, consiste à dire ce qui est au premier plan, c'est de bon sens, c'est-à-dire plutôt s'occuper de gens proches que des gens lointains. C'est vrai que le père de famille qui s'occuperait de migrants et qui négligerait ses propres enfants, ça poserait problème. Mais de justifier cette idée, cette notion pour justifier l'expulsion des migrants, bon, ça, à l'époque, le cardinal Prévost et le pape François avaient répondu en disant c'est une fausse interprétation. Donc ça, c'est typique, j'allais dire, d'une instrumentalisation du christianisme pour vue d'une politique qui est, comme disait Younes, tout à fait brutale, binaire, etc.
0: Peut-être pour rebondir, il y a deux éléments, je trouve, qui sont intéressants avec le parallèle de George Bush et du début des années 2000. C'est à peine 20 ans, on est toujours dans le même siècle. Et pourtant, on voit que finalement, aujourd'hui, ce qu'on peut dire, c'est qu'on voit très bien que ces courants catholiques, enfin chrétiens, extrêmement intégristes, en fait, mettent finalement le spirituel devant le politique, là où, sous Bush, L'idée, c'était d'avoir une vision politique nourrie par ces valeurs-là. Donc il y a une espèce d'inversion, c'est-à-dire que là, c'est le spirituel qui est premier devant le politique, là où les guerres pour le bien, contre l'axe du mal, mettaient ces valeurs-là au service quand même d'une vision d'abord politique et démocratique. Et on voit aussi qu'il y a une scission avec les démocraties, c'est-à-dire que là où sous Bush et les néoconservateurs américains, il y avait une alliance entre l'idée de démocratie et une forme d'impérialisme qui a été beaucoup commentée et destructeur, aujourd'hui il ne reste des deux plus que l'impérialisme finalement. Donc en fait, c'est, on voit qu'en seulement quelques années, deux décennies, une bascule extrêmement puissante s'est faite, où finalement, ce christianisme-là n'est plus au service qu'une forme d'impérialité.
2: Tout à fait d'accord avec vous. Simplement, je tique un peu sur le mot spirituel, parce que ce n'est pas franchement
1: spirituel. Ce n'est pas votre spiritualité à vous,
2: je pense. C'est la religion, c'est une forme de religion instrumentalisée.
1: Vous croyez ils ne sont pas sincères?
2: Probablement sincères, mais ce qui pose problème, c'est leur lecture du christianisme. C'est leur interprétation du christianisme. Après ça, les références chrétiennes, on peut les interpréter de différentes façons. Enfin, je veux dire, il y a quand même des interprétations qui ont plus de copyright que d'autres. Voilà. Comme l'a fait Lordo à Maurice, l'interprétation de Vance, plutôt l'interprétation du pape, du cardinal Prévost à l'époque, du pape Léon aujourd'hui, n'est pas celle de Vance. Bon, si on veut être catholique, on suit plutôt l'interprétation du pape que celui de Judy Vance. Voilà. Après ça.
0: Et après, peut-être pour rebondir aussi sur l'Action française et Maurras, il y a quelques mois, Éric Zemmour a publié un livre sur le christianisme, sur l'Église catholique, alors même que lui-même dit « je ne le suis pas ». Et finalement, on voit que, en fait, il y a une permanence politique, en France et, certes, et ailleurs également, où quand le christianisme et la foi n'est plus qu'une sorte d'appareil identitaire, finalement, elle est aussi il y a une sorte d'OPA, en fait, par ces personnalités-là. Et le rapport de Maurras à l'ordre chrétien, à l'Église, est extrêmement, ambigu et intéressé. Et finalement, c'est un peu le même qu'on retrouve dans une extrême droite aujourd'hui, Zemmour. Dans ce livre-là, qui se permet finalement de commenter les décisions du pape ou ce que devrait faire l'Église, alors qu'il dit « je ne le suis pas », puisqu'il réduit l'Église à une sorte de ciment d'ordre social, donc à une dimension identitaire. On pourra en reparler, j'imagine, mais Olivier Roy, dans « L'Europe est-elle chrétienne » en 2019, montre très bien que finalement, tous les partis extrême droite aujourd'hui n'ont un rapport au christianisme qu'en tant qu'il exprime des racines, et dont la plupart ne sont pas vraiment chrétiens. C'est-à-dire que le Rassemblement national, mais aussi les partis du même type en Allemagne ou aux Pays-Bas, finalement, n'ont pour approche du christianisme que simplement des signifiants, qui cimentent une identité et donc une exclusion.
1: – Mais est-ce que vous n'avez pas l'impression qu'il y a quand même une partie, alors il y a certainement de l'instrumentalisation, peut-être du côté de M. Trump, qui n'a pas, dans sa carrière, n'a pas montré une dévotion extraordinaire, mais est-ce que vous ne pensez pas qu'il y a aussi des gens qui se disent « c'est notre heure », qui sont très sincères et qui se disent « enfin », alors peut-être manipulés, mais qu'il y a des gens sincères dans là-dedans ?
0: – Moi je pense profondément, et alors moi je n'ai pas lu le fameux livre biographique de Didi Vance, mais apparemment… C'est un très très bon lecteur, c'est un vrai lecteur de Saint-Augustin, un très bon, je ne sais pas, c'est François qui le dira, mais en tout cas, on peut pas, c'est pas comme chez quelqu'un comme Zemmour qui, c'est simplement une espèce de connaissance intéressée. Lui, je pense qu'il s'intéresse profondément à ça, et je pense qu'on sait aussi que les études sur René Girard sont massivement financées par Peter Thiel, qui est qualifié de technofasciste. Donc je pense qu'il y a un intérêt sincère, et c'est ça qui est extrêmement compliqué. C'est des gens qui, quand on voit les grands rassemblements évangéliques aux États-Unis, où chaque fait d'actualité est lu à travers la Bible, typiquement le vaccin contre la Covid-19 qui est lu comme à travers tel événement de la Bible, on voit très bien que finalement ce littéralisme-là, il est à la fois justifié, mais comme disait François Heuvet, c'est qu'on enlève le truchement de toutes les analyses, les interprétations et les exégèses qui ont pu être faites, en revenant au texte, ce qui, en fait, donne quelque chose d'assez curieux et qui, je pense, en desserrant la focale, montre un aspect extrêmement vertigineux de notre siècle. Récemment, Alain Dickoff a dirigé un très grand ouvrage qui s'appelle « Radicalité au pluriel », où justement il y a eu une contribution sur le nationalisme chrétien, mais aussi sur le suprémacisme hindou en Inde, sur les extrémismes musulmans. Et on voit que finalement, il y a un dénominateur commun qui est la lecture littérale, une forme de suprémacisme de sa propre culture sur celle des autres, et qu'en fait ce phénomène-là, qui est poussé au maximum par Trump, on peut l'observer dans différentes fois, différentes cultures, différentes religions, tout à travers le monde.
1: C'est intéressant ce que vient de dire Younes, parce que quand vous étiez là, quand vous nous avez dit il y a du copyright, etc., vous étiez, un peu mal à l'aise, parce que en fait, J.D. Vance utilise Saint-Augustin de manière ad litteram, quoi. Il est littéraliste, et c'est très compliqué en étant dans une tradition qui justement a eu cette glorieuse histoire, faut quand même le dire, d'interprétation, de nuances, etc. On se retrouve un petit peu décontenancé par rapport à des gens qui arrivent et qui vous disent « Ah, mais ça dit ça !»
2: Oui, tout à fait. Alors, c'est vrai que ce qui le rend plus dangereux, c'est que précisément, il a des arguments qui ne sont pas simplement immédiates, spontanées, émotionnelles, etc. Ouais. Il a lu des textes. Alors, c'est tout le problème de ce qu'on appelle une lecture littérale, qui souvent, du reste, ne prend pas au sérieux la lettre du texte. Les textes fondateurs, enfin, les grands textes, bon, la Bible, les grands textes de Saint-Augustin, enfin, surtout la Bible, je dirais, c'est des textes extrêmement. Enfin, il faudrait un rabbin qui serait encore plus. Qui montrerait ça de manière encore plus significative. C'était extrêmement complexe à lire. Et si on est attentif à la lettre du texte, et non pas une sorte de premier niveau de lecture qui simplifie les choses, eh bien, on se rend compte qu'il y a forcément un besoin d'interprétation, il y a une pluralité d'interprétation. Après ça, il y a des instances qui font le tri, il y a des, que ce soit universitaires ou d'autres. Bon, en tout cas, ce qui est frappant dans la lecture littérale, dite littérale, c'est que c'est une lecture qui binarise les textes, c'est-à-dire qui font du blanc et noir, comme on dit tout à l'heure. Ce qui est frappant dans ces phénomènes actuels, et Younes l'a dit au début, c'est la désignation de l'ennemi. C'est on a besoin d'un ennemi. Voilà. Or, les choses ne sont jamais aussi simples. Tous ces courants, tous ceux qui adhèrent à ces courants, sont des gens qui sentent qu'ils ont des ennemis, et donc il faut se défendre contre ces ennemis, et donc et à ce moment-là, on n'est plus dans la subtilité, la nuance de l'interprétation, on est dans le binaire, dans le blanc et noir.
1: – Et comment on arrive à se défendre, justement, quand on est héritier de cette tradition, face à des gens qui, finalement, vous renvoient à la figure votre propre tradition, en la simplifiant, et en disant « mais c'est dans les textes
2: ». Un vrai retour au texte, avec une lecture précise, et qui prend l'ensemble des textes, et pas simplement un extrait, pour situer les choses en contexte. Bon, alors ça, il faudrait faire l'exercice de manière un peu théorique. J'ai pas en tête le texte d'Augustin où il présente la notion de ordo amoris, donc j'aurais du mal à faire la démonstration ici et maintenant. Mais il est certain, si on prend cette expression-là, si on prend au sérieux l'ensemble de la tradition chrétienne, que cette vision restrictive de l'amour contredit l'ouverture large que l'Évangile présente. C'est l'argument, à mon avis, le plus simple.
0: – Peut-être, là, en reprenant mes petites notes, il y a deux éléments de lecture littérale qui sont assez amusants. Par exemple, pendant le Covid-19, j'y faisais référence et j'ai retrouvé la phrase, certains anti-vax croyants disaient « le sang de Jésus est mon vaccin, donc je n'ai pas besoin de vaccin contre le Covid-19 ». Ou on a aussi vu que la chevelure de Donald Trump a pu faire l'objet de tout un tas d'exégèses où il a pu être assimilé au roi Cyrus, qui libère les Juifs dans le livre d'Ésaïe. Et donc, en fait, on voit… –
1: C'est bien, parce qu'en plus, au roi Cyrus, il avait plein de femmes, on peut faire coller sur beaucoup de choses.
0: – Je ne sais pas si c'était un entrepreneur immobilier, mais…
1: – Non, probablement pas. Qu'il a construit Persepolis, c'est quand même du grand
0: œuvre. Mais je pense qu'en fait, ça crée un malaise, parce que précisément, une civilisation édifiée sur le texte, et je comprends ce malaise dont François témoigne, c'est qu'une civilisation édifiée sur le texte peut difficilement trouver un argument pour dire, en fait, eux, ils lisent le texte encore

0: On a affaire à des entrepreneurs. Ce ne sont pas des gens qui vont, j'allais dire, faire des montages extrêmement subtils. Enfin, c'est subtil à certains égards, mais c'est surtout opératoire. Et de fait, on voit bien pourquoi l'opératoire consiste à aller, franchement, dans des découpages qui font fi précisément. Des ambiguïtés, tous les textes fondateurs, tous les grands textes sont des textes ambigus. C'est ça qui en fait l'intérêt, parce que c'est comme une poésie. C'est la différence entre un poème et une notice technique. Notice technique, il n'y a pas 50 000 interprétations possibles. Ou alors c'est une mauvaise notice. Alors qu'un poème, eh bien, on peut le lire de milliers ou millions, on ne sait rien, de façons. Un texte fondateur, comme un texte biblique, on peut le lire d'une infinité de façons. Peut-être la tradition juive, peut-être encore plus intéressante, parce que, surtout du côté catholique, on est peut-être plus opératoire. mais en tout cas, c'est pas étonnant qu'il y ait cette conjonction qu'on avait signalée tout à l'heure entre les grands patrons de la tech et ces penseurs qui se présentent comme catholiques.
1: – Et d'autant plus intéressant aussi que le premier pape américain fasse sa première grande encyclique aussi sur ce thème-là, oui. et ça c'est quelque chose d'extrêmement précieux, de défendre la plurivocité du langage et donc d'interdire ces traductions littérales, ces lectures quasiment, c'est le journal du jour, quoi. C'est-à-dire on prend la Bible, on regarde les événements, puis on dit ça colle à ça, et ça, c'est la négation même précisément de l'intelligence, alors même que ça se fonde sur un texte d'une puissance, d'une poésie et d'une profondeur philosophique extrêmement grande. Mais finalement, c'est aussi le même mouvement qu'on observe dans l'islam, c'est-à-dire que le salafisme, salaf, c'est les anciens. C'est dire, en fait, on rompt avec la tradition des parents parce que c'est un islam qui s'est un peu dévoyé, et on revient à la lecture des premiers, et en fait, on refait comme au 7e siècle. Et finalement, c'est ce mouvement-là qui est très bien décrit dans cet ouvrage donc sur les radicalismes actuels religieux d'Alain Dickoff, parce que finalement, on voit que c'est quelque chose qui traverse. Donc ça veut dire que au-delà du cas spécifique américain, certainement notre monde contemporain produit ça, peut-être par la technologie, par un stade du capitalisme, et surtout par l'anthropologie, en fait, que le capitalisme, un certain libéralisme sauvage, a pu aussi favoriser.
2: Je vous propose qu'on fasse une première pause avec un texte qui va peut-être surprendre certains téléspectateurs. C'est « Vous êtes le sel de la terre », mais en fait, quand vous continuez la lecture du texte, vous allez entendre une expression qui est très souvent utilisée, en particulier aux États-Unis. C'est la ville sur la montagne, la ville sur la colline, qui doit montrer, qui est une image de l'Église. Matthieu 5, versets 13 à 16.
3: Vous êtes le sel de la terre. Mais si le sel vient à s'affadir, avec quoi le salera-t-on? Il n'est plus bon à rien qu'à être jeté dehors et foulé aux pieds par les gens. Vous êtes la lumière du monde. Une ville ne peut se cacher, qui est sise au sommet d'un mont. Et l'on n'allume pas une lampe pour la mettre sous le boisseau, mais bien sur le lampadaire, où elle brille pour tous ceux qui sont dans la maison. Ainsi, votre lumière doit-elle briller devant les hommes afin qu'ils voient vos bonnes œuvres et glorifient votre Père qui est dans les cieux.
2: Voilà, vous êtes bien dans la foi prise au mot. On parle des rapports entre chrétiens et politiques en compagnie de Younès Boussena, journaliste et auteur, et du Père François Evé, jésuite et rédacteur en chef d'études. Alors, Père Evé, pendant qu'on était en train d'écouter ce texte, vous disiez la question du littéralisme est centrale.
0: Oui, parce qu'on dit lecture littérale, mais c'est une lecture qui souvent ne respecte pas la lettre du texte. Quand on a lu, surtout dans les traductions, évidemment, sont déjà des interprétations. Si vous lisez l'original, si vous pouvez accéder à l'original, enfin, je pense à la Bible hébraïque ou la même chose pour le Coran en arabe. En plus, en langue sémitique, il y a une plus polysémie de sens qui est extrêmement intéressante, du reste, ce qui conduit à des écoles de lecture et des disputes et des débats, c'est assez fascinant. Alors évidemment, si on veut être efficace, à un moment donné, il faut dire voilà quelle est la bonne lecture. Alors, du côté catholique, on a un magistère qui définit ça, ce qui peut simplifier les choses, mais enfin, en même temps aussi le risque, c'est de donner le sentiment qu'effectivement les textes n'ont qu'une seule interprétation. Alors, je crois que vraiment, alors faire l'exercice, si on le peut, en tout cas faire confiance à ceux qui, dont c'est le métier, hein, il y a des exégètes, il y a des spécialistes des textes qui montrent justement cette polysémie, cette plurivocité des textes. Et c'est important de revenir vraiment au texte lui-même et non pas.

0: je veux dire, qu'on a eu peut-être tendance parfois à les ignorer, et donc ceux qui maintenant aujourd'hui citent des textes surtout de l'Ancien Testament pour des chrétiens qui connaissent mal, eh bien tout de suite ça fait une référence, mais à voir comment on les lit.
1: Mais
2: Olivier Roy, je trouve, a une réflexion extrêmement intéressante. En 2019, il publiait « L'Europe est-elle chrétienne ?» et en fait, il montrait l'inversion proportionnelle, si on peut dire, entre identité et culture. Oui. Et en fait, il fait remonter toute cette crise-là, notamment aux années 60, décennie où il y a eu Vatican II, et une forme de scission aussi assez puissante au sein du catholicisme. Et il montre que, à mesure que la société se sécularise, abandonne les référents chrétiens, notamment par exemple le catéchisme tout simplement pour les enfants, c'est-à-dire la plupart aujourd'hui n'ont pas le catéchisme qu'avait, voilà, donc la culture chrétienne, les références partagées s'affaissent, et lui il dit qu'en fait à mesure que cette culture baisse, ça en fait la proie des braconniers du fondamentalisme. Et précisément ce qui n'est plus de l'ordre de la culture devient de l'ordre de l'identité, c'est-à-dire uniquement de la racine finalement, là où la culture… C'est-à-dire qu'on ne peut pas aimer la culture sans aimer les cultures aussi. Et c'est précisément cette question de l'univoque et du plurivoque dans le langage, on le voit aussi à travers le rapport à sa propre culture personnelle, celle des autres, et on voit que finalement, aujourd'hui s'opère une forme de fusion entre identité et culture, là où même, précisément, c'est l'identité qui a complètement absorbé cette dimension culturelle. Et on voit aujourd'hui, dans tous les radicalismes mondiaux qu'on évoquait, et en particulier ceux… en Europe, en France ou aux États-Unis, que finalement c'est l'identité, c'est que chaque élément de la Bible, chaque élément de la blanchité, parce qu'il y a une assimilation aussi quasiment ethnique, sont des bastions à défendre en fait. Et c'est précisément l'antithèse même de la culture qui, par définition, est ce qui se cultive.
1: – Ce qui est intéressant, c'est que, dans ce que vous dites, Younes Moussena, c'est que, au fond, ça illustre un peu cette espèce de dialogue un peu tendu qui s'est passé entre le pape Léon XIV et Donald Trump. On a l'impression que, justement, quand à ma connaissance, c'est la première fois qu'un président américain se permet de donner des leçons politique et même presque de religion au pape. On a l'impression que justement, ces gens qui sont une sorte d'émanation de la religion, comme une sorte de golem, là, sont en train d'échapper à la religion et montrent dans ce dialogue-là où le pape dit « mais moi, tout ça, c'est pas nous, voilà ». On a l'impression que justement, là on voit le divorce de ce que vous disiez, c'est-à-dire qu'en fait, on s'est servi de la racine, mais en réalité, ceux qui en sont les témoins, ceux qui en sont les dépositaires, ceux qui en sont l'origine, on les congédie gentiment parce que en leur disant, écoutez, messieurs, vous êtes un petit peu trop libéraux, un petit peu trop gentils, un petit peu trop…
2: – Oui, ça c'est intéressant parce qu'on voit très bien aussi dans toute l'offensive de Bolloré, de ces médias, des candidats d'extrême droite aujourd'hui, c'est-à-dire qu'en fait, ils sont pour l'autorité, pour le retour à la tradition, sauf que quand c'est un pape qui a l'autorité suprême en matière de christianisme et de catholicisme, quand un pape va pas dans leur sens, François en particulier, finalement ça leur plaît plus. Et d'ailleurs, c'est le récent ouvrage d'Éric Zemmour sur l'Église s'en prend à cette espèce d'ouverture un peu trop excessive du pape. Et on voit que finalement, là où peut-être on peut défendre une forme de lecture littéraliste, et qu'en fait, si on est littéraliste, la question c'est est-ce qu'on laisse le migrant mourir dans la Méditerranée ou est-ce qu'on l'accueille ? Une lecture littéraliste, c'est… On pourrait aussi dire qu'on pourrait être anarchiste, séparer tous les biens de manière égale et accueillir tous les migrants. Et ce serait une lecture tout à fait littéraliste aussi de la Bible. Donc c'est pour ça aussi que le terme de littéralisme, en fait, à la fois est problématique en tant que tel, mais à la fois, il ne faut pas non plus le laisser à ceux qui font dans le littéralisme, en fait, une vision qui est uniquement toujours du même côté. Mais on voit que c'est un rapport à l'autorité qui est complètement inconséquent et un peu presque amusant, si ce n'était pas tragique, c'est-à-dire qu'en fait, ce sont des courants qui sont façonnés par l'idée de chef, d'autorité, quasiment de guerre, mais qui finalement, en fait, se rebellent contre toute autorité, la plus suprême qui soit, quand c'est le pape, quand ça ne leur plaît pas, quoi.
1: Oui, ça c'était assez fascinant de voir la manière dont certains, même cardinaux, donnaient, à l'époque du pape François, ça s'est un peu calmé, donnaient des leçons de catholicité au Saint-Père.
0: Oui, tout à fait. On a eu ça avec le phénomène intégriste après le Concile, où les plus catholiques des catholiques refusaient l'autorité du pape. Il y a un petit problème là. Quand même, il faut savoir de quel côté vous vous situez. Oui. Donc là, effectivement, on a ce phénomène-là, qui rappelle un peu la condamnation de l'Action française il y a un siècle, 1926, par le pape. Ça a été évidemment Une catastrophe pour les catholiques, parce que, alors, qui ont choisi l'idéologie qui nous semble plus proche ou le pape? Bon, et donc là, effectivement, c'était important qu'il y ait cette prise de position. Pour revenir au pape Léon XIV, qui a refusé d'entrer dans une polémique frontale avec Donald Trump, mais rappelant effectivement tranquillement quelques fondamentaux comme le pape François l'avait fait en son temps, qui situe les choses de manière paisible et équilibrée.
1: Alors justement, peut-être que parmi les téléspectateurs, il y a des gens qui sont un peu heurtés par tout notre discours et qui se disent, mais moi j'adhère à ces valeurs-là, et après tout, pourquoi pas. Qu'est-ce qu'il faut leur dire? Est-ce qu'il faut leur dire, peut-être dans une lecture trop rapide de la condamnation de l'Action française dont vous venez de parler, est-ce qu'il faut leur dire, finalement, un chrétien ne doit pas être en politique, et faire de la politique, c'est pas bien. Est-ce qu'il faut leur dire, enfin voilà, comment est-ce qu'il faut s'adresser à eux ?
0: Il y a des vraies questions, pour rester simplement sur le plan du nationalisme. Bon, on a connu une époque globalisée, mondialisée, etc., qui, à certains égards, peut résonner avec l'universalité chrétienne. Mais on sent bien aussi le côté artificiel de cette pseudo-culture purement cosmopolite et mondiale, et surtout à une époque de transformation rapide de la société, des mœurs, etc., le besoin de retrouver des racines, de retrouver un certain héritage, une continuité historique, bon, ça se comprend bien.
1: Et c'est pas mal. Enfin, je veux dire,
0: il n'y a pas d'antinomie à ça. Il n'y a pas à opposer une sorte d'internationalisme chrétien à un nationalisme païen. C'est trop schématique. Alors, parler de nationalisme chrétien, pour moi, c'est une contradiction dans les termes. Mais comment prendre en compte dans la vie, encore une fois, oui, cet héritage, et très bien, enfin, il y a moyen de trouver un équilibre entre les deux. Et le christianisme ne donne pas un agenda politique précis. Il est ni purement détaché de la vie commune et donc de la vie politique, ni purement théocratique. Voilà, alors c'est toute la difficulté, c'est un peu au cas par cas. Bon, tous les débats sur l'immigration montrent bien que le modèle du pape François, le bon samaritain, une image très, très parlante. Bon, en même temps, on ne peut pas immédiatement, sans transition, en déduire une politique d'accueil total et absolu, qui ne serait pas très réaliste, simple ouverture des frontières. Bon, comment gérer la chose? Alors, c'est tout un débat à mener, enfin, on ne pourra pas apporter la solution.
3: Est-ce que ce n'est pas une gestion aussi de la dissonance cognitive, c'est-à-dire que être chrétien, c'est ne jamais être vraiment chrétien? Alors moi, je ne suis pas, je m'exprime pas en tant que tel, donc je reste un peu extérieur, mais finalement, peut-être pour y réagir plus directement, je trouve qu'il y a deux choses qui sont marquantes. La première, c'est de voir que finalement, on peut voir l'année 2016 comme une bascule, première élection de Trump, le Brexit, c'est un peu quand même une année où on voit que les choses se retournent. Et la question, c'est finalement, qu'est-ce qui se serait passé si au Vatican, il y avait eu un pontife qui avait été globalement conservateur et qui serait allé dans le sens là. Alors qu'en fait, ce qui est intéressant, c'est que, en gros, comme quelqu'un, enfin, voilà, un chrétien que j'interrogeais pour un article dans Le Monde me disait, en fait, au moment où le monde s'est droitisé, le pape s'est gauchisé, enfin, la papauté s'est gauchisée. Et c'est intéressant parce qu'en fait, je trouve que quelque part, ça a rendu aussi, et encore une fois, d'un point de vue tout à fait extérieur, mais en tout cas, ça a rendu une voix quand même puissante, qui n'était pas dans le consentement à l'impérialité, qui n'était pas dans le consentement à l'écrasement du plus faible. Et finalement, le fait que le pape François soit quand même assez bien suivi pour l'instant sur tous ces points-là par le nouveau pape, fait que l'Église retrouve quand même une voie aussi qui est une voie finalement de fraternité, d'appel au lien, de lutte contre le capitalisme. Genre, François était quasiment décolonial sur certains points. Et peut-être sur les questions en particulier, alors moi d'un point de vue extérieur, mais quand François est mort, j'ai fait un article dans Le Monde qui s'appelait « Génération François », où je me suis intéressé à tous ces jeunes en fait, qui sont politisés sous François, qui souvent étaient issus du milieu bourgeois. marqué Manif pour tous au début des années 2010, marqué par une zémorisation entre guillemets, mm-hmm. et qui en fait ont une forme de nausée aussi par rapport à ce milieu-là, une forme de hiatus en tout cas qu'ils ont mm-hmm. ressenti, et ont créé tout un tas de mouvements en fait qui justement montrent aussi une pluralité, mm-hmm. et en fait le pape a été très important à ce moment-là, François, puis j'imagine aujourd'hui Léon mm-hmm. XIV, parce qu'il a aussi incarné une voix qui les appuyait en fait, mm-hmm. alors qu'un pape très conservateur aurait peut-être marginalisé, et en fait eux précisément ont voulu renaître aussi avec tout un tas de courants qui existent aussi. Et là encore, c'est la pluralité qui fait finalement la richesse. Il y a de la black théologie, il y a de la théologie féministe, il y a des théologies qui réfléchissent à la question LGBT. Mm-hmm. Et en fait, je crois aussi que, en tout cas, je ne sais pas, certains chrétiens peut-être qui écouteraient l'émission seraient un peu en sentiment peut-être parfois d'errance face à cette actualité, mais en tout cas, c'est aussi s'intéresser finalement à tout un tas de courants qui permettent de penser autrement et d'apporter une diversité. Et peut-être pour citer deux mouvements, il y a le mouvement Lutte et Contemplation qui s'est créé en 2023, qui organisait des cercles de silence autour de la Tour Totale, où il y a aussi le mouvement Anastasis, qui a été créé en 2022, et que j'avais pu notamment suivre dans une manif contre la réforme des retraites en 2023, où leur action était de cirer les chaussures des manifestants, en reproduisant ce geste qui a été quand même popularisé aussi par François. Mmh. Voilà, et on voit que c'est aussi d'autres manières, et en fait c'est aussi une manière de... Enfin, en parlant avec tous ces jeunes chrétiens-là qui sont reconnus dans François et dans Léon XIV, c'est aussi se dire, nous on en a marre d'une église qui accompagne les pouvoirs les plus puissants et les plus écrasants en fait. Et finalement c'est peut-être une boussole aussi, en tout cas je ne sais pas si j'étais chrétien, peut-être c'est ce que je me dirais, c'est finalement la voix du pape, est-ce qu'elle sert un pouvoir qui écrase ou un pouvoir qui émancipe? Et en tout cas je trouve que ces mouvements-là sont intéressants parce qu'ils amènent une diversité qui aussi écoute la voix du pape, en opposition précisément à tous ceux qui en fait font sécession pour au service d'une politique de puissance.
0: Je pense qu'il y a comme des fondamentaux du côté. Alors, je sais pas, il n'y a pas de poétique chrétienne et il y a toujours une pluralité. Ça, c'est important justement de avoir ce courant-là, d'autres sensibilités et qu'elles puissent dialoguer. Ce qui est quand même, ce qui me semble plus fondamental, vous l'avez mentionné, c'est le souci du plus faible, le souci du plus méprisé, le souci. Voilà. C'est ça qui, je crois, est vraiment caractéristique de l'attitude chrétienne. Alors, qui peut conduire à différents types d'engagement. Pour certains, ça va être l'opposition. Euthanasie parce que justement on défend ceux qui n'ont pas les moyens en fin de vie autrement. Bon, d'autres ça sera pour les migrants. Bon, on peut en discuter, il y a différentes interprétations, mais bon, l'important c'est de pouvoir en discuter justement, que ça reste, parce que le risque c'est toujours, d'un côté comme de l'autre, de dire mon attitude est plus chrétienne que celle du camp d'en face. Bon, disons, alors après ça, on peut avoir sa sensibilité, elle peut être diverse, mais d'une manière ou d'une autre, mais qui est un vrai débat, ce qui n'est pas aussi simple du reste, hein, que d'avoir un vrai débat au sein des...
1: Mais ce qui est intéressant, c'est que, et c'est intéressant parce que ce n'est pas toujours le cas dans notre plateau, d'avoir quelqu'un qui a un regard extérieur et qui nous dit, ou qui vous dit, ça je le lis avec une grille droite-gauche.
0: Oui.
1: Est-ce que vous, ça vous... Parce que j'ai trouvé ça intéressant ce que disait Younes, le fait que finalement le pape François est à gauche. Est-ce que c'est vrai?
0: Dans le premier entretien que la revue Étude a publié en octobre 2013, il dit explicitement, je n'ai jamais été de droite. Bon, alors ça, vous en déduisez ce que vous voulez.
3: Mais,
0: alors ça peut être, effectivement, bon, il dit rien de plus. Alors c'est vrai que dans certaines de ses positions par rapport au capitalisme, par rapport à la question migratoire, etc., bon, il y a plutôt des marqueurs de gauche. Bon, ça, sur d'autres domaines, plutôt plus conservateurs, sur le plan des mœurs, bon, là-dessus, ce qui permet... Mais en même temps... c'est vrai que c'est pas forcément facile, c'est-à-dire pour un pape de se situer dans les débats contemporains sans être complètement engagé dans un camp ou un autre, et sans être non plus complètement extérieur, purement extérieur à la chose. Mais alors pour rejoindre tout à fait l'analyse de Younes, je suis d'accord qu'effectivement la position de François tranchée par rapport à l'évolution du catholicisme qui plutôt, enfin, si on prend les sondages simplement, hein, qui va plus vers la droite que vers la gauche, et oui, François était différent pour ça. Ça, c'est un fait.
3: En tout cas, quelque chose d'intéressant que j'ai trouvé chez ces chrétiens, que j'ai pu, ces jeunes chrétiens, donc qui sont engagés sous la génération François, c'est aussi de dire en fait. Précisément, l'Évangile nous invite plutôt à accueillir les migrants, mais en même temps, on peut pas ouvrir toutes les frontières. Et c'est de se dire, en fait, être chrétien, c'est pas forcément, ou catholique, c'est pas forcément se dire, on peut pas ouvrir les frontières, c'est se dire, bah, en fait, je ne suis qu'imparfaitement catholique, et finalement, en fait, eux-mêmes doutaient de l'être, ce qui, en fait, c'est tout ça pour dire que j'ai trouvé chez eux une forme d'humilité qui m'a beaucoup marqué, parce que précisément, là où on voit un christianisme très affirmatif, impérial, bah, eux disent, en fait, on agit dans le monde, en fait, en nous posant sans arrêt la question, est-ce qu'on est des bons chrétiens, parce qu'en fait, finalement, le christianisme propose un horizon qui est inatteignable dans le temps, finalement. Et en fait, je trouve que cette posture d'humilité-là, elle n'est pas ni de droite ni de gauche, finalement, elle pourrait être de partout. Mais en tout cas, elle permet de ne pas consentir au pouvoir qui écrase aussi. Et il y a une notion, d'ailleurs, qui a été théorisée. Donc, trois des membres de cette mouvance-là, Paul Colran, Vallès et Foucault Giani, ont écrit un livre extrêmement intéressant qui s'appelle La communion qui vient en 2021 au seuil. Et ils théorisent l'idée d'institution destituante, en disant, notamment après les scandales d'abus sexuels dans l'Église et autres, en fait, on voit que l'Église, à la fois, peut créer finalement les meilleures choses, le lien, une pensée contre favorable au plus faible, etc. Mais elle a pu aussi écraser des voix pour se maintenir, puisqu'une institution, par définition, cherche à persévérer dans son être. Et l'idée d'institution destituante, c'est une vision plus anarchisante finalement de l'institution, et qui en fait précisément dit finalement l'impératif de vérité et donc de justice ne doit jamais aller contre la poursuite de l'institution en tant que telle, et donc l'écrasement de cette notion-là, quoi. Et je trouve que c'est des choses extrêmement utile en tout cas à penser, je ne sais pas dans quelle mesure c'est applicable ou pas, mais en tout cas, il y a une envie de penser autrement aussi, et qui pour le coup, encore une fois, est quand même plutôt dans la même filiation que ce que le pape actuel et le précédent ont essayé d'ouvrir. C'est un vrai questionnement sur soyons chrétiens, et c'est un effort aussi permanent en fait, parce qu'on ne l'est jamais vraiment soi, donc avant de dire aux autres qu'ils ne le sont pas, la réflexion se porte sur soi-même, quoi.
0: C'est un horizon, effectivement. C'est un horizon, ça donne une orientation, et après ça, ben, les circonstances concrètes font qu'on s'oriente dans telle ou telle direction, mais en gardant ce cap.
1: Je vous propose qu'on fasse une seconde pause, cette fois-ci, pour entendre un texte alors plus magistériel, au bon sens du terme. C'est le paragraphe 76 de la Constitution, Gaudium et Spes, de Vatican II.
4: L'Église qui, en raison de sa charge et de sa compétence, ne se confond d'aucune manière avec la communauté politique et n'est liée à aucun système politique, est à la fois le signe et la sauvegarde du caractère transcendant de la personne humaine. Certes, les choses d'ici-bas et celles qui, dans la condition humaine, dépassent ce monde, sont étroitement liées, et l'Église elle-même se sert d'instrument temporel dans la mesure où sa propre mission le demande. Mais elle ne place pas son espoir dans les privilèges offerts par le pouvoir civil. Bien plus, elle renoncera à l'exercice de certains droits légitimement acquis s'il est reconnu que leur usage peut faire douter de la pureté de son témoignage ou si des circonstances nouvelles exigent d'autres dispositions. Mais il est juste qu'elle puisse partout et toujours prêcher la foi avec une authentique liberté, enseigner sa doctrine sociale, accomplir sans entrave sa mission parmi les hommes, porter un jugement moral, même en des matières qui touchent le domaine politique, quand les droits fondamentaux de la personne ou le salut des âmes l'exigent, en utilisant tous les moyens, et ceux-là seulement, qui sont conformes à l'Évangile et en harmonie avec le bien de tous, selon la diversité des temps et des situations.
1: Voilà, vous êtes bien sûr KTO, la foi prise au mot, chrétien et politique, avec Younes Boussena, journaliste et auteur, et le père François Heuvé, jésuite et rédacteur en chef d'études. Alors, on a entendu ce texte un peu long là de Gaudium et Spes, très équilibré. J'aimerais que vous ayez justement cette même position équilibrée, père François Heuvé, pour nous donner peut-être des guides face à cette sorte de polarisation. Comment est-ce qu'on peut sortir de la polarisation? Parce que finalement, en vous écoutant, même le fait de dire tel pape est à gauche, tel pape est à droite, pour un chrétien, c'est pas complètement satisfaisant. Enfin, on aimerait bien les voir en dessus de tout ça.
0: Bah, sortir de la polarisation, d'abord, bon, je crois que c'est important de pouvoir susciter le dialogue, le débat, que faire en sorte que justement que avoir une position n'empêche pas de pouvoir entendre les arguments du camp adverse.
5: Oui.
0: On a forcément des positions, des convictions. En effet, c'est la tradition, la grande tradition de Jésus, de la disputatio, oui. Qu'on va réintroduire dans le numéro de septembre. Le numéro de septembre, on va introduire dans la vue étude, on va introduire des disputatio pour justement montrer qu'on peut débattre même des questions les plus difficiles, on peut argumenter. Voilà. Ensuite, profiter justement de ces grands textes. Dans le monde catholique, on a des grands textes, Vatican II, des encycliques, qui sont des textes justement équilibrés, qui apportent des éléments de réflexion et qui aident, justement, qui peuvent servir de support à ce genre de débat. Voilà quelques éléments qui peuvent aider à sortir effectivement cette polarisation qui est le grand piège aujourd'hui. Mmh. Et sortir aussi de cette idée que ce qui prime, c'est mon ressenti, on a besoin d'un terrain commun, d'un terrain rationnel commun, d'un terrain argumenté en commun. Ça, c'est la grande tradition catholique, elle a toujours insisté sur la place de la raison dans l'expression de la foi. Et donc, retrouver justement ce terrain commun d'argument rationnel et pas simplement...
1: Parce que c'est un peu ce qui nous piège, c'est ce que disait Younes, cette sorte de polarisation fait qu'on est dans l'identité, et l'identité est toujours émotionnelle. Et donc, il y a une part émotionnelle dans l'identité.
0: Bien sûr.
1: Et donc, on est un peu piégé.
0: C'est important de prendre conscience de mes sentiments, de mes malaises, de mes difficultés, etc. Mais la dimension d'arguments rationnels, ça aide à sortir un petit peu de l'enfermement dans le pur ressenti.
3: C'est aussi la plurivocité, finalement. C'est-à-dire qu'on voit aux États-Unis, finalement, ces grands représentants de tel ou tel... secte quasiment, qui devant des tribunes pleines en fait disent voilà, tel événement de l'actualité, il faut le lire comme ci ou comme ça. On voit que
1: Charlie Kirk, voilà, dont vous parliez, qui était l'oracle de la politique.
3: Et il n'y a aucune distance. On est vraiment dans quelque chose, voilà. Au Brésil, sous Bolsonaro, ça, on a bien vu aussi que c'était exactement le même mouvement à l'œuvre. Et finalement, je crois que ce que vous disiez tout à l'heure sur la dimension efficace, opératoire et finalement très entrepreneuriale et capitalistique presque de ce rapport à la foi, c'est précisément ça contre lequel, finalement, l'encyclique sur l'intelligence artificielle invite à lutter aussi. C'est-à-dire vouloir que ça serve à quelque chose, vouloir que chaque actualité signifie quelque chose dans les signes des temps présagés par le texte biblique. Et en tout cas, je crois que sur l'identité, enfin, cette notion, notamment discutée par Olivier Roy sur culture contre identité, elle est intéressante aussi parce que l'identité sous-entend à chaque fois quelque chose à défendre. Or, l'universalisme chrétien, quelque part, toujours quelque chose à conquérir au sens fraternel du terme, peut-être, à convaincre, et une forme d'amour universel aussi à donner à ceux qui n'ont pas forcément une même foi au départ. Et c'est vrai que je pense que cette notion extrêmement toxique d'identité implique aussi cette dimension défensive et donc belliqueuse, en fait. Et donc, c'est finalement sortir peut-être de cette approche du texte comme étant un ferment de ma propre identité, de cette identification, pour remettre de la culture. Donc, c'est-à-dire à la fois de la plurivocité, mais aussi de l'ouverture, finalement, et donc du dialogue, en fait, et ça va aussi avec cette idée de disputation.
1: Est-ce qu'il faut, et ça sera ma dernière question, est-ce qu'il faut, disons peut-être, ça c'est l'idéal, mais est-ce qu'il faut, en attendant, se retirer de la politique ?
0: Ben, on ne peut pas.
1: Vous voyez, non, mais de dire que l'Église n'a qu'à s'occuper des croyances privées des gens, puis c'est très bien.
0: Mais non, dans une religion de l'incarnation divine, on ne peut pas séparer complètement les plans. On ne peut pas séparer la terre et le ciel. Voilà. Même si, effectivement, le chrétien a peut-être un regard vers le ciel, mais c'est plutôt l'horizon. Et ça passe et ça traverse les choses les plus concrètes. Donc, forcément, un chrétien a nécessairement... Enfin, l'action concrète, le travail, l'engagement dans la cité, tout ça, ça a une valeur dans le domaine chrétien. Je dirais au titre simplement de l'incarnation. Enfin, l'Évangile, c'est un récit d'un homme qui guérit, qui rassemble autour de lui et qui commence à créer une communauté, une institution. Donc, il y a déjà un embryon de vie politique.
3: Les chrétiens, donc cette génération François, qui j'ai pu parler pour cet article dans Le Monde, eux justement se posent un peu en opposition à cette vision précisément de des démocrates chrétiens un peu du XXe siècle, en disant finalement reléguer sa foi au privé, c'est toujours en avoir un peu en temps public d'une part, et de l'autre c'est aussi en fait finalement ne vivre qu'à moitié une foi, alors même que une lecture immédiate des textes, qui peut-être permet aussi de tout contrebalancer la lecture immédiate littéraliste d'enfance aux États-Unis ou ailleurs, bah, permet en fait de vivre de manière beaucoup plus puissante sa foi. Et je pense qu'il ne faut pas forcément avoir peur de se dire que la foi nourrit aussi le politique. Accueillir un migrant, ouvrir sa porte, héberger quelqu'un, c'est aussi un geste politique. Donc finalement, cette scission-là, elle est peut-être en fait plus problématique finalement, ou plus clivante en fait que celle qui consiste à essayer de retrouver une unité. En tout cas, moi, c'est ce que j'ai ressenti chez ces jeunes chrétiens-là, c'est qu'ils se sentaient beaucoup plus puissants et pleins de leurs convictions, en fait, en étant dans cette sensation d'unité où le politique comme la foi circulaient de manière totalement fluide et on va dire, leur permettait aussi, finalement, de sortir de ce hiatus qui, pour eux, a aussi fait la crise du modèle démocrate chrétien du XXe siècle.
1: – Très bien. On arrive à la fin de l'émission, c'est l'occasion de présenter aussi vos livres, mais avant je voudrais présenter nos amis de la revue Lumen Vitae qui justement en ce moment sont en train de sortir un numéro sur chrétiens et politique, donc voilà, c'est le complément naturel de cette émission. François Hevé, vous venez de faire paraître deux textes, Quel avenir pour le christianisme aux éditions Salvator, et puis croire au XXIe siècle aux éditions MAM. Qu'est-ce que vous avez voulu nous expliquer dans ce texte ?
0: C'est simplement une présentation de la foi catholique pour l'homme du XXIe siècle, tout simplement. C'est pas au sens classique, il y a eu Bernard Sesbouet il y a 25 ans, Joseph Ratzinger encore un petit avant.
1: Oh, vous allez. Vous n'avez pas peur des.
0: Voilà, tout à fait. Présentation assez, je dirais, assez classique, mais bon, mais contemporaine, enfin, qui se veut contemporaine.
1: Il prend la forme d'un catéchisme. Qu'est-ce que Dieu ?
0: Non, c'est pas aussi binaire, c'est pas aussi question-réponse, mais voilà, qui insiste sur la dimension historique du christianisme, justement, et la dimension aussi rationnelle. La question politique est abordée à un des chapitres, voilà. Je signale aussi que, au mois de septembre, nous sortons un hors-série de la revue Études qui s'intitule « De la théocratie en Amérique ». Avec un recueil d'articles qui
1: décidément aborde cette question-là. Younès Boussena, vous avez fait paraître un roman, Les Présences Imparfaites, aux éditions Rivage, et puis un livre sur Albert Camus, L'éternité est ici, aux éditions Rivage également.
3: Peut-être pour en dire un mot, je vais me centrer sur la question chrétienne, parce que Camus est souvent assimilé à une forme d'humanisme un peu facile, alors qu'en fait, quand on creuse son rapport à l'absolu, à la transcendance, extrêmement intéressant. Parfois difficile à cerner, et son rapport avec le christianisme en particulier, il adorait saint Augustin et Pascal, c'est peut-être son seul point commun, Augustin avec Peter Thiel.
1: Et, et le pape Léon XIV.
3: Ouais, il était très proche de oui. Brice Parrain au comité de lecture de Gallimard. Ce qu'on sait peu, c'est que c'est quand même lui qui a édité plusieurs ouvrages de Simone Veil, je crois sept dans sa collection qui s'appelait L'espoir chez Gallimard. Et ce qu'on sait encore moins, c'est qu'en philosophie à Alger, à l'université, il a fait un mémoire qui s'appelait Métaphysique chrétienne et néoplatonisme, où en fait il soutenait que finalement le christianisme a surpassé par l'espoir en Dieu le tragique de la mort qui était dans l'Antiquité. Et peut-être, voilà, en tout cas, c'est un livre dans lequel moi, je questionne ce rapport à la fois de Camus, qui n'y est jamais entré, mais qui a toujours attendu des chrétiens les plus hautes valeurs morales en disant que finalement, leur transcendance, ils n'étaient pas capables d'y entrer. C'est pour ça qu'il attendait beaucoup d'eux. Et donc, il est extrêmement exigeant, ce qui est peut-être un bon message pour nos temps actuels.
1: Absolument. Albert Camus, L'éternité ici, aux éditions Rivage. Merci à tous les deux. Merci de nous avoir suivis. 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On se retrouve la semaine prochaine.

0: Il est 3 heures.
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0: pas moins vrai que les vêpres n'ont point ce caractère bien tranché de la prière du soir, si particulier dans l'office, admirable celui-là décompli. Il est fort possible que Don Cabrol ait raison lorsqu'il énonce dans son livre la prière antique que les psaumes des vêpres, dont les numéros se succèdent au psautier, ont été pris, sans souci du sens et de l'application à la suite. Ces interprétations ne paraissent pas vous satisfaire.
1: Mais notre ami, je n'en sais rien. Il me semble au moins, selon ma petite jugeote, que vous cherchez midi à 14h. N'est-ce pas plus simple ? Le premier psaume figure notre Seigneur auquel plus personnellement il s'adresse. Le Beatus Vir s'applique au juste, à Saint Joseph, qui est ainsi qualifié tout le long de son office. Le Laudate Pueri, qui rappelle par ses expressions même le Magnificat à la Sainte Vierge. Quant au second psaume, au Confitebor, je n'avais pas deviné, mais puisque vous m'attestez qu'il a trait au Saint-Sacrement de l'autel, c'est pour le mieux. Je puis avec ces psaumes prier plus spécialement Jésus en sa personne et sous les espèces eucharistiques, Sainte Marie et Sainte Joseph. Je n'en demande pas plus et ne m'inquiète point de savoir si cet office est plus ou moins bien adapté aux besoins des soirs. Autre chose maintenant, nous voici en plein village. Cette boutique d'assez vilaine apparence qui se détache là-bas au fond de la ruelle, c'est celle du boucher où vous achetez la viande.
0: Oui, je dois vous prévenir maintenant que l'on mange ainsi qu'au cloître ici. Le boucher tue un jour un bœuf, soyons plus exacts une vache, un autre jour un mouton, un autre jour un veau. La plus grosse part de ces animaux est naturellement réservée au monastère, qui, en dehors même des hôtes, a 50 bouches à nourrir. Nous devons donc emboîter la filière de la vache, du mouton et du veau servi au cloître. Car vous pensez bien que l'on n'abattra pas une bête exprès pour vous, pour M. Lampre et Mademoiselle de Garambois. Nous nous repaissons donc tous, religieux et laïcs, de la même pitance, le même jour. Cela ne serait rien, malgré le manque de variété de ces mets, si ce boucher n'égorgeait son bétail la veille au soir ou le matin même où il le débite. Et dame, alors on mastique des choses innommables qui tiennent à la fois du caoutchouc et de la phylloselle.
1: La cuisine corrige jusqu'à un certain point les viandes trop fraîches,
0: fit Madame Bavoil.
1: Seulement, il convient en ce cas de dire adieu aux côtelettes grillées et aux biftecs saignants. Il est en effet nécessaire de mettre à mijoter pendant des heures dans une casserole ce que, comment appeliez-vous le gigot qui vous déplaisait à Chartres ?
0: De la carne ou de la bidoche, Madame Bavoil ? Ce sont les inélégants synonymes d'une irréductible viande. Madame Bavoil sourit, puis se frappa le front.
1: « Voyons,
0: fit-elle.
1: Si Mademoiselle de Garambois est si gourmande, elle n'use pas de cette carne dont vous parlez. Alors comment s'arrange-t-elle ? » ?»«
0: Oh, elle et sa bonne sont constamment à Dijon, d'où elle rapporte des provisions. » »«
1: Eh bien, l'on agira au besoin comme elle. Combien de temps faut-il par le chemin de fer pour s'y rendre ?»«
0: Une grande demi-heure. Seulement les heures des trains sont incommodes. L'horaire est celui-ci, 6h30, 10h du matin et 2h de l'après-midi. Pour revenir, 6h et 11h du matin, 3 et 6h du soir, et c'est tout.
1: Bien. Et vous, vous allez souvent à Dijon ?
0: Quelquefois. Dijon est une ville charmante, très cordiale et très gaie. Elle a un musée de primitifs, un puits de Moïse fort enviable, des bouts de rue encore curieux, des églises, telles que je les aime. Et puis elle possède aussi une très excellente Vierge Noire.
1: « Ah !»
0: s'exclama Madame Bavoil qui tomba en arrêt.
1: « Elle a une Vierge Noire. Moi qui hésitais un peu, je vous l'avoue, à quitter Chartres à cause de Notre-Dame de Souterre et du Pilier, je vais donc les retrouver ici. Mais ce n'est pas une Madone moderne au moins. »
0: « Rassurez-vous. » Notre-Dame de l'Apport ou de Bon Espoir date du XIIe siècle, si je ne me trompe. En 1513, elle a sauvé la ville de Dijon que défendait alors Louis de la Trémouille, à la tête de quelques troupes de l'assaut et du pillage des Suisses. En souvenir de cet événement, l'on fit chaque année, le 12 septembre, une procession en son honneur. Il en fut ainsi jusqu'au milieu du XVIIIe siècle. Alors elle cessa, j'ignore pourquoi. Ce qui est certain, en tout cas, c'est que Notre-Dame de Bon-Espoir est en grande vénération dans la Bourgogne. Si son histoire détaillée vous intéresse, je vous prêterai un volume qui narre ses miracles. Volume intentiné et mucilagineux d'un abbé gaudrier qui signe prêtre, mépartiste de la paroisse de Notre-Dame. Ils étaient arrivés en bavardant à la maison. La mère Vergogna les y attendait. Durtal présenta l'une à l'autre les deux femmes intérieurement égayées de leur contraste. Madame Bavoil n'avait guère changé. Ses cheveux s'étaient pourtant raréfiés et ceux qui n'avaient point déserté étaient devenus plus blancs. La face était encore osseuse et chapelurée de son. Le profil s'attestait plus coupant avec l'âge, mais l'œil noir était demeuré le même, fureteur à la fois et placide. Elle tenait toujours de la paysanne et de la vendeuse de cierges dans une église, mais avait toujours aussi ce je ne sais quoi qui l'exauçait dans l'âme, phosphoré par les prières, prenait feu. L'autre s'avérait redondante et mafflue, haute en couleur. Elle avait l'œil porcin et des poils de brosse, poivre et sel, plantés sous un nez cuit. La bouche crénelée de dents couleur de rouille était hilar. Et pourtant, lorsqu'elle se fermait, mince et pincée, elle était ensemble une rempailleuse pocharde et une terrienne madrée. On pouvait lui faire le tour de l'âme en une seconde à celle-là. Madame Bavoil la vrilla de son œil noir, puis après un sourire qui en disait long, elle lui déclara doucement qu'elle entendait entretenir d'amicales relations avec elle et qu'elle comptait l'employer souvent pour les gros ouvrages, et sur cette assurance, la mine renfrognée de la mère Vergogna se détendit. Mais elle ne crut pas moins devenir se montrer plus bête qu'elle n'était en réalité pour ne point se compromettre dans ses réponses.
1: « Alors voyons, » insistait Madame Bavoil, « vous m'affirmez que l'on vend ici chez la femme Catherine du fil et des aiguilles et tous les objets de mercerie. » Mais ça dépend, ma bonne dame. Il y a fil et fil. La Catherine est bien empressée, pour ça vous pouvez consulter, il n'y a qu'une voix. »
0: Madame Bavoil chercha vainement à démêler le sens de cette réplique. N'y parvenant point, elle posa une autre question relative au format du pain usité dans le village. La mère Vergogna ne parut pas saisir la signification des mots, et prudemment elle bafouilla
1: « Je ne saurais pas vous renseigner. » « Ce n'est pourtant pas sorcier ce que je vous demande, » reprit Madame Bavoil. « Le pain que fabrique votre boulanger, est-il rond ou fendu? Est-ce de la miche ou du bouleau? D'ailleurs, il doit bien en rester à la cuisine. Apportez-le-moi afin que je l'examine. »
0: La paysanne rapporta un crouton.
1: « C'est du pain fendu. C'est tout ce que je désirais savoir. » « Peut-être bien. »
0: opina Madame Vergogna.
1: « Ah, ça ?»
0: s'écria Madame Bavoil, lorsqu'elle fut partie.
1: « Est-ce qu'elles sont toutes ainsi au Val des Saints ?»«
0: Non, les autres sont pis. Celle-là est la mieux. Vous voyez par cet exemple s'il est facile d'extirper un non ou un oui à ce monde-là ?»«
1: En vrai, notre ami, le confesseur doit avoir de l'agrément avec ce genre de paroissienne. Ce qu'elles doivent ruser avec lui et tourner autour du pot ?»
0: Elle ne tourne autour de rien du tout, attendu qu'elle ne se confesse point.
1: Comment ? Dans un pays monastique, les habitants ne pratiquent pas.
0: Je suis un bon républicain, c'est pourquoi je ne vais pas à la messe, est une phrase que vous entendrez souvent prononcer ici. Quant aux mœurs des paysans, elles sont tellement ignobles que mieux vaut n'en point parler. Ils ont été pourris par les placiers en politique des villes jusqu'aux os.
1: Seigneur,
0: s'exclama Madame Bavoil en joignant les mains.
1: « Où sommes-nous ? Me voilà maintenant obligé de vivre au milieu des compagnons de malheur de l'enfant prodigue, car si ce que nous raconte notre ami est exact, ce n'est pas autre chose que ces gens-là. »

0: Chapitre 3. Vous êtes de la maison, vous. Je ne vous lave plus les mains, dit en riant le père abbé à Durtal et à monsieur Lempre. Allez tout droit à votre place. Et l'abbé s'effaça devant eux et s'arrêta sur le seuil du réfectoire. Il avait près de lui deux moines, l'un qui tenait un bassin et une aiguillère d'ancienne faïence, et l'autre une serviette. Un prêtre de passage s'avança. L'abbé prit l'aiguillère et lui versa, en signe de bienvenue, quelques gouttes d'eau sur les doigts, et le père hôtelier fit signe à cet ecclésiastique de le suivre et le plaça près de Durtal. Le réfectoire était une pièce immense, avec plafond à poutrelles posées sur des consoles curieusement ouvragées de marmoussets et de fleurs. Il appartenait, ainsi que la salle du chapitre, l'oratoire intérieur et la chambre de réception des hôtes, au premier bâtiment du monastère qui remontait au XVe siècle. C'était tout ce qui subsistait, avec un grand escalier à vis et de vieilles caves. De cette partie de l'abbaye, les autres constructions avaient été édifiées, ou au XVIIe siècle, ou récemment. En bas des murs blancs du réfectoire, lambrissés à mi-corps d'une cloison de sapin, des bancs ininterrompus et des tables séparées entre elles pour livrer passage étaient scellés sur un plancher de la hauteur d'une marche, formant de chaque côté, comme le trottoir en bois, d'une rue qui serait pavée sur toutes les largeurs de sa chaussée de carreaux rouges. Six larges fenêtres l'éclairaient de leur verre dépoli creusé de losanges. Au fond de la pièce se dressait la table du père abbé. Elle était semblable aux autres, mais la boiserie plaquée sur la muraille, derrière elle, s'appointait en forme de cône et était surmontée d'une croix. Cette table était flanquée de deux autres, une à droite pour le père prieur, une à gauche pour le père sous-prieur qui mangeait ainsi que l'abbé seul. En face d'eux, enfin, à l'autre bout de la salle, près de la porte d'entrée, une chaire, adossée au mur, était occupé ce jour-là par un novice qui préparait la lecture du repas. Tout le monde était debout. « Benedicite, » dit l'abbé. « Benedicite, » répétèrent les deux rangs des moines. « Oculi omnium, in te sperant domine, et tudas escam illorum in tempore opportuno, aperistu manum tuam et imples omne animal benedictione. » Et le gloria de la doxologie courba en coup de vent toutes les têtes. Elles se relevèrent au Kyrie eleison et retombèrent pendant le pater récité à voix basse pour ne se relever qu'après. D'une voix qui s'enfla un peu vers la fin, l'abbé reprit. Oremus, benedic domine nos et aec tua dona quae de tua largitate sumus sumpturi, per Christum, etc. Amen. Et dans le silence, la voix fraîche du novice en chair psalmodia sur un ton grave, à la fois et joyeux, « Iube domne benedicere ». Et l'abbé répondit, « Mense coelestis participes faciat nos rex eterne glorie ». Amen, dirent ensemble tous les moines. Et ils saisirent et déplièrent leurs serviettes qui contenaient en son rouleau le couteau, la fourchette et la cuillère. La table des hôtes était au milieu de la pièce, en face et près de celle du père abbé, qui la dominait, car elle n'était pas établie ainsi que la sienne sur un rebord de bois, mais à même sur le sol. Elle était séparée par un large espace vide de celle des convers, installée également sur la chaussée, mais à l'autre bout de la pièce, près de la chaire. Deux pères en tablier bleu servaient les religieux et les frères. Le père hôtelier était chargé des invités. Le dîner des hôtes, car l'on appelait au cloître le déjeuner dîner et le dîner souper, était composé d'un bouillon épaissi par des îles réunies de semouille, d'un bœuf nature, d'un gigot aux haricots, d'une salade durement vinaigrée, d'une crème liquide que l'on buvait avec une cuillère à soupe et d'un peu de fromage. Celui des moines était le même, le gigot et la crème en moins. Les uns buvaient de l'eau rougie et les autres de l'eau. Le silence était de rigueur. Chacun mangeait le nez dans son assiette. Et toujours, après avoir psalmodié au dîner quelques passages de la Bible ou au souper, quelques articles de la règle,
1: le lecteur de semaine attaquait une lecture religieuse ou semi-profane précédée de cette annonce. S'ensuit l'histoire de chapitre temps. Il devait lire d'un ton monotone, voulu, séculairement imposé sans doute pour l'empêcher de plaire à ses auditeurs ou de se faire lui-même valoir, et c'était comme une pluie de mots gris. L'on n'y prêtait guère attention, au début, mais quand la première fringale d'appétit était satisfaite, les têtes se renversaient, les reins s'accotaient à la cloison, et si l'histoire était intéressante, on l'écoutait. Elle était malheureusement fort ennuyeuse d'habitude. On avalait des tranches historiques insipides ou, ce qui était pis, des morceaux de vie de saint, écrites dans ce style oléagineux, cher aux catholiques, et parfois alors un sourire courait sur les lèvres des religieux, en entendant pour la millième fois des expressions fatiguées de ces regaines. Ceux qui avaient achevé leur repas essuyaient leurs couteaux et leurs couverts qu'ils réenveloppaient après les avoir lavés dans leurs serviettes. Le père abbé regardait si tout le monde avait consommé sa part de fromage, et d'un coup sec de son petit marteau frappant la table, il arrêtait la lecture. L'hebdomadier interrompu changeait de voix et lançait alors sur un ton modulé et plaintif « Tu autem domine miserere nobis ». Et tous dans un brouhaha de pieds se levaient et répondaient sur le même ton « Deo gratias ».

La baie, de sa voix un peu chevrotante, mais qui s'assurait et s'amplifiait vers la fin des oraisons, commençait. Confiteantur tibi domine omnia operatua, et sancti tui benedictant tibi, répliquait le cœur. Ainsi qu'aux bénédicités, toutes les têtes se courbaient au Gloria et l'abbé prononçait la prière. Agimus tibi gracias omnipotens Deus pro universis beneficis tuis qui vivis et regnas in secula seculorum. Amen. Et l'on pivotait sur soi-même, et à la queue leu-leu, l'on quittait le réflectoire, les moines les premiers et l'abbé le dernier. L'on suivait le cloître en récitant le Miserere jusqu'à la chapelle où se terminait l'office des grâces. Une fois sorti de l'église, l'abbé invita, suivant l'usage, ses hôtes à prendre le café. La salle destinée à ce genre de réception était située au bas de l'escalier menant aux deux étages des cellules, dans un petit corridor communiquant par une porte basse avec l'allée ogivale du cloître. C'était une salle massive à murs énormes, si profond que dans les embrasures des deux croisées, l'éclairant sur le jardin, l'on aurait pu y allonger des lits.

0: catholiques de Paris qui souhaitaient approfondir leur connaissance du christianisme en général, sous toutes ses facettes, et notamment sous sa facette historique, qui est quand même très importante.
1: Voilà. Alors, effectivement, Descartes, des dossiers, une attention à l'historiographie qui est évidente. Vous n'évitez pas non plus les polémiques qui peuvent exister. Vous expliquez bien que toutes les questions historiques ne sont pas réglées. Mais ça n'a rien d'un cours dans la lecture. C'est effectivement très...
0: Tant mieux.
1: Voilà, très agréable, très plaisant. Et il y a un chapitre qui est absolument extraordinaire, qui est sur finalement le basculement du 11e, où on se rend compte que le Moyen-Âge, en même temps on pourrait se deviner, mais n'est pas une période identique entre le 5e et le 15e, mais qu'il y a un mouvement, une fermentation au 11e siècle qui finalement détruit cette légende noire de gens totalement abrutis, qui ne se posent aucune question et qui étaient dominés par un pouvoir politique utilisant la religion. En réalité, toute cette population était très exigeante.
0: Oui, alors effectivement, je pense que là, on est vraiment dans les fruits d'une recherche relativement récente, où les historiens se sont intéressés non plus seulement, j'allais dire, à la tête de l'Église ou à ses grandes figures, mais aussi à l'ensemble du peuple chrétien. Et il est apparu, effectivement, en regardant les choses de près, que ce peuple n'était pas, comme Michelet le voudrait dans certaines de ses caricatures, un peuple complètement dominé et que sous l'autorité d'une Église toute puissante. D'une part, l'Église n'a peut-être pas été aussi toute puissante qu'on veut bien le dire. Elle a exercé sa puissance et elle a commis des choses qui sont, j'allais dire, peu appréciées de nos jours et à juste titre, bon, on le sait bien. Mais d'un autre côté, on voit bien aussi que le peuple... Alors, le peuple des fidèles, mais aussi les membres du clergé, ont pu de temps en temps émettre des opinions critiques sur ce qu'ils vivaient. Et je suis très sensible à ce que vous dites sur ce chapitre qui montre le basculement, parce que c'est un peu, j'allais dire, la thèse que je voulais défendre dans ce livre. On va passer, si vous voulez, entre de la première moitié du Moyen-Âge à la deuxième, à une conception qui était avant tout une conception collective du salut, dont étaient responsables finalement ceux qui gouvernaient aussi la société et qui s'en estimaient responsables.
1: Oui, donc le roi, l'évêque...
0: Le roi, absolument, en relation effectivement avec la hiérarchie ecclésiastique, qui était aussi une hiérarchie solide, sur laquelle le pouvoir, qui n'était pas très, très armé en termes de personnel à l'époque, pouvait s'appuyer. Et on va petit à petit, pour des raisons qui sont finalement mal élucidées en soi, mais on constate le fait... tenir aux fidèles un discours qui va de plus en plus individualiser le salut et dire à chaque fidèle qu'il est finalement responsable de son salut. Alors certes, on peut continuer de s'en remettre à la prière des moines, dont on considère qu'ils sont quand même les mieux placés sur la voie du salut, mais il faut aussi, par son comportement, travailler à essayer de gagner son salut. Et cette idée, si vous voulez, qui va... Alors, ça chemine très lentement, je veux dire, c'est pas un événement qui va se produire d'une année à l'autre. Mais cette idée qui chemine va, à mon avis, explique beaucoup de choses et explique aussi, avec le développement que connaît l'Occident à cette époque, à partir du 11e, 12e siècle, l'émergence de tout un... ensemble de fidèles, clercs et laïcs, qui bénéficient d'une culture peut-être un peu plus approfondie et qui leur permet de porter un regard, j'allais dire critique, en tout cas savant aussi un peu, pas savant, c'est peut-être le terme est peut-être un petit peu déplacé, mais en tout cas critique, sur les Écritures. Et à essayer de ensuite conformer leur vie au contenu des Écritures autour de cette thématique qui est très très présente déjà dès le milieu du Moyen-Âge, qui est l'imitation de Jésus-Christ. Alors, c'est le titre d'un livre aussi. D'un grand succès de la littérature spirituelle de la toute fin du Moyen-Âge.
1: Dont on dit qu'il est pratiquement le deuxième livre le plus lu après la Bible.
0: Absolument. Mais, si vous voulez, alors, il considère cette imitation de Jésus-Christ à sa manière de la fin du Moyen-Âge, mais on voit que cette idée, si vous voulez, de suivre le Christ, peut-être plus à ce moment-là, on le formulera ainsi que par l'imitation, mais quand même, suivre le Christ et adopter une vie évangélique ou une vie apostolique aussi, sur le modèle décrit dans les Actes des Apôtres, c'est quelque chose qui va être un ferment très très puissant de renouveau spirituel en Occident.
1: Alors, c'est très surprenant, très honnêtement, de vous entendre, parce que nos cours d'histoire, et je pense m'exprimer pour tous nos auditeurs, nous décrivaient une société médiévale avec trois catégories, ceux qui prient les moines qui font le

0: salut de tout le reste, ceux qui travaillent et finalement ceux qui combattent. Or là, on a vraiment l'impression que finalement les gens connaissaient et le peuple connaissait beaucoup mieux les écritures qu'on pourrait l'imaginer, et que c'était des personnes, des individus, et pas simplement des membres de classe sociale, enfin le terme est probablement mal approprié, oui. Mais de groupes qui étaient astreints à faire un travail, et c'était uniquement leur rôle dans la société médiévale.
1: Alors effectivement, je peux reprendre les deux choses que vous venez de dire qui sont très importantes. Le côté individu, on voit très bien qu'à partir des 11e et surtout 12e siècle, il y a toute une réflexion sur la conscience de la personne qui va de pair avec l'émergence progressive du sacrement de la confession. Ou si vous voulez, là, il faut se livrer à une forme d'introspection pour examiner sa conscience et sa conduite et voir dans quelle mesure elle est en décalage ou pas avec la norme chrétienne. Donc il y a en Occident, vraiment, là, toute une réflexion, y compris, à commencer même, par les milieux monastiques, mais aussi par les milieux intellectuels, des écoles et des universités ensuite, sur la personne, sa responsabilité morale, etc. Enfin, voilà, tous les aspects qu'on peut donner. Et ensuite, vous aviez évoqué une population qui serait mal informée des contenus du christianisme. Alors, je crois que là, c'est là encore l'apport de toute une historiographie assez récente, qui s'est intéressée non seulement aux sources écrites, mais à toutes sortes d'autres formes de documentation, les images, les édifices, etc. Et je crois qu'il faut vraiment comprendre qu'il y avait une sorte de bain culturel, si vous voulez. Alors, effectivement, la population ne comprenait peut-être pas dans le détail le déroulement de la messe, surtout quand elle était célébrée en latin. Mais les grands épisodes de l'histoire évangélique, il les connaissait et il les voyait représentés partout. Et il y a toute une part aussi d'oralité dans la culture médiévale, sur laquelle insistent beaucoup aussi mes collègues spécialistes de littérature, en disant que tout ceci était fait pour être lu peut-être, mais aussi dit. Il y a toute une côté performatif, pour être un peu pédant, de ces textes, si vous voulez. Et je le voyais encore il n'y a pas longtemps en travaillant sur un livre d'heures de la fin du 15e siècle, où on disait qu'on s'adresse dans l'introduction de l'ouvrage à tous ceux qui liront ou entendront lire ce livre. Donc vous voyez, il y a là une forme de transmission qui est plus difficile à saisir pour l'historien, mais qui, à mon avis, est tout à fait efficace. Et qui va passer après dans des petits groupes, d'élite à la fin du Moyen-Âge, par finalement une culture où la connaissance de certains rudiments du latin est peut-être plus importante qu'on ne l'a dit là aussi.
0: Donc à partir du XIe siècle, on a un peuple de fidèles, beaucoup plus important qu'on l'imaginait il y a quelques années, qui connaît les épisodes de la vie du Christ, qui connaît les exigences de la vie et évangélique. Ça peut être révolutionnaire, surtout si les évêques et les rois et un mode de vie qui ne correspond pas exactement au mode d'emploi défini par le Nouveau Testament.
1: Oui.
0: C'est un peu provocateur, mais
1: mais c'est très très juste ce que vous dites. Alors, je reprends juste la notion de fidèle en disant que dans cette notion de fidèle, il ne faut pas voir que des laïcs. Il y a aussi des clercs,
0: d'accord,
1: si vous voulez, qui justement vont être sensibles, peut-être les premiers, parce qu'eux-mêmes connaissent bien les Écritures, au décalage qu'il peut y avoir entre le contenu des Écritures et les exemples qui sont donnés par un certain nombre de membres du clergé. Donc on aura une critique qui va apparaître déjà dans des milieux cléricaux et qui petit à petit va s'élargir aussi à certains milieux laïcs. Mais on est très sensible à ce décalage, si vous voulez. Et donc il y a toute une dimension effectivement très, très anticléricale, au sens du cléricalisme que développait le pape François, par exemple, de ce pouvoir clérical, de cette proximité du clergé avec le monde des puissants et des gens riches. C'est vrai aussi que les églises accumulent les biens. Alors, à la fois, sans doute, par souci de les accumuler, mais aussi parce que, il faut toujours ce que je rappelais régulièrement aux étudiants, les biens d'église ne sont pas soumis aux divisions successorales ou à la transmission des patrimoines à l'intérieur des familles. Donc finalement, tout ça s'accumule et finit par constituer des patrimoines considérables qui suscitent l'envie, la convoitise des laïcs qui, eux, parfois se battent avec les difficultés de la vie. Donc il y a là, si vous voulez, une lame de fond, alors qui va conduire certains à des discours extrêmement critiques. Et là, on va tomber, j'allais dire, dans des groupes qui vont pouvoir aller jusqu'à la dissidence. peut-être en adoptant des formes de discours religieux très différents du christianisme qui flirtent avec le dualisme. Et puis on va avoir aussi d'autres groupes qui vont essayer de résoudre cette contradiction en restant à l'intérieur de l'Église. Donc, c'est le cas des ordres mendiants.
0: Très bien. Donc, alors vous n'avez pas employé le mot, mais est-ce qu'il y aurait des formes d'hérésie déjà au XIe, XIIe, je pense aux Vaudois, au Cathare, avec ce dualisme, le bien, le mal.
1: Et je pense, si vous voulez, qu'une partie de ce courant hérétique, dissident, selon ce qu'on, comment on veut l'appeler, se nourrit de cet évangélisme radical dont il faut bien comprendre l'importance. Alors après, la difficulté est de savoir jusqu'où certains sont allés, est-ce que certains courants ont adopté ou non un discours véritablement dualiste. Il faut aussi penser que dans les propos des spirituels et des théologiens du Moyen-Âge, bon, il y a quand même une valorisation de tout ce qui relève de la dimension spirituelle, qui peut être interprétée, quand elle est formulée de façon sommaire, comme une forme, en tout cas, qui prête le flanc, si vous voulez, au dualisme. Mais on a très peu de sources qui nous permettent de véritablement le dire.

0: Nous avons le bonheur d'écouter un cours d'histoire, mais j'espère que vous avez compris que c'est un cours d'histoire aussi agréable à écouter qu'à lire, puisque ici nous prenons pour appui un ouvrage, Le christianisme latin au Moyen-Âge, ni légende noire, ni légende dorée, des clés pour comprendre aux éditions CLD, et j'espère que vous comprenez qu'on comprend effectivement beaucoup mieux les choses grâce à ce manuel qui, encore une fois, en a la forme et le fond, mais n'a pas le caractère parfois un petit peu austère de certains manuels universitaires. Alors avant la pause, nous évoquions cette lame de fond évangélique, c'est-à-dire cette volonté d'imiter la vie du Christ en réalité, des critiques fortes, probablement ancrées dans une forme de réalité. Comment l'Église réagit ? Parce que je suppose qu'ils ont bien saisi qu'il fallait faire quelque chose au risque d'être balayé par ce mouvement de fond.
1: Alors, avant de répondre directement à votre question, je dirais que cette lame de fond de l'évangélisme, elle a aussi nourri des mouvements qui vont paraître à l'Église beaucoup plus facile, si vous voulez, à insérer dans l'ensemble de la pastorale, des mouvements de clercs, mais aussi de laïcs, qui souhaitent vivre plus intensément, justement, sur le modèle évangélique ou apostolique, en renonçant au bien, en se dévouant au soutien des pauvres, en vivant éventuellement dans de petites communautés, et en pratiquant ce qu'on appelle la vie de pénitence, c'est-à-dire une vie de renoncement qui n'est pas sous des vœux comme dans le monde monastique, mais qui retrouve, si vous voulez, des temps de jeûne, de vêtements extrêmement sobres, de restrictions dans les divertissements, etc. Mais tout en restant dans le monde laïque. C'est ça qui est tout à fait intéressant, c'est qu'on voit qu'on veut essayer de concilier la vie laïque avec une forme de cheminement vers la perfection chrétienne qui n'est pas tout à fait celle du monde monastique.
0: Voilà. Ce qui dit quand même quelque chose de la réalité de la vie religieuse de l'époque. C'est quand on accepte tous ces renoncements, pardonnez-moi, c'est qu'on a une véritable rencontre avec le Christ. Oui, enfin, c'est pas extérieur, contrairement à l'image qu'on en a souvent.
1: D'autant plus qu'on sait très bien, parce que là on a des sources sur la législation canonique, si vous voulez, que ce que l'Église attendait du fidèle, ce que j'appellerais de façon un petit peu rapide le minimum vital, c'est ce qui est fixé par le canon 21 du 4e concile de Latran de 1215, qui va rester quelque chose en usage très très longtemps, c'est une confession, une communion pour Pâques.
0: Bon, donc, si c'est vous assez voulez, léger.
1: Voilà. Alors, beaucoup de fidèles, enfin un nombre quand même pas négligeable de fidèles, va vouloir aller plus loin. Si vous voulez. Et alors, certains vont rester dans des mouvements qui seront jugés canoniques par l'Église. Là où les choses grincent un peu, c'est quand effectivement il peut y avoir des suspicions de dualisme, donc de quelque chose qui n'est pas conciliable avec le christianisme, religion de l'incarnation. Et puis aussi, lorsque ces fidèles vont souhaiter s'emparer d'une forme d'autorité par la prédication. Et ça, c'est très important. Et petit à petit, l'Église va mettre la main, si vous voulez, sur le monopole de la prédication. Alors, on le voit très bien, par exemple, avec la différence qui va séparer le mouvement des Vaudois au XIIe siècle, donc qui part d'un riche marchand lyonnais qui se convertit et qui souhaite justement prêcher l'évangile dans la perspective évangélique et apostolique dont je vous ai parlé, en s'étant fait traduire les Écritures, parce qu'il n'est pas latiniste. Et puis, notre cher François d'Assise, qui lui part au fond à peu près de la même intuition, mais peut-être instruit par ce qui s'est passé pour les Vaudois qui ont fini par être condamnés et jugés donc hérétiques, va tout de suite aller demander l'autorisation à Rome du mode de vie qu'il va adopter, de cette fraternité des pénitents d'Assise. Et là, on voit bien, chacun peut-être connaît ce fameux tableau de Giotto, oui. Le songe d'Innocent III, on voit bien que le pape hésite et qu'il faut qu'il ait justement une sorte de révélation venue du ciel par le songe pour se dire qu'il a peut-être là un mouvement qui va l'aider à mieux encadrer la société et à justement résorber tous ces mouvements de critique, parce qu'au fond, François, tout en restant à l'intérieur de l'Église, développe un discours qui est un discours de type évangélique et enfin pas seulement un discours et un mode de vie.
0: Ouais, de pauvreté radicale, d'abandon radical. Voilà. Et d'ailleurs, il n'est, me semble-t-il, même pas prêtre.
1: Enfin, il n'est même pas prêtre, justement, parce qu'il considère, si vous voulez, il y a toujours ce que j'appelle chez les franciscains un triple renoncement à l'avoir, au pouvoir, au savoir. savoir. Voilà. Le savoir étant, pour François, source éventuellement de domination sur l'autre. Alors, c'est pas qu'il renonce à connaître des choses, mais il faut faire attention à ce que ce ne soit pas justement un instrument de domination.
0: Donc les ordres mendiants, ce sont finalement une forme de réponse. Alors, on parlait de François, il me semble
1: et
0: qu'il
1: y a Saint-Dominique.
0: Saint-Dominique.
1: Voilà, voilà, voilà. Ce que les dominicains appellent la parole nouvelle que Dominique et son supérieur d'Osma, l'évêque Diègue, vont porter justement dans un terrain qui était très marqué par une forme de dissidence, où je pense qu'il y avait un évangélisme très radical, si vous voulez, peut-être aussi une forme d'anticléricalisme très poussé devant la puissance de l'Église et un contexte social qui était assez compliqué, assez fermé. Mais là, ils vont effectivement essayer, contrairement à une prédication d'autorité qu'on va d'abord envoyer sur place, avant d'en venir à la résorption par la violence, on va essayer de convaincre les gens. Mais d'abord, par une prédication d'autorité menée par les cisterciens qui se heurtent à un mur. Et ensuite, les dominicains vont avoir du mal à convaincre les abbés cisterciens de s'y prêter, mais eux-mêmes vont donner l'exemple d'une prédication justement dans la pauvreté et dans la mendicité au départ. Alors ensuite, bon, les ordres mendiants sont obligés de composer parce que quand on est très nombreux, il faut bien aussi nourrir ses troupes. Et puis alors l'Église aussi a évolué, si vous voulez, je crois, depuis la fin du XIIe siècle où elle était très inquiète de ces mouvements, puisqu'au fond, depuis le christianisme antique, depuis l'Antiquité chrétienne, il y avait peu eu de contestations et de dissidences en Occident. Donc là, ça réapparaît à un certain moment, donc on voit bien que les autorités sont quand même assez troublées et perturbées. Et je pense qu'au XIIIe siècle, elles ont évolué et qu'un pape comme Innocent III, qui était certainement très clairvoyant, a fini par comprendre le parti qu'il pouvait tirer aussi pour le bien de l'Église, dirait-il, des ordres mendiants.
0: Alors, à vous écouter et à vous lire, on a quand même l'impression que l'Église occidentale, au Moyen-Âge, ne cesse de se réformer et ne cesse finalement d'essayer d'adapter le discours évangélique à l'évolution finalement de la société. Hein. C'est peut-être anachronique, mais c'est une manière peut-être de le dire. Et d'adopter une pastorale et une manière d'être qui soit de plus en plus efficace.
1: Oui, et en tout cas, ce qu'on peut dire, si vous voulez, c'est qu'elle n'est pas autiste, au sens où elle est à l'écoute aussi des aspirations des fidèles. On ne peut pas non plus dire aux gens, vous êtes responsables de votre salut, oui. Et ne pas vouloir attendre et répondre à leurs attentes pour dire... par quelle voie je vais pouvoir faire mon salut. Et les fidèles vont à la fois utiliser la voie qui leur est d'abord proposée, c'est-à-dire celle de l'action dans la société, le secours des pauvres, etc., avec énormément d'institutions caritatives, mais aussi vont souhaiter de plus en plus s'introduire dans le monde de la dévotion, de la connaissance des textes. Et plus les gens sont... Alors, je ne veux pas dire que toute la société médiévale était cultivée et formée aux lettres, mais plus on a un minimum de personnes, notamment dans le monde urbain, connaît un peu ces lettres, lecture et écriture, enfin pas ces lettres latines bien sûr, mais lecture et plus les gens sont un peu informés, plus ils vont être à même, si vous voulez, de développer un discours un peu critique, ou en tout cas une certaine exigence vis-à-vis du clergé.
0: Alors dans la légende noire de cette époque médiévale, il y a quand même une période assez folklorique qui est celle des papes multiples et variés, avec des papes, des contre-papes. qui est assez compliqué, mais très clairement expliqué dans votre manuel, parce qu'il faut quand même suivre un petit peu les choses. Oui. Donc, je disais, une église toujours à réformer, mais là, une église quand même en crise. Et avec l'apparition d'une forme assez particulière de gouvernement de l'église, qui est le concile.
1: Oui,
0: donc alors déjà la démocratie vaticane.
1: Bon, soyons prudents, mais c'est une période qui est compliquée, qui est alors c'est pas la première fois quand il y a une tension à l'intérieur des cardinaux du collège des cardinaux pour savoir si on adopte tel pape ou tel autre. Je vais très vite. C'est pas la première fois, mais là on voit bien, si vous voulez, que sont apparues d'autres puissances. Ce sont les royaumes, les États, et que derrière il y a les princes. Et donc chaque pape rival à son camp. On est en plus pendant la période de la guerre de Cent Ans, donc si vous voulez, on voit bien que là, il y a tout de suite un clivage qui est reproduit, disons, à l'échelle politique et pas seulement à l'échelle religieuse. Alors, ensuite, effectivement, comme ces deux camps s'équilibrent, on va avoir du mal à trouver une solution. Personne, au début on essaye le rapport de force mais qui ne marche pas, et petit à petit on s'enlise. C'est quand même une crise qui va durer plus d'une génération, plus de 30 ans, donc c'est quand même considérable, si vous voulez. Et donc très vite, un certain nombre d'intellectuels, et notamment d'universitaires parisiens, vont dire, bah, après tout, qu'est-ce qui détient véritablement l'autorité dans l'Église ? Est-ce que c'est le pape ou le concile ? Et ben, finalement, devant l'enlisement de la crise, on a quand même été à un moment où, effectivement, un concile avait essayé de démettre les deux papes rivaux et d'en élire un troisième. Donc, on a eu trois papes.
0: La solution était pire que le mal, voilà. D'une certaine manière.
1: Et finalement, on va retrouver la solution du concile avec le concile de Constance, convoqué pas avec l'appui de l'empereur. Donc, vous voyez, là, on retrouve des schémas, j'allais dire, quasiment de Constantin.
0: De Constantin, oui, tout à fait.
1: Et donc, là, la crise est résolue avec l'élection, quand même, d'un pape et la démission forcée. Il y en a qui résistent fortement, hein, mais des trois adversaires qui étaient en lice, si on peut dire. Mais le Concile de Constance ne se limite pas à ça. Et il va demander, enfin, prendre des décrets pour institutionnaliser la réunion régulière de concile. Et donner donc une certaine autorité, si vous voulez, à ces assemblées par rapport justement à l'autorité pontificale. Alors, le malheur veut que la périodicité va commencer à être respectée, mais que l'un de ces conciles réguliers, là, le concile de Bâle, va lui-même à son tour s'enliser, sans que le mode de fonctionnement de l'assemblée démocratique, à ma grande surprise, n'ait été véritablement fixé. Donc, on ne sait pas très bien qui pouvait prendre la parole, qui venait, qui pouvait décider, etc. Et finalement, cette réunion conciliaire va finir par se discréditer et la papauté l'emporter. Mais elle l'emporte non sans avoir laissé des plumes.
0: Donc, vous comprenez, le christianisme latin au Moyen-Âge, ni légende noire, ni légende dorée, c'est des clés pour comprendre, qui permet de comprendre le passé et de poser de redoutables questions pour aujourd'hui. Merci infiniment, Madame Vincent. Merci à notre technicien et à la semaine prochaine.

Évangile de Jésus-Christ selon saint Jean. En ce temps-là, lorsque Jésus vit Nathanaël venir à lui, il déclara à son sujet : Voici vraiment un Israélite, il n'y a pas de ruse en lui. Nathanaël lui demande : D'où me connais-tu ? Jésus lui répond : Avant que Philippe t'appelle, quand tu étais sous le figuier, je t'ai vu. Nathanaël lui dit : Rabbi, c'est toi le Fils de Dieu, c'est toi le roi d'Israël. Jésus reprend : Je te dis que je t'ai vu sous le figuier, et c'est pour cela que tu crois. Tu verras des choses plus grandes encore. Et il ajoute : Amen, amen, je vous le dis. Vous verrez le ciel ouvert et les anges de Dieu monter et descendre au-dessus du Fils de l'homme. L'Évangile nous fait aujourd'hui le récit d'une belle rencontre, la rencontre de Jésus et de Nathanaël. Nathanaël que la tradition chrétienne identifie à l'apôtre Barthélemy. Jésus le voit venir à lui et lui adresse ce compliment. Il le reconnaît comme un vrai Israélite, un homme droit et vrai. Ainsi, Jésus ne se formalise pas au sujet du propos que Nathanaël avait tenu sur Nazareth. De Nazareth, avait dit Nathanaël, que peut-il sortir de bon ? Nathanaël est bouleversé par cette rencontre. Il se découvre atteint dans son cœur. Jésus le connaît. Comme Jésus nous connaît nous-mêmes, selon notre cœur. Et de là, cette confession de foi, notre confession de foi, c'est toi le Fils de Dieu, c'est toi le roi d'Israël. De l'acte de foi naît une promesse, l'accession à l'univers invisible que nous confessons dans le credo. Vous verrez le ciel ouvert et les anges de Dieu monter et descendre au-dessus du Fils de l'homme. Oui, un jour nous verrons Dieu, nous verrons ce monde invisible, celui des anges et des archanges qui déjà était présent à notre vie comme il était présent à la vie du Fils de l'homme, du Verbe de Dieu fait chair, Jésus de Nazareth. Célébrons dans la joie et la louange la grâce que Dieu nous donne. Par ses anges, il nous apporte les secours nécessaires pour notre vie dans la foi.

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1: Année A, 27e dimanche du temps ordinaire. Première lecture, Isaïe chapitre 5. Je veux chanter pour mon ami le chant du bien-aimé à sa vigne. Mon ami avait une vigne sur un coteau fertile. Il en retourna la terre, en retira les pierres, pour y mettre un plant de qualité. Au milieu, il bâtit une tour de garde et creusa aussi un pressoir. Il en attendait de beaux raisins, mais elle en donna de mauvais. Et maintenant, habitants de Jérusalem, hommes de Juda, soyez donc juges entre moi et ma vigne. Pouvais-je faire pour ma vigne plus que je n'ai fait? J'attendais de beaux raisins. Pourquoi en a-t-elle donné de mauvais? Eh bien, je vais vous apprendre ce que je ferai de ma vigne. Enlever sa clôture pour qu'elle soit dévorée par les animaux. Ouvrir une brèche dans son mur pour qu'elle soit piétinée. J'en ferai une pente désolée. Elle ne sera ni taillée, ni sarclée. Il y poussera des épines et des ronces. J'interdirai aux nuages d'y faire tomber la pluie. La vigne du Seigneur de l'univers, c'est la maison d'Israël. Le plan qu'il chérissait, ce sont les hommes de Juda. Il en attendait le droit, et voici le crime. Il en attendait la justice, et voici les cris. Parole du Seigneur. Chers auditeurs, je veux chanter pour mon ami le chant du bien-aimé à sa vigne. Isaïe évoque l'amour de Dieu pour son peuple. C'est un amour divin. C'est l'amour du Créateur. Il y a dans cet amour une tendresse ineffable, mais aussi une secrète blessure. Oui, l'amour de Dieu est indestructible, mais la défaillance humaine, la rupture de l'alliance et ses conséquences font aussi partie de l'histoire de l'alliance entre Dieu et l'homme. L'amour de Dieu ne peut pas simplement nier le nom de l'homme, son refus. Ce ne serait plus de l'amour, mais un automatisme. Ce ne serait plus une alliance. L'action punitive de Dieu est pour lui-même une souffrance, voire Osée chapitre 11. Elle n'est pas la fin de son amour, mais une nouvelle étape. Donc l'expression « l'ancienne alliance n'a jamais été révoquée » doit être précisée pour tenir compte du fait que Dieu ne peut pas nier le refus et l'infidélité humaine. Le plan qu'il chérissait, ce sont les hommes de Juda. Il en attendait le droit, et voici le crime. Il en attendait la justice, et voici les cris. La lecture de ce dimanche révèle l'importance de la réponse humaine. Israël n'est pas automatiquement béni et protégé. Je vais vous apprendre ce que je ferai de ma vigne. Enlever sa clôture pour qu'elle soit dévorée par les animaux. Ouvrir une brèche dans son mur pour qu'elle soit piétinée. Et si nous avions continué le livre d'Isaïe, on entend juste après « Malheur à ceux qui ajoutent maison à maison, qui joignent champ à champ jusqu'à ne plus laisser de place et rester seuls habitants au milieu du pays. » À mes oreilles, le Seigneur l'a juré, oui, nombre de maisons seront réduites en ruines, grandes et belles, elles seront inhabitées. Isaïe 5, versets 8 à 9. La vigne du Seigneur de l'univers, c'est la maison d'Israël, dit Isaïe. Et il laisse entendre le soupir d'amour du Seigneur. Pouvais-je faire pour ma vigne plus que je n'ai fait? Un soupir, que saint Bernard commente en disant « Il vint donc dans la chair, et il se montra sous des traits si aimables qu'il en vint jusqu'à nous témoigner une charité plus grande qu'on ne peut l'avoir, puisqu'il donna sa vie pour nous. » C'est Jésus. Or, Jésus dit « Je suis la vigne véritable et mon Père est le vigneron. Tout sarment qui en moi ne donne pas de fruits, il l'enlève. Et celui qui donne des fruits, il le purifie, afin que de nombreux fruits il produise. » Jean 15, versets 1 à 2. Toujours dans une traduction de l'araméen l'Évangile, hein, que je vous donne sur mon site foi-vivifiante.fr. Alors, de sorte que la lecture d'Isaïe concerne aussi l'Église. Il en retourna la terre, en retira les pierres pour y mettre un plan de qualité. Au milieu, il bâtit une tour de garde et creusa aussi un pressoir. Dans l'interprétation de saint Irénée, le pressoir est un réservoir pour l'esprit prophétique. Mais si l'Église n'a pas écouté l'Esprit Saint, si elle a donné de mauvais fruits, eh bien, s'applique à elle le verset 5. « Je vais vous apprendre ce que je ferai à ma vigne, enlever sa clôture pour qu'elle soit dévorée par les animaux, ouvrir une brèche dans son mur pour qu'elle soit piétinée. » Depuis le philosophe Bergson, s'est répandue l'idée d'une société ouverte et universelle. George Soros a donné à sa fondation le nom Open Society. Ce nom désigne une société ouverte, sans frontières ni clôtures. Et pourtant, le prophète Isaïe exprime le désir d'une clôture. Enlevez la membrane de n'importe quelle cellule vivante, et cette cellule meurt. Dans un réseau de villes ou de nations qui ont chacune leur clôture, on va chez l'un et chez l'autre pour admirer les réalisations de chacun et goûter le bon vin du terroir de chacun selon l'image de la vigne. Ce n'est pas négatif. On peut prendre les choses à l'échelle de petits détails, pas si petits d'ailleurs. Dans les églises, jusqu'à peu de temps encore, le jubet séparait le cœur. Sa suppression favorise une certaine confusion entre le don de Dieu et l'action humaine. Parfois même, un spiritualisme gnostique. C'est un exemple. On pourrait aussi parler de la musique ou des vêtements. Si l'on applique à l'Église enlever sa clôture pour qu'elle soit dévorée par les animaux, ouvrir une brèche dans son mur pour qu'elle soit piétinée, Isaïe 5:5, l'Église serait occupée par des gens qui servent d'autres intérêts. Et piétinée, humiliée, réduite dans sa dimension divine. Or, dans tous ces malheurs, la lecture d'Isaïe nous apprend qu'il s'agit d'un châtiment de Dieu. J'attendais de beaux raisins, pourquoi en a-t-elle donné de mauvais? Eh bien, je vais vous apprendre ce que je ferai de ma vigne, etc. Dieu peut-il faire autrement? Si nous ne voulons être ni taillés, ni sarclés, Isaïe 5:6, c'est-à-dire si nous refusons l'ascèse qui taille notre existence de ce qui est superflu, et si nous refusons d'être sarclés, pour enlever les mauvaises herbes qui sont les péchés et les erreurs doctrinales étouffant la vigne. Il y poussera des épines et des ronces. Voulons-nous d'une église où pousseront des épines et des ronces, c'est-à-dire où auront le champ libre les influences démoniaques qui finissent toujours par faire souffrir d'ailleurs? J'interdirai aux nuages d'y faire tomber la pluie. La pluie représente les grâces divines. Mais comment y aurait-il encore des grâces si l'homme est sûr de lui et de ses idées et ne recherche plus la grâce divine. Si l'homme ne s'agenouille plus pour demander cette grâce qui vient d'en haut, comme la pluie qui vient du ciel. Certainement, chers auditeurs, il nous faut regarder Marie, celle qui est comblée de grâce, celle qui peut attirer sur nos vies et sur la vie tout entière de nouvelles grâces abondantes. Au revoir et que Dieu vous bénisse.
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1: Bonjour à tous et à toutes. Voilà, cette semaine, nous allons continuer notre réflexion sur la parole de Dieu. La parole de Dieu nous aide à avancer dans la vie. Nous avons mis en perspective combien il est bon de s'approcher de la parole de Dieu. Parce que la parole de Dieu recèle en elle-même la vie. La parole de Dieu est le fondement de la vie. Et Benoît XVI n'hésitait pas à dire que si nous voulons être réalistes, et il convient que nous nous rapprochions du fondement du réel, et le fondement du réel, c'est le Verbe de Dieu, c'est la parole de Dieu. Une manière de dire pour nous que plus nous nous rapprochons de la parole de Dieu, plus notre vie devient réelle, elle se réalise de l'intérieur. Elle nous permet d'avancer dans la vie et de relever les défis du quotidien. C'est d'ailleurs le titre de l'ouvrage que nous suivons, de notre ouvrage, hein, Tanguy-Marie Pouliquen, Avancer dans la vie, relever les défis du quotidien avec la Bible aux éditions Saint-Léger. Voilà, tout un itinéraire qui veut nous montrer combien la parole est performative, voyez, elle transforme notre quotidien, elle est vivante, elle nous permet d'avancer dans la vie. Alors cette parole de vie, elle s'accomplit dans le Christ qui est la parole vivante de Dieu, une parole vivante. Car le Christ fait participer à la promesse de plénitude de vie. Tel est le cœur de notre foi chrétienne.

0: et descendre au-dessus du Fils de l'homme. Oui, un jour nous verrons Dieu, nous verrons ce monde invisible, celui des anges et des archanges, qui déjà était présent à notre vie comme il était présent à la vie du Fils de l'homme, du Verbe de Dieu fait chair, Jésus de Nazareth. Célébrons dans la joie et la louange la grâce que Dieu nous donne. Par ses anges, il nous apporte les secours nécessaires pour notre vie dans la foi.
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Sainte Thérèse de l'Enfant Jésus, fêtée le 1er octobre, est née Thérèse Martin à Alençon, en Normandie, le 2 janvier 1873. Fille des saints Louis et Zélie Martin et petite dernière d'une famille de 9 enfants, son papa est horloger et sa maman dirige une affaire de dentelle. Ce n'est qu'après le décès de sa maman que la famille Martin s'installe à Lisieux. Elle a alors 4 ans et demi. À la suite de sa sœur Pauline et de l'aînée Marie, Thérèse entre au Carmel à l'âge de 15 ans, le 8 avril 1888. Elle y prend le nom de Thérèse de l'Enfant Jésus et de la Sainte Face. Elle reste 9 ans au monastère et y occupe les fonctions de lingère, de ménagère et de maîtresse des novices. Elle y est rejointe par Céline, une autre de ses sœurs, un peu plus tard après la mort de Louis Martin. Mais la voilà atteinte de tuberculose, qui l'emporte à l'âge de 24 ans. Dans la dernière année de sa vie, elle connut l'épreuve de la nuit de la foi, la nuit du néant. Elle meurt le 30 septembre 1897 en prononçant cependant ces paroles, je cite « Mon Dieu, je vous aime ». Elle fut béatifiée en 1923 puis canonisée en 1925 par le pape Pie XI. Il la déclara sainte patronne des missions en 1927 et Pie XII la proclama patronne secondaire de la France en 1944. C'est en 1997 que saint Jean-Paul II la proclama docteur de l'Église. Son autobiographie connaît un fort retentissement peu de temps après sa publication. Sainte Thérèse est une des saintes les plus populaires des églises de France. Sa statue est partout. Son message est bien connu. Elle a su placer l'amour au-dessus de toutes les vocations quand elle écrit, je cite, « Dans le cœur de l'Église, ma mère, je serai l'amour ». Dans son récit autobiographique, Histoire d'une âme, elle nous laisse ce message, je cite, « La sainteté consiste en une disposition du cœur qui nous rend humbles et petits entre les bras de Dieu, conscient de notre misère et confiant jusqu'à l'audace en sa bonté de Père. » C'est le message de la voix de l'enfance ou petite voix. Il s'agit de faire les choses les plus humbles, par amour. Or l'amour se fait petit pour laisser l'autre être. Il se fait petit et s'abaisse parce que justement, le meilleur ascenseur pour la sainteté, c'est de s'abaisser et se laisser porter et élever par l'amour du Père. Il me semble que nous avons là un guide merveilleux pour ajuster notre relation à la création. En imitant l'abaissement du Christ et en se faisant petit pour servir les créatures que Dieu nous confie. C'est donc bien cela le sens de la domination de la création en Genèse 1:28. Et cela qualifie la relation que Sainte Thérèse pouvait avoir avec les créatures. Jean Baster relève de ce fait des éléments intéressants de la vie de notre sainte du point de vue de l'écologie intégrale. Tout d'abord, il note que dans ses écrits biographiques, la campagne de son enfance occupe une place importante, signifiant le souvenir d'un émerveillement dans les relations qu'elle avait avec la nature. La plante et le ciel étoilé l'enchantent.

0: sait y avoir renoncé en entrant au Carmel. Mais elle fut heureuse de voir que les fleurs, ses vieilles amies, la rejoignaient à travers le service du fleurissement de la chapelle. Ses rêves sont pleins des créatures qu'elle affectionne, je cite. Ordinairement, je rêve les bois, les fleurs, les ruisseaux et la mer. Presque toujours, je vois de jolis petits enfants. J'attrape des papillons et des oiseaux qui jamais, comme jamais, je n'ai vu. Ces créatures sont associées à un symbolisme spirituel qui sert à exprimer les mystères de la foi et la profondeur de sa vie spirituelle. J'aime particulièrement cette déclaration étonnante qu'elle fait dans ses derniers entretiens au sujet des mouches, je cite. « Je n'ai qu'elle d'ennemis. Et comme le bon Dieu a recommandé de pardonner à ses ennemis, je suis contente de trouver cette petite occasion de le faire. » Voici une manière originale de faire fraternité avec les créatures. Ce n'est pas forcément connu, mais comme saint François d'Assise, elle a elle aussi écrit une sorte de cantique des créatures qui est une transcription poétique du psaume 103. Voici en extrait la 50e strophe. Toi dont la main soutient les mondes, qui plante les forêts profondes, toi qui d'un seul coup d'œil les rend fécondes, tu me suis d'un regard d'amour, toujours. C'est par la métaphore de la pâquerette tournée vers le soleil qu'elle illustre sa posture de réception du regard fécondant de Dieu sur elle. Sainte Thérèse de Lisieux a promis d'envoyer des pluies de grâce de la part du Seigneur quand elle serait au ciel. « Sauf si l'on tue les petits oiseaux », dit-elle dans un de ses écrits. Pour exprimer sa mission paradisiaque d'intercession, elle utilise la métaphore des pétales de rose, représentant les grâces qu'elle veut faire transmettre. Avec ces métaphores, sainte Thérèse nous aide à entrer dans le regard de Jésus sur les créatures, comme nous l'enseigne le pape François dans Laudato Si. De manière indirecte, nous comprenons la valeur propre des pâquerettes, des champs et des roses dans le regard de Dieu.
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0: Bonjour à tous. À la une de l'actualité, la fonction publique appelée à la grève aujourd'hui en France. Les syndicats se mobilisent notamment contre un nouveau gel du point d'indice dans les écoles publiques. Le principal syndicat du primaire prévoit 40% d'enseignants grévistes. Perturbation aussi dans les transports ferroviaires et dans les airs, mais ça reste limité. Plus de 150 manifestations sont annoncées. Nouvelle journée de mobilisation aussi dans les lycées. L'Union syndicale lycéenne appelle à des blocages en France. Hier, le mouvement a touché 180 établissements. Des incidents ont fait plusieurs blessés et conduit à 164 interpellations. Les forces de l'ordre restent mobilisées. Jordan Bardella annonce avoir porté plainte en diffamation contre Mediapart. Le site d'investigation lui attribue des propos antisémites tenus dans des conversations écrites en 2013 lorsqu'il était jeune militant du Front National. Le président du Rassemblement National conteste formellement être l'auteur de ces écrits et dénonce des faux grossiers. Et en football, l'équipe de France l'a emporté 1-0 hier soir en Belgique. Un but de Michael Olise dans les dernières minutes. C'est un sans faute pour les hommes de Zinedine Zidane. Deux matchs, deux victoires dans cette Ligue des Nations. Prochain rendez-vous pour les Bleus ce vendredi contre l'Italie au Stade de France.
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2: Seigneur, ouvre mes lèvres et ma bouche publiera ta louange. Gloire au Père, au Fils et au Saint-Esprit, pour les siècles des siècles. Amen.

Seigneur notre Dieu, nous te bénissons en ce jour où tu nous donnes de célébrer dans la joie les saints archanges Michel, Gabriel et Raphaël. La voix des anges clame dans le ciel, il est beau de te louer, Dieu très saint.

Du livre de la Genèse. Jacob eut un songe. Une échelle était dressée sur la terre et son sommet touchait le ciel. Des anges de Dieu montaient et descendaient. Le Seigneur se tenait près de lui. Il lui dit : Je suis le Seigneur, le Dieu d'Abraham, ton père, le Dieu d'Isaac.

0: Notre Père qui es aux cieux, que ton nom soit sanctifié, que ton règne vienne, que ta volonté soit faite sur la terre comme au ciel. Donne-nous aujourd'hui notre pain de ce jour. Pardonne-nous nos offenses, comme nous pardonnons aussi à ceux qui nous ont offensés. Et ne nous laisse pas entrer en tentation, mais délivre-nous du mal. Amen.
1: Dans ta sagesse admirable, Seigneur, tu assignes leurs fonctions aux anges et aux hommes. Fais que nous soyons protégés sur cette terre par ceux qui, dans le ciel, servent toujours devant ta face. Nous te le demandons par Jésus le Christ, notre Seigneur, qui vit et règne avec toi dans l'unité du Saint-Esprit, maintenant et pour les siècles des siècles. Amen.

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2: Bonjour Yannick.
3: Bonjour Louise.
2: Yannick, il y a un texte d'évangile qui me met toujours mal à l'aise lorsque je le lis. C'est celui des ouvriers que le maître embauche pour les faire travailler dans sa vigne. Il sort à plusieurs reprises, à des heures différentes de la journée. Chaque fois, il embauche. Et en fin de journée, il demande à son intendant de donner la même somme à chacun. C'est tout de même choquant, non ?
3: Effectivement. Et la réaction des premiers embauchés est compréhensible. Ils se plaignent d'avoir travaillé aux heures les plus chaudes de la journée et de ne pas recevoir un salaire plus élevé que ceux qui ont été recrutés peu de temps avant la fin de journée de travail. À notre époque où le droit du travail est si volumineux, cette apparente injustice interroge.
2: Vous parlez d'apparente injustice. C'est donc que pour vous, il n'y a pas d'injustice ?
3: J'y viens, Louise. La première réponse à votre question, que l'on entend parfois, est de dire que Jésus, dans ses paraboles, emploie un langage parfois difficile à comprendre et que les interprétations que l'on peut faire de ses propos peuvent être diverses et variées. Il est vrai que les paroles de Jésus sont tellement riches que l'on n'a jamais fini de les interpréter et de s'en nourrir. Cela étant, les paraboles ont le plus souvent une signification principale qu'il importe de découvrir.
2: Et dans le cas de ces ouvriers embauchés à des heures différentes et payés tous de la même manière ?
3: Il y a plusieurs réponses à la question que vous posez, Louise. La première est donnée par Jésus lui-même dans la parabole. Lorsque l'ouvrier arrivait le premier, mais dernier payé, s'estime lésé. « Prends ce qui te revient et va-t'en. Il me plaît de donner à ce dernier venu autant qu'à toi. N'ai-je pas le droit de disposer de mes biens comme il me plaît ? Ou faut-il que tu sois jaloux parce que je suis bon ?» Le maître, qui est une image de Dieu dans la parabole, est évidemment libre de faire ce qu'il veut et de rémunérer qui il veut, comme il veut.
2: Sans aucun doute. Il n'empêche que l'on espère une autre réponse, plus utile, si je puis dire.
3: On peut donner une autre réponse, en quelque sorte historique. Dieu s'est d'abord révélé au peuple hébreu pour ensuite se tourner vers les païens. Certains parmi les juifs ont mal vécu de ne pas rester définitivement le seul peuple élu. Des siècles à se savoir les seuls et voir des nouveaux venus les rejoindre dans l'adoration de leur Dieu. Leur réaction est compréhensible, comme celle des ouvriers de la première heure.
2: Je suis certaine que vous gardez pour la fin, Yannick, une interprétation de la parabole qui nous concerne plus directement.
3: Il y a effectivement une lecture de la parabole qui me semble la plus évidente pour nous. J'ai la chance de faire partie, sans aucun mérite de ma part, des ouvriers de la première heure. J'ai bu la foi catholique dans mes premiers biberons. Certes, j'ai dû faire mienne cette foi, mais je rencontre souvent des personnes qui ont découvert le Christ beaucoup plus tard dans leur vie, à midi, à 3 heures, voire à 5 heures. Ces personnes sont appelées à la même vie éternelle que moi. Leur rémunération, si je puis dire, pourra être exactement la même que la mienne. Pensons à cet exemple extrême du bon larron, lui qui a découvert le Christ à la dernière minute, au moment de plonger dans la mort, et qui sera le premier saint du paradis.
2: Dans cette parabole, Jésus voudrait donc nous dire que peu importe le moment de notre vie où nous entendrons l'appel du Christ, ce qui compte, c'est de répondre à son appel, quel que soit le moment où il se manifeste.
3: Exactement, et c'est terriblement rassurant. Il n'y a pas de premier servi. Notons d'ailleurs qu'il existe un risque pour ceux à qui Jésus a été présenté à la première heure. C'est qu'ils oublient d'en être reconnaissants, tellement habitués qu'ils sont à leurs privilèges. Tandis que ceux qui le découvrent plus tard sauront peut-être mieux rendre grâce.
2: Et peut-être même les ouvriers de la première heure doivent-ils parler eux-mêmes de la chance qu'ils ont à ceux qui n'ont pas encore rejoint la vigne pour les faire bénéficier de la même grâce. Merci beaucoup Yannick et au revoir.
3: Au revoir Louise.
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1: Sainte fête au Gabriel, Michel et au Raphaël. Les archanges sont envoyés par Dieu pour nous accompagner, d'une manière différente des anges gardiens. Michel, qui signifie « qui est comme Dieu », combat le diable et nous aide à faire la guerre à ce qui nous éloigne de Dieu, à choisir ce « qui est comme Dieu ». Gabriel, la force de Dieu, l'ange du « oui » qui annonce la bonne nouvelle, apporte l'espérance et nous aide à suivre l'exemple de la Vierge en disant à notre tour « oui » à la volonté de Dieu. Raphaël, enfin, qui veut dire « Dieu guérit », nous pouvons le rencontrer dans le livre de Tobie. Envoyé sous les traits d'un jeune homme nommé Azarias, il accompagne le jeune Tobie dans un voyage aux multiples péripéties. Il le sauve lorsqu'il manque de se faire avaler par un énorme poisson, et sur ses conseils, Tobie en conserve le fiel, le cœur et le foie comme remède potentiel. En chemin, Tobie arrive chez Raguel, dont la fille Sarah est possédée par un démon qui a déjà fait mourir successivement 7 maris, à peine entrés dans la chambre nuptiale. Azarias encourage cependant Tobie à l'épouser et lui explique comment faire fuir le démon en utilisant le cœur et le foie du poisson. Puis Tobie et Sarah font ensemble une prière splendide avant leur nuit de noces, souvent utilisée pour expliquer l'importance de la prière des époux. Enfin, Azarias les accompagne jusqu'à la maison de Tobie, qui va utiliser le fiel du poisson sur les yeux de son père aveugle, qui recouvre la vue. Alors, Raphaël se révèle à eux et leur donne, dans une merveilleuse action de grâce, de précieux conseils pour marcher vers la sainteté. Raphaël est le saint patron des médecins, des voyageurs et des aveugles. Il est surtout l'ange de l'amour et de la joie, celui qui guérit les blessures du cœur. Saint Raphaël Archange, nous vous confions ceux qui souffrent de ne pas trouver l'amour. Menez-les sur la route de celui ou celle avec qui ils pourront marcher ensemble vers la sainteté.
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0: Bonjour à tous, à la une de l'actualité, les écoles, France Travail, les policiers, les pompiers, tous se mobilisent aujourd'hui. C'est une grève dans la fonction publique en France, c'est à l'appel de 8 syndicats. Ils dénoncent notamment un nouveau gel du point d'indice. Sylvain Vallat est secrétaire à la CGT.
1: La fonction publique est particulièrement mal en point en raison des diverses cures d'austérité imposées par les gouvernements successifs. On demande l'arrêt immédiat de toutes ces mesures d'austérité. L'idée est d'avoir des budgets à la hauteur pour avoir des effectifs suffisants avec des agents qui soient correctement rémunérés et qui puissent avoir aussi la reconnaissance des qualifications et également la possibilité d'avoir des formations professionnelles adaptées.
0: Des propos recueillis par Myline Desbac. Nouvelle journée de mobilisation aussi dans les lycées. L'Union syndicale lycéenne appelle à des blocages en France. Hier, le mouvement a touché 180 établissements. Des incidents ont fait plusieurs blessés et conduit à 164 interpellations. Les forces de l'ordre restent mobilisées. Jordan Bardella annonce avoir porté plainte en diffamation contre Mediapart. Le site d'investigation lui attribue des propos antisémites tenus dans des conversations écrites en 2013 lorsqu'il était jeune militant du Front National. Le président du Rassemblement National conteste formellement être l'auteur de ces écrits et dénonce des faux grossiers. Rachida Dati va connaître son sort le 21 janvier. Le procès de l'ancienne ministre s'est achevé hier à Paris. Elle a maintenu ne pas avoir fait illégalement du lobbying au Parlement européen pour Renault Nissan. La décision du tribunal sera donc rendue dans un peu moins de 4 mois. Également dans l'actualité, parler d'argent avec son employeur reste difficile pour les jeunes. Selon une étude Preply, 57% des 18-24 ans sont mal à l'aise pour négocier leur salaire et 51% pour demander une promotion ou une augmentation. Une gêne qui continue avec l'âge. Au global, la première source d'inconfort au travail reste de devoir parler une langue étrangère citée par 48% des Français. On passe au sport avec une patience récompensée en football. L'équipe de France l'a emporté 1-0 hier soir en Belgique. Un but de Michael Olise dans les dernières minutes. C'est un sans faute pour les hommes de Zinedine Zidane. 2 matchs, 2 victoires dans cette Ligue des Nations. La France est première de son groupe devant la Belgique, l'Italie et la Turquie. Et prochain rendez-vous pour les Bleus donc ce vendredi contre l'Italie au Stade de France. Voilà pour l'essentiel de l'actualité. Je vous souhaite de passer une belle journée.
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4: Difficile de reprendre le cours d'une vie normale, entre guillemets, après ce séjour papal. Et tant mieux, d'ailleurs, qu'il y ait peut-être un avant et un après. Pour vous, Alain Batty, en tant que médecin lavallois et président honoraire de l'hospitalité de Lourdes, qui avait pris très officiellement la parole devant Léon XIV, ça a certainement été un moment d'une intensité incroyable.
5: Oui. Ça ne se fait pas comme ça. Vous comprenez bien que c'est le sanctuaire qui m'avait en amont demandé un texte. Ce texte devait être court, c'était 1500 signes. Et il était sur le thème de la vie. Les trois intervenants, parce que nous étions trois, un responsable du sanctuaire et une personne en fragilité, qui est paraplégique et qui a retrouvé d'ailleurs un travail grâce au sanctuaire. Et donc dont son témoignage était très émouvant. Alors, il y a une émotion particulière parce que en tant que soignant et en tant qu'hospitalier, j'ai essayé de faire le lien en fait entre ce que l'on vit en tant que soignant au quotidien de nos vies et en tant qu'hospitalier, puisque ça a bouleversé ma façon d'exercer, ça c'est certain. Et puis de relier tout ça à cette fameuse et unique loi du 18 juillet.
4: Cette loi sur la fin de vie. Et certainement, ça a permis aussi de mettre en valeur toutes les petites mains qui, sans être des soignants, qui œuvrent auprès des personnes les plus en fragilité. C'est bien ça qu'est l'hospitalité de Lourdes.
5: Oui, alors les hospitaliers sont... Enfin, j'ai exprimé le fait que la relation qui unit une personne en fragilité avec la personne qui la sert, c'est une relation en fait qui ne peut être comprise que de l'intérieur. C'est-à-dire qu'il faut la vivre pour la comprendre. Lourdes nous permet d'avoir un regard sur le handicap ou la fragilité, avec une place qui est... Enfin, c'est le monde à l'endroit. C'est réellement la place de ces personnes en fragilité leur est première, en fait. Et c'est ce qui fait la démarche la plus fondamentale de Lourdes, à l'image du message reçu par Bernadette. Bernadette, quand elle a été choisie, elle était en fragilité et sociale et en fait, hélas, du point de vue de sa santé, puisqu'elle est morte très jeune de sa tuberculose. Et c'est ce qui fait le regard de la Vierge à Lourdes, ben, nous transforme tous, en fait.
4: Vous avez pu dire aussi, Alain Batty, dans votre intervention devant le pape, que cette rencontre avec les plus fragiles, elle vous avait vraiment changé.
5: Je pense que j'ai été transformé par mes années d'engagement à Lourdes dans ma pratique quotidienne.
4: Et le fait d'avoir été sollicité par le sanctuaire, c'est aussi rendre hommage, en fait, à tous les membres de l'hospitalité.
5: Oui, je représentais par la parole la communauté des soignants et au-delà de cela, de tous les hospitaliers.
4: La phrase que vous avez prise pour introduire votre intervention, une phrase que vous avez empruntée à Ambroise Paré, « Je le pensais, Dieu le guérit ».
5: Alors, c'était aussi un clin d'œil, parce que dans l'entrée de l'hôpital à Laval, entre les ascenseurs, vous avez cette devise d'Ambroise Paré, je le pensais, je le soignais, donc Dieu le guérit. Et c'est pour ça que j'ai débuté par cela, parce que dans un hôpital public, on parle de Dieu, malgré tout. Et j'ai trouvé ça bien. Et puis, vous avez vu les mots du Saint-Père. Ensuite, ce qui est légal n'est pas forcément moral. Et ça, c'est des choses que nous avons besoin, nous, d'entendre quand on est soignant, sachant que la communauté des soignants est quand même très en porte-à-faux par rapport à la loi du 18 juillet, même ceux qui ne sont pas chrétiens.
4: Effectivement, le pape ne s'est pas privé de le rappeler et de le rappeler encore. Et Alain Batty, comment est-ce que vous vous sentiez de se dire que vous alliez vous adresser au pape?
5: Il y a forcément de l'émotion. Alors, on était tous les trois assis au soleil, d'ailleurs, il faisait très chaud cet après-midi-là à Lourdes. Et je pense que Marguerite, qui était la personne en fragilité, qui allait témoigner en dernier, était très, très, très stressée. Donc, à la limite, on a d'abord essayer de l'accompagner dans ce stress, et qu'elle a exprimé d'ailleurs, qu'elle a exprimé aussi devant le Saint-Père. Et la personnalité du Saint-Père est quand même lumineuse de gentillesse, de bienveillance, de sérénité. Alors oui, il y a forcément de l'émotion quand vous répétez que je me suis engagé il y a 40 ans à ne jamais donner délibérément la mort. Et oui, il y a eu de l'émotion à ce moment-là.
4: Pour finir par cette accolade du pape.
5: Oui, il nous a offert à chacun un cadeau et la boîte rouge contenait pour moi un chapelet. Je pense qu'effectivement, il va rester dans la famille.
4: C'était un moment que vous avez vécu d'ailleurs en famille, hein, je crois, Alain Batty.
5: Oui, tout le monde était là. Ils sont tous venus et ils ont été très bienveillant avec leur père.
4: Leur père, donc vous, Alain Batty, qui avez très bien représenté la Mayenne à cette.
5: Merci, Isabelle. Ça a été une vraie joie de partager ce moment. Il y a de l'émotion, c'est du domaine de l'inoubliable, en fait. De l'inouï et de l'inoubliable.
4: Enfin, en tout cas.
5: Le bonheur, il est dans le service, il est dans l'accompagnement, il est dans la charité, c'est-à-dire dans ce don en aimant.
4: Et c'est bien ce que, à travers vous, tous les hospitaliers, et particulièrement les hospitaliers mayennais, d'ailleurs, hein, on peut le dire, ont pu se reconnaître ainsi honorés et envoyés à nouveau et à nouveau encore en mission.
5: Merci à
4: voilà.
5: vous.
4: Merci beaucoup, Alain Batty.
5: Merci, ouais. Au revoir.
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1: Bonjour à toutes et tous. Encore une semaine passée, digne d'un bel été, malgré que nous soyons rentrés dans l'automne. Bien sûr, nous souhaiterions que cela dure encore, ce qui nous permettrait de faire une économie substantielle de chauffage. Au jardin, la pluie a donné un regain à nos légumes. Cependant, l'attention de cette fin de semaine dernière a été largement occultée par un événement bien particulier, la venue du pape Léon XIV sur notre sol de France. Qui aurait pu imaginer une telle vague humaine à chacune de ses sorties ? Qui aurait pensé que le Stade de France puisse être rempli en moins d'une heure par une jeunesse totalement tournée vers le Saint-Père ? Qui aurait pu imaginer les Champs-Élysées totalement comble de l'Arc de Triomphe et bien même au-delà, sur l'avenue de la Grande Armée, jusqu'à la place de la Concorde pour une messe ? Tout au long de ces trois jours, notre souverain pontife n'a pas ménagé sa peine afin que chacune et chacun puisse avoir un geste de bienveillance de sa part. Tous les bébés qui lui ont été présentés ont reçu le signe de la croix sur le front. À Lourdes, toutes les personnes malades ou handicapées ont été gratifiées d'un geste de douceur et de compassion. Au Stade de France, la parade d'introduction à la veillée pour la jeunesse a eu cet effet immédiat de pulvériser dans l'oubli la désastreuse cérémonie d'ouverture des Jeux Olympiques d'été. L'arrivée du cheval portant une jeune fille en armure représentant Jeanne d'Arc a soulevé une ovation immédiate de l'ensemble de tous ces jeunes venu accueillir le Saint-Père. Le pape Léon m'a donné cette impression de douceur, de calme, de tendresse, de respect, d'humilité et de compassion dans tous ses gestes. Je pense en particulier à la jeune Polie handicapée, Marie Garance, portée par le Saint-Père, scène qui a rempli mes yeux de larmes. Il en a été de même avec le petit Octave, lourdement atteint par une malformation, et dont les parents ont pu parler longuement avec Léon XIV pendant qu'il posait sa main sur le front de l'enfant. Je me disais, si le petit Octave et Marie Garenne, qui ont un début de vie très difficile, pouvaient retrouver lentement en état normal, quelle immense joie ce serait pour leurs parents et sûrement pour l'ensemble des croyants que nous sommes. Cette visite du pape mérite un constat bien réel. Malgré une foule immense à chaque sortie de notre Saint-Père, il n'y a pas eu le moindre dérapage, pas la moindre casse, pas le moindre pillage ou la moindre agression. N'est-ce pas déjà un petit miracle ? Bravo aux organisateurs qui ont dû passer des moments bien difficiles de préparation à cette visite du pape Léon XIV. Nous devons un grand merci à tous les bénévoles qui ont permis, avec les organisateurs, de nous rassurer sur notre religion catholique. N'oublions pas toutes les forces de l'ordre présentes tout au long de chaque déplacement de Léon XIV. Souhaitons vivement que cet élan donné par le Saint-Père nous permette de nous retrouver nombreux dans nos églises de France pour exprimer notre foi.
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4: Bonjour, nous retrouvons Daniel Demimuide, notre spécialiste de la spéléologie, président d'Aventure Spéléologie Développement 53, pour cette cinquième saison de l'écho des cavernes, consacrée à l'univers fantastique des cavernes. La semaine dernière, on était parti avec la curiosité. Et là, nous allons entrer dans un monde qui, lui, n'est pas sans risque, puisqu'on va parler de la rencontre des ténèbres.
5: Bonjour. Bonjour Emmanuel. En effet, la caverne évoque pour la plupart des réalisateurs de films. La nuit avec ses ombres, ses fantômes, ses araignées, ses monstres et ses démons. Mais la caverne, c'est un lieu qui semble clos, qui semble aussi rappeler la tombe, la crainte de l'ensevelissement et la mort. Alors, dans le roman d'Harry Potter, ou la série de films, on voit notre Harry qui veut comprendre pourquoi la Chambre des Secrets a été réouverte et quel rôle Hagrid a joué. Harry va donc dans la forêt interdite pour rencontrer l'araignée géante Aragog, élevée secrètement par Hagrid et accusée à tort d'être le monstre de la Chambre des Secrets. Elle s'est réfugiée dans la forêt interdite, En fait, le vrai monstre, c'est le basilic, une sorte de serpent géant au venin mortel et qui a tué, entre autres, Mimi Géniard et dont le simple regard pétrifie celui qui le croise. Le basilic est de retour et les araignées s'enfuient du château pour rejoindre Aragorn. Harry et Ron Weasley, son copain, suivent les araignées dans la forêt interdite jusqu'à Aragog, dont l'antre est une grotte naturelle, évidemment remplie de ses congénères, araignées et de magnifiques toiles. Aragog répondra à Harry ne pas être le monstre de la chambre des secrets et qu'Hagrid est innocent de la mort d'une élève, mais il laisse ses enfants, les petites araignées, se charger de nos amis qui parviennent quand même à s'enfuir effrayés. Alors la crainte de l'ensevelissement et de la mort est symbolisée le plus souvent par le mythe du vampire, que vous connaissez parfaitement, et la crainte irrationnelle des chauves-souris.
4: Ah oui, là on va parler d'un autre personnage.
5: Le comte Dracula.
4: Exactement.
5: Alors là nous retrouvons un personnage du roman de Bram Stoker,
4: bien sûr.
5: Et de nombreux films d'horreur sur la crainte du revenant. Crainte immémoriale qui a pu présider également au premier rituel d'inhumation préhistorique. On retrouve parfois des défunts ligotés en quelque sorte. Ligotés fermement pour peut-être éviter qu'ils ne reviennent hanter les vivants. Alors Dracula, qui est inspiré d'un personnage historique, Vlad III, l'Empaleur, prince de Valachie, c'est l'actuelle Roumanie.
4: Ouais.
5: Bon, on est dans les Carpates. Hein, et...
4: C'était un seigneur qui se battait contre les Turcs, notamment.
5: Tout à fait. Donc, il semblerait que Dracula ait vaincu la mort. C'est un meurtrier sanguinaire venant hanter les vivants. C'est également un monstre dont la quête d'immortalité a un coût. Celle de parasiter les vivants en buvant leur sang. Mais il peut transmettre aux êtres purs,
4: les vierges
5: notamment, en les mordant, son pouvoir sur la mort. La chauve-souris, qui est souvent la compagne des châteaux hantés et des grottes, vous savez, celle qui se prend dans les cheveux, créature supposée magnifique de la nuit, eh bien cette créature a payé un lourd tribut, trop souvent clouée sur les portes des granges, détruite dans les caves, où elles viennent pourtant s'abriter depuis des siècles. Alors comment ne pas terminer cet épisode avec la peur du feu de l'enfer et du mal, illustré dans le chapitre de la Divine Comédie de Dante, né en 1265, mort en 1321, description la plus représentée par les artistes, notamment par un peintre toscan bien connu,
4: Botticelli,
5: né à Florence en 1445, près de 200 ans plus tard, et mort en 1510. Le voyage de Dante est à la fois une vision et un voyage mystique, ce qui donne à la Divine Comédie toute sa profondeur littéraire et spirituelle. Dante lui-même laisse volontairement planer l'ambiguïté. Tout au début de l'enfer, Dante disait qu'il était plein de sommeil et qu'il s'était égaré lui aussi dans la forêt obscure. Le poète romain Virgile apparaît pour guider Dante dans son voyage souterrain. Il est envoyé par Béatrice, l'amour défunt de Dante, qu'il cherche à retrouver quelque part. Sur la porte de l'enfer est inscrit le célèbre avertissement « Vous qui devez entrer, abandonnez tout espoir. » La structure de l'enfer ressemble à un entonnoir géant. Il s'enfonce sous la terre en formant 9 cercles de plus en plus étroits. Plus on descend, plus les péchés sont graves et les punitions sévères. On y retrouve les limbes dans le premier cercle qui accueille les non-baptisés, les justes de l'Antiquité. Les cercles 2 à 5 punissent les péchés de la chair et de la faiblesse, la luxure, la gourmandise, l'avarice, la colère, tout ce qu'on ne connaît pas hein, aujourd'hui. La cité de 10 dans les 6e et 7e cercles abrite les hérétiques et les violents. Et enfin, la fraude et la trahison dans les 8e et 9e cercles. Dans les profondeurs ultimes sont punis les trompeurs et les traîtres. Le principal avec l'enfer, c'est comment en sortir, mon cher Emmanuel. Alors, tout au fond, au centre de la terre, se trouve Lucifer, prisonnier de

0: passage nous servira de transition pour descendre encore un peu plus profondément dans les enfers la semaine prochaine.
1: À la semaine prochaine, Emmanuel.
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4: Bonjour à tous, nous poursuivons bien sûr quelques échos du voyage apostolique de Léon XIV en France avec, pour commencer, les vêpres à Notre-Dame. En plein cœur de Paris, le pape a donc célébré les vêpres en présence de 3000 évêques, prêtres et religieux du diocèse de Paris et de toute la France. La cathédrale est le lieu où le cœur d'un peuple bat. Il révèle que nous sommes au centre vital d'une civilisation, que le passé et l'avenir s'étreignent, que le ciel et la terre se rencontrent, a dit le pape qui n'a cessé d'établir un parallèle entre la cathédrale et l'Église de France. C'est au terme de sa déambulation papamobile dans les rues du centre-ville de Paris, entre le siège de l'UNESCO et l'île de la Cité, entouré d'une foule enthousiaste, que Léon XIV est arrivé sur le parvis de Notre-Dame, qui est plus qu'un monument, a-t-il reconnu. La force de l'Église vivante, c'est d'accueillir la périphérie, accueillir celui qui est éloigné, mais en réalité déjà proche, accueillir l'étranger, en qui le Christ frappe déjà à la porte. Il a appelé l'Église de France à être une Église vivante, multiforme et proche. La pauvreté des moyens n'empêche pas la mission, car c'est la grâce de Dieu qui permet la liberté intérieure et la sobriété de vie afin de refléter un style évangélique. Valoriser avec confiance la présence missionnaire des fidèles laïcs qui sont l'avant-poste vivant de l'Église au carrefour du monde quotidien. Dans un pays où la blessure traditionnaliste est forte, Léon XIV n'hésite pas à déclarer que la joie eucharistique s'affirme et se répand là où l'harmonie est retrouvée, là où la dignité renaît, là où l'autorité devient service, là où la liberté reprend son cours. Faites donc passer la communion avec le successeur de Pierre et avec l'Église, avant vos sensibilités personnelles, afin de cultiver l'unité du peuple de Dieu. Ensemble, nous serons la prophétie qu'un monde réconcilié est possible. Pour accomplir cette mission, l'évêque de Rome incite les membres du clergé à préserver leur vie intérieure avec le Seigneur en priant en silence. Votre mission découle avant tout de cette relation intime avec le Seigneur qui vous attend. Et bien sûr, il y a eu aussi la veillée des jeunes au Stade de France. 80 000 jeunes réunis pour une veillée inoubliable avec Léon XIV. Le Stade de France a vibré au rythme d'une soirée exceptionnelle autour de Léon XIV. Chants, musique, témoignages et prières se sont mêlés dans une atmosphère tour à tour festive et recueillie devant 80 000 jeunes venus de toute la France. C'est assurément une image qui restera dans les souvenirs des Français. Le Stade de France plein ce 25 septembre, au soir d'une jeunesse souriante, joyeuse et dynamique, venue accueillir le pape lui-même étonné de tant de vitalité. Et le spectacle sur les saints de France, avec la déambulation d'une cinquantaine de reliques, n'en finira pas de porter des fruits. Un stade immense et rempli à craquer, des éclairages somptueux, des écrans géants, lumière, une immense croix dans le parterre et des jeux scéniques particulièrement réussis. Assurément, la veillée de prière au Stade de France avec le pape Léon XIV restera dans toutes les mémoires. Au cours de cette veillée, le Saint-Père a répondu aux interrogations des jeunes et les a invités à avancer sans crainte à la suite du Christ, sans avoir peur d'un chemin de vocation. Et à demain pour la suite de cette visite apostolique de Léon XIV en France. À bientôt.
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0: En ce temps-là, lorsque Jésus vit Nathanaël venir à lui, il déclara à son sujet : « Voici vraiment un Israélite, il n'y a pas de ruse en lui. » Nathanaël lui demande : « D'où me connais-tu ? » Jésus lui répond : « Avant que Philippe t'appelle, quand tu étais sous le figuier, je t'ai vu. » Nathanaël lui dit : « Rabbi, c'est toi le Fils de Dieu, c'est toi le roi d'Israël. » Jésus reprend : « Je te dis que je t'ai vu sous le figuier, et c'est pour cela que tu crois. Tu verras des choses plus grandes encore. » Et il ajoute : « Amen, amen, je vous le dis, vous verrez le ciel ouvert et les anges de Dieu monter et descendre au-dessus du Fils de l'homme. » L'Évangile nous fait aujourd'hui le récit d'une belle rencontre, la rencontre de Jésus et de Nathanaël. Nathanaël que la tradition chrétienne identifie à l'apôtre Barthélemy. Jésus le voit venir à lui et lui adresse ce compliment. Il le reconnaît comme un vrai Israélite, un homme droit et vrai. Ainsi, Jésus ne se formalise pas au sujet du propos que Nathanaël avait tenu sur Nazareth. De Nazareth, avait dit Nathanaël, que peut-il sortir de bon ? Nathanaël est bouleversé par cette rencontre. Il se découvre atteint dans son cœur. Jésus le connaît, comme Jésus nous connaît nous-mêmes, selon notre cœur. Et de là, cette confession de foi, notre confession de foi, c'est toi le Fils de Dieu, c'est toi le roi d'Israël. De l'acte de foi naît une promesse, l'accession à l'univers invisible que nous confessons dans le credo. Vous verrez le ciel ouvert et les anges de Dieu monter et descendre au-dessus du Fils de l'homme. Oui, un jour nous verrons Dieu, nous verrons ce monde invisible, celui des anges et des archanges, qui déjà était présent à notre vie comme il était présent à la vie du Fils de l'homme, du Verbe de Dieu fait chair, Jésus de Nazareth. Célébrons dans la joie et la louange la grâce que Dieu nous donne. Par ses anges, il nous apporte les secours nécessaires pour notre vie dans la foi.
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0: Bonjour à tous, à la une de l'actualité, les écoles, France Travail, les policiers, les pompiers, tous se mobilisent aujourd'hui. C'est une grève dans la fonction publique en France, c'est à l'appel de 8 syndicats. Ils dénoncent notamment un nouveau gel du point d'indice. Sylvain Valla est secrétaire à la CGT.
1: La fonction publique est particulièrement mal en point en raison des diverses cures d'austérité imposées par les gouvernements successifs. On demande l'arrêt immédiat de toutes ces mesures d'austérité. L'idée est d'avoir des budgets à la hauteur, pour avoir des effectifs suffisants avec des agents qui soient correctement rémunérés et qui puissent avoir aussi la reconnaissance des qualifications et également la possibilité d'avoir des formations professionnelles adaptées.
0: Des propos recueillis par Mylène Debac. Nouvelle journée de mobilisation aussi dans les lycées. L'Union syndicale lycéenne appelle à des blocages en France. Hier, le mouvement a touché 180 établissements. Des incidents ont fait plusieurs blessés et conduit à 164 interpellations. Les forces de l'ordre restent mobilisées. Jordan Bardella annonce avoir porté plainte en diffamation contre Mediapart. Le site d'investigation lui attribue des propos antisémites tenus dans des conversations écrites en 2013 lorsqu'il était jeune militant du Front National. Le président du Rassemblement National conteste formellement être l'auteur de ces écrits et dénonce des faux grossiers. Rachida Dati va connaître son sort le 21 janvier. Le procès de l'ancienne ministre s'est achevé hier à Paris. Elle a maintenu ne pas avoir fait illégalement du lobbying au Parlement européen pour Renault Nissan. La décision du tribunal sera donc rendue dans un peu moins de 4 mois. Également dans l'actualité, parler d'argent avec son employeur reste difficile pour les jeunes. Selon une étude Preply, 57% des 18-24 ans sont mal à l'aise pour négocier leur salaire et 51% pour demander une promotion ou une augmentation. Une gêne qui continue avec l'âge. Au global, la première source d'inconfort au travail reste de devoir parler une langue étrangère citée par 48% des Français. On passe au sport avec une patience récompensée. En football, l'équipe de France l'a emporté 1-0 hier soir en Belgique. Un but de Michael Olise dans les dernières minutes. C'est un sans faute pour les hommes de Zinedine Zidane. 2 matchs, 2 victoires dans cette Ligue des Nations. La France est première de son groupe devant la Belgique, l'Italie et la Turquie. Et prochain rendez-vous pour les Bleus donc ce vendredi contre l'Italie au Stade de France. Voilà pour l'essentiel de l'actualité. Je vous souhaite de passer une belle journée.
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4: Monseigneur Philippe Ballot, bonjour.
5: Bonjour.
4: Merci d'avoir accepté notre invitation à quelques jours de l'arrivée du pape Léon XIV en France. Vous êtes archevêque, évêque de Metz depuis 2022. Qu'est-ce que vous avez ressenti en apprenant que la ville de Metz serait l'étape de clôture du voyage apostolique du pape en France ?
5: Une joie profonde et une certaine fierté. Et puis une joie partagée avec les Mosellans et les Messins en raison de ce que ce territoire a vécu. Recevoir le pape une journée, c'est formidable.
4: Il y a peut-être un petit peu de stress aussi dans les dernières heures des préparatifs. On va revenir sur les grandes étapes ensemble. Peut-être d'abord préciser que Metz est un diocèse pas comme les autres, puisqu'il reste soumis au régime du Concordat, ce qui signifie que l'Église et l'État ne sont pas séparés. Vous avez d'ailleurs été nommé conjointement par le pape et le président de la République. Qu'est-ce que ça change de recevoir le pape dans un diocèse concordataire ? Comment se prépare cette visite avec les pouvoirs publics ?
5: Alors, Concordat veut dire concorde, accord, discussion, convention. C'est ce que nous vivons habituellement. Donc tout naturellement, les pouvoirs publics, que ce soit la mairie, le département ou la préfecture, avec le diocèse, ça a été naturel et spontané. Nous avons l'habitude de travailler ensemble et ça donne un état d'esprit dans cette préparation qui est assez remarquable et qui se voit à travers les gens très concrètement, qui sont amenés à la sécurité, à l'organisation, les coups de fil et tout naturellement.
4: Comment est-ce qu'elle se met en place justement cette équipe entre les différentes forces en présence, si j'ose dire ? Il y a aussi un général qui est en charge de l'organisation, comme dans chacun des diocèses qui accueillent le pape.
5: Le général Perrand, qui fut gouverneur militaire de Metz, il connaît Metz, qui a conseillé le président du département à un moment donné aussi, qui connaît bien les questions de sécurité, qui est chrétien, eh bien, il est mon représentant pour un copil qui existe à la préfecture avec la mairie, pour aussi la CEF, en lien avec le Vatican, et tout cela, eh bien, dans la concorde, dans la discussion. Donc, vraiment, dès le départ, on était, on ne va pas dire en rang de bataille, parce que le mot bataille, il serait, mais prêt à avancer et à faire que cette visite du pape, cette journée, soit réussie, que les gens se sentent très bien accueillis.
4: On va revenir ensemble sur les grands rendez-vous donc, de cette journée de lundi prochain. Le programme officiel donc, nous parle d'une matinée entière, d'une certaine manière, consacrée à l'Europe. Une rencontre interreligieuse à 10h. Et puis la rencontre aux racines de l'Europe pour la paix et l'unité à 11h. Toutes les deux au centre des congrès Robert Schuman. On dit que c'est le pape lui-même qui a voulu ce format.
5: Écoutez, moi je ne suis pas dans les négociations avec le pape. Je reçois ce qu'on me dit. Et de fait, je constate que les deux rencontres ont lieu au même endroit et dans la même matinée. Ce qui est très beau, et moi je le ressens personnellement, très profondément, parce que nous avons l'habitude du dialogue, concordat, donc entre religions, et de pouvoir montrer que les religions dialoguent, qu'elles sont facteurs de paix. Et ensuite, parler de l'Europe, c'est comme si nous, les religions, d'une manière toute simple, humble, on était une introduction à ce grand discours qui sera fait. Eh bien, comme pasteur, on ressent ça très profondément, parce que notre mission, c'est quand même de permettre la communion, de permettre l'unité et la paix.
4: Le pape a choisi Metz pour porter un message de paix au cœur de l'Europe, une terre, on le sait, marquée par les guerres, mais aussi par la réconciliation franco-allemande et liée à la figure de Robert Schuman. Quel lien est-ce que vous faites entre la mémoire de Robert Schuman, le vénérable Robert Schuman, votre diocèse et le message que le pape veut adresser à l'Europe aujourd'hui ?
5: C'est qu'à la base de ce que nous vivons en Moselle, comme vous l'avez dit, il y a la réconciliation franco-allemande. Donc, la puissance de la réconciliation. Il y aura des jeunes et des frères de Thésée. Et Thésée est né de la réconciliation franco-allemande. La chapelle s'appelait d'abord la chapelle de la réconciliation. Et donc, c'est des attitudes profondément chrétiennes qui ont été assimilées, si je dis, depuis le plus jeune âge, par Schuman, qui l'a amené dans sa manière de faire la politique, d'être dans des comportements qui généraient la paix. Et que le pape puisse venir parler sur ce territoire avec une telle personnalité dans notre histoire, ça montre que le pape nous fait comprendre, peut-être cela sera dans son discours, que la paix commence d'abord donc par les personnes. Et l'éducation, les enfants, quand on est habitué, comme l'était Schuman, à avoir des attitudes d'écoute, de tenir compte de l'autre, de ne pas réagir brutalement, eh bien, quand on est chef d'État, on peut avoir aussi ces attitudes. Mais je ne veux pas vous faire un dessin. Vous voyez bien l'actualité. Allons du côté de l'Est de l'Europe, allons du côté du Moyen-Orient, allons au Soudan, et la paix, ça ne peut passer que par les personnes.
4: Vous aimez à rappeler cette phrase, la façon dont Robert Schuman montre que les ennemis d'hier peuvent devenir frères. Et effectivement, l'actualité est malheureusement remplie d'exemples dramatiques. À 16h, la messe sera célébrée en la cathédrale Saint-Étienne. Qu'est-ce que ça signifie de célébrer une messe pour la paix dans un tel contexte ?
5: Écoutez, notre cathédrale, qui est le joyau de la Moselle et de la ville de Metz, que Verlaine nommait la lanterne du bon Dieu, en raison des 6500 mètres carrés de vitraux, superficie la plus grande d'Europe. Comment voulez-vous que, dans cette cathédrale lumineuse, une célébration pour la paix, présidée par le Pape, ne soit pas un motif d'espérance, en disant mais oui, la lumière est là. Et donc, nous, on dit, il n'y a pas que l'obscurité. Oui, elle existe, mais la lumière est là. Venez à la cathédrale, vous serez dans un puits de lumière. Eh bien, avouez que c'est quelque chose de très, très fort, de très beau, et que le Saint-Père termine ainsi ses 4 jours en France et sa journée chez nous. Ben, merci Seigneur.
4: Monseigneur Philippe Ballot, on vient de parler de toute l'organisation, du programme, de ce qui animait aussi cette journée. Comment se préparer spirituellement à vivre cette visite du Saint-Père à Metz ?
5: Il faut se préparer à une attitude d'écoute. Le cardinal Aveline l'a souvent dit. Écouter, être prêt à entendre ce que le pape va nous confier. Se dire, se désencombrer. Essayer de laisser de côté les soucis, même s'ils sont très importants. Et puis, le faire, quand on est chrétien, dans la prière, dans l'oraison, dans la présence avec le Seigneur, comme disait ce paysan au curé d'Arles, je la vise et je la vise. Et puis, qu'est-ce qu'il vous dit ? Il me dit qu'il m'aime beaucoup et ça me suffit, il répond. Qu'on soit dans cette atmosphère-là. Et on sait que quand on est comme cela, ça rejaillit sur les autres et que des personnes qui ne sont pas nécessairement croyantes de notre religion, elles ont envie de se mettre dans cette attitude-là.
4: Puis peut-être une dernière question. Qu'est-ce que vous, comme archevêque et évêque de Metz, vous attendez spirituellement de cette visite ?
5: J'attends que je sois très attentif avec nous à ce que le pape va dire pour voir si notre diocèse, avec cette figure de Schumann, département, nous n'aurions pas aujourd'hui une mission particulière autour de la paix, pour que des personnes puissent venir s'y ressourcer. Je pense à ces jeunes Libanais qui sont venus, invités par un lycée qui a jumelé avec un lycée du Liban, 16-17 ans, et qui disaient « En découvrant votre histoire, en découvrant Schumann, oh là là, nous repartons tout requinqués, c'est donc possible, nous y arriverons. » Et imaginez, avec le cardinal Aveline, qui anime les rencontres méditerranéennes, que les jeunes de tous les diocèses du Méditerranée disent « Mais on vient se ressourcer à Metz, on vient se ressourcer dans ce lieu qui porte la paix, et on repart requinqués. » Et demain, comme l'a dit le cardinal Aveline, faire de la Méditerranée la mer, M-E-R, de la fraternité, non plus un cimetière. Et je pourrais dire cela pour toutes les régions du monde où il y a la guerre. Voilà ce que, au fond de moi-même, comme pasteur, je veux essayer de comprendre, de découvrir, et il faut que je me laisse guider.
4: Merci beaucoup, Mgr Philippe Ballot, pour cet entretien à quelques jours de la visite du pape en France, et plus particulièrement à Metz. Ce sera un voyage à suivre, bien sûr, en direct sur KTO et ktotv.com, et vous pourrez retrouver demain Mgr Jean-Marc Mika, l'évêque de Tarbes et Lourdes, pour un nouvel entretien.
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1: Cette semaine, nous nous penchons sur un phénomène qui semble toucher notre société de manière très profonde, phénomène débusqué et décrit par Blanche Le Ridon, qui est essayiste, directrice des études France de l'Institut Montaigne, enseignante à Sciences Po, et qui vient de publier un ouvrage intitulé « Nos inachèvements » paru aux éditions du Seuil. Mais avant de nous pencher sur ce qui peut être, sans doute, un phénomène social, nous avons remarqué que cette finophobie, c'est-à-dire le refus de la fin des choses et plus largement la difficulté d'accepter l'inachèvement, cette finophobie est sans doute d'abord un phénomène personnel et individuel. Et il n'est sans doute pas lié à notre société occidentale du XXIe siècle. Il semble bien que l'homme porte cette finophobie en lui, qu'il a peur de la finitude, à commencer par la finitude de sa propre existence. C'est donc cette peur de la fin des choses, une émotion qui semble bien humaine et bien fréquente. Nous avons souligné que les transitions, même mineures, nous confrontent à l'inconnu et à la perte de ce qui nous est familier. Bon nombre de personnes ressentent cela. Cela témoigne d'une sensibilité, souvent d'un attachement profond au moment présent et puis d'un attachement aux personnes qui nous entourent, parfois aux biens que nous possédons. Cette peur, si elle ne peut pas être totalement évacuée, elle peut être assimilée. C'est-à-dire qu'elle ne doit pas être là en permanence à nous pourrir la vie et nous étouffer en quelque sorte. Plusieurs démarches liées à la psychologie peuvent sans doute nous aider pour annihiler cette anxiété de la transition. Cette difficulté à passer d'un état connu à un état inconnu. Il faut pour cela développer une certaine confiance en soi. Il faut pour cela avoir un peu le sens de l'aventure, le sens du pari. Et c'est une sorte de force qui nous propulse vers l'avant, même si nous percevons que cette propulsion vers l'avant n'est pas exempte de difficultés et de dangers. La finophobie, cette peur des fins, cette peur de la conclusion ou aussi la peur du passage du temps. Là encore, nous devons prendre conscience que nous sommes des êtres qui sont soumis au temps, que c'est inexorable. Et étant donné que nous ne pouvons rien y faire, eh bien, il faut l'accepter le mieux possible. Et retourner les choses, ne pas voir le temps qui passe comme un ennemi qui nous ronge, mais de voir dans ce temps qui passe la possibilité d'accéder à quelque chose de nouveau. Bien entendu, nous le verrons dans notre prochain rendez-vous, la foi peut être aussi une dimension très importante pour lutter contre notre finophobie.
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0: Bonjour à tous. À la une de l'actualité, les écoles, France Travail, les policiers, les pompiers, tous se mobilisent aujourd'hui. C'est une grève dans la fonction publique en France. C'est à l'appel de 8 syndicats. Ils dénoncent notamment un nouveau gel du point d'indice. 170 manifestations sont organisées en France à 10h30 à Lyon et à Marseille, à 14h à Paris. Dans les écoles publiques, le principal syndicat du primaire prévoit 40% d'enseignants grévistes. Perturbation aussi dans les transports ferroviaires et dans les airs, mais ça reste limité. Les forces de l'ordre reste mobilisé aujourd'hui devant les lycées, alors que les syndicats lycéens appellent à poursuivre les blocages en parallèle de la mobilisation dans la fonction publique. Hier, 180 établissements ont été concernés et 164 personnes interpellées. Le ministre de l'Intérieur, Laurent Nunez, défend l'intervention des policiers et gendarmes.
1: On a été confrontés sur de nombreux établissements, en réalité à des actions qui ne sont pas des actions revendicatives, de manifestations classiques. Ça s'apparentait beaucoup plus à des violences urbaines, avec un certain nombre d'individus qui étaient cagoulés, équipés de mortiers, équipés de projectiles, qui voulaient manifestement des coudes avec les forces de sécurité intérieure. Et on était à des années-lumière de ce que je peux entendre dans la bouche de certains parlementaires de la France insoumise, de mouvements pacifiques, de mouvements revendicatifs. Ça n'est pas de la revendication, c'était vraiment souvent de la violence à l'état pur. Et encore une fois, c'est normal, les forces de sécurité intérieure ont fait leur travail, sont intervenues pour rétablir l'ordre, et je veux vraiment les en remercier à nouveau.
0: 12 membres des forces de l'ordre, 8 personnels de l'éducation nationale et une douzaine de lycéens ont été blessés hier. Ces propos sont parfaitement délirants, ils ne sont pas les miens. Jordan Bardella annonce avoir porté plainte en diffamation contre Mediapart. Le site d'investigation lui attribue des propos antisémites tenus dans des conversations écrites en 2013 lorsqu'il était jeune militant du Front National. Le président du Rassemblement National conteste être l'auteur de ces écrits et dénonce des faux grossiers. 3 départements du Sud sont placés en vigilance orange aux orages, pluies et inondations la nuit prochaine. La Lozère, le Gard et l'Hérault. Un épisode méditerranéen va toucher les Cévennes avec des pluies donc qui vont s'intensifier. On passe au sport avec du football et l'équipe de France a battu hier soir la Belgique 1-0. Un but de Michael Olise dans les dernières minutes. C'est un sans faute pour les hommes de Zinedine Zidane. 2 matchs, 2 victoires dans cette Ligue des Nations. Et en cyclisme, la sélection de l'équipe de France au championnat d'Europe est connue avec Romain Grégoire, Kevin Vauclin et Léo Bizio. Thomas Vauclair conserve aussi Alex Baudin et Pavel Sivakov après les Mondiaux. Paul Sexas n'y participera pas. Course en ligne ce dimanche en Slovénie. Belle journée à tous.
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1: Dernier volet de notre périple à Notre-Dame-des-Neiges dans les Cévennes. Cet immense monastère que de jeunes sœurs ont investi il y a 4 ans. En fait, ce sont les moines trappistes qui occupaient les lieux depuis plus d'un siècle qui leur ont transmis, car eux ne pouvaient plus tenir, faute de force vive. Eh bien, il faut un sacré culot à ces femmes pour reprendre les rênes d'une telle entreprise de foi chrétienne.
2: Oui. Le rôle de la supérieure, c'est un peu d'être le chef d'orchestre de la communauté, dans le sens où, en fait, moi, j'ai pour mission d'organiser, de répartir le travail. Donc, il y a un côté un peu DRH, si on devait faire le parallèle avec le monde de l'entreprise. Mais en fait, c'est le chef d'orchestre, c'est pas seulement celui qui dit au violon de démarrer maintenant et à la grosse caisse de donner le coup à tel rythme. C'est celui qui, de fait, va donner un tempo. Donc, c'est celui qui va devoir être à l'écoute du troupeau pour pouvoir le faire avancer à la bonne vitesse. Et le chef d'orchestre, en fait, c'est celui qui va unifier l'orchestre. Donc, la mission du supérieur, de la supérieure, c'est certainement une mission d'unité principalement, d'unité vers une direction, vers le Christ, qui est celui vers qui nous essayons d'aller tous ensemble. Donc moi, c'est vrai que je vois que ma mission auprès des sœurs, elle est multiple. D'abord, il y a une mission d'accompagnement spirituel. Donc j'enseigne la communauté au chapitre régulièrement. Je rencontre personnellement chacune de mes sœurs une fois par mois pour parler avec elles, leur demander comment ça va, m'intéresser à ce qu'elles font, les écouter, avancer. Après, j'organise le travail. Moi, j'aime bien aussi mettre ma main à la pâte et travailler avec mes sœurs. Moi, je suis plus pour ça, comme le pape François, à avoir besoin de vivre avec mes sœurs. Et donc, si moi j'avais été pape, j'aurais été à Sainte-Marthe, sûrement plus que dans les appartements pontificaux. Comme le pape François le disait, c'est une question de tempérament, quoi. Donc moi, j'aime être avec mes sœurs, j'aime travailler avec mes sœurs, j'aime passer du temps avec elles, j'aime rire avec elles. Ça, c'est vraiment une de mes missions, en fait, simplement d'être une sœur parmi mes sœurs, mais avec un service spécifique d'enseignement, de gouvernement, d'écoute, d'accompagnement, pour donner le rythme, pour faire avancer la communauté, les projets, de manière équilibrée.
1: Alors aujourd'hui, on a quand même cette crainte du prosélytisme sur les réseaux sociaux. Moi, j'ai croisé des jeunes qui venaient réviser leur bac dans un couvent qu'ils avaient déniché sur TikTok. Ça va loin quand même.
2: Pour la question de la communication, nous, à Boulogne d'abord, et puis à Notre-Dame-des-Neiges ensuite, nous nous sommes rendus compte que c'est vrai qu'il y avait une part missionnaire qui était vraiment importante dans notre vie. Donc nous avons une vie assez contemplative, avec beaucoup de prières, de silence, de solitude dans notre vie avec le Seigneur et au milieu de nos sœurs. Mais en même temps, il y a en particulier dans le lieu de Notre-Dame-des-Neiges une part d'accueil extrêmement importante. Donc on a des randonneurs, on a une buvette, on a vraiment des lieux qui sont des lieux de rayonnement du site qui sont importants. En plus, j'ai envie de dire, des lieux traditionnels comme l'accueil des retraitants dans pratiquement toutes les abbayes où il y a une hôtellerie monastique. Donc c'est vrai que notre site de Notre-Dame-des-Neiges nous tourne vraiment de manière assez forte vers une dimension missionnaire. Pour nous, la question d'être sur les réseaux sociaux est une question qui va dans la même veine. Est-ce qu'il est normal pour des religieuses d'être sur les réseaux sociaux? Est-ce qu'il est normal pour les religieuses d'avoir une buvette? Il est tout à fait légitime de répondre non à ces questions. Il est tout à fait légitime aussi de répondre oui, en disant en fait, ça ne m'empêche pas d'aller prier au cœur, ça ne m'empêche pas de vivre dans ma clôture, de donner la priorité à ma communauté, d'avoir de réels temps de silence et de temps de prière. C'est pas incompatible en soi. C'est plus une question de choix. Je pense qu'il faudrait pas que toutes les abbayes de France et du monde soient sur les réseaux sociaux, ce serait trop, mais en même temps qu'il y en ait quelques-unes pour faire connaître cette forme de vie dans l'Église auprès des jeunes, auprès des moins jeunes, enfin en tout cas comme d'un chemin possible de suite du Christ, me semble pertinent, me semble porteur de sens.
1: Mais vous faites office de cellule psychologique, quelque part ?
2: On est de plus en plus confronté à une société avec des jeunes en désespérance. Il y a quand même un nombre important de suicides, un nombre important de dépressions, un nombre important d'addictions qui sont en fait des fuites face à un mal-être. Hein. Donc les monastères peuvent offrir un lieu d'accueil, un lieu d'écoute, un lieu où aussi les jeunes vont retrouver un certain contact avec le réel à travers le travail de la terre, à travers un travail manuel, à travers une forme de régularité. Notre vie monastique avec ses temps de prière, ça nous fait un peu rentrer dans un souffle, dans une respiration, dans un chant, et ça apaise. Donc on voit beaucoup, beaucoup de jeunes dans notre hôtellerie. Voilà, c'est aussi sûrement une des raisons pour lesquelles il y a un certain nombre d'entrées. Hein. Moi, je rigole souvent en disant à Boulogne ou à Notre-Dame-des-Neiges, je ne sais pas, on a peut-être 200 jeunes filles qui passent chaque année. Donc on a, disons, si on a une entrée, ça fait 0,5% d'entrée. C'est pas dingue.
1: Toute cloîtrée que vous êtes finalement très en prise avec la société et les mots du siècle, MAUX.
2: Nous, on a énormément de jeunes qui passent et on essaye de, bien pauvrement, bien simplement, de les accompagner, déjà en les écoutant, en les aimant, tout simplement, en leur disant qu'ils ont de la valeur, que le Seigneur les regarde, en les invitant à aller simplement se laisser regarder par Jésus et se laisser aimer par Jésus. Et là, il y a des choses qui se passent, qui se vivent. C'est Jésus qui guérit, c'est Jésus qui sauve, c'est Jésus qui soigne nos âmes. Et donc, nous, on les écoute, et on les renvoie vers le Christ, et on les invite à vraiment se laisser aimer, se laisser toucher par l'amour du Seigneur. À partir de là, en fait, ben, y a un chemin qui s'introduit. Nous, on accueille parfois des jeunes femmes qui viennent là pour plusieurs mois, pour tous ces couples qui n'arrivent pas à donner la vie parce qu'il y a des problèmes de stress, des problèmes physiologiques qui font qu'aujourd'hui, la question de l'infertilité est une immense souffrance pour un très, très grand nombre de couples. Donc, tout ça, c'est des sujets auxquels on est évidemment sensible. Un monastère, c'est un lieu où les gens se confient énormément, un lieu où les personnes viennent parler, viennent déposer leur fardeau, déposer des intentions pour qu'on les porte avec eux, qu'on prie avec eux. Donc c'est des milliers d'intentions de prière qui nous sont confiées chaque année, mais voire des dizaines de milliers. C'est énorme. Et donc, du coup, à partir de là, on a envie de dire, on est très au fait, comme monial, des souffrances du monde. Le fait que nous soyons à l'extérieur du monde ne fait pas de nous des êtres préservés, protégés, surcouvés. C'est pas du tout vrai. Nous portons les souffrances du monde très concrètement, en accueillant ces personnes, en pleurant avec elles, en souffrant avec elles, en cherchant parfois des manières de les aider, de les accompagner, en donnant de notre temps, en donnant de, voilà, en les accueillant parfois gratuitement, durablement, parce que ce sont des personnes qui ont besoin de retrouver la paix, de retrouver du sens, pas forcément en entrant dans la vie monastique et en devenant religieuse, mais simplement en rencontrant le Seigneur, en étant écoutée, en étant accompagnée, en étant entendue, y compris les non-croyants. On accueille aussi des gens qui ne sont pas croyants, qui sont en recherche. On accueille aussi des personnes d'autres religions. Nous avons parfois des musulmans, nous avons évidemment d'autres confessions chrétiennes à l'hôtellerie, des personnes voilà, qui sont parfois éloignées de la foi, mais qui sont là dans une quête, dans une sincère ouverture du cœur pour venir à la rencontre de ce que nous sommes et de ce que peut-être elles pourront recevoir dans ce lieu.
1: Si vous avez manqué un des 4 épisodes de cette immersion à Notre-Dame-des-Neiges, eh bien écoutez le podcast et puis allez les voir. Elles sont à Saint-Laurent-les-Bains-Laval d'Aurel, dans le département de l'Ardèche, Notre-Dame-des-Neiges.

0: Mal étroit de Jean de Saint-Chéron aux éditions Grasset. 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
1: Dans ce récit stupéfiant qui affronte la question de l'inexplicable ou du surnaturel dans nos vies, Jean de Saint-Chéron mène l'enquête pour brosser le portrait d'une femme hors du commun. Elle s'en veut d'avoir donné de tels espoirs à Robert. C'est quand il était tombé malade qu'elle s'était crue amoureuse de Louis. Un amour pas net, la pitié dangereuse. Mais s'est-elle aimée autrement que blottie dans la douleur de l'autre ? Les archives révèlent qu'elle a continué d'écrire à Robert après la rupture, au cours des mois de juillet et août 1922. Elle cherche à l'apaiser, à l'assurer de son amour.

Essaie de ne plus penser à moi. Je ne puis résister à cette voix qui m'appelle. Je te brise le cœur et j'en ai une peine atroce. Pardonne-moi, mais laisse-moi aller. Je souffre incroyablement de te faire souffrir. J'aurais toujours voulu te donner bonheur, joie et paix. Jusqu'au jour où elle trouve le seul mot qui vaille, je te demande pardon. Les notes correspondant ces témoignages, où je tente de discerner qui elle était, prennent une teinte étrange à mesure que j'avance dans l'année 1922. Les lettres de Lucie se font plus rares. Un colis continue d'arriver de temps en temps. Yvonne a sans cesse repoussé son retour à Paris dans le but d'éclaircir la question d'une vocation religieuse. Mais elle se sent seule. Le père Crété a-t-il compris ce qu'elle vivait ? Il lui manque un confident à qui parler de cet insupportable amour qui la saisit soudain quand il veut, depuis le premier rapt à la Sainte Trinité, et surtout depuis la vision nocturne du 5 juillet. Le 16 juillet, jour de ses 21 ans, son bien-aimé lui est de nouveau apparu dans un halo de gloire à la chapelle. Il lui a posé une main sur la tête, puis il est venu tous les jours, ou presque. Il passe parfois comme une ombre sans rien dire, mais sa présence est suave. Yvonne est comblée en même temps qu'inquiète. Elle a peur d'être prise pour une folle, une hallucinée, de faire plus de mal que de bien à la religion, si elle raconte tout ça. Les gens se mettraient à rire, ou à parler de diablerie. Elle tient 2 mois, seule, dans son nuage d'encens. Mais le 18 juillet, 2 jours après son anniversaire, Jésus en a fini avec la parade nuptiale. Sa première demande enfreignait déjà tous les codes de l'amour courtois. « Veux-tu m'aider à porter ma croix ?» Mais il lui parle désormais de souffrance en termes explicites. Elle ne sait plus bien si elle a envie d'y aller. Le pacte de sang de ses 9 ans est un peu loin. Et c'était une formule de petite fille. Soigner les pauvres toute sa vie, même avec la radicalité qu'elle a montrée à Paris, c'est d'accord. Mais on lui demande maintenant d'offrir tout ce qu'elle possède pour la vie du monde, de s'oublier totalement, d'apprécier, d'accepter la douleur pour compenser les ravages de l'orgueil et de la violence des hommes. Yvonne a la foi et a lu saint Paul. Elle croit que nous formons un seul corps, elle croit à l'équilibre mystique de l'humanité, elle croit à la réversibilité des mérites. À l'orgueil ou à la violence de l'un peut répondre dans les balances de Dieu l'humilité ou la douceur d'un autre. Et alors, l'orgueilleux peut être guéri ou racheté, mystérieusement et sans aucun mérite de sa part. La douleur est sur une voie d'humilité, d'abaissement. C'est la voie de la croix que Jésus lui a désignée. Elle croit avoir reçu de Dieu en personne la mission d'être humble dans des proportions hors normes. Thérèse d'Avila, dont elle vient de lire la vie, affirmait que devenir humble, admettre que nous n'avons rien de bon par nous-mêmes, mais seulement misère et néant, et que nous recevons tout de Dieu, c'est vivre dans la vérité. Par moments, il me semble qu'elle a peur d'être victime d'une hallucination, de ce que nous appellerions une bouffée délirante ou un trouble mégalomaniaque. Pour qui se prend-elle donc, l'élu de mal étroit ? Elle ne peut plus garder tout cela pour elle seule. Elle a besoin d'être rassurée qu'on lui dise qu'elle n'est pas folle. Elle prend le risque de s'en ouvrir à la hiérarchie en la personne de Mère Madeleine, à qui elle répète que non, elle n'a pas brûlé dans sa chambre d'encens et que si elle était agitée dans la nuit du 5 juillet, ce n'était pas par indiscipline, mais parce qu'elle parlait au Christ lui-même venu la visiter. Croire au miracle de la Bible et au récit mystique des vies des saints n'empêche pas la religieuse d'être circonspecte. La confiance n'exclut pas le contrôle. Elle renvoie Mademoiselle Beauvais chez le père Crété. Celui-là même qui garantit qu'Yvonne a une vocation religieuse. À ce stade de mes recherches, je découvre que quelques années plus tard, à Paris, le père Crété tiendra ce même discours à Julien Green, lequel se montrera moins docile quant à une vocation monastique. En ce mois d'août 1922, face au récit des ravissements fiévreux, de la croix de lumière, des paroles divines de plus en plus explicites, du lys miraculeux ou des effluves d'encens, le jésuite demeure placide. Il ne conclut rien. Simplement, Mademoiselle Beauvais devra consigner par écrit toutes les grâces mystiques qu'elle reçoit pour lui en faire part et lui rendre visite à intervalles réguliers. Il faudra être consciencieuse, méticuleuse. Cette prise

0: en main rassure la jeune fille un peu perdue parmi l'amour de Dieu. Mais la correspondance qui démarre avec le père Crété témoigne d'une évolution des rôles. De plus en plus impressionné par les dons et l'intelligence d'Yvonne, l'homme en noir se met à lui demander conseil. Il a maille à partir avec une voyante à Vannes, une certaine Rose qui reçoit des révélations de l'au-delà. Yvonne se prononce sans trembler. « Toutes ces choses sont du diable. Raisonnez un peu, mon père. Ces prétendues visions sont de Satan, ou du mensonge, c'est la même chose, parce qu'elles sont contraires à l'Évangile. Le discernement n'est pas plus compliqué que ça. Il n'y a pas à chercher autre chose que l'amour dans les commandements de Dieu, ni d'autres programmes dans toute sa politique. » Les soi-disant révélations de la jeune Rose ne servent qu'à ses intérêts à elle, son narcissisme ou que sais-je, et non l'amour de ses frères. Quel bien concret font les messages prétendument prophétiques qu'elle reçoit d'en haut ? Voilà, mon père, à quoi il faut s'en tenir. Elle a de nouveaux pics de fièvre, 40-41, des migraines monstrueuses. Elle continue d'enfler sous les effets de l'albumine, la souffrance est intenable. Au milieu de l'été, la tristesse l'envahit. La nuit, elle se retourne en sueur sur son lit et se débat comme des ombres. Elle a dit oui à la croix, parce qu'elle était prise dans le torrent de l'amour. Mais comment boire la coupe d'amertume ? L'amour de la croix n'ôte pas la répugnance instinctive qu'elle nous inspire, note-t-elle. La joie pourtant ne l'abandonne jamais tout à fait. Elle revient par vagues, amour et souffrance, flux et reflux, les deux finissent par se confondre. Cette fille qui accepte d'aimer à travers la douleur, qui, terrassée par la fièvre, conserve à Jésus son amour, qui veut offrir sa vie en dépit de toutes ses peurs et qui, outrage suprême, entreprend de devenir humble, ça chiffonne Belzébuth. Si l'égoïsme ou la bestialité des humains sont ses friandises quotidiennes dont ils se goinfrent en faisant tourner à plein ses pièges rudimentaires, c'est tout de même l'orgueil, depuis le premier jardin, qui est son grand plaisir. L'orgueil seul peut annihiler l'amour. L'orgueil seul peut séparer des frères à jamais. Le 1er août, elle est chez le père Crété. Veut-elle s'assurer que les souffrances qu'elle endure ne sont pas vaines ? Que faut-il penser de ces attaques démoniaques, de ces anges de l'angoisse qui hantent ces nuits ? Le jésuite, qui connaît ses vies de saints, pressent que le pire est à venir. Il est risqué de mettre le diable à la torture en s'humiliant volontairement. Il le lui annonce. Clairement.
1: C'était Mal étroit de Jean de Saint-Chéron aux éditions Grasset. Une lecture de Béatrice Auger.
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4: Le pape de retour au Vatican après 4 jours en France, Léon XIV a achevé hier soir son 5e voyage apostolique. Nous reviendrons sur sa dernière journée passée à Metz en Lorraine, une journée placée sous le signe de la paix et de l'Europe. Nous ferons aussi un premier bilan général de cette immersion en terre de France avec un retour sur quelques-unes des prises de parole du pape les plus significatives. Nous parlerons ainsi du respect de la vie, de l'engagement des jeunes, de l'Europe avec des témoins directs de tous ces événements qui ont marqué l'Église de France et l'ensemble de la population française.
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4: Bonjour, Léon XIV vient donc de revenir depuis hier soir au Vatican. Le pape a conclu son 5e voyage apostolique. Il a quitté Metz peu après 19h30 au terme de 4 journées riches en rencontres et en émotions pour les catholiques français. Comme le veut la tradition et sans problème d'avion cette fois, le pape a donné une conférence de presse dans le vol du retour à l'occasion pour lui de revenir et de livrer son propre bilan de son séjour en France, Blandine Hugonnet.
6: Oui, Xavier, le programme a été très intense. A d'abord reconnu Léon XIV dans l'avion qui s'est dit très béni d'avoir eu le privilège de visiter la France, notamment pour encourager la jeunesse française. De toute évidence, elle est en quête de quelque chose, dit-il. C'est ce qu'il a ressenti face aux 80 000 jeunes qu'il a rencontrés au Stade de France vendredi dernier à Paris. Le souverain pontife enthousiaste, après ses 4 jours littéralement riches en bénédictions, presque des miracles selon les mots du pape, en particulier en passant par le sanctuaire marial de Lourdes ce week-end auprès des personnes souffrantes souffrante ou marginalisée, lieu où il a été touché par l'effet de la grâce de la présence de Dieu sur le cœur des gens, leur vie et leur dignité retrouvée.
4: Dans l'avion, le pape a ensuite répondu en anglais et en espagnol à une série de questions des journalistes qui l'ont interrogé sur le fléau des abus et sa rencontre avec les victimes à Lourdes.
6: Oui, et à la remarque des 7 victimes rencontrées qui ont parlé de caractère systémique des abus, Léon XIV a tenu à reformuler, même si, reconnaît-il, certaines organisations au sein de l'Église se sont parfois, si l'on peut dire, comportées en tant que système de manière abusive. Il faut faire la distinction, dit le pape. Les abus sexuels sont avant tout un problème humain, explique-t-il. Ce qui n'enlève rien à la responsabilité de l'Église pour aider à la guérison, assure le Saint-Père dans l'avion. D'autant que, produits au sein de l'Église, ces abus blessent, voire détruisent la vie de foi des personnes victimes. Le pape, qui a aussi répondu à une question sur la laïcité, affirmant que ses propos et appels pour préserver la vie en France ne relèvent pas d'une démarche politique, mais bien de l'enseignement du message de l'Évangile.
4: Enfin, au cours de cette conférence de presse, Blandine, le pape a évoqué le contexte international et tenu à dénoncer à nouveau les conflits.
6: Ah oui, Léon XIV déplore les lourdes dépenses dans cette gigantesque industrie militaire qui ne cesse d'encourager l'armement qu'il fustige. Une poignée de personnes s'enrichissent, dit-il, courant considérablement grâce à cette industrie, alors qu'avec des milliards et millions d'euros ou de dollars, on pourrait résoudre des problèmes tels que la faim dans le monde, le chômage. Une façon d'enfoncer le clou après son discours adressé aux Européens hier à Metz, contre l'illusion des armes qui attisent toujours plus de tensions, rappelant que c'est le rôle de l'Église de promouvoir les valeurs humanistes contre les armes, et de même si ça semble vain, inviter sans cesse au dialogue les dirigeants qu'ils viennent de Russie, d'Ukraine ou d'ailleurs. L'Église qui prône ni la haine ni la division, cela s'applique aussi face à la montée des extrêmes qui risquent de causer des dégâts, crainte aussi exprimée ainsi par le pape dans l'avion hier, interrogé au sujet de l'Allemagne notamment.
4: Blandine Huguenet, voilà pour la conférence de presse, retrouvée en intégralité sur notre site internet. La visite en France du pape Léon n'aura duré que 4 jours, mais elle a été marquée par une grande intensité. Léon XIV a pu capter l'accueil chaleureux et sincère des fidèles. Ceux-ci ont pu le saluer le long des parcours de déambulation en papa mobile, avec pour chaque ville un message spécifique adressé aux catholiques et plus largement à la France. Retour sur ces journées bleu-blanc-rouge du souverain pontife avec notre envoyé spécial Jean-Charles Puzzolu.
7: L'effervescence des jeunes à Paris, l'attention aux plus fragiles à Lourdes et l'Europe à Metz, ce sont les 3 axes autour desquels s'est articulé le 5e voyage apostolique de Léon XIV. Confirmer les fidèles dans la foi, encourager une église à ne jamais renoncer à sa vocation missionnaire et se laisser émouvoir par les jeunes du Stade de France, le pape a été au contact d'un dynamisme ecclésial que l'on croyait enfoui par la sécularisation, alliant à Paris la ferveur des grandes foules comme aux Champs-Élysées, au petit comité pour soutenir la maison Bakita dans son intention aux exilés en quête d'intégration. À Lourdes, le pape était venu comme pèlerin parmi les pèlerins. Son étape dans la cité mariale aura mis la fragilité en lumière, les malades qui sont au cœur de l'Église, la dignité humaine jusqu'à la fin, et les victimes d'abus sexuels qui ont témoigné de son écoute profonde. Sous le regard de la Vierge, Léon XIV a exhorté tous les fidèles à repartir en missionnaire de l'espérance. À Metz, c'est à la vieille Europe qu'il s'est adressé pour l'inciter à puiser dans son histoire l'énergie créative, utile à la construction de son avenir. Une construction qui passera forcément par les jeunes, que le successeur de Pierre a appelé à s'engager, à être des phares d'espérance pour la France, pour l'Europe et pour le monde. À Metz, avec la collaboration d'Olivier Bonnel à Lourdes, Jean-Charles Puzzolu, Radio Vatican.
4: Et revenons justement sur la journée d'hier. Léon XIV a choisi Metz comme 3e étape pour s'adresser non seulement aux Français mais aussi donc aux Européens. Il a voulu leur transmettre un message de paix. Il l'a fait au sein du centre de conférence Robert Schuman, du nom de cette figure de la réconciliation franco-allemande. Lorrain, témoin des déchirures de l'histoire dans cette région frontière, catholique fervent, dont la foi fut au cœur de son engagement politique et qui lui vaut d'être vénérable depuis 2021. Dans son discours, Léon XIV est notamment revenu sur l'importance du multilatéralisme si mis à mal ces dernières années.
8: Le droit international et le multilatéralisme soulignent l'égalité effective des États dans leurs relations mutuelles et constituent les meilleurs antidotes à la volonté de domination qui est à l'origine de tout conflit. Aujourd'hui, les relations humaines entre les États sont de plus en plus barbares. La valeur de la parole donnée est méprisée. On s'y vante plutôt des mensonges et de la tromperie. L'Europe peut mettre fin à cette spirale grâce au respect de l'autre. qu'elle a su cultiver et préserver, puisqu'elle a largement démontré au cours des 80 dernières années qu'il est possible de faire valoir des opinions, des revendications et des intérêts divergents en se rencontrant plutôt qu'en s'affrontant.
4: Léon XIV à Metz hier matin. Parmi l'assistance, le président de la République française qui en a profité pour rappeler la nécessité, selon lui, de soutenir l'Ukraine, mais aussi le vice-président de la COMEC, la Commission des Épiscopats de la Communauté Européenne, Monseigneur Antoine Herouard, a prêté une oreille attentive au message que le pape sur les travées dans la ville de Robert Schuman, père fondateur de l'Europe, donc adressé au vieux continent.
9: Il nous a donné beaucoup d'éléments de travail, en fait, pour la suite, en insistant sur l'histoire de l'Europe, sur les valeurs qu'elle porte, et sur le fait que, quelque part, elle est attendue dans le monde. Nous devons essayer d'être témoins de cela. Le pape a beaucoup insisté sur le multilatéralisme, sur le droit international, et j'étais aussi très heureux qu'il cite le fameux article 17 du traité de Lisbonne, le fait que les institutions européennes reconnaissent la place des églises dans le fonctionnement. Voilà. Et aujourd'hui, où souvent l'Europe est critiquée, alors pour de bonnes ou de moins bonnes raisons, mais parfois à bon escient, hein, c'est important de se dire aussi qu'on a notre mot à dire et qu'on peut le faire. C'est important qu'on sente que cette action au service de la paix, ce n'est pas un mot en l'air.
4: Monsieur Herouard, au micro de Jean-Charles Puzolu. Ce fut un des moments les plus festifs et les plus forts de ce voyage en France. La rencontre avec les jeunes catholiques français, vendredi soir au Stade de France à Saint-Denis. À Léon XIV, y a été accueilli par 80 000 personnes. Un grand succès pour toute l'Église de France. Dans la foule, il y avait Lisa, 33 ans, venue écouter les paroles du pape. Cette catholique pratiquante se dit touchée par le nombre croissant de jeunes qui, autour d'elle, découvrent la foi.
10: Moi, j'ai vu des jeunes qui ont pris leur temps ces derniers jours pour venir aussi organiser. Et on voit effectivement qu'il y a, dans la jeunesse en tout cas, mais très certainement au-delà, un vrai engouement pour l'Église et le message de l'Église. On a aussi un pape qui s'intéresse à des sujets d'actualité, comme l'intelligence artificielle. Et ça, je pense que ça a touché beaucoup de jeunes. On avait eu le pape François avant sur l'écologie aussi, donc je pense que ça a aussi amené, on va dire, un petit peu un renouveau sur des thématiques qui touchent beaucoup les jeunes. Et effectivement, aujourd'hui, moi, j'ai rencontré plusieurs jeunes qui n'étaient, par exemple, pas encore baptisés et qui venaient ici et... pour qui ça confirmait vraiment leur foi et leur envie de s'engager, et qui me racontaient qu'ils avaient des problèmes à trouver des places en paroisse, puisqu'apparemment les paroisses sont pleines à craquer de demandes, et donc qu'ils devaient attendre plus longtemps pour pouvoir accéder, on va dire, à une formation et pouvoir en tout cas discuter de leur foi dans leur paroisse, parce que leur paroisse était débordée de demandes. Donc on voit que vraiment il se passe quelque chose.
4: Et le lendemain de cette rencontre avec les jeunes, nouvelle preuve de la joie des Français, et de recevoir le successeur de Pierre. La messe, samedi après-midi, place de la Concorde, bien trop petite pour contenir toute la foule des fidèles. Près de 800 000 personnes se sont retrouvées dans les rues adjacentes et surtout sur les Champs-Élysées et au-delà de l'Arc de Triomphe, à plus de 2 km de l'hôtel. Une des images fortes de ce voyage au cœur de Paris. Mais il y a eu aussi d'autres rendez-vous au cours des deux jours passés dans la capitale française qui ont permis au pape d'aborder trois thèmes majeurs. Les jeunes, donc, la laïcité, les catéchumènes, trois thèmes retenus par Mgr Pierre-Antoine Bozeau, un des trois porte-parole des évêques de France au cours de ce voyage apostolique.
11: J'ai vu dans trois lieux, c'est-à-dire à la rencontre à l'Élysée, où quand même la question de la laïcité, du dialogue de la République, comme dit le président Macron avec l'Église, se pose en des termes assez précis et qu'il faut bien identifier. Et donc il y a eu un beau dialogue, hein, le pape est bien intervenu sur le fait, en expliquant que si l'Église ne dialogue pas avec l'État, il manque quelque chose, mais si l'État ne dialogue pas avec l'Église, il manque quelque chose à l'État. Donc il y a cette question de laïcité qui est aussi très propre à la France et qui a été un peu élucidée par cette rencontre. Le Stade de France, où il y avait un melting pot extraordinaire, oui, c'était bien, c'était pas que des jeunes scouts engagés, et voilà, il y avait aussi les jeunes de Seine-Saint-Denis qui avaient amené leurs copains qui n'étaient pas croyants, il y avait une belle diversité, et donc ça dit quelque chose aussi de ce qui se passe en France, vous voyez, non, mais alors c'est très beau, hein, aussi dans le dialogue interreligieux sur lequel le pape insiste vraiment, et puis il y a eu la rencontre avec les catéchumènes, et puis donc l'assemblée ecclésiale de la province de Paris sur l'accompagnement des catéchumènes et des néophytes. J'étais assis à côté de deux catéchumènes avec qui j'ai parlé, c'était c'était formidable parce qu'il y en a qui me disent, mais dans mon village, c'est incroyable, il y a 50 catéchumènes. Ça montre qu'au fond, il y a une dimension surnaturelle de l'Église, tout simplement.
4: Monseigneur Pierre-Antoine Bauzon, un des porte-parole des évêques de France. La protection et le respect de la vie de la personne humaine, ce fut un des thèmes sur lesquels Léon XIV a insisté à plusieurs reprises, d'abord à l'Élysée devant les autorités politiques, puis à Lourdes au cours d'une journée entière passée au sanctuaire marial. Le pape y a rencontré les malades et les hospitaliers à l'accueil Notre-Dame, un centre de soins. Il y a eu des paroles fortes rejetant la tentation de donner la mort sous couvert de fausse compassion. À Lourdes, cité des malades et de l'espérance, il a interpellé les soignants.
8: J'appelle toute la communauté des soignants à se souvenir du sens profond de sa vocation. Veillez sur la personne souffrante et non pas la supprimer. Soyez des serviteurs passionnés de la vie. Personne n'a les droits, jamais, sur la base d'algorithmes, d'un laboratoire, de décider de la vie de tel embryon ou de telle personne âgée. Jamais la médecine ne pourra se faire la servante de la mort programmée. Je vous invite, d'une part, à développer sans relâche les structures du soin palliatif et de recherche. Et d'autre part, accompagner avec tendresse les malades, comme ici à Lourdes.
4: Léon XIV, dimanche après-midi, donc à Lourdes. Léon XIV qui n'a pas hésité à proclamer la parole de vie de l'Évangile dans un pays qui vient d'approuver par la loi le droit à mourir. Cette liberté de ton et cette assurance ont été saluées par Mgr Mathieu Rouget, évêque de Nanterre, près de Paris. Il fut l'un des porte-paroles de l'Église de France durant les débats sur la fin de vie. Il a eu l'occasion donc d'entendre le pape à plusieurs reprises ces jours-ci et de noter sa douceur et en même temps sa fermeté.
12: Cette conjonction entre la force et la douceur, c'est vraiment son charisme et, si j'ose dire, sa marque de fabrique depuis le début de son pontificat. Et en France, il a eu, sur pas mal de sujets, notamment la laïcité, l'éducation, l'enseignement catholique, mais aussi le respect de la vie, des paroles qui ont été chaque fois fortes à l'Élysée, et puis évidemment avec les malades. Et ce qui est touchant en effet, c'est qu'il y a des moments où dans ses discours ou ses prédications, sa voix devient plus impliquée, plus forte encore. Je ne dirais pas qu'il martèle, parce qu'il est trop bienveillant, doux et profondément enraciné dans sa vie spirituelle et dans son appartenance au Christ pour marteler. Mais il y a des moments où sa voix se fait plus insistante. Et de fait, ce qu'il a dit sur le respect de la vie jusqu'à son terme est très important.
4: Des propos recueillis à Lourdes par Olivier Bonnel. Voilà ce que l'on pouvait dire ce matin à l'issue de ce voyage apostolique du pape en France. Voilà, c'est la fin de cette édition. Et pour retrouver toutes nos informations, toutes nos interviews, reportages, toutes les images de ce voyage du pape en France, bien sûr, une seule adresse, www.vaticannews.va. En attendant, excellente journée à toutes et à tous.
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14: La prière du matin.
15: Seigneur, ouvre mes lèvres. Et ma bouche publiera ta louange. Gloire au Père, au Fils et au Saint-Esprit, pour les siècles des siècles. Amen.

Seigneur notre Dieu, nous te bénissons en ce jour où tu nous donnes de célébrer dans la joie les saints archanges Michel, Gabriel et Raphaël. La voix des anges clame dans le ciel, il est beau de te louer, Dieu très saint.

Du livre de la Genèse. Jacob eut un songe. Une échelle était dressée sur la terre et son sommet touchait le ciel. Des anges de Dieu montaient et descendaient. Le Seigneur se tenait près de lui. Il lui dit : Je suis le Seigneur, le Dieu d'Abraham, ton père, le Dieu d'Isaac.

0: Notre Père qui es aux cieux, que ton nom soit sanctifié, que ton règne vienne, que ta volonté soit faite sur la terre comme au ciel. Donne-nous aujourd'hui notre pain de ce jour. Pardonne-nous nos offenses, comme nous pardonnons aussi à ceux qui nous ont offensés. Et ne nous laisse pas entrer en tentation, mais délivre-nous du mal. Amen.
1: Dans ta sagesse admirable, Seigneur, tu assignes leurs fonctions aux anges et aux hommes. Fais que nous soyons protégés sur cette terre par ceux qui, dans le ciel, servent toujours devant ta face. Nous te le demandons par Jésus le Christ, notre Seigneur, qui vit et règne avec toi dans l'unité du Saint-Esprit, maintenant et pour les siècles des siècles. Amen.

0: Bonjour à tous. À la une de l'actualité, les écoles, France Travail, les policiers, les pompiers, tous se mobilisent aujourd'hui. C'est une grève dans la fonction publique en France. C'est à l'appel de 8 syndicats. Ils dénoncent notamment un nouveau gel du point d'indice. 170 manifestations sont organisées en France à 10h30 à Lyon et à Marseille, à 14h à Paris. Dans les écoles publiques, le principal syndicat du primaire prévoit 40% d'enseignants grévistes. Perturbation aussi dans les transports ferroviaires et dans les airs, mais ça reste limité. Les forces de l'ordre reste mobilisé aujourd'hui devant les lycées, alors que les syndicats lycéens appellent à poursuivre les blocages en parallèle de la mobilisation dans la fonction publique. Hier, 180 établissements ont été concernés et 164 personnes interpellées. Le ministre de l'Intérieur, Laurent Nunez, défend l'intervention des policiers et gendarmes.
1: On a été confrontés sur de nombreux établissements, en réalité à des actions qui ne sont pas des actions revendicatives, de manifestations classiques. Ça s'apparentait beaucoup plus à des violences urbaines, avec un certain nombre d'individus qui étaient cagoulés, équipés de mortiers, équipés de projectiles, qui voulaient manifestement en découdre avec les forces de sécurité intérieure. Et on était à des années-lumière de ce que je peux entendre dans la bouche de certains parlementaires de la France insoumise, de mouvements pacifiques, de mouvements revendicatifs. Ça n'est pas de la revendication, c'était vraiment souvent de la violence à l'état pur. Et encore une fois, c'est normal, les forces de sécurité intérieure ont fait leur travail, sont intervenues pour rétablir l'ordre, et je veux vraiment les en remercier à nouveau.
0: 12 membres des forces de l'ordre, 8 personnels de l'éducation nationale et une douzaine de lycéens ont été blessés hier. Ces propos sont parfaitement délirants, ils ne sont pas les miens. Jordan Bardella annonce avoir porté plainte en diffamation contre Mediapart. Le site d'investigation lui attribue des propos antisémites tenus dans des conversations écrites en 2013 lorsqu'il était jeune militant du Front National. Le président du Rassemblement National conteste être l'auteur de ces écrits et dénonce des faux grossiers. 3 départements du Sud sont placés en vigilance orange aux orages, pluies et inondations la nuit prochaine. La Lozère, le Gard et l'Hérault. Un épisode méditerranéen va toucher les Cévennes avec des pluies donc qui vont s'intensifier. On passe au sport avec du football et l'équipe de France a battu hier soir la Belgique 1-0. Un but de Michael Olise dans les dernières minutes. C'est un sans faute pour les hommes de Zinedine Zidane. 2 matchs, 2 victoires dans cette Ligue des Nations. Et en cyclisme, la sélection de l'équipe de France au championnat d'Europe est connue avec Romain Grégoire, Kevin Vauclin et Léo Bizio. Thomas Vauclair conserve aussi Alex Baudin et Pavel Sivakov après les Mondiaux. Paul Sexas n'y participera pas. Course en ligne ce dimanche en Slovénie. Belle journée à tous.
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4: Dans le Parlons écologie d'aujourd'hui, vous allez bénéficier de la séance 1 d'un MOOC proposé par le Collège des Bernardins, Habiter la maison commune. Ce MOOC est animé par Fabien Revol, qui est théologien de l'écologie. Comme toute séance, c'est partagé en 3 parties de 7 minutes et nous proposons aujourd'hui d'écouter les 3 parties les unes après les autres.
5: Bonjour à tous et à toutes, bienvenue à ce MOOC des Bernardins. Nous allons commencer aujourd'hui un parcours d'introduction au thème de l'écologie intégrale développé par le pape François dans sa lettre encyclique Laudato Si, écrite et publiée surtout le 24 mai 2015. Nous commençons cette semaine par poser des éléments de contexte pour comprendre où cette proposition et ce texte se situent. L'enseignement social de l'Église. C'est une question à la fois ancienne et récente. Ancienne parce que saint Thomas d'Aquin est une source importante de certains de ses principes et concepts. Mais c'est vraiment dans les suites de la révolution industrielle que se posent et se créent de nouvelles conditions sociales. Par exemple, une nouvelle classe sociale apparaît, le prolétariat, avec de nouvelles conditions, des conditions de vie, des conditions sociales, de travail. Des nouveaux problèmes se posent, autour du travail en particulier, le temps de travail, le niveau de rémunération, l'âge auquel on peut commencer à travailler, le salariat, les congés, payés ou pas, la place du repos. C'est une période où le creusement des inégalités prend une nouvelle forme. La question de la propriété face à l'émergence du marxisme se pose d'une nouvelle manière également. La place du capital, de la justice dans la répartition des ressources, ressources naturelles ou des richesses créées, la répartition des fruits du travail, ainsi que la question de la gouvernance, celle des entreprises en particulier, et la régulation des relations entre les corps sociaux sont des choses nouvelles qu'il faut prendre en compte. Or, tout ce qui concerne l'humain concerne l'Église. Elle s'empare de ces questions dans le souci de la promotion et de la protection de la dignité de la personne humaine. Alors, quels sont les objectifs de cette doctrine sociale de l'Église? Il y en a deux principaux. Le premier, ça serait, on pourrait dire, féconder et fermenter la société grâce à l'Évangile. Le deuxième est complémentaire. Il s'agit d'élaborer une doctrine sociale qui participe à l'évangélisation et à la promotion humaine. Un premier moment fondateur, c'est la publication de la lettre encyclique Rerum Novarum en 1891 par le pape Léon XIII. Ensuite, c'est au début des années 1930, dans la foulée de la grave crise économique de 1929, que le pape Pie XI publie une nouvelle encyclique intitulée Quadragesimo Anno en 1931. Elle commémore effectivement les 40 ans de l'encyclique Rerum Novarum. Pie XI y traite de la menace bolchevique et des dangers du collectivisme suite aussi à la révolution russe. Dans l'encyclique Mater et Magistra en 1961, Saint Jean XXIII, je cite, vise à mettre à jour les documents déjà connus et à faire un nouveau pas en avant dans le processus d'implication de toute la communauté chrétienne. Les mots-clés de l'encyclique sont ici « communauté » et « socialisation ». Avec l'encyclique Pacem in Terris en 1963, toujours le même Saint Jean XXIII met en évidence le thème de la paix. C'est une époque marquée par la prolifération des armes nucléaires et Pacem in Terris contient une première réflexion également bien approfondie de l'Église sur le thème des droits humains. C'est donc l'encyclique de la paix et de la dignité humaine. La constitution pastorale Gaudium et Spes en 1965, donc dans le cadre du Concile de Vatican II, constitue une réponse significative de l'Église aux attentes du monde contemporain. En 1967, deux ans plus tard, je cite le pape Paul VI, « Le développement est le nouveau nom de la paix. » Ceci est dit et écrit dans l'encyclique Populorum Progressio de 1967. Au début des années 1970, dans un climat de contestation idéologique, Paul VI reprend l'enseignement social de Léon XIII pour le compléter, l'actualiser. Et c'est à l'occasion des 80 ans de Rerum Novarum dans la lettre apostolique Octogesima Adveniens en 1971. Le pape y réfléchit sur la société post-industrielle avec tous ces problèmes complexes qui relèvent de l'insuffisance de la mise en œuvre des idéologies modernes pour répondre aux défis de notre société. Par exemple, l'urbanisation, la condition des jeunes, la situation de la femme, le chômage, les discriminations, les migrations et l'accroissement démographique. On peut encore citer l'influence des moyens de communication sociale et, notons, l'apparition du thème du milieu naturel, ce qui constitue donc, pour la première fois, l'introduction des questions écologiques pour elles-mêmes dans la doctrine sociale de l'Église. Plus tard, c'est avec l'encyclique Sollicitudo Rei Socialis de 1987 que Saint Jean-Paul II, cette fois-ci, commémore le 20e anniversaire de Populorum Progressio. Il aborde à nouveau le thème du développement en suivant deux lignes directrices, je cite, d'une part, la situation dramatique du monde contemporain, sous le profil du manque de développement dans le tiers-monde, et d'autre part, le sens des conditions, les exigences d'un développement digne de l'homme. Pour les 100 ans de Rerum Novarum, Jean-Paul II promulgue une nouvelle encyclique sociale, Centesimus Annus, donc en 1991. Elle illustre bien cette continuité doctrinale de 100 ans de magistère social de l'Église. Jean-Paul II y développe les thèmes de la civilisation de l'amour et de l'écologie humaine. C'est un concept qu'il emprunte à Paul VI et dont il fait le fer de lance de sa réflexion écologique. En 2004, le Compendium de la doctrine sociale de l'Église, c'est une belle synthèse de cet enseignement social. Il consacre même un chapitre complet à la question environnementale, le chapitre 10. Avec le pape Benoît XVI, dans l'encyclique Caritas in Veritate en 2009, nous avons la proposition du concept de développement intégral de la personne humaine et un chapitre entier dédié à l'écologie. Benoît XVI y a fermé la piste de l'écologie humaine dans le sillage donc de son prédécesseur. Arrive enfin notre pape François avec une série d'écrits sociaux qui commencent avec la lettre encyclique Laudato Si en 2015. Elle est dédiée à la sauvegarde de la maison commune. Ensuite, l'exhortation apostolique post-synodale Querida Amazonia sur la zone amazonienne en 2019 et l'encyclique Fratelli Tutti en 2021 sur la fraternité humaine. Cette œuvre s'inscrit dans une continuité qui apporte le concept d'écologie intégrale et ce concept vient reconfigurer et resituer l'approche de ses prédécesseurs sur l'écologie humaine. La prochaine fois, nous verrons quels sont les grands thèmes qui organisent l'enseignement social de l'Église.
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5: Je vous ai dressé un tableau historique du développement de la doctrine sociale de l'Église depuis son émergence en 1891. Aujourd'hui, j'aurai une approche plus systématique pour vous présenter son contenu et en particulier ce qu'on appelle ses principes permanents. Il y a donc le bien commun, la destination universelle des biens, la subsidiarité, la participation et la solidarité. Commençons donc avec le principe du bien commun. Le bien commun est un principe d'éthique sociale. Il est central et unificateur du projet de la vie en société. Et cela est défini par, je cite, « l'ensemble des conditions sociales qui permettent tant au groupe qu'à chacun de leurs membres d'atteindre leur perfection de façon plus totale et plus aisée. » Donc toute société se rassemble pour vivre ensemble autour de valeurs, d'un idéal commun, et cela constitue un but, une sorte de projet qui motive à avancer ensemble. Pour les chrétiens, cet idéal s'appuie sur la dignité de la personne humaine, les droits fondamentaux de chacun des membres de la communauté. Et ultimement, la finalité du bien commun se trouve en Dieu, dans l'union avec Dieu. Le bien commun, c'est un élément essentiel et fondamental de la cohésion sociale. Il appelle une participation de chacun à sa mesure, ne permet pas l'exclusion. En tant que visé, c'est quelque chose que l'on ne possède pas. C'est toujours en avant de nous, toujours en avant du travail de la communauté, et on cherche à le rejoindre, on le poursuit. C'est pourquoi c'est un travail qui s'ajuste, qui se reformule en fonction des exigences du temps, mais aussi de chacun, de la culture, de chaque époque. Mais aussi la lecture des signes des temps et la recherche d'une certaine perfection de soi, de la communauté, de l'être. Vient ensuite la destination universelle des biens. C'est un principe qui exprime l'idée que toute la création est confiée à tous les êtres humains pour qu'ils puissent chacun trouver leur subsistance et vivre une vie digne. Tous les biens de la création sont remis à tous les êtres humains. L'accaparement de biens par certains au détriment des autres constitue un manquement grave à ce principe. Tout ce qui m'est confié, en vue d'une utilisation simple et joyeuse, est fait pour une mise à disposition et mise au service du bien commun. Donc il s'agit de ne pas fuir la propriété privée, si nous sommes capables de gérer nos biens au service du bien commun. Parmi les biens qui sont à partager, il y a également des biens non matériels. Des biens qui sont liés à la culture, qui sont liés à la vie spirituelle, à l'intelligence. Notre dialogue avec Dieu fait aussi partie des biens communs à destination de tous. Le principe de subsidiarité était déjà bien présent dans la grande encyclique du pape Léon XIII, Rerum Novarum, en 1891. C'est donc un principe récurrent. Il suppose que toute personne, toute famille, ou ce qu'on appelle les corps intermédiaires, a quelque chose d'original à offrir à la communauté, et donc il faut lui laisser la capacité de le proposer, de le mettre en œuvre. Donc la société, quand elle s'organise, doit permettre cette mise en œuvre, privilégier donc les initiatives des personnes avec leurs propres moyens, parce que cela rend possible leur croissance sociale et surtout leur développement intégral, thème sur lequel je reviendrai plus tard. La conséquence caractéristique de la subsidiarité, c'est donc la participation, sur laquelle je vais arriver maintenant. C'est un devoir qui exige de soutenir la participation des plus défavorisés et qui doit être exercé de manière responsable, toujours en vue de quoi ? En vue de la poursuite du bien commun. Alors la participation, pour le compendium de la doctrine sociale de l'Église, au numéro 189, la participation s'exprime en particulier en une série d'activités à travers lesquelles le citoyen, l'individu, les personnes, les associations, les collectifs avec d'autres personnes contribuent à la vie culturelle et économique, sociale et politique d'une communauté civile à laquelle on appartient. La participation est à la fois un droit et un devoir que tous doivent consciemment exercer d'une manière responsable, toujours en vue du bien commun. Le principe de solidarité maintenant, c'est un principe qui a été formulé peut-être plus récemment par Saint Jean-Paul II. Il a quelque chose d'écologique dans sa formulation, je le cite, « Jamais autant qu'aujourd'hui, il n'a existé une conscience aussi diffuse du lien d'interdépendance entre les hommes et les peuples qui se manifeste à tous les niveaux. » C'est en fait ici la reconnaissance des liens d'interdépendance entre les membres d'une même société ou entre les sociétés entre elles. Cela signifie que l'être humain n'est pas fait pour vivre de manière isolée, mais il se réalise par la relation. Une relation donc qui est vécue avec des congénères au sein d'une communauté, d'une société. La solidarité est présentée comme une vertu sociale fondamentale. En effet, elle met au premier plan la justice, qui est une vertu dont la finalité est le bien commun. Elle encourage à s'engager à, je cite, « se dépenser pour le bien du prochain en étant prêt, au sens évangélique du terme, à se perdre pour l'autre au lieu de l'exploiter et à le servir au lieu de l'opprimer à son profit ». La prochaine séance sera donc le bon moment pour comprendre comment l'écologie entre progressivement dans les questions abordées par la doctrine sociale de l'Église.
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5: Nous avons fait la connaissance avec les principes permanents de la doctrine sociale de l'Église. Je voudrais refaire un peu d'histoire, mais sous l'angle de la question écologique, comment l'Église s'est-elle appropriée progressivement la thématique écologique dans cet enseignement social ? Tout d'abord, précisons une chose importante, l'intégration de la problématique écologique arrive et survient à partir des années 1960. Donc, avant ces dates-là, on ne peut pas dire que l'Église s'intéresse aux questions écologiques puisque la problématique n'existait pas, nous ferions alors de l'anachronisme. Par contre, on peut s'intéresser à la manière dont l'Église considère le rapport de l'être humain avec la création et les ressources naturelles en particulier. En effet, avec le pape Léon XIII, De Rerum Novarum en 1891, c'est avec le principe de la destination universelle des biens que nous pouvons envisager ce rapport. Et c'est un rapport qui va essayer d'éclairer la manière dont la création, le thème de la création et de ses biens, est lié à la question de la justice sociale. Avec Pie XI, Ce principe de la destination universelle des biens dans Quadragésimo Anno en 1931 prend une nouvelle figure. C'est celui de la propriété privée qui doit être au service de la destination universelle des biens. Je le cite. C'est de la nature, et donc du Créateur, que les hommes ont reçu le droit de propriété privée. Tout à la fois pour que chacun puisse pourvoir à sa subsistance et à celle des siens, et pour que, grâce à cette institution, les biens mis par le Créateur à la disposition de l'humanité remplissent effectivement leur destination. Ce qui ne peut être réalisé que par le maintien d'un ordre certain et bien réglé. Donc c'est intéressant ici de voir comment la finalité de la propriété privée, qui est légitime, c'est de donner accès à tous au bien de la création. Peut-être que si la propriété privée ne remplit pas sa fonction, elle pourra poser problème. En 1961, dans Mater et Magistra, le pape Saint-Jean XXIII rappelle ici que la science et la technique sont données par Dieu pour le respect de la vie. Qu'en est-il de l'arme nucléaire au service de la mort ? Dans cette encyclique, Saint-Jean XXIII prend également la défense des populations agricoles qui sont les premières et les plus directement touchées par les relations avec la nature. Elles sont impliquées. Alors il demande que le travail agricole, le travail de la terre, puisse effectivement donner des conditions de vie décentes et suffisantes aux paysans. En 1963, dans l'encyclique Pacem in Terris, toujours Saint-Jean XXIII, il est ici le premier à rapprocher deux thèmes importants que sont la paix et le respect de l'ordre établi par Dieu dans la création. C'est un thème que nous allons retrouver dans Laudato aussi. Je cite Pacem in Terris. La paix sur la terre, objet du profond désir de l'humanité de tous les temps, ne peut se fonder ni s'affermir que dans le respect absolu de l'ordre.

0: pape. L'exigence éthique profonde de cet appel est mise en valeur dans son discours à la FAO en 1971. Il parle de, je cite, « l'urgence et la nécessité d'un changement presque radical dans le comportement de l'humanité si elle veut assurer sa survie ». On est en 1971. « Il a fallu des millénaires, continue-t-il, à l'homme pour apprendre à dominer la nature, à soumettre la terre, selon le mot inspiré du premier livre de la Bible. L'heure est maintenant venue pour lui de dominer sa domination. Et cette entreprise nécessaire ne lui demande pas moins de courage et d'intrépidité que la conquête de la nature. » Voilà un appel exigeant, qui sera repris par son successeur, Saint Jean-Paul II. Il passe même à la vitesse supérieure en 1979 par la proclamation de Saint François d'Assise, saint patron des cultivateurs de l'écologie. Il développe le thème de l'écologie humaine, surtout à partir de 1990, dans le message pour la Journée mondiale de prière pour la paix, c'est-à-dire le 1er janvier. Il approfondit ensuite en 1991 dans Santissimus Annus. Il appelle les catholiques à une conversion écologique pour la sauvegarde de la création et en appelle aussi au respect de la dignité des créatures. Une dignité qui se comprend en articulation avec celle de la personne humaine, évidemment. En effet, pour Jean-Paul II, la relation aux créatures doit prendre en compte les réseaux de relations qui les constituent. Je le cite, « Il faut tenir compte de la nature de chaque être et de ses liens mutuels dans un système ordonné », dit-il dans l'encyclique Sollicitudo Rei Socialis. Comme nous le verrons, c'est le signe de la compréhension de ce que signifie l'écologie scientifique dans sa définition. Saint Jean-Paul II intègre également la crise écologique et la présente comme une révolte de la création contre celui qui devrait en prendre soin. Dans son message pour la paix en 1990, Saint Jean-Paul II écrit, je cite, « Lorsqu'il s'écarte du dessein de Dieu, l'homme provoque un désordre qui se répercute inévitablement sur le reste de la création. » Selon l'auteur, cela commente avec pertinence un passage du livre d'Osée au chapitre 4, verset 3, où le prophète annonce le fruit d'un état de conflit entre le peuple et Dieu. Je cite, « Voilà pourquoi le pays est en deuil, et tous ses habitants dépérissent jusqu'aux bêtes des champs et aux oiseaux du ciel, et même les poissons de la mer disparaîtront. » Un chapitre entier du Compendium de la doctrine sociale de l'Église, chapitre 10, est dédié à la question environnementale. On trouve notamment cette idée force qu'il existe trois relations fondamentales qu'il faut respecter, la relation à Dieu, la relation au prochain, la relation à la création. Dans le même esprit, Benoît XVI parle quant à lui d'alliance à respecter dans ces trois ordres. Ce pape a écrit une soixantaine de textes portant sur l'écologie. Il se situe dans le sillage de son prédécesseur au niveau de l'écologie humaine et il renforce l'inclusion d'éléments franciscains dans son approche théologique de l'écologie. Il renforce la connexion entre le thème de la paix et de la sauvegarde de la création. Je le cite, « Toute atteinte à la solidarité et à l'amitié civique propose des dommages à l'environnement, de même que la détérioration de l'environnement, à son tour, provoque l'insatisfaction dans les relations sociales. » Il continue un peu plus loin en disant « Si nous prenons soin de la création, nous constatons que Dieu, par l'intermédiaire de la création, prend soin de nous. » Donc il y a une relation très forte entre le fait de prendre soin de la création, le fait de prendre soin de la paix et le fait de respecter la dignité de la personne humaine. Pourtant, le magistère du pape François ne met pas en avant le concept d'écologie humaine, mais celui d'écologie intégrale. Pourquoi ce remplacement ? Il nous faudra comprendre cette énigme. Pour cela, nous devons d'abord nous arrêter sur la définition de l'écologie, ce que nous verrons la prochaine fois.
1: C'était Fabien Revol, théologien, qui anime un MOOC avec le Collège des Bernardins « Habiter la maison commune ». Vous aurez le contenu de la deuxième séance dans un mois. On se donne rendez-vous donc pour le mois de novembre.
2: 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Fidélité sur la région de Château-Gontier.

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3: Après avoir atterri à Dallas en 2022, retour aux États-Unis en 2025 avec un nouvel atterrissage à Denver et de belles rencontres dans la capitale du Colorado, mais aussi à Santa Fe et Taos au Nouveau-Mexique. Nous sommes dans cette nouvelle émission à Tucson, Arizona, avec quelques petits problèmes de prononciation. Quelle est la bonne ?
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3: Le centre ouest n'est pas la partie la plus prisée des touristes étrangers aux États-Unis qui s'y rendent souvent, et c'est mon cas, après avoir découvert les côtes est et ouest, exception faite du Grand Canyon et de Las Vegas. Aucun French people dans ce suivez le guide à Tucson, mais deux amoureuses de la langue française, Lee Marvin, comme l'acteur des 12 salopards et de L'homme qui tua Liberty Valance, né à New York et décédé soudainement, justement à Tucson, et Emily Belleranti, chef électricienne dans le cinéma. Nous ajouterons en fin d'émission la bande-annonce, en quelque sorte, du prochain rendez-vous avec Mary Carrier, guide toussonienne d'adoption.
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3: Sur la route de Tucson, je vous conseille un stop à Wilcox, à 1h15 de Tucson. Wilcox, moins de 4000 habitants, pour visiter le musée Rex Allen. Vous ne le connaissez pas, moi non plus, avant de m'y arrêter. Natif de Wilcox, Rex Allen, c'est son vrai nom, surnommé le cow-boy de l'Arizona, était un acteur de cinéma et de télévision, chanteur et compositeur. Allen reçut une étoile sur le Hollywood Walk of Fame en 1975. Et le matin de ma visite, des musiciens jouaient dans le musée. Ils m'ont demandé si je connaissais Angelo Debar, guitariste français de jazz manouche, et furent surpris que je leur montre une photo prise quelques semaines auparavant au festival de jazz de la Petite Pierre en Alsace. Ce fut une question très surprenante en Arizona, et ma réponse fut, je pense, à la hauteur de la question et les étonna tout autant. Rex Allen, qui, vous l'entendrez, n'encourageait pas à côtoyer les Indiens en 1962.
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0: Bravo.
1: Where are you guys from?
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1: Oh, France.
2: Si on m'avait dit qu'un jour, j'aurais rendez-vous avec Lee Marvin. Alors Lee Marvin, c'est un acteur moi, que j'ai vu au cinéma dans Les Douze Salopards, par exemple, dans d'autres films qui ont marqué l'histoire du cinéma, comme Cat Ballou, il a même chanté dans La Kermesse de l'Ouest. J'ai vu que Lee, d'ailleurs, c'est le prénom qu'on lui a donné en référence avec le général confédéré Robert Lee. Rencontrer Lee Marvin, c'est quand même quelque chose. Bon, mais Lee Marvin est décédé en 1987, il était né en 1924. Il est décédé à Tucson, en Arizona, et je suis à Tucson, en tout cas en périphérie de Tucson. Et ce qui m'a surpris, Lee, quand j'ai compris en échangeant quelques mails, ce qui m'a surpris, c'est que vous êtes une femme. Lee Marvin est une femme, pas l'acteur, mais vous, oui. Lee peut être un prénom féminin aussi. J'ai pensé à Lee Miller, la photographe. J'ai pensé à Lee Remick, la comédienne. Et donc, la troisième Lee, c'est vous, Lee Marvin.
3: Lee Remick, qui était actrice aussi.
2: Oui, comédienne. Et je dis, ça c'est fou, Lee Marvin, comme Lee Marvin. Mais on peut vraiment faire un lien avec Lee Marvin.
3: Oui, mon mari est en relation, pas tout à fait directe, mais d'une génération. Il avait deux frères qui sont venus d'Angleterre en 1637, qui étaient parmi les fondateurs de Hartford, Connecticut.
2: Hartford, Connecticut.
3: Oui. La famille de Lee Marvin a fondé Marvin Windows. C'était à Wisconsin ou quelque chose comme ça. Et moi, j'ai travaillé avec des personnes dans la famille de Lee Marvin. J'ai travaillé avec un neveu, un cousin, et aussi j'ai rencontré son frère.
2: C'est pas juste une homonymie, il y a vraiment une relation. Sachant que Lee Marvin était né, lui, à New York, mais pourquoi est-il décédé à Tucson? Il vivait aussi une partie à Tucson?
3: Il vivait 6 km de chez moi.
2: Alors, mais vous l'avez croisé, Lee Marvin?
3: Non.
2: Jamais?
3: Non, jamais. Comme j'ai dit, j'ai croisé des membres de sa famille, mais pas lui. Mais c'est drôle parce que j'ai acheté un vélo électrique. Et le type qui m'avait vendu le vélo a vendu un vélo à Lee Marvin.
2: Il peut dire qu'il a vendu deux vélos à Lee Marvin.
3: Deux vélos à Lee Marvin, oui, je lui ai dit ça.
2: Aussi. Bon, voilà, pour le chapitre Lee Marvin, si on parle de célébrité, juste avant Lee, avant qu'on commence à enregistrer, on avait parlé d'une autre personnalité beaucoup plus connue même que Lee Marvin et qui est quelque part pas très loin d'ici. Enfin, parfois, pas tout le temps, mais il lui arrive d'être pas très loin d'ici.
3: C'était Paul McCartney dont vous parlez. Oui, il avait un ranch près de Reddington Pass. On n'a jamais rencontré. Mais bizarrement, Eric Clapton est entré dans une boîte Panera Bread. Il y a d'autres cafés et tout ça. Donc, on a des vedettes qui viennent ici, qui vivent ici, qui nous rendent visite, qui font des concerts et tout ça. Eric Clapton, c'est pas mal, mais...
2: C'est déjà pas mal. Et Paul McCartney, donc il a plus son... Il a encore son ranch?
3: Non. Il a plus son ranch, mais il a aussi eu un bâtiment, une maison à Pasadena, près de nos amis, parce que je suis aussi de Los Angeles. Donc, il avait deux maisons. Donc, j'étais... à côté un peu.
2: Et vous, tous les jours, vous voyez Lee Marvin quand vous vous regardez dans la glace.
3: Ouais.

0: Lee, vous avez choisi cet endroit qui s'appelle The Buzz Café. On est dans une espèce de centre un peu commercial, comme il y en a tellement aux États-Unis et en Europe et partout. Mais avec un café qui a une âme. On se dit quand on arrive dans ces centres, c'est un petit centre comme ça, on dit un petit mall, comment dit-on?
1: Oui, c'est du mall, je ne connais pas le nom.
0: Mais on se dit que les cafés ne doivent pas avoir beaucoup de charme. Et puis celui-ci, si, a du charme, le Buzz Café, qui fait le buzz peut-être, et qui est vraiment un point de rencontre ici, dans cette partie de Tucson. Hein.
1: Si vous cherchez de faire le vélo, faire un petit tour de moto aussi.
0: Donc le fameux vélo.
1: Oui, tout ça. Vous venez ici. Vous trouverez un groupe pour marcher, balader à vélo et à moto. Alors, ça, c'est un endroit de rencontre. Et pendant l'hiver, parce que nous avons, on dit, des oiseaux de neige, des snowbirds. Tout le monde qui vient de Chicago, Minnesota, Wisconsin, tous les états de nord-est où il neige, il fait froid, il vient ici entre octobre et mars.
0: Les oiseaux de neige, c'est des oiseaux migrations de neige, humaines.
1: Humaine.
0: Les humains qui migrent pour aller à la chaleur.
1: Oui.
0: Mais ils ne viennent pas en été parce que là, ils trouvent qu'il fait trop chaud.
1: Oui, pas pendant l'été, mais cette café est plein du monde. Dès 9h du matin, et il faut commander tôt, hein, ou avant qu'on fait... des trajets de vélo. Oui.
0: Voilà, et puis on vient manger des pâtisseries qui sont tout à fait appétissantes.
1: Ils sont bons, ils sont faits.
0: Ils ont l'air. Hein, ouais. Et puis le French toast. Alors un French toast, c'est un pain perdu au tiramisu. Tiramisu French toast. Et puis moi j'étais surpris parce que c'est un peintre un peu oublié en France qui est derrière moi. Il y a deux œuvres de Bernard Buffet. Alors ça ne vous parle peut-être pas, mais il a été très très connu dans les années 60, peut-être 50, 60. Et puis on l'a oublié aujourd'hui. Mais ici donc, il y a deux affiches. Et puis on peut lire aussi le théâtre de deux masques. Donc c'est un French buzz.
1: Un buzz français. Mais ça me fait le deux masques là-bas chez Julien à Paris.
0: Vous connaissez chez Julien.
1: C'est Julien à Paris. C'était un endroit pour manger qui avait des...
0: La brasserie Julien.
1: La brasserie, oui.
0: Aujourd'hui, ce n'est plus une brasserie, c'est un bouillon.
1: Un bouillon. C'était bon marché parce que moi, j'ai travaillé et je n'avais pas beaucoup d'argent quand j'étais à Paris.
0: Lee, vous avez vécu in France.
1: Oui, j'étais à Paris pendant 2 ans. Et j'ai fait les diplômes de traducteur qui étaient offerts aux Anglais en 73. Donc j'ai été parmi les premiers de les recevoir.
0: Traduction
1: des affaires.
0: Traduction business.
1: Oui, oui. Et je connais des phrases en français que je ne connais même pas en anglais. Mais il fallait faire une traduction de votre langue d'origine en français et l'envers. Donc une partie de l'examen était aux chambres de commerce britanniques à Paris. Mais je ne l'utilise même pas maintenant.
0: Non. Aujourd'hui, la bourse, les actions, non?
1: Oui, je ne l'utilise même pas maintenant. J'ai commencé à faire des traductions techniques quand je suis rentrée aux États-Unis pour la chimie et le physique.
0: Mais alors, mais vous êtes originaire d'où alors, Lee?
1: La Californie, à Los Angeles.
0: Donc californienne. Et le choix du prénom, Lee? Vos parents, ils ont choisi Lee. C'est pas pour le général confédéré, c'est pas pour Robert Lee.
1: Oui, oui, c'est parce que quand j'étais née, il y a un film, Laura, un film policier noir.
0: Laura de Otto Preminger avec Gene Tierney.
1: Gene Tierney et Dana Andrews. Laura.

0: Et il y avait une dizaine de personnes qui s'appelaient Laura dans mes classes. Et tout le monde a choisi un nom différent que l'institutrice peut l'utiliser. Et je choisis Léa, mais j'ai trouvé qu'à la sens de fatiguée, très fatiguée, j'ai coupé la A et j'ai devenu Lee.
1: Parce que Lee, votre prénom de naissance, c'est Laura.
0: Oui.
1: Ah. Ok.
0: Donc, il y avait Laurie, Lauren, Laura, ta-da-da-da. Et nous tous, on choisit, je ne connais pas le mot en français, un nickname.
1: Un diminutif.
0: Oui, voilà. Diminutif, oui.
1: Donc Lee, et, bah, c'est dommage si vous aviez choisi Lorraine. Moi, je viens de Lorraine, donc ça aurait été...
0: Oui.
1: Alors, on va sortir, Lee. On va sentir s'il fait chaud à la fin du mois d'août à Tucson.
0: Ça va continuer jusqu'à septembre ou octobre. Ça dure plus longtemps. Ça devient de plus en plus chaud. C'est triste, mais...
1: C'est l'évolution climatique.
0: Oui, ouais. Mais en entend aussi, on orage, on espère.
1: J'espère, moi, qu'il va arriver pendant qu'on sera dehors, pour qu'on l'entende sur l'enregistrement.

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2: Nous sommes près de Tucson, en Arizona, avec Lee Marvin. Je ne pensais jamais dire un jour « Je suis avec Lee Marvin ». Et même sans body swap, échange de corps, Lee Marvin est une femme.
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2: Nous avons roulé, c'est votre mari qui a roulé.
4: Qui a roulé, c'est mon mari qui a conduit. Hein.
2: Donc, et on peut dire qu'on a pris, on dit parfois qu'il faut dans la vie, il faut prendre un peu de hauteur. On a pris un peu de hauteur, même beaucoup de hauteur. Et nous sommes maintenant, Lee, à quelle altitude à peu près? On va donner les deux chiffres. Donc comme on dit ici,
4: 6000 pieds.
2: 6000 pieds ici, ça fait 2000 mètres.
4: Oui, 2000 mètres. J'ai oublié à vous montrer le prison. Pour Gordon Hirabayashi, on vient de passer le Molino Basin. Mais vous regardez le terrain. Il y avait une prison là pour les Japonais. Il y a aussi des pétroglyphes et tout ça. Mais
2: alors c'est quoi les pétroglyphes, c'est quoi?
4: Oui, les pétroglyphes sont des dessins faits par des Indiens en noir et blanc.
2: J'ai lu qu'il y avait une population ici, on les appelle même les paléo-indiens.
4: Paléo-indiens, oui.
2: Qui étaient là en moins 2000 avant Jésus-Christ. Hein.
4: Oui, et ils sont descendus des Hohokam et Anasazi. Ils D'accord. sont leurs ancêtres.
2: Il y a plus de 4000 ans quand même.
4: Vous regardez qu'il y a pas mal de canyons qui nous séparent de nous où étions à la base. Et si on attend doucement, on peut écouter le tonnerre.
2: C'est un peu orageux. Il y a une espèce de brume. On devine plus qu'on ne voit. Effectivement, ici à 2000 mètres d'altitude, on a roulé, Lee. Ce qui est fou, c'est qu'on ne l'a pas dit dans notre premier enregistrement au buzz. Mais donc c'est le rendez-vous aussi des motards et des cyclistes. Et Lee, vous êtes cycliste.
4: Oui, je suis cycliste. Et j'étais aussi
2: avec votre mari, tous les deux.
4: Oui, on avait un tandem. On a fait des compétitions, des concours de tandem. Mais maintenant, nous roulons séparés, mais on fait les contre-la-montre.
2: Bah, séparés, mais dans la même direction quand même.
4: C'est la même direction, oui. Mais je suis toujours un peu plus lente que lui parce qu'il roule très bien.
2: Mais par exemple, cette montée là, qu'on vient de faire pendant une demi-heure à peu près, pour monter ici et découvrir ce paysage tout à fait exceptionnel, vous l'avez monté à vélo?
4: Oui, ça fait 1h30, c'est 14 000.
2: Donc 14 000, ça fait 21 km.
4: Oui, il y a 3%, 5%, 7%. On fait aussi 20 grammes et il y a des pentes de 14, 17. C'est difficile.
2: Ce fameux monsieur, donc Hirabayashi, qui a été emprisonné ici.
4: Ouais.
2: En fait, ça, c'est une partie de l'histoire. Moi, que j'ai connue, alors moi qui m'intéresse au cinéma, j'ai connu cette partie de l'histoire avec un film d'Alan Parker qui avait été consacré aux Japonais. Moi, j'avais jamais entendu parler de ça. Pendant la Seconde Guerre mondiale, il y a eu des camps d'internement des Japonais américains. Ils avaient la nationalité américaine.
4: Oui, la plupart, oui.
2: La plupart,
4: Ils étaient nés ici, mais c'est Manzanar. En Californie, c'est très connu. Et Gordon Hirabayashi s'était nommé pour un monsieur qui a porté plainte après son incarcération. Et il a gagné.
2: Il a gagné contre l'État.
4: Contre l'État, contre le gouvernement. Et pas de l'État des États-Unis. Le tribunal fédéral.
2: Et ils ont dû laisser leurs affaires. Enfin, c'était des conditions. Ils étaient dans des baraques.
4: Et étant donné que nous avons eu des hivers très, très froids, et les étés très chauds, c'était pas un endroit très joli, convenable.

0: Bon, alors décrivons, Lee, ce qui est face à nous, l'immensité.
1: Vous pouvez voir des vallées, tout ça, pour les montagnes Catalina, mais aussi l'étendue de Tucson vers le sud et l'ouest, qui mène vers des montagnes de Suharito, ou des personnes qui ont envie de faire des entraînements pour Népal ou Afrique, quelque chose comme ça.
0: On vient s'entraîner avant d'attaquer l'Everest.
1: Oui. Et aussi, vous pouvez voir Kitt Peak, où il y a des télescopes pour regarder le soleil, et une montagne qui est sacrée aux Indiens, Tohono O'odham, Baba Kaviri.
2: Les Tohono O'odham, le peuple du désert.
0: Mais alors, il y a les montagnes, là maintenant, on est en altitude, mais aussi à nos pieds, il y a un immense plateau, finalement, et Tucson, la ville, alors il y a toute une partie entièrement plate, et ça, c'est la ville de Tucson.
1: Ça, c'est la ville de Tucson.
0: Tucson, comme on dit en France.
1: Oui. Ah, tout le monde dit ça, mais le C, c'est sicilien. Alors, s'il vous plaît, quand vous venez ici, il faut prononcer Tucson.
0: Tucson. Et si on va acheter une voiture, je ne vais pas acheter une Tucson, mais je vais acheter une Tucson.
1: Et aussi, vous pouvez regarder la base Davis Mountain. Et à Davis Mountain, il y a des avions qui étaient utilisés pendant les deux guerres. Il y a aussi un musée qui a toutes sortes des avions, Pima Air Museum. Ça, c'est l'immensité de base pour l'armée de l'air.
0: Mais alors, la ville s'étend. L'agglomération, c'est à peu près 1 million d'habitants, hein, Tucson, je crois.
1: 1 million.
0: Mais c'est très étendu.
1: C'est très étendu, oui. Donc, il y a une ville Tucson, mais il y a des petits comtés.
0: Ouais. Donc, enfin, voilà, on retient Tucson. Très étendu, avec les montagnes autour. On peut skier ici. Quand on a commencé à monter, d'ailleurs, la végétation a changé. Pour nous, c'est des paysans. On a d'abord vu des cactus. Hein.
1: Des saguaros, oui, des cactus et mesquites et tout ça. Maintenant, nous sommes assez élevés pour les cypris.
0: Les cyprès ?
1: Les cyprès, les pins. Toutes sortes d'arbustes et d'autres choses qui sont habituées à un climat plus tempéré.
0: C'est un climat plus tempéré. Oui. D'ailleurs, ici, on ne ressent pas la chaleur qu'on pouvait ressentir tout à l'heure. Et puis avec ces rochers qui ont des formes...
1: Oui, c'est des rochers...
0: Des formes qui ont été sculptées par les siècles et le vent et la pluie et tout ça. Hein.
1: Le granit, oui. Those aren't eagles, that's a raven. C'est un corbeau, c'est des corbeaux.
0: Ah, des corbeaux ?
1: Il y a des corbeaux.
0: Ah, je croyais que c'était des aigles, non.
1: Non, c'est pas des aigles, c'est des corbeaux.

0: Si on parle de la faune ici, Lee, vous avez travaillé dans un refuge, hein, c'est ça? Mm-hmm. On pourrait croiser quel animal ici, à Tucson?
1: Des lions, des pumas, des bobcats.
0: Des lions
1: Des lions américains.
0: Des lions américains.
1: Des cougars, des lynx roux, des cotrales.
0: C'est quoi ça?
1: C'est cotrales, c'est un serpent de sonnette.
0: Ah, un serpent à sonnette.
1: Ouais.
0: Qu'est-ce qu'on fait quand si on est face à un serpent à sonnette?
1: Ils sont sourds. Alors, si vous avez envie de l'avertir, mettre le pied,
0: faire un son, on tape,
1: parce qu'il y a des vibrations.
0: Des vibrations dans la terre.
1: Oui, et tourner en autre direction, parce qu'ils n'aiment pas que vous saviez où ils vont.
0: Il ne faut pas le regarder ou non, ça, c'est...
1: Non, il ne faut pas le regarder où ils vont, parce que c'est secret pour eux. Ils n'aiment pas être découverts.
0: Donc si on est face à un serpent en sonnette, on change de direction.
1: On change de direction.
0: On tape une fois,
1: oui, pour le laisser savoir, oui, ça va.
0: Mais, on ne reparle pas, c'est pas la peine, puisqu'il est sourd.
1: Pas ici à cette élévation, mais il y a Gila Monsters, des monstres Gila, qui sont très très jolis. Ils sont des gros lézards avec un peau perlé, rose ou rouge, orange et noir.
0: Alors on les appelle les monstres?
1: Les monstres, oui, Gila.
0: Ouais. On peut en croiser?
1: Oui, on peut en croiser. Ils sont très lents. Tous les animaux n'ont pas envie.
0: Non, en fait, ils ne cherchent pas. Non, c'est ça.
1: Ils ne cherchent pas de vous faire mal, mais on tombe. Le
0: ils
1: puma,
0: peuvent...
1: ça, c'est quelque chose d'autre. Ah, des lions. Des lynx roux, non, mais des lions, ils sont dangereux parce qu'ils sont grands.
0: Le cougar peut attaquer?
1: Le cougar, oui, il peut attaquer. Il faut être aussi large que possible. Il ne faut pas courir parce que vous êtes le proie.
0: Donc si on court, on lui donne envie de venir nous attraper.
1: Ah
0: oui, il va jouer avec nous.
1: La dernière chose que vous allez sentir, c'est ses dents autour de votre nuque.
0: Et c'est sûr qu'il court plus vite. Même quand on est, comme vous, Lee, une bonne sportive, il court quand même plus vite.
1: Oui, plus vite que moi. Et il saute.
0: Et il saute, plus haut.
1: Ouais.
0: Mais vous en avez déjà croisé?
1: Les jeunes.
0: Ah oui, ça c'était au refuge. Oui,
1: mais aussi j'ai travaillé avec les jeunes qui utilisaient pour des films.
0: Ah.
1: Oui, je travaillais avec des lions, des cougars. Des tigres aussi, ils étaient très très jeunes.
0: Pour des films tournés à Tucson,
1: en Californie.
0: Donc pas ici, mais parce qu'il y a des tournages de films ici à Tucson aussi.
1: Oui, il y a un tournage de films aussi. Il y a un endroit, Sora West, où il y a une petite ville pour faire des westerns.
0: C'est donc une ville pour tourner des westerns.
1: Pour tourner des westerns, hein, pour en visite, oui.
0: Sachant qu'on n'est pas très loin de Tombstone.
1: Non, on n'est pas loin de Tombstone, mais Bisbee, ça mérite d'y aller parce qu'il y a la mine Copper Queen. On peut faire un tour en train.
0: Une mine de cuivre.
1: De cuivre et de turquoise.
0: Ah, et de turquoise.
1: Oui. Ouais. Il y a des beaux restaurants. C'est une belle site.
0: Un beau site.
1: Un beau site, oui. Et ça vaut la peine.

0: Et par exemple, alors, le Mexique, c'est de quel côté?
1: Sud.
0: Sud.
1: Oui, sud. Et vous êtes peut-être une centaine de miles.
0: Centaine de miles, oui, oui. 160
1: km. De la frontière, oui. Oui, c'est très près.
0: Et enfin, pour nous, 160, c'est pas si près, mais à l'échelle des États-Unis, c'est près.
1: Oui, il y a un point où nous roulons au sud, Aravaca, il faut porter des documents.
0: Ah, pour justifier qu'on est là.
1: Justifier, oui. Ouais. Il demande des permis de conduire ou quelque chose comme ça. Donc, nous sommes tout près. Mais il y a un désert entre eux et c'est difficile à traverser. C'est pas un désert gentil.
0: Alors, on est passé aussi par un endroit qui s'appelle Seven Cats.
1: Mm-hmm.
0: Parce qu'il y a 7 chats. Il y a des chats.
1: Yes, il y a 7 chutes. Ça, c'est pour des cataractes. 7 cataractes.
0: Ah, c'est pas 4 comme les
1: non,
0: chats,
1: non,
0: miaou.
1: C'est un nom diminutif, alors.
0: Oui.
1: Mais il y a 7 chutes d'eau.
0: Donc,
1: ça descend de Summer Haven, là. Ça, c'est Summer Haven, où on fait du ski. Et c'est le domaine du ski le plus sud aux États-Unis.
0: Ah oui, c'est ça. Il y avait le soleil quand on est arrivé. Mais là, maintenant, c'est vraiment beaucoup plus couvert. Peut-être il pleut là, par là-bas. Le temps a changé. Il fait frais même. Hein. Donc ici, on vient vraiment trouver la fraîcheur. Hein. Et maintenant, Lee va nous parler des agavis ou agavés. On les trouve au Mexique et dans le sud-ouest des États-Unis. L'agavé ne fleurit qu'une seule fois, souvent entre 10 et 20 ans, avant de mourir. Elle sert à fabriquer des textiles, des sirops de sucre et des alcools comme la tequila.
1: Voilà des agavis qui meurent tous les 10 ans. Et vous avez une qui a poussé. C'est une fleur gros qui pousse. Et ça signale le mort de plantes. Mais il y a des graines.
0: Cette plante, rappelez-nous le nom, c'est
1: agave.
0: Agave. Et donc, elle fait au moins 5 mètres,
1: hein.
0: 5 mètres d'eau.
1: Ouais, ouais.
0: Et donc, c'est une grande tige, une tige unique.
1: Tige unique, oui.
0: Très haute. Mais quand la fleur pousse comme ça, ça veut dire que la plante va mourir.
1: Ouais.
0: C'est la fin.
1: C'est la fin.
0: Ouais. Et elle va laisser tomber les graines.
1: Les graines et tout
0: et
1: ça.
0: Et la
1: oui.
0: vie va reprendre.
1: Oui, ça reprend.
0: Et quand elle est vraiment épanouie, ça veut dire que c'est la fin.
1: C'est la fin. J'en ai eu 3 qui étaient morts chez moi dans l'année passée. C'était triste.
0: Et elle met combien de temps pour pousser aussi haut?
1: Ça a pris quelques semaines.
0: Quelques semaines, parce que c'est une tige, mais c'est immense.
1: Très, très
0: hein.
1: vite. C'est ouais. très vite.
0: Très vite.
1: J'ai des photos à travers un mois et c'était 3 pieds, 6 pieds, 10 pieds, 15 pieds.
0: Donc on imagine nos amis qui ne la voient pas, une tige,
1: oui.
0: une tige assez fine, et puis c'est une fleur. Enfin...
1: Il y a toutes sortes d'agavés
0: ah, oui.
1: qui a des tiges différentes. C'est des fleurs comme une palme, et ça c'est des fleurs en feather duster. Pour débarrasser, on utilisait un truc qui a des plumes.
0: Le plumeau.
1: Le plumeau, merci. Un mot que je n'ai jamais utilisé depuis une cinquantaine d'années.
0: Le plumeau.
1: Le plumeau, oui. Ça a l'air de plumeau.
0: Oui.
1: Ça a l'air
0: un plumeau
1: d'un...
0: géant.
1: Oui, ça a l'air d'un palme.
0: Oui, c'est vrai. Ouais. Ouais. Incroyable. Donc là, c'est la fin, là. Il faut la prendre en photo. Il faut la prendre en photo.
1: Tristement. Oui, oui.
0: Enfin, moi, ce qui me frappe, c'est ce plat. Si on pense en France à Tucson, on n'a pas trop d'images à associer. Tucson, c'est tout plat. Pour faire du vélo, c'est tout plat, alors, dans Tucson.
1: Non.
0: C'est pas tout plat.
1: Ça donne l'air d'être tout plat.
0: Vrai, mais ça a l'air tout plat.
1: Il y a des coins, il faut grimper.
0: Ah bon.
1: Il faut grimper, oui.
0: Donc autour, ouais. il faut grimper.
1: Autour, il faut grimper, mais aussi dans la ville même, il y a des collines.
0: Parce que là, ça a l'air, vu d'en haut,
1: d'être plat, mais
0: complètement plat.
1: On peut trouver des endroits plats, mais la plupart des temps, où nous roulons, il y a toujours des petites montées et tout ça.
0: Ok. En tout cas, avec vous, Lee, on aura découvert, finalement, c'est progressif, une première vision de loin de Tucson. Et puis, je vais rencontrer d'autres francophiles, francophones de l'Alliance française, parce que le point commun entre toutes les personnes que je rencontre à Tucson, c'est grâce à Victoria Minette qui dirige l'Alliance française. Donc ce sont des personnes qui fréquentent l'Alliance française. Donc vous, parce que vous avez vécu à Paris, mais les personnes viennent à l'Alliance française pourquoi, en général?
1: En général,
0: c'est pour garder, pas perdre.
1: Ouais. Parce que j'ai fait un effort d'apprendre le français, c'est pour garder, c'est pour rencontrer des autres. Aussi parce que nous sommes à la retraite, alors c'est difficile de rencontrer des personnes parce qu'on est à la maison, on n'en bosse pas. Donc c'est une façon de rencontrer des autres, s'entretenir en français. Je vais même regarder des programmes de la France en français chez moi. Oui, ça me connecte à d'autres cultures et tout ça, j'aime bien. parce que je parle aussi italien et espagnol. Mais l'Alliance française ici enseigne aussi, il y a des personnes qui enseignent l'espagnol.
0: Ah d'accord, donc, ouais, puis on est à la frontière.
1: Il y a des groupes, des réunions, ouais. Meet-up pour parler français et parler espagnol.
0: D'accord.
1: Et lire et tout ça. Et ce que nous trouvons, c'est très difficile. On peut écrire, on peut parler, mais lire en français après un certain temps, ça c'est très difficile.
0: Bon, ben ça va, vous l'avez bien gardé, le français.
1: Merci.
0: Bah ouais.
1: C'est un effort. Hein.
0: C'est un effort. Hein. Et dans la prononciation, j'imagine. Hein.
1: Ouais. Ouais, surtout ça, oui. Ouais.
0: Bon, après, retrouver Plumeau, c'est pas si facile. Hein.
1: Ouais.
0: On dit pas tous les jours Plumeau.
1: Ouais. Mais regardez, on a là, atterri là.
0: Des corbeaux, alors ?
1: Des corbeaux, oui. On a des voutres.
0: Des vautours.
1: On a des voutres noires et des voutres, on dit turkey vulture. Et tout le monde suit des turkey vultures.
0: Turkey vultures, nous traduisons par l'ouroboo à tête rouge.
1: Parce qu'il peut sentir très bien où est le proie et les déchets.
0: Thank you very much.
1: Thank you. I hope I did okay.
0: Yeah, sure. Bon, il faut partir. Hein. Être parti avant la graine.

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1: Nous quittons Lee Marvin, mais nous restons dans le cinéma et rencontrons dans un café de Tucson Emily Belleranti. Elle est gaffeur, rien à voir avec Gaston Lagaffe, gaffeur chef électricienne.
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4: Tucson, Arizona.
1: Vous m'avez donné rendez-vous, Émilie, dans un café à Tucson. C'est un lieu que vous fréquentez. Comment s'appelle ce café ?
4: Crave Coffee.
1: On peut traduire ça en français ?
4: Ça veut dire envie de manger.
1: Envie de manger, mais il faut plusieurs mots pour dire la même chose.
4: Ouais.
1: C'est l'idée, c'est d'avoir envie et que ce qu'on propose ici soit tentant et soit bon, et j'imagine que c'est le cas si vous fréquentez ce lieu.
4: Je vais ici assez souvent parce que j'ai le tout tranquille et bien situé.
1: On ne se donne pas rendez-vous à Tucson en extérieur, surtout pas avec les températures qu'il fait. On ne peut pas se dire on se retrouve dehors et puis on va marcher un peu ensemble. Il fait trop chaud.
4: Il fait trop chaud en été. En octobre, en novembre, ça c'est une autre histoire. Mais en été, oui, il peut faire comme 43, 44 degrés en août.
1: Là, il fait très chaud, mais est-ce que sinon, quand il fait moins chaud, on croise des piétons à Tucson?
4: En fait, je pense que Tucson est assez connu pour la randonnée, parce qu'on a les montagnes qui ne sont pas très loin. Mais pas en été.
1: Mais sinon, on marche autour de la ville, mais on marche moins dans la ville.
4: On marche en centre-ville.
1: Ah oui, il y a un centre, c'est plus historique.
4: Oui, le centre historique, oui, oui. Mais à part ça, tout le monde a des voitures ici.
1: Emily, votre nom de famille, c'est Belleranti. Je le prononce plutôt à l'anglaise, mais sinon, vous avez des racines, quand on remonte dans l'histoire familiale, des racines italiennes?
4: Oui, j'ai des racines italiennes, mais le nom a été changé quand mon arrière-grand-père est venu aux États-Unis. Je pense que le nom était quelque chose comme Villarute.
1: Très différent.
4: Très différent, oui.
1: Il venait d'où, de votre arrière-grand-père d'Italie? Il venait d'où?
4: Il venait de Sicile.
1: Vous y êtes allé en Sicile?
4: Non, pas encore. Je suis allé en Italie, à Rome, mais je ne suis jamais allé à Sicile.
1: Donc vous êtes, vous, quatrième génération?
4: Je suis quatrième génération italienne, sicilienne.
1: Mais vous êtes quand même intéressée à l'histoire familiale?
4: Oui, oui. En fait, l'année dernière, j'avais un devoir pour un projet à l'université. Je suis étudiante.
1: Ah, aussi étudiante?
4: Aussi, oui, je suis aussi étudiante. Il fallait créer family tree, je ne sais pas comment dire.
1: Ah, un arbre généalogique.
4: Un arbre généalogique.
1: Et, c'est plus simple, family tree, que arbre généalogique.
4: Et j'ai beaucoup appris sur l'histoire de ma famille. Et,
1: quand ils sont arrivés de Sicile, ils sont arrivés où aux États-Unis?
4: Je ne sais pas exactement, je sais qu'il est, il est arrivé à Ellis Island, New York.
1: Ah oui, donc classique l'arrivée avec la période où on passait un certain temps à Ellis Island avant d'avoir le droit d'entrer sur le territoire vraiment.
4: Et je pense qu'il est resté à l'est parce que mon grand-père et mon père sont venus de l'État de Wisconsin qui se trouve...
1: De l'autre côté.
4: De l'autre côté.
1: Ils ont fait leur conquête de l'Ouest alors?
4: Oui.
1: Et ils ont travaillé dans quoi?
4: Mon grand-père était électricien et mon père est écrivain.
1: Ah, donc électricien, écrivain, et vous, c'est plutôt électricienne?
4: Oui, électricienne pour le cinéma.
1: Oui, c'est ça, on va en parler. Mais quand même, il y a plus le lien avec le métier du grand-père.
4: Malheureusement, mon grand-père est mort quand j'avais 14 ans. Et je n'avais jamais eu l'opportunité de parler avec lui.
1: Mais en revanche, votre père écrivain, oui. vous écrivez aussi?
4: Pas encore.
1: Vous y pensez?
4: Oui, j'y pense de temps en temps. Comme je suis étudiante, j'écris des rédactions, des essais. Je n'écris pas dans une manière professionnelle. Oh.

0: si j'étais journaliste italien, est-ce qu'on pourrait enregistrer en italien?
1: Pas du tout, non, je parle quelques mots.
0: Et sinon, on est près du Mexique, ici, il y a aussi toute une population qui parle espagnol. Vous parlez espagnol?
1: Oui, je parle espagnol, mais je parle mieux français.
0: Autant, on n'est pas surpris que quelqu'un ici, cette partie du sud des États-Unis, parle l'espagnol, mais on est plus étonné de rencontrer quelqu'un qui parle français. Je me suis dit, mais je ne vais jamais trouver une personne qui parle français à Tucson. Et en fait, il n'y en a pas une, il y en a beaucoup, finalement.
1: Oui, c'est vrai. C'est étonnant, même. Moi, j'ai rencontré beaucoup de gens qui parlent français à Tucson. Il y a l'Alliance française, mais il y a d'autres groupes d'échange, des langues. C'est étonnant.
0: La question que je suis obligé de vous poser, mais pourquoi parlez-vous français?
1: Je voulais apprendre le français parce que j'adore le cinéma français. C'est pour ça que je voulais devenir éclairagiste. Je regardais des films français tout le temps quand j'étais adolescente. Je pense que quand j'ai commencé à apprendre le français, j'avais déjà une bonne impression, un bon sens de la prononciation.
0: Quels sont les films alors français qui vous ont marqué, on parle parfois des livres, on dit les livres de chevet. Alors quels sont vos films de chevet?
1: J'adore les films de Robert Bresson.
0: Ah oui, c'est pas le plus facile. Hein.
1: Non, mais vous le connaissez?
0: Attends, Journal d'un pickpocket, c'est pas ça?
1: Pickpocket et Journal d'un curé de campagne.
0: Ah, voilà, le journal d'un curé de campagne, effectivement.
1: Et Oswald Balthazar, Quatre nuits d'un rêveur.
0: C'est incroyable parce que moi, j'ai du mal à citer les films de la filmographie de Robert Bresson. Si je fais un micro-trottoir en France, je pense que la plupart des personnes ne savent même pas qui est Robert Bresson aujourd'hui. C'est un cinéaste qui est plutôt oublié, sauf vraiment des cinéphiles. Et c'est pas un cinéaste populaire, hein, Robert Bresson. Hein.
1: Non.
0: C'est pas si facile, les clés d'entrée dans le cinéma de Robert Bresson.
1: Non, c'est pas facile. Il faut vraiment regarder plusieurs de ses films pour comprendre ce qu'il fait.
0: Et donc vous avez été accroché par les films de Bresson?
1: Pas tout de suite, j'ai fait des efforts.
0: Et sinon, alors en plus de Robert Bresson, qui d'autre?
1: J'adore Jean Renoir aussi.
0: La grande période de Bresson, c'est quoi? C'est des années 40, 50, 50,
1: hein. 50, 60.
0: Et Renoir, on peut encore remonter 20 ans avant, depuis les années 30.
1: Oui, les années 30. Ouais. Ouais.
0: Donc là, vous avez des films de Jean Renoir que vous aimez revoir?
1: La grande illusion.
0: La grande illusion.
1: Oui, je pense que ce film est mon préféré.
0: Qui a été tourné en partie en Alsace, au château du Haut-Königsbourg,
1: ouais.
0: Avec Pierre Freinet, Rick von Stroheim, qui lui a été un grand réalisateur aux États-Unis. Hein. À Hollywood, à l'époque du cinéma muet, il a mis en scène des super productions. Hein. Et puis
1: moi, récemment, j'ai regardé Jean de Florette et oui. Manon des Sources pour la première fois. J'étais très impressionnée.
0: Claude Berry, oui. Avec Gérard Depardieu, avec Daniel Auteuil, avec Emmanuel Béart.
1: Oui, oui. Mais j'avais du mal à comprendre l'accent marseillais.
0: Avec le papé, avec Yves Montand aussi.
1: Ouais.
0: Ces films, ils ont déjà une trentaine d'années aussi.
2: Eh non, Thierry, déjà 40 ans.

0: Dans ce premier Suivez le Guide à Tucson, nous sommes toujours avec Emily Ballaranti, gaffeur, chef électricienne sur les tournages toussoniens.
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0: Tout ça, ça vous a donné envie dès l'adolescence de vous diriger vers le cinéma depuis Tucson ?
2: Depuis Tucson, oui. Quand j'étais plus jeune, je pensais de temps en temps déménager à Los Angeles, mais je pense que j'ai bien fait de rester ici parce que je n'aime pas vraiment Los Angeles. La circulation, le coût de la vie est très haut et je trouve les gens un peu superficiels.
0: Cela dit, c'est peut-être plus facile de travailler dans le cinéma ici. Il y a moins de concurrence de personnes sur le marché pour travailler dans le cinéma.
2: Voilà.
0: Alors, c'est une ville de cinéma dans des films. On a souvent parlé de Tucson, dans des westerns, enfin, etc. Et on a tourné des westerns, j'imagine, ici, et on en tourne encore. Mais c'est une ville de tournage de films aussi, Tucson.
2: Oui, c'est vrai. C'est vrai. Je pense que c'était comme le deuxième Hollywood à l'époque. On tournait beaucoup de films à Old Tucson.
0: Plutôt des westerns ?
2: Plutôt des westerns, oui.
0: Et quand vous avez eu envie de travailler dans le cinéma, c'est le métier de votre grand-père électricien que vous avez plutôt choisi dans le cinéma ?
2: Ce qui m'a poussé vers l'éclairage, c'est la créativité. Le rôle que l'éclairage joue dans le film pour créer un espace, créer des dimensions. Et
0: ça, vous avez étudié, vous avez appris.
2: Oui.
0: Aujourd'hui, régulièrement, vous travaillez sur des tournages de films.
2: Oui, je travaille comme éclairagiste sur des publicités, des documentaires, de temps en temps des longs métrages.
0: Comment faites-vous pour être prise sur les longs métrages, par exemple ? Depuis que vous avez commencé, vous avez tissé un réseau de connaissances, c'est ça ?
2: Oui, c'est ça, de bouche à l'oreille. Il y a une petite communauté à Tucson. Je ne peux pas dire que je connais tout le monde ici, mais presque, parce que c'est une petite communauté.
0: Il y a souvent des tournages ?
2: Oui, il y a assez de tournages pour une petite population. Ce n'est pas un lieu comme Albuquerque ou des autres États aux États-Unis où on tourne des blockbusters de Hollywood, par exemple.
0: Il y a des films importants dans l'histoire du cinéma américain qui ont été tournés à Tucson, ça vous le savez ?
2: Je pense que oui, mais je ne trouve pas les noms.
0: De Howard Hawks, par exemple, avec John Wayne, Rio Bravo et Eldorado. Qu'est-ce que vous aimez dans l'ambiance d'un tournage de film ? Qu'est-ce que vous aimez ?
2: J'aime l'énergie. Il y a toujours quelque chose de nouvel, des nouveaux défis. Chaque jour est différent. J'aime le mélange entre créativité et technique par rapport à l'éclairage. Et j'aime travailler avec une équipe aussi.
0: Vous qui aimez les défis, Emily, c'est aussi un défi de réussir à s'imposer, à faire sa place dans un métier qui est le vôtre, donc électricien ou chef électricien, qui est plutôt un métier d'homme.
2: C'était difficile au début parce que les techniciens à Tucson ne m'ont pas pris au sérieux. Ils pensaient que parce que tu es femme, tu peux pas faire ce travail. Ça m'a pris beaucoup de temps de connaître les gens et leur montrer ce que je peux faire. J'en suis fière.
0: C'est un métier où il y a 90% ce sont des hommes.
2: Hein. Et surtout dans l'éclairage.
0: Et je suppose que ce que vous aimez aussi, c'est le travail, la collaboration avec le chef opérateur ou chef opératrice. C'est un métier qui se féminise peut-être davantage, le métier de directeur ou directrice photo. Il y en a quand même de plus en plus aujourd'hui.
2: Quand je travaille comme chef éclairagiste, ce sont le chef opérateur qui m'engage. Et moi, j'appelle des autres techniciens.
0: Ah, vous avez des projets ?
2: Pas grand-chose en ce moment. Quelques publicités. Il n'y a pas beaucoup de tournages en été à Tucson à cause de la chaleur.
0: C'est trop chaud.
2: Ouais.

0: Alors, et vos études, qu'est-ce que vous étudiez? Parce qu'en plus, vous êtes étudiante.
1: J'étudie l'histoire ancienne. Je voulais faire quelque chose totalement différent de mon métier, parce que parfois, j'ai l'impression de ne pas utiliser mon cerveau au travail.
0: Par exemple, vous spécialisez dans une période, dans l'histoire ancienne?
1: J'aimerais spécialiser dans l'histoire de l'Égypte ancienne, ou peut-être la Mésopotamie.
0: Vous n'avez pas terminé vos études encore?
1: Non, je n'ai pas terminé. Je suis en quatrième année pour mon licence, on dit licence.
0: Et pour peut-être changer d'activité professionnelle à un moment donné?
1: Peut-être, oui.
0: Mais rester à Tucson? Vous qui êtes native de Tucson?
1: Je suis native de Tucson.
0: Comment on appelle les habitants de Tucson? On dit les Tucsoniens?
1: Oui, on dit Tucsonians.
0: Tucsonians?
1: Tucsonians.
0: Tucsonians.
1: Oui. Oui.
0: Vous êtes une vraie Tucsonan?
1: Je suis un vrai Tucsonan.
0: Vous êtes prête à quitter Tucson? Vous êtes très attachée à Tucson?
1: Je ne suis pas très attachée à Tucson. En fait, je pense de plus en plus de déménager en France.
0: Ah, carrément.
1: Parce que j'adore la France et il y a des changements aux États-Unis, il y a des choses qui me gênent, qui m'inquiètent.
0: Par exemple?
1: Je peux parler de la politique.
0: C'est pas le sujet principal, mais l'idée c'est de pas avoir une conversation coupée de la réalité non plus. Hein.
1: Ce qui m'inquiète, c'est l'administration Trump. Je pense que c'est une dictature. Trump a envoyé la police à Washington DC et il dit qu'il devrait être illégal d'être une personne sans abri. Il s'attend à quoi? Les gens, qu'est-ce qu'ils peuvent faire?
0: Et, ça vous choque?
1: Oui. Et il y a aussi les relations entre les États-Unis et d'autres pays.
0: On pourrait dire que vous ne vous retrouvez pas dans cette façon de faire fonctionner les choses aux États-Unis.
1: Non, pas vraiment. Non,
0: mais la France, c'est pas sûr que ce soit le paradis non plus.
1: Hein. Je sais, mais j'ai l'impression de vivre un cauchemar.
0: Donc si vous venez en France, Émilie, en même temps, vous serez proche de la Sicile. Hein. Plus près de la Sicile et des racines familiales.
1: Je sais. Je sais qu'il n'y a pas un endroit parfait. Ça n'existe pas, mais...
0: Vivez l'aventure française.
1: Et en plus, j'adore la culture française. En France, je trouve que je peux poursuivre mes intérêts. Mon intérêt pour l'histoire et pour l'art. Et il n'y a pas ces opportunités à Tucson.
0: On peut terminer à quelle note positive alors sur Tucson? Pour un visiteur à Tucson, que doit-il absolument voir à Tucson, diriez-vous?
1: Je recommande faire une randonnée à Gates Pass et voir le coucher du soleil parce qu'il est très beau. Il y a des cactus, des saguaros. C'est un type de cactus et les saguaros poussent dans le désert Sonora et je pense que c'est la seule région.
0: Non, vraiment endémique d'ici.
1: Oui. Oui, c'est la seule région du monde où on peut voir des saguaros.
0: Rien que pour ça, il faut venir à Tucson. Je ne sais pas si beaucoup de touristes viennent à Tucson, des Français, vous en croisez. Alors non pas des Français qui parlent français ici, mais des visiteurs français, vous en croisez souvent à Tucson?
1: De temps en temps, oui.
0: Mais pas énormément, j'imagine.
1: Non, pas énormément. Parfois, je les rencontre à l'Alliance française.
0: Ils viennent un peu comme ça respirer un air français à l'Alliance française.
1: Oui.
0: Et puis avec sa directrice, Victoria, que je n'ai pas rencontrée, qui est née à Paris. Hein.
1: Oui.
0: Donc elle vous donnera des tuyaux aussi pour aller en France. Merci beaucoup, Émilie.
1: Merci.
0: Peut-être on poursuivra la conversation in France, sometime.
1: That would be great.
0: Depuis cet enregistrement, Émilie semble être restée en Arizona et continue à éclairer pour les tournages à Tucson. Terminons ce Suivez le Guide à Tucson avec un nouveau cours de prononciation qui est peut-être une remise en question, mais faisons aussi connaissance avec celle qui sera notre guide dès la prochaine émission.
2: Hello everybody, Terry, it's nice to meet you. Je m'appelle Mary Carrier, j'habite ici à Tucson depuis 2006. Je suis d'origine canadienne. On était ici depuis la retraite. Maintenant, on était dans le centre de Tucson.
3: On est dans le centre,
2: effectivement. Oui, mais je vis dans les... On s'appelle les foothills, les collines, au nord de Tucson. Ouais.
3: La bonne prononciation, puisque Marie, vous dites Tucson. Ça peut aller de Tucson à Tucson. Il me semblait qu'il fallait dire plutôt ici Tucson.
2: Oui, oui, oui. Mais les Espagnols disent Tucson et les Tohono O'odham. Tohono O'odham, c'est la tribu des Indiens qui habitent ici. Alors, on peut dire...
3: Tucson aussi?
2: C'est plutôt Tucson. Ah, okay. Alors, bon.
3: Et les États-Unis?
2: Tucson.
3: Tucson,
2: oui. Oui, oui, oui.
3: Bon, alors on dit comme on veut, finalement.
2: C'est pas important.
0: Tout ça pour ça, comme dirait Claude Lelouch, et c'est la fin de ce Suivez le Guide à Tucson. Tucson, Tucson. Merci encore à nos deux Tucsoniennes, Lee Marvin et Emily Belleranti, ainsi que Marie Carrier, que nous retrouverons. Follow the Guide, préparé avec la complicité de Victoria Minette, Executive Director de l'Alliance française de Tucson. Thank you, Matty Mason, pour le prêt de ta voix.
4: It is a pleasure. Avec plaisir.
0: Réalisation, Roman Feocchio. Le site internet, visite tucson.org.
4: See you soon in Tucson. À bientôt à Tucson.

0: Au nom du Père et du Fils et du Saint-Esprit. Amen.
1: Chers auditeurs de Radio Fidélité Mayenne, bonjour. Nous sommes heureux de vous accueillir par la voix de la radio à participer au chapelet de la Divine Miséricorde de Sœur Faustine. Nous nous associons à toutes vos prières pour vous-même, pour vos proches, pour le monde. Notre Père qui es aux cieux, que ton nom soit sanctifié, que ton règne vienne, que ta volonté soit faite sur la terre comme au ciel.
2: Donne-nous aujourd'hui notre pain de ce jour. Pardonne-nous nos offenses, comme nous pardonnons aussi à ceux qui nous ont offensés. Et ne nous laisse pas entrer en tentation, mais délivre-nous du mal. Amen.
1: Je vous salue Marie, pleine de grâce. Le Seigneur est avec vous. Vous êtes bénie entre toutes les femmes. Et Jésus, le fruit de vos entrailles, est béni.
2: Sainte Marie, Mère de Dieu, priez pour nous pauvres pécheurs, maintenant et à l'heure de notre mort. Amen.
1: Je crois en Dieu, le Père Tout-Puissant, Créateur du ciel et de la terre, et en Jésus-Christ, son Fils unique, notre Seigneur, qui a été conçu du Saint-Esprit, est né de la Vierge Marie, a souffert sous Ponce Pilate, a été crucifié, est mort et a été enseveli, est descendu aux enfers le troisième jour et ressuscité des morts, est assis à la droite de Dieu le Père Tout-Puissant, d'où il viendra juger les vivants et les morts.
2: Je crois en l'Église catholique, à la communion des saints, à la rémission des péchés, à la résurrection de la chair, à la vie éternelle. Amen.
1: Aujourd'hui, 29 septembre, où notre Église célèbre les saints archanges Michel, Gabriel, Raphaël, nous souhaitons bonne fête à tous ceux qui portent ces prénoms. Nous recommandons à la divine miséricorde de notre Seigneur Jésus-Christ, le pape Léon XIV, notre évêque Mathieu Dupont, tous les évêques, les prêtres, les religieuses et religieuses, les diacres, les séminaristes et tous les laïcs. Nous implorons particulièrement le secours de sa divine miséricorde pour la paix dans les familles, les divers lieux de vie, sociaux, professionnels, culturels, religieux, ainsi que dans toutes les nations. Nous remercions notre Seigneur pour toutes les grâces obtenues par la prière, la charité, la bienveillance. Nous adressons tout particulièrement à notre Seigneur une immense action de grâce pour tout ce que l'Église de France a vécu pendant 4 jours autour de notre Saint-Père, par la joie, l'espérance, la fraternité qui ont rayonné bien au-delà de nos frontières grâce aux médias. Nous recommandons à sa divine miséricorde toutes les personnes souffrantes que nous connaissons. Valérie, bénévole à la radio, à qui nous souhaitons un bon rétablissement, ainsi qu'à Moïse, Estelle, pour son père, Gérard, Marie-Odile, Michel, Suzanne, Marie-Pierre, Nathanaël. Premier jour. Aujourd'hui, amène-moi l'humanité entière, particulièrement les pécheurs, immerge-les dans l'immensité de ma miséricorde. Tu me consoleras ainsi de cette amère tristesse dans laquelle me plonge la perte des âmes. Très miséricordieux Jésus, dont le propre est d'avoir pitié de nous et de nous pardonner, ne regardez pas nos péchés, mais la confiance que nous avons en votre infinie bonté. Recevez-nous dans la demeure de votre cœur, très miséricordieux, et ne permettez pas que nous en sortions pour l'éternité. Nous vous en supplions par l'amour qui vous unit au Père et au Saint-Esprit. Père éternel, jetez un regard de miséricorde sur l'humanité entière et particulièrement sur les pauvres pécheurs enfermés dans le cœur très miséricordieux de Jésus. Par sa douloureuse passion, faites-nous miséricorde afin que soit glorifiée votre toute-puissante miséricorde dans les siècles des siècles. Amen. Père éternel, je t'offre le corps et le sang l'âme et la divinité de ton Fils bien-aimé, notre Seigneur Jésus-Christ.
2: En réparation de nos péchés et de ceux du monde entier.
1: Par sa douloureuse passion.
2: Sois miséricordieux pour nous et pour le monde entier.
1: Par sa douloureuse passion.
2: Sois miséricordieux pour nous et pour le monde entier.
1: Par sa douloureuse passion.
2: Sois miséricordieux pour nous et pour le monde entier.
1: Par sa douloureuse passion.
2: Sois miséricordieux pour nous et pour le monde entier.
1: Par sa douloureuse passion.
2: Sois miséricordieux pour nous et pour le monde entier.
1: Par sa douloureuse passion.
2: Sois miséricordieux pour nous et pour le monde entier.
1: Par sa douloureuse passion.
2: Sois miséricordieux pour nous et pour le monde entier.
1: Par sa douloureuse passion.
2: Sois miséricordieux pour nous et pour le monde entier.
1: Par sa douloureuse passion.
2: Sois miséricordieux pour nous et pour le monde entier.
1: Par sa douloureuse passion.
2: Sois miséricordieux pour nous et pour le monde entier.
3: Deuxième jour. Aujourd'hui, amène-moi les âmes sacerdotales et religieuses et plonge-les dans mon insondable miséricorde. Elles m'ont donné la force de supporter mon amère passion. Par elles, comme par des canaux, ma miséricorde s'écoule sur l'humanité. Très miséricordieux Jésus, de qui provient tout ce qui est bon, multipliez vos grâces en nous afin que nous accomplissions dignement les actes de miséricorde et que notre prochain en glorifie le Père de miséricorde qui est aux cieux. Père éternel, jetez un regard de miséricorde sur ce groupe d'élus au cœur de votre vigne. Les âmes sacerdotales et religieuses, accordez-leur les bienfaits de votre bénédiction. Par amour pour le cœur de votre Fils qui est leur demeure, concédez-leur le pouvoir de votre lumière, afin qu'elles puissent guider les autres sur le chemin du salut et qu'elles puissent toutes ensemble rendre hommage à votre insondable miséricorde pour l'éternité. Amen. Père éternel, je t'offre le corps et le sang, l'âme et la divinité de ton Fils bien-aimé, notre Seigneur Jésus-Christ.
2: En réparation de nos péchés et de ceux du monde entier.
3: Par sa douloureuse passion.
2: Sois miséricordieux pour nous et pour le monde entier.
3: Par sa douloureuse passion.
2: Sois miséricordieux pour nous et pour le monde entier.
3: Par sa douloureuse passion.
2: Sois miséricordieux pour nous et pour le monde entier.
3: Par sa douloureuse passion.
2: Sois miséricordieux pour nous et pour le monde entier.
3: Par sa douloureuse passion.
2: Miséricordieux pour nous et pour le monde entier.
3: Par sa douloureuse passion.
2: Sois miséricordieux pour nous et pour le monde entier.
3: Par sa douloureuse passion.
2: Sois miséricordieux pour nous et pour le monde entier.
3: Par sa douloureuse passion.
2: Sois miséricordieux pour nous et pour le monde entier.
3: Par sa douloureuse passion.
2: Sois miséricordieux pour nous et pour le monde entier.
3: Par sa douloureuse passion.
2: Sois miséricordieux pour nous et pour le monde entier.

0: Troisième jour. Aujourd'hui, amène-moi toutes les âmes pieuses et fidèles et plonge-les dans l'océan de ma miséricorde. Ces âmes me consolèrent sur le chemin du calvaire. Elles furent cette goutte de consolation dans un océan d'amertume. Très miséricordieux Jésus, qui accordez surabondamment le trésor de votre miséricorde à tous, recevez-nous tous dans la demeure de votre cœur très compatissant. Et ne nous en laissez pas sortir pour l'éternité. Je vous en supplie par cet inconcevable amour dont brûle votre cœur pour le Père céleste. Père éternel, jetez un regard de miséricorde sur les âmes fidèles, héritage de votre Fils, par sa douloureuse passion. Accordez-leur votre bénédiction et entourez-les de votre incessante protection afin qu'elles ne perdent l'amour ni le trésor de la sainte foi, mais qu'elles glorifient votre infinie miséricorde avec le cœur des anges et des saints pour l'éternité. Amen. Par sa douloureuse passion.
1: Père éternel, je t'offre le corps et le sang, l'âme et la divinité de ton Fils bien-aimé, notre Seigneur Jésus-Christ.
2: En réparation de nos péchés et de ceux du monde entier.
0: Par sa douloureuse passion.
3: Sois miséricordieux pour nous et pour le monde entier.
0: Par sa douloureuse passion.
3: Sois miséricordieux pour nous et pour le monde entier.
0: Par sa douloureuse passion.
3: Sois miséricordieux pour nous et pour le monde entier.
0: Par sa douloureuse passion.
3: Sois miséricordieux pour nous et pour le monde entier.
0: Par sa douloureuse passion.
3: Sois miséricordieux pour nous et pour le monde entier.
0: Par sa douloureuse passion.
3: Sois miséricordieux pour nous et pour le monde entier.
0: Par sa douloureuse passion.
3: Sois miséricordieux pour nous et pour le monde entier.
0: Par sa douloureuse passion.
3: Sois miséricordieux pour nous et pour le monde entier.
0: Par sa douloureuse passion.
3: Sois miséricordieux pour nous et pour le monde entier.
0: Père éternel, je t'offre le corps et le sang, l'âme et la divinité de ton Fils bien-aimé, notre Seigneur Jésus-Christ, en réparation de nos péchés et de ceux du monde entier.
2: Quatrième jour. Aujourd'hui, amène-moi les païens et ceux qui ne me connaissent pas encore. Je pensais à eux durant ma douloureuse passion, et leurs ailes futures consolaient mon cœur. Plonge-les dans l'immensité de ma miséricorde. Très compatissant Jésus, qui êtes la lumière du monde, recevez dans la demeure de votre cœur très compatissant les âmes des païens et de ceux qui ne vous connaissent pas encore. Que les rayons de votre grâce les illuminent, afin qu'elles aussi glorifient avec nous les merveilles de votre miséricorde, et ne les laissez pas sortir de la demeure de votre cœur très compatissant. Père éternel, jetez un regard de miséricorde sur les âmes des païens et de tous ceux qui ne vous connaissent pas encore, mais qui sont enfermés dans le cœur très compatissant de Jésus. Attirez-les vers la lumière de l'Évangile. Elles ne savent pas combien est grand votre bonheur de vous fermer. Faites donc qu'elles aussi puissent glorifier la munificence de votre miséricorde dans les siècles des siècles. Amen. Père éternel, je t'offre le corps et le sang, l'âme et la divinité de ton Fils bien-aimé, notre Seigneur Jésus-Christ.
1: En réparation de nos péchés et de ceux du monde entier.
2: Par sa douloureuse passion.
1: Sois miséricordieux pour nous et pour le monde entier.
2: Par sa douloureuse passion.
1: Sois miséricordieux pour nous et pour le monde entier.
2: Par sa douloureuse passion.
1: Sois miséricordieux pour nous et pour le monde entier.
2: Par sa douloureuse passion.
1: Sois miséricordieux pour nous et pour le monde entier.
2: Par sa douloureuse passion.
1: Sois miséricordieux pour nous et pour le monde entier.
2: Par sa douloureuse passion.
1: Sois miséricordieux pour nous et pour le monde entier.
2: Par sa douloureuse passion.
1: Sois miséricordieux pour nous et pour le monde entier.
2: Par sa douloureuse passion.
1: Sois miséricordieux pour nous et pour le monde entier.
2: Par sa douloureuse passion.
1: Sois miséricordieux pour nous et pour le monde entier.
2: Par sa douloureuse passion.
1: Sois miséricordieux pour nous et pour le monde entier.

0: Cinquième jour. Aujourd'hui, amène-moi les âmes des hérétiques et des apostats. Plonge-les dans l'immensité de ma miséricorde. Dans mon amère passion, elles me déchiraient le corps et le cœur, c'est-à-dire mon Église. Lorsqu'elles reviendront à l'unité de l'Église, alors se cicatriseront mes plaies. Et de cette façon, elles me soulageront dans ma passion. Très miséricordieux Jésus, qui êtes la bonté même, vous ne refusez pas la lumière à ceux qui vous la demandent. Recevez dans la demeure de votre cœur très compatissant les âmes des hérétiques et des apostats. Par votre lumière, ramenez-les à l'unité de l'Église. Ne les laissez sortir de la demeure de votre cœur très compatissant, mais faites qu'elles aussi glorifient la munificence de votre miséricorde. Père éternel, jetez un regard miséricordieux sur les âmes des hérétiques et des apostats qui, persistant obstinément dans leurs erreurs, gaspillèrent vos bontés et abusèrent de vos grâces. Ne regardez pas leurs fautes, mais l'amour de votre Fils et son amère passion qu'il souffrit également pour elles, puisqu'elles aussi sont enfermées dans le cœur très compatissant de Jésus. Faites qu'elles aussi glorifient votre immense miséricorde dans les siècles des siècles. Amen. Père éternel, je t'offre le corps et le sang, l'âme et la divinité de ton Fils bien-aimé, notre Seigneur Jésus-Christ.
1: En réparation de nos péchés et de ceux du monde entier.
0: Par sa douloureuse passion.
1: Sois miséricordieux pour nous et pour le monde entier.
0: Par sa douloureuse passion.
1: Sois miséricordieux pour nous et pour le monde entier.
0: Par sa douloureuse passion.
1: Sois miséricordieux pour nous et pour le monde entier.
0: Par sa douloureuse passion.
1: Sois miséricordieux pour nous et pour le monde entier.
0: Par sa douloureuse passion.
1: Sois miséricordieux pour nous et pour le monde entier.
0: Par sa douloureuse passion.
1: Sois miséricordieux pour nous et pour le monde entier.
0: Par sa douloureuse passion.
1: Sois miséricordieux pour nous et pour le monde entier.
0: Par sa douloureuse passion.
1: Sois miséricordieux pour nous et pour le monde entier.
0: Par sa douloureuse passion.
1: Sois miséricordieux pour nous et pour le monde entier.
0: Par sa douloureuse passion.
1: Sois miséricordieux pour nous et pour le monde entier.
2: Sixième jour. Aujourd'hui, amène-moi les âmes douces et humbles, ainsi que celles des petits-enfants, et plonge-les dans ma miséricorde. Ce sont elles qui ressemblent le plus à mon cœur. Elles m'ont réconforté dans mon amère agonie. Je les voyais veiller sur mes autels comme des anges terrestres. Sur elles, je verse des torrents de grâce. Ma grâce ne peut être reçue que par les âmes pleines d'humilité. Ce sont ces âmes-là en qui je mets ma confiance. Très miséricordieux Jésus, qui avait dit vous-même, « Apprenez de moi que je suis doux et humble de cœur. Recevez dans la demeure de votre cœur très compatissant les âmes douces et humbles, ainsi que celles des petits-enfants. » Ces âmes-là plongent dans le ravissement du ciel entier et sont particulièrement aimées du Père des cieux. Elles forment un bouquet de fleurs devant le trône divin, dont Dieu seul respire le parfum. Ces âmes-là demeurent pour toujours dans le cœur très compatissant de Jésus, chantant sans cesse l'hymne de l'amour et de la miséricorde pour l'éternité. Père éternel, jetez un regard de miséricorde sur les âmes douces et humbles, ainsi que sur celles des petits-enfants demeurant dans le cœur très compatissant de Jésus. Ce sont ces âmes-là qui ressemblent le plus à votre Fils. Le parfum de ces âmes monte de la terre et s'élève jusqu'à votre trône. Père de miséricorde et de toute bonté, je vous implore par l'amour et la prédilection que vous avez pour ces âmes de bien vouloir bénir le monde entier, afin que toutes les âmes puissent chanter ensemble la gloire de votre miséricorde pour l'éternité. Amen. Père éternel, je t'offre le corps et le sang, l'âme et la divinité de ton Fils bien-aimé, notre Seigneur Jésus-Christ.
1: En réparation de nos péchés et de ceux du monde entier.
2: Par sa douloureuse passion.
1: Sois miséricordieux pour nous et pour le monde entier.
2: Par sa douloureuse passion.
1: Sois miséricordieux pour nous et pour le monde entier.
2: Par sa douloureuse passion.
1: Sois miséricordieux pour nous et pour le monde entier.
2: Par sa douloureuse passion.
1: Sois miséricordieux pour nous et pour le monde entier.
2: Par sa douloureuse passion.
1: Sois miséricordieux pour nous et pour le monde entier.
2: Par sa douloureuse passion.
1: Sois miséricordieux pour nous et pour le monde entier.
2: Par sa douloureuse passion.
1: Sois miséricordieux pour nous et pour le monde entier.
2: Par sa douloureuse passion.
1: Sois miséricordieux pour nous et pour le monde entier.
2: Par sa douloureuse passion.
1: Sois miséricordieux pour nous et pour le monde entier.
2: Par sa douloureuse passion.
1: Sois miséricordieux pour nous et pour le monde entier.

0: Septième jour. Aujourd'hui, amène-moi les âmes qui vénèrent et glorifient particulièrement ma miséricorde et plonge-les en elle. Ces âmes-là ont le plus partagé les souffrances de ma passion. Ce sont elles qui ont pénétré le plus profondément en mon âme. Elles sont le vivant reflet de mon cœur compatissant. Ces âmes brilleront d'un éclat particulier dans la vie future. Aucune n'ira en enfer. Je défendrai chacune d'elles en particulier à l'heure de la mort. Très miséricordieux Jésus, dont le cœur n'est qu'amour, recevez dans la demeure de votre cœur très compatissant les âmes qui vénèrent et glorifient plus particulièrement l'immensité de votre miséricorde. Dotées de la puissance même de Dieu, elles avancent confiantes en votre miséricorde au milieu de tous les tourments et contrariétés. Ces âmes sont unies à Jésus et portent le poids de l'humanité entière sur leurs épaules. Elles ne seront pas jugées sévèrement, mais votre miséricorde les protégera au moment de l'agonie. Père éternel, jetez un regard de miséricorde sur les âmes qui célèbrent et vénèrent votre plus grand attribut. Votre infinie miséricorde, enfermée dans le cœur très compatissant de Jésus, elles sont un vivant évangile. Leurs mains sont pleines d'actes de miséricorde. Comblées de joie, elles chantent l'hymne de la miséricorde du Très-Haut. Je vous en supplie, manifestez leur votre miséricorde selon l'espoir et la confiance qu'elles ont mis en vous. Que s'accomplisse en elles la promesse de Jésus qui a dit « Je défendrai leur vie durant comme ma propre gloire les âmes qui vénéreront mon infinie miséricorde. Je les défendrai tout particulièrement à l'heure de la mort. » Père éternel, je t'offre le corps et le sang, l'âme et la divinité de ton Fils bien-aimé, notre Seigneur Jésus-Christ, en réparation de nos péchés et de ceux du monde entier. Par sa douloureuse passion,
1: sois miséricordieux pour nous et pour le monde entier.
0: Par sa douloureuse passion,
1: sois miséricordieux pour nous et pour le monde entier.
0: Par sa douloureuse passion,
1: sois miséricordieux pour nous et pour le monde entier.
0: Par sa douloureuse passion,
1: sois miséricordieux pour nous et pour le monde entier.
0: Par sa douloureuse passion,
1: sois miséricordieux pour nous et pour le monde entier.
0: Par sa douloureuse passion,
1: sois miséricordieux pour nous et pour le monde entier.
0: Par sa douloureuse passion,
1: sois miséricordieux pour nous et pour le monde entier.
0: Par sa douloureuse passion,
1: sois miséricordieux pour nous et pour le monde entier.
0: Par sa douloureuse passion,
1: sois miséricordieux pour nous et pour le monde entier.
0: Par sa douloureuse passion,
1: sois miséricordieux pour nous et pour le monde entier.
2: Huitième jour. Aujourd'hui, amène-moi les âmes qui sont au purgatoire et plonge-les dans l'abîme de ma miséricorde. Que les flots de mon sang rafraîchissent leurs brûlures. Toutes ces âmes me sont très chères, mais elles me rendent justice. Elles sont en ton pouvoir de leur apporter quelque soulagement. Puise dans le trésor de mon Église toutes les indulgences et offre-les en leur nom. Oh, si tu connaissais leurs souffrances, tu offrirais sans cesse en leur nom l'aumône de tes prières et tu paierais leurs dettes à ma justice. Père éternel, daignez jeter un regard de miséricorde sur les âmes qui souffrent au purgatoire, enfermées dans le cœur très compatissant de Jésus. Je vous implore, par la douloureuse passion de Jésus, votre Fils, et par toute l'amertume de son âme très sainte qui fut inondée, de manifester votre miséricorde aux âmes qui sont soumises à votre justice sans défaut. Que votre regard ne tienne compte que des mérites des plaies de Jésus, votre très cher Fils, car nous croyons que votre bonté et votre pitié soient infinies. Amen. Père éternel, je t'offre le corps et le sang, l'âme et la divinité de ton Fils bien-aimé, notre Seigneur Jésus-Christ.
3: en réparation de nos péchés et de ceux du monde entier.
2: Par sa douloureuse passion,
3: sois miséricordieux pour nous et pour le monde entier.
2: Par sa douloureuse passion,
3: sois miséricordieux pour nous et pour le monde entier.
2: Par sa douloureuse passion,
3: sois miséricordieux pour nous et pour le monde entier.
2: Par sa douloureuse passion,
3: sois miséricordieux pour nous et pour le monde entier.
2: Par sa douloureuse passion,
3: sois miséricordieux pour nous et pour le monde entier.
2: Par sa douloureuse passion,
3: sois miséricordieux pour nous et pour le monde entier.
2: Par sa douloureuse passion,
3: sois miséricordieux pour nous et pour le monde entier.
2: Par sa douloureuse passion,
3: sois miséricordieux pour nous et pour le monde entier.
2: Par sa douloureuse passion,
3: sois miséricordieux pour nous et pour le monde entier.
2: Par sa douloureuse passion,
3: sois miséricordieux pour nous et pour le monde entier.

0: Neuvième jour. Aujourd'hui, amène-moi les âmes indifférentes et froides et plonge-les dans l'abîme de ma miséricorde. Ce sont ces âmes-là qui blessent le plus douloureusement mon cœur. Ce sont elles qui, au jardin des oliviers, m'inspirèrent la plus grande aversion. C'est à cause d'elles que j'ai dit, « Mon Père, s'il est possible, que cette coupe passe loin de moi. » Pour elles, l'ultime planche de salut est de recourir à ma miséricorde. Père éternel, jetez un regard de miséricorde sur les âmes indifférentes qui sont cependant enfermées dans le cœur très compatissant de Jésus. Père de miséricorde, je vous supplie par la passion amère de votre Fils et par son agonie de 3 heures sur la croix, permettez que ces âmes-là célèbrent aussi l'abîme de votre miséricorde. Père éternel, je t'offre le corps et le sang, l'âme et la divinité de ton Fils bien-aimé, notre Seigneur Jésus-Christ.
1: En réparation de nos péchés et de ceux du monde entier.
0: Par sa douloureuse passion,
1: sois miséricordieux pour nous et pour le monde entier.
0: Par sa douloureuse passion,
1: sois miséricordieux pour nous et pour le monde entier.
0: Par sa douloureuse passion,
1: sois miséricordieux pour nous et pour le monde entier.
0: Par sa douloureuse passion,
1: sois miséricordieux pour nous et pour le monde entier.
0: Par sa douloureuse passion,
1: sois miséricordieux pour nous et pour le monde entier.
0: Par sa douloureuse passion,
1: sois miséricordieux pour nous et pour le monde entier.
0: Par sa douloureuse passion,
1: sois miséricordieux pour nous et pour le monde entier.
0: Par sa douloureuse passion,
1: sois miséricordieux pour nous et pour le monde entier.
0: Par sa douloureuse passion,
1: sois miséricordieux pour nous et pour le monde entier.
0: Par sa douloureuse passion,
1: sois miséricordieux pour nous et pour le monde entier.
0: Dieu saint, Dieu fort, Dieu éternel, prends pitié de nous et du monde entier.
1: Dieu saint, Dieu fort, Dieu éternel, prends pitié de nous et du monde entier.
0: Dieu saint, Dieu fort, Dieu éternel, prends pitié de nous et du monde entier. Jésus, j'ai confiance en toi.
1: Jésus, j'ai confiance en toi.
0: Jésus, j'ai confiance en toi.
1: Ô sang et eau qui avez jailli du cœur de Jésus, comme source de miséricorde pour nous, j'ai confiance en vous.
0: Sainte Faustine,
1: priez pour nous.
0: Saint Jean-Paul II,
1: priez pour nous.
0: Tous les saints miséricordieux du ciel,
1: priez pour nous.
0: Les saints archanges, Michel, Gabriel, Raphaël,
1: intercédez pour nous.
0: Thérèse Rondeau,
1: intercédez pour nous. Au nom du Père, et du Fils, et du Saint-Esprit. Amen.
0: Chers auditeurs de Radio Fidélité Mayenne, nous vous remercions par la voix de la radio d'avoir participé au chapelet de la Divine Miséricorde de Sœur Faustine. Nous vous souhaitons une agréable journée et vous disons à mardi prochain sur notre antenne.

0: Au nom du Père et du Fils et du Saint-Esprit, le Seigneur soit avec vous.
1: Et avec votre esprit.
0: Nous fêtons aujourd'hui les archanges Saint-Michel, Saint-Gabriel et Saint-Raphaël. Et nous avons à cœur de prier pour notre frère Jean-Michel et pour tous ceux qui sont placés sous le patronage de ces saints archanges et que nous connaissons ou qui sont membres de nos familles. Frères et sœurs, préparons-nous à célébrer le mystère de l'Eucharistie en reconnaissant que nous avons péché. Prends pitié de nous, Seigneur.
1: Nous avons péché contre toi.
0: Montre-nous, Seigneur, ta miséricorde. Que Dieu Tout-Puissant nous fasse miséricorde, qu'il nous pardonne nos péchés et nous conduise à la vie éternelle.
1: Amen.

Lecture du livre du prophète Daniel. La nuit, au cours d'une vision, moi, Daniel, je regardais. Des trônes furent disposés et un vieillard prit place. Son habit était blanc comme la neige et les cheveux de sa tête comme de la laine immaculée. Son trône était fait de flammes de feu avec des roues de feu ardent. Un fleuve de feu coulait qui jaillissait devant lui. Des milliers de milliers le servaient. Des myriades de myriades se tenaient devant lui. Le tribunal prit place. Et l'on ouvrit des livres. Je regardais au cours des visions de la nuit et je voyais venir avec les nuées du ciel comme un fils d'homme. Il parvint jusqu'au vieillard et on le fit avancer devant lui. Et il lui fut donné domination, gloire et royauté. Tous les peuples, toutes les nations et les gens de toutes langues le servirent. Sa domination est une domination éternelle qui ne passera pas, et sa royauté, une royauté qui ne sera pas détruite. Parole du Seigneur.

En ce temps-là, lorsque Jésus vit Nathanaël venir à lui, il déclara à son sujet, « Voici vraiment un Israélite. Il n'y a pas de ruse en lui. » Nathanaël lui demande, « D'où me connais-tu ? » Jésus lui répond, « Avant que Philippe t'appelle, quand tu étais sous le figuier, je t'ai vu. » Nathanaël lui dit, « Rabbi, c'est toi le Fils de Dieu ? C'est toi le roi d'Israël ?» Jésus reprend, « Je te dis que je t'ai vu sous le figuier, et c'est pour cela que tu crois. Tu verras des choses plus grandes encore. » Et il ajoute, « Amen, amen, je vous le dis, vous verrez le ciel ouvert et les anges de Dieu monter et descendre au-dessus du Fils de l'homme. »

Le matin, l'office des lectures, Saint Grégoire le Grand nous disait que le nom d'ange, ne désignait pas leur nature, mais leur mission vers les hommes. Car le mot ange veut dire envoyé. Les anges, ce sont des envoyés. Et la première lecture que nous venons d'entendre nous disait que le nombre des anges est impossible à décrire. Il parlait de milliers, de milliers, de myriades, de myriades. C'est-à-dire, c'est innombrable. Les anges se tiennent devant Dieu dans l'adoration et dans la louange. Voilà, ils sont totalement saisis par la beauté, la transcendance, la puissance de Dieu. L'Évangile nous montre qu'ils ont également une mission par rapport à Jésus. Vous verrez le ciel ouvert et les anges de Dieu monter et descendre au-dessus du Fils de l'homme. Saint Luc, au début de son évangile, nous parle de l'ange Gabriel, qui précisément annonce à Zacharie, puis à Marie, la conception de Jean-Baptiste et de Jésus. Puis, Saint Matthieu et Saint Marc nous montrent les anges servir Jésus après l'épreuve de la tentation au désert. Et Saint Luc nous montre un ange réconforter Jésus dans son agonie. Et ici, dans ce dialogue avec Nathanaël, Jésus annonce sa victoire. Vous verrez les cieux ouverts. Les cieux avaient été fermés par le péché d'Adam. Il n'y avait plus de communication entre Dieu et l'homme. En tous les cas, la communication était devenue bien difficile. Et Jésus annonce, voilà, ces cieux qui sont à nouveau ouverts. Et que les disciples, justement, pourront contempler le monde de Dieu. C'est par sa passion, sa mort et sa résurrection que Jésus rouvre les cieux. Et tous les saints qui sont au ciel, eh bien, contemplent Dieu, mais contemplent aussi, justement, tous les anges. Mais les anges reçoivent également une mission par rapport au corps du Christ, qu'est l'Église. L'Église, corps du Christ, continue dans ses membres le combat qu'a remporté son chef, sa tête, Jésus. Dans ce combat, comme Jésus,

Voilà pourquoi l'Église le prie tout spécialement. Voilà ce combat qui atteindra son paroxysme lorsque justement le Seigneur viendra pour mettre fin justement à cet orgueil de Satan et de ses anges. Eh bien, demandons à Saint Michel, de nous aider dans ce combat. Prions-le pour le Saint-Père, pour nos évêques, pour les prêtres, afin que, fort de leur soutien, nous entrions dans cette humilité de Saint-Michel. Michel veut dire « qui est comme Dieu ?» C'est un cri d'humilité devant l'orgueil de Satan qui voulut justement s'élever au-dessus de Dieu. Et demandons cette grâce de secours de Saint-Michel pour que, eh bien, peu à peu, l'Église entre dans la victoire de son chef.

0: Priez, frères et sœurs, que mon sacrifice, qui est aussi le vôtre, soit agréable à Dieu, le Père Tout-Puissant.
1: Que le Seigneur le soit pour nous, ce sacrifice à la louange et à la gloire de son nom, pour notre prière et celui de toute l'Église.
0: Le sacrifice

0: Ô Père très aimant, nous te prions et te supplions par Jésus-Christ, ton Fils, notre Seigneur, d'accepter et de bénir ces dons, ces offrandes, sacrifices purs et saints que nous te présentons avant tout pour ta Sainte Église catholique. Accorde-lui la paix et protège-la. Daigne-la rassembler dans l'unité et la gouverner par toute la terre. Nous les présentons en union avec ton serviteur, notre pape Léon, notre évêque Matthieu et tous ceux qui gardent fidèlement la foi catholique reçue des apôtres.
1: Souviens-toi, Seigneur, de tes serviteurs et de tes servantes et de tous ceux qui sont ici réunis, dont tu connais la foi et l'attachement. Nous t'offrons pour eux, ou ils t'offrent pour eux-mêmes et tous les leurs, ce sacrifice de louange pour leur propre rédemption, pour la paix et le salut qu'ils espèrent. Ils te rendent cet hommage à toi, Dieu éternel, vivant et vrai.
2: Unis dans une même communion, vénérant d'abord la mémoire de la bienheureuse Marie, toujours vierge, Mère de notre Dieu et Seigneur Jésus-Christ, et celle de Saint Joseph, son époux, des bienheureux apôtres et martyrs, Pierre et Paul, André, Jacques et Jean, Thomas, Jacques et Philippe, Barthélemy et Matthieu, Simon et Jude, Lin, Clément, Sixte, Corneille et Cyprien, Laurent, Chrysogone, Jean et Paul, Comé, Damien et de tous les saints. Nous t'en supplions. Accorde-nous par leurs prières et leurs mérites d'être toujours et partout fort de ton secours et de ta protection.
0: Voici donc l'offrande que nous présentons devant toi, nous tes serviteurs et ta famille entière. Seigneur, dans ta bienveillance, accepte-la. Assure-toi même la paix de notre vie, arrache-nous à la damnation éternelle et veuille nous admettre au nombre de tes élus. Seigneur Dieu, nous t'en prions, daigne bénir et accueillir cette offrande

0: de ton Fils, nous soyons comblés de la grâce et de toute bénédiction du ciel.
1: Souviens-toi aussi, Seigneur, de tes serviteurs et de tes servantes qui nous ont précédés marqués du signe de la foi et qui dorment dans la paix. Nous te recommandons Fernande Maouin, Colette Gaufre, Aimable Bourillon et les âmes du purgatoire. Pour eux et pour tous ceux qui reposent dans le Christ, nous implorons ta bonté, Seigneur, qu'ils demeurent dans la joie, la lumière et la paix. Et nous, pécheurs, tes serviteurs, qui mettons notre espérance en ta miséricorde inépuisable, admets-nous dans la communauté des bienheureux apôtres et martyrs, avec Jean-Baptiste, Étienne, Matthias et Barnabé, Ignace, Alexandre, Marcelin et Pierre, Félicité, Perpétue, Agathe, Lucie, Agnès, Cécile, Anastasie et de tous les saints. Nous t'en prions, accueille-nous dans leur compagnie, sans nous juger sur le mérite, mais en accordant largement ton pardon par le Christ notre Seigneur.
2: Par lui, tu ne cesses de créer tous ces biens. Tu les sanctifies, leur donnes la vie, les bénis et nous en fais le don.

0: Seigneur Jésus-Christ, tu as dit à tes apôtres, « Je vous laisse la paix, je vous donne ma paix. Ne regarde pas nos péchés, mais la foi de ton Église. Pour que ta volonté s'accomplisse, donne-lui toujours cette paix et conduis-la vers l'unité parfaite, toi qui vis et règnes pour les siècles des siècles. »
1: Amen.

0: Dans la charité du Christ, donnez-vous la paix.
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2: Sainte fête au Gabriel, Michel et au Raphaël. Les archanges sont envoyés par Dieu pour nous accompagner d'une manière différente des anges gardiens. Michel, qui signifie « qui est comme Dieu », combat le diable et nous aide à faire la guerre à ce qui nous éloigne de Dieu, à choisir ce « qui est comme Dieu ». Gabriel, la force de Dieu, l'ange du « oui » qui annonce la bonne nouvelle, apporte l'espérance et nous aide à suivre l'exemple de la Vierge en disant à notre tour « oui » à la volonté de Dieu. Raphaël, enfin, qui veut dire « Dieu guérit », nous pouvons le rencontrer dans le livre de Tobie. Envoyé sous les traits d'un jeune homme nommé Azarias, il accompagne le jeune Tobie dans un voyage aux multiples péripéties. Il le sauve lorsqu'il manque de se faire avaler par un énorme poisson, et sur ses conseils, Tobie en conserve le fiel, le cœur et le foie comme remède potentiel. En chemin, Tobie arrive chez Raguel, dont la fille Sarah est possédée par un démon qui a déjà fait mourir successivement 7 maris, à peine entrés dans la chambre nuptiale. Azarias encourage cependant Tobie à l'épouser et lui explique comment faire fuir le démon en utilisant le cœur et le foie du poisson. Puis Tobie et Sarah font ensemble une prière splendide avant leur nuit de noces, souvent utilisée pour expliquer l'importance de la prière des époux. Enfin, Azarias les accompagne jusqu'à la maison de Tobie, qui va utiliser le fiel du poisson sur les yeux de son père aveugle, qui recouvre la vue. Alors, Raphaël se révèle à eux et leur donne, dans une merveilleuse action de grâce, de précieux conseils pour marcher vers la sainteté. Raphaël est le saint patron des médecins, des voyageurs et des aveugles. Il est surtout l'ange de l'amour et de la joie, celui qui guérit les blessures du cœur. Saint Raphaël Archange, nous vous confions ceux qui souffrent de ne pas trouver l'amour. Menez-les sur la route de celui ou celle avec qui ils pourront marcher ensemble vers la sainteté.
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4: Bonjour à tous, à la une de l'actualité, les écoles, France Travail, les policiers et les pompiers, tous se mobilisent aujourd'hui. C'est une grève dans la fonction publique partout en France. À l'appel de 8 syndicats, ils dénoncent notamment un nouveau gel du point d'indice. Et puis la contestation continue dans les lycées également. On compte au moins 200 blocages partout en France. À Paris, au moins 10 établissements sont concernés selon l'Académie. Des mobilisations ont lieu aussi à Lille, Grenoble, Marseille et Nice. À Nice, où des incidents ont éclaté devant le parc impérial, où les forces de l'ordre ont utilisé des gaz lacrymogènes après des jets de projectiles. Les cadres du Rassemblement National font bloc autour de Jordan Bardella après les écrits antisémites que Mediapart lui attribue en 2013. Le président du RN contre-attaque. Il affirme qu'on veut l'assassiner politiquement et conteste ces accusations. Il assure avoir saisi la justice et dit vouloir désormais se battre sur un terrain judiciaire. La CGT veut bloquer les prix du carburant et les marges des groupes pétroliers. Sophie Binet affirme que cette mesure pourrait soutenir le pouvoir d'achat sans peser sur les finances publiques. Elle cible particulièrement Total Energy, accusée de pratiquer des prix élevés auprès d'autres distributeurs malgré ses propres plafonds en station. La FIFA accuse l'UEFA de mener une campagne de désinformation contre Gianni Infantino. Elle demande à la justice de Floride de rejeter une requête de l'instance européenne sur un projet abandonné d'ouverture de la Coupe du Monde aux investisseurs privés. La FIFA estime que cette démarche vise à influencer son élection présidentielle de mars 2027. La victoire de l'équipe de France face à la Belgique hier soir en Ligue des Nations a réuni 6,4 millions de téléspectateurs sur TF1, soit presque 33% de part d'audience, un carton. Enfin, il faudra patienter un peu plus longtemps avant de retrouver Gizmo au cinéma. Warner Bros. Repousse d'un an la sortie de Gremlins 3. Le troisième volet de la saga est désormais attendu en octobre 2028. Julie Pierret.
3: Oui, Chris Columbus, scénariste du premier film sorti en 1984, réalisera ce troisième épisode avec ses petites créatures. Steven Spielberg sera lui chargé de la production exécutive. Warner Bros. A déjà dévoilé un très court extrait de 11 secondes à peine. On y voit Gizmo ouvrir la fermeture éclair d'un sac à dos dans lequel il se cache. Le scénario est signé Anna Marx à partir d'une première version écrite. Pour l'instant, le studio garde encore le secret sur l'histoire et sur le casting. Le film devait initialement sortir en novembre 2027. Les fans devront donc encore patienter presque une année supplémentaire avant de retrouver la célèbre créature sur grand écran.
4: Merci Julie. Voilà, c'est la fin de ce flash. Excellent après-midi à tous.
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5: Dans ce récit stupéfiant qui affronte la question de l'inexplicable ou du surnaturel dans nos vies, Jean de Saint-Chéron mène l'enquête pour brosser le portrait d'une femme hors du commun. Elle s'en veut d'avoir donné de tels espoirs à Robert. C'est quand il était tombé malade qu'elle s'était crue amoureuse de Louis. Un amour pas net, la pitié dangereuse. Mais s'est-elle aimée autrement que blottie dans la douleur de l'autre? Les archives révèlent qu'elle a continué d'écrire à Robert après la rupture, au cours des mois de juillet et août 1922. Elle cherche à l'apaiser, à l'assurer de son amour humain, malgré cet appel divin qui l'emporte. Elle ne lui a pas menti, elle ne pouvait pas prévoir. À mesure que son existence est envahie par ce qu'elle veut reconnaître comme une manifestation de l'amour de Dieu, elle prouve surtout qu'elle ne comprend rien aux amours humaines. Les formules qu'elle jette dans la boîte aux lettres me paraissent consternantes. Essaie de ne plus penser à moi. Je ne puis résister à cette voix qui m'appelle. Je te brise le cœur et j'en ai une peine atroce. Pardonne-moi, mais laisse-moi aller. Je souffre incroyablement de te faire souffrir. J'aurais toujours voulu te donner bonheur, joie et paix. Jusqu'au jour où elle trouve le seul mot qui vaille, je te demande pardon. Les notes correspondant ces témoignages, où je tente de discerner qui elle était, prennent une teinte étrange à mesure que j'avance dans l'année 1922. Les lettres de Lucie se font plus rares. Un colis continue d'arriver de temps en temps. Yvonne a sans cesse repoussé son retour à Paris dans le but d'éclaircir la question d'une vocation religieuse. Mais elle se sent seule. Le père Crété a-t-il compris ce qu'elle vivait? Il lui manque un confident à qui parler de cet insupportable amour qui la saisit soudain quand il veut, depuis le premier rapt à la Sainte Trinité, et surtout depuis la vision nocturne du 5 juillet. Le 16 juillet, jour de ses 21 ans, son bien-aimé lui est de nouveau apparu dans un halo de gloire à la chapelle. Il lui a posé une main sur la tête, puis il est venu tous les jours, ou presque. Il passe parfois comme une ombre sans rien dire, mais sa présence est suave. Yvonne est comblée en même temps qu'inquiète. Elle a peur d'être prise pour une folle, une hallucinée, de faire plus de mal que de bien à la religion, si elle raconte tout ça. Les gens se mettraient à rire, ou à parler de diablerie. Elle tient 2 mois, seule, dans son nuage d'encens. Mais le 18 juillet, 2 jours après son anniversaire, Jésus en a fini avec la parade nuptiale. Sa première demande enfreignait déjà tous les codes de l'amour courtois. « Veux-tu m'aider à porter ma croix ?» Mais il lui parle désormais de souffrance, en termes explicites. Elle ne sait plus bien si elle a envie d'y aller. Le pacte de sang de ses 9 ans est un peu loin. Et c'était une formule de petite fille. Soigner les pauvres toute sa vie, même avec la radicalité qu'elle a montrée à Paris, c'est d'accord. Mais on lui demande maintenant d'offrir tout ce qu'elle possède pour la vie du monde, de s'oublier totalement, d'apprécier, d'accepter la douleur pour compenser les ravages de l'orgueil et de la violence des hommes. Yvonne a la foi et a lu Saint-Paul. Elle croit que nous formons un seul corps. Elle croit à l'équilibre mystique de l'humanité. Elle croit à la réversibilité des mérites. À l'orgueil ou à la violence de l'un peut répondre dans les balances de Dieu l'humilité ou la douceur d'un autre. Et alors l'orgueilleux peut être guéri ou racheté mystérieusement et sans aucun mérite de sa part. La douleur est sur une voie d'humilité, d'abaissement. C'est la voie de la croix que Jésus lui a désignée. Elle croit avoir reçu de Dieu en personne la mission d'être humble dans des proportions hors normes. Thérèse d'Avila, dont elle vient de lire la vie, affirmait que devenir humble, admettre que nous n'avons rien de bon par nous-mêmes, mais seulement misère et néant, et que nous recevons tout de Dieu, c'est vivre dans la vérité. Par moments, il me semble qu'elle a peur d'être victime d'une hallucination, de ce que nous appellerions une bouffée délirante ou un trouble mégalomaniaque. Pour qui se prend-elle donc, l'élu de Malétroit ? Elle ne peut plus garder tout cela pour elle seule. Elle a besoin d'être rassurée qu'on lui dise qu'elle n'est pas folle. Elle prend le risque de s'en ouvrir à la hiérarchie en la personne de Mère Madeleine, à qui elle répète que non, elle n'a pas brûlé dans sa chambre d'encens et que si elle était agitée dans la nuit du 5 juillet, ce n'était pas par indiscipline, mais parce qu'elle parlait au Christ lui-même venu la visiter. Croire au miracle de la Bible et au récit mystique des vies des saints n'empêche pas la religieuse d'être circonspecte. La confiance n'exclut pas le contrôle. Elle renvoie Mademoiselle Beauvais chez le père Crété, celui-là même qui garantit qu'Yvonne a une vocation religieuse. À ce stade de mes recherches, je découvre que quelques années plus tard, à Paris, le père Crété tiendra ce même discours à Julien Green, lequel se montrera moins docile quant à une vocation monastique. En ce mois d'août 1922, face au récit des ravissements fiévreux, de la croix de lumière, des paroles divines de plus en plus explicites, du lys miraculeux ou des effluves d'encens, le jésuite demeure placide. Il ne conclut rien. Simplement, Mademoiselle Beauvais devra consigner par écrit toutes les grâces mystiques qu'elle reçoit pour lui en faire part et lui rendre visite à intervalles réguliers. Il faudra être consciencieuse, méticuleuse. Cette prise en main rassure la jeune fille un peu perdue parmi l'amour de Dieu. Mais la correspondance qui démarre avec le père Crété témoigne d'une évolution des rôles. De plus en plus impressionné par les dons et l'intelligence d'Yvonne, l'homme en noir se met à lui demander conseil. Il a maille à partir avec une voyante à Vannes, une certaine Rose qui reçoit des révélations de l'au-delà. Yvonne se prononce sans trembler. « Toutes ces choses sont du diable. Raisonnez un peu, mon père. » Ces prétendues visions sont de Satan, ou du mensonge, c'est la même chose, parce qu'elles sont contraires à l'Évangile. Le discernement n'est pas plus compliqué que ça. Il n'y a pas à chercher autre chose que l'amour dans les commandements de Dieu, ni d'autres programmes dans toute sa politique. Les soi-disant révélations de la jeune Rose ne servent qu'à ses intérêts à elle, son narcissisme, ou que sais-je, et non l'amour de ses frères. Quel bien concret font les messages prétendument prophétiques qu'elle reçoit d'en haut ? Voilà, mon père, à quoi il faut s'en tenir. Elle a de nouveaux pics de fièvre, 40, 41, des migraines monstrueuses. Elle continue d'enfler sous les effets de l'albumine, la souffrance est intenable. Au milieu de l'été, la tristesse l'envahit. La nuit, elle se retourne en sueur sur son lit et se débat comme des ombres. Elle a dit oui à la croix, parce qu'elle était prise dans le torrent de l'amour. Mais comment boire la coupe d'amertume ? L'amour de la croix n'ôte pas la répugnance instinctive qu'elle nous inspire, note-t-elle. La joie pourtant ne l'abandonne jamais tout à fait. Elle revient par vagues, amour et souffrance, flux et reflux, les deux finissent par se confondre. Cette fille qui accepte d'aimer à travers la douleur, qui, terrassée par la fièvre, conserve à Jésus son amour, qui veut offrir sa vie en dépit de toutes ses peurs et qui, outrage suprême, entreprend de devenir humble, ça chiffonne Belzébuth. Si l'égoïsme ou la bestialité des humains sont ces friandises quotidiennes dont ils se goinfrent en faisant tourner à plein ces pièges rudimentaires, c'est tout de même l'orgueil, depuis le premier jardin, qui est son grand plaisir. L'orgueil seul peut annihiler l'amour. L'orgueil seul peut séparer des frères à jamais. Le 1er août, elle est chez le père Crété. Veut-elle s'assurer que les souffrances qu'elle endure ne sont pas vaines ? Que faut-il penser de ces attaques démoniaques, de ces anges de l'angoisse qui hantent ces nuits ? Le jésuite, qui connaît ses vies de saint, pressent que le pire est à venir. Il est risqué de mettre le diable à la torture en s'humiliant volontairement. Il le lui annonce clairement.
2: C'était Mal étroit de Jean de Saint-Chéron aux éditions Grasset. 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
7: Bonjour père Frédéric.
8: Bonjour Jean-Yves.
7: Dans les évangiles, est-ce qu'il est question d'animaux ?
8: Oui.
7: Des oiseaux, par exemple ?
8: Oui, notamment des oiseaux, et d'une manière magistrale, puisque on parle d'une colombe le jour du baptême de Jésus. On nous dit que l'Esprit-Saint se manifeste sous la forme corporelle d'une colombe. Alors la colombe, il faut toujours l'imaginer comme celle qui porte rameau d'olivier dans le bec, et c'est le symbole de la paix. Elle est le symbole de la paix que Dieu veut nouer avec l'humanité, et qu'il nous donne entre nous, voilà. Et cette colombe, on la retrouve aussi lorsqu'il nous est dit « Soyez prudents comme les serpents et simples comme les colombes ». La colombe, elle est blanche, elle n'est pas tachée par la malice. Donc,
7: la pureté.
8: La pureté, la douceur, voilà. On n'est pas comme le serpent malicieux au mauvais sens du terme. Alors, il y a des oiseaux sans nom aussi dans la Bible, mais c'est tous ces oiseaux qui permettent à Jésus de nous donner quelques leçons dans les paraboles. Notamment, regardez les oiseaux du ciel. Ils ne sèment ni ne moissonnent. Ils n'amassent pas dans des greniers. Et votre Père Céleste est nourri. Ne valez-vous pas beaucoup plus qu'eux ? Voilà, une leçon sur la providence, une invitation à croire que Dieu pourvoit à nos besoins. Et il va y avoir même une insistance. Il nous a rappelé qu'on vaut plus que les moineaux. C'est notre valeur inestimable. Ne vantons pas deux moineaux pour un sou. Cependant, pas un seul ne tombe à terre sans le consentement de votre Père. Donc on verra la prochaine fois un oiseau dans le ciel. Ne voyons pas seulement celui qui est libre et nous qui sommes contraints, voyons que nous avons beaucoup de valeur. Alors on retrouve aussi quelques animaux célèbres avec le fameux coq de Saint-Pierre.
7: Et oui, bien sûr, qui chante trois fois.
8: Qui chante, donc, qui est le symbole de la fragilité humaine. Pierre avait promis que jamais il renierait. Il a renié. Mais c'est aussi,
7: ça annonce le jour, non?
8: Ça annonce le jour et le jour de la résurrection. Pour Pierre, oui, tu as chuté dans la nuit, mais au matin de Pâques, je te relèverai. Exactement. Et puis, il y a cette image touchante lorsque Jésus voit Jérusalem. Combien de fois ai-je voulu rassembler tes enfants comme une poule, rassemble ses poussins sous ses ailes. C'est beau de voir Jésus qui, entre guillemets, se compare à une poule, parce qu'il a un désir fou de nous avoir tous sous la main pour nous mettre à l'abri des dangers de ce monde et nous donner toute son affection de tendresse. Dans les oiseaux, il y a aussi un dernier qui ne nous rassure pas. Hein. C'est les vautours. Là où sera le corps, là se rassembleront les vautours.
7: Ah oui, c'est moins sympathique.
8: C'est moins sympathique. Mais ça rappelle que voilà, les vautours, c'est aussi un avertissement de ne pas choisir les chemins de mort, mais de préférer les chemins de vie.
7: Ça nous prouve quand même que la nature est présente dans les évangiles.
8: Extrêmement présente. Et ceux qui ont eu la possibilité d'aller en Israël, notamment quand vous allez au mont des Béatitudes, vous vous rappelez de la présence de la nature. Et au temps de Jésus, on vivait beaucoup plus proche de la nature que nous. Donc Jésus a pu utiliser tous les éléments de la nature pour parler de son Père et parler du royaume de Dieu.
7: Merci beaucoup, Père Frédéric.
8: Avec joie.
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1: Ma demande, Marie Rollet est arrivée comme une fleur à nos studios. Bonjour Marie.
2: Bonjour Christelle.
1: Et je continue sur le thème. Je vous ai cueilli au tout début d'une responsabilité qui vient de vous être donnée par Monseigneur Mathieu Dupont. Vous allez reprendre la suite de Marie-Hélène et Yves Guierre, bien connus sur nos ondes, pour être responsable de la commission d'art sacré du diocèse de Laval. Vous allez nous parler de ce qui vous attend, ce que l'évêque attend aussi de vous. Mais auparavant, je voulais savoir si déjà, vous êtes très connue en Mayenne, mais vous n'êtes pas mayennaise.
2: Non, pas mayennaise. De naissance normande. Mm-hmm. J'ai fait mes études dans le Nord-Pas-de-Calais. Je suis formation ingénieure en génie mécanique et diplômée, ça fait maintenant plusieurs années, en 2001. Donc vous voyez, les années passent. Mm-hmm. J'ai travaillé essentiellement en région centre et suis arrivée en Mayenne il y a 11 ans maintenant, en 2015.
1: Donc j'imagine, en mécanique, génie mécanique, vous avez travaillé chez Valeo peut-être ?
2: Oui, tout à fait, en Mayenne, à Laval. Ça ne s'invente pas, c'est vrai que c'est une belle entreprise mayennaise, lavalloise, et j'ai la joie de travailler, mais que j'ai quitté en 2021 pour fonder ma société de conseil et de management d'associations, d'entreprises.
1: Vous vouliez être à votre compte, en fait.
2: Tout à fait,
1: aussi.
2: Voilà. On avait dit, après 40 ans, on dit souvent, on a envie de changer. Et de devenir entrepreneuse. Ça a été mon cas, mais pas tout à fait à 40, un peu plus tard, après avoir reçu le sacrement de la confirmation.
1: Ça, c'est drôle aussi.
2: Et ben, je crois que là, l'Esprit Saint a vraiment œuvré en mon cœur et m'a guidée vers une nouvelle mission, et de mission qui me passionne d'ailleurs, d'accompagner les organisations. Voilà. Mm-hmm.
1: Et qui est-ce qui vous avait guidée vers la confirmation ? Votre paroisse à Laval ou...
2: Oui, c'est un trio, on va dire. Ouais. Effectivement, Dom Pierre-Antoine, qui était à l'époque prêtre de notre paroisse et qui, à la Pentecôte, s'était un peu insurgé en disant « Oh là là, si vous n'êtes pas confirmé, il faut être confirmé. » Moi, j'entendais tout ça en me disant, regardant mes chaussures. Ouais. Ma fille, qui elle-même préparait aussi le sacrement de confirmation et qui doutait. Et je me suis fâchée un jour, je dis, tu sais, Élise, moi, j'ai pas eu cette chance-là, mes parents m'ont pas vraiment portée comme nous, on te porte, tu es formidablement bien accompagnée, pourquoi tu doutes ? Enfin, c'était Caroline aussi qui l'accompagnait du courant, qui est énormément investi aussi, et qui faisait une super préparation, et j'ai dit, mais... Comment ça se fait ? Et là, elle dit, mais maman, si t'es pas confirmée, t'as qu'à la faire, toi, ta confirmation.
1: Ah, voilà.
2: Bon, deuxième message de l'Esprit Saint, plutôt de Jésus qui nous a des petits messages. Mmh. Et puis troisième message qui est en fait un dîner entre amis où une très chère amie, très investie sur le diocèse aussi, Rosaine Kaplan, qui me dit, mais bah, toi, évidemment, Marie, t'es confirmée. Eh ben non.
1: Pas du tout.
2: Et là, j'ai arrêté. Quand ça clignote de partout, j'ai pris mon courage à deux mains. J'ai dit, Rosaine, par contre, je veux bien que tu nous accompagnes. Et ça a été une promo formidable, parce qu'on était 7 paroissiens sur un groupe de 9 à recevoir le sacrement de la paroisse Saint-Pierre-Saint-Vénérand. Et ça a été formidable. Aussi bien la préparation que, bien sûr, ce moment si beau où on reçoit le sacrement. Et surtout, où on part en mission après. Mm-hmm. Voilà. Donc, une mission pour la paroisse d'abord, pendant 6 ans en tant que membre de l'équipe pastorale. Et puis derrière, un appel de Monseigneur qui fait réfléchir via le vicaire général. Et puis petit à petit, la question chemine. Et me voilà à dire oui après 2 figures majeures qui sont Pierre et Marie-Hélène, qui ont fait un travail incroyable par le passé pendant de nombreuses années. Maintenant, ma mission au sein de la commission d'art sacré va transformer un petit peu ce qui était fait aussi. Nous avons des charismes différents. Et je crois que Monseigneur avait

0: Je sais surtout, je sais pas si les membres le souhaiteraient.
1: c'est pas du tout caché.
0: Non, d'autant que voilà.
1: Voilà. Mais ça peut donner une idée de cette commission justement.
0: Exactement. Donc au sein de la commission, nous avons déjà des membres qui sont. Il y a trois points importants: les membres de droit, les membres invités, et puis les membres nommés par Monseigneur. Donc Monseigneur est président de la commission et va. Enfin, décider des avis rendus, c'est lui qui aura le dernier mot.
1: Voilà,
0: il préside la commission, ça c'est vraiment important. Le père Joseph Cousin, mais également Marie-Elisabeth Verrière, sont tous deux également membres invités et membres du diocèse, mais également qui s'associent à l'ABF, hein, monsieur David Bouillon et madame Marie Rouault, qui est ingénieure à la DRAC.
1: Alors, ABF, c'est.
0: Alors, Architecte des bâtiments de France.
1: Très bien, parce qu'on travaille avec eux, oui.
0: Voilà, avec le diocèse a de très bons rapports avec les représentants de l'État, et nous les en remercions. Et enfin, des membres nommés par Monseigneur, qui eux vont être membres experts, comme Pierre et Marie Aline Maigne, qui sont tous les deux peintres et sculpteurs de talent. Voilà.
1: Ah oui, de talent.
0: Brigitte de Vaugeoise, avec son talent et son charisme lié à l'histoire.
1: L'histoire de l'art.
0: Voilà, à l'histoire de l'art. Monsieur Édouard Faguet, qui est nouveau membre de la commission et qui rejoint plutôt sur l'aspect musique, instrument, orgue, avec son regard de spécialiste et de musicien. Et Madame Tiphaine Néron-Bancel, qui elle aussi a ce regard liturgique d'une part et puis musicienne aussi. Donc c'est vraiment une complémentarité. Et enfin vous, Christelle, j'ai fini par le meilleur.
1: On n'exagère pas, non. Moi, je rendais des services au niveau communication en faisant des émissions régulièrement avec, en effet, avec la commission d'art sacré. Et j'ai aussi cette formation en école d'art de peintre verrier.
0: Voilà. C'est ce que
1: Donc c'est des yeux, des regards différents qui sont portés.
0: C'est ça, et qui nous permettent en commission d'évaluer tous les dossiers de saisine qui sont réalisés par les affectataires. Donc c'est un peu compliqué, mais en fait la majorité des églises en France sont la propriété des mairies. Néanmoins, donc 40 000 sont la mairie, 5 000 sont dans les diocèses. Et il se trouve que les curés ou prêtres
1: affectataires donc
0: sont affectataires et donc décident entièrement de ce qui est fait dans leurs églises. Et pour une modification qui concerne le chœur, la liturgie, l'embellissement, les travaux, là l'affectataire va consulter la commission d'art sacré et qui va évaluer avec sous différents regards. Le projet proposé par l'affectataire. Ensuite, si la commission d'art sacré valide, par exemple l'aménagement d'un chœur, le changement d'un embon, va dans ce cas-là être soumis à ce qu'on appelle au collège des consulteurs, qui lui va regarder deux choses, l'aspect liturgique et pastoral, et puis enfin, le conseil économique va trancher, parce que s'il y a de l'argent effectivement à dépenser, eh bien, c'est le conseil économique qui va dire si oui ou non il y a de l'argent qui va être mis dans ce projet. Bien sûr, chaque paroisse est encouragée aussi à lever des fonds et des dons.
1: Bien sûr, si c'est possible, oui. Et par exemple, il y a deux dossiers qui ont été traités en ce début d'année. C'est tout à fait intéressant. Donc, c'est le beffroi campanile de Cossé-de-Vivien. Donc, un lien avec le curé, la mairie, les paroissiens.
0: Tout à fait.
1: C'est un peu complexe.
0: Oui.
1: Et puis l'autre, c'est l'orgue
0: Le transfert de l'orgue de chœur, effectivement, de la cathédrale vers l'église Saint-Pierre-Saint-Vénérand.
1: Saint-Pierre.
0: Enfin, c'est la paroisse Saint-Pierre-Saint-Vénérand.
1: Mais c'est pour l'église Saint-Pierre.
0: Mais c'est pour l'église Saint-Pierre. Oui,
1: parce que Saint-Vénérand, on est en train de voir la restauration.
0: Ah oui, non, c'est encore autre chose. Il y a effectivement le projet de restauration de l'orgue, dont d'ailleurs en ce moment une étude est en train d'être réalisée, complète, qui va permettre derrière à l'association qui porte aussi ce projet et bien sûr l'affectataire, dont Ludovic, de travailler avec la commission d'art sacré pour sa restauration.
1: Donc, à sa mère.
0: À Saint-Vénérand.
1: Oui, à Saint-Vénérand. Ah oui, donc ça fait de nombreux projets

0: il y a autre chose, c'est que monsieur et madame Lecam de la précédente commission d'art sacré ont terminé l'inventaire de toutes les paroisses, de toutes les sacristies. Hein. Ils ont fait un travail de fou. C'est terminé, mais il y a peut-être encore des petites choses à voir. Et il y a un autre inventaire qui se profile.
1: Exactement, un inventaire en pousse un autre. Effectivement, l'inventaire des réserves du diocèse, alors qui était accumulé dans l'ancien évêché. Mmh. Ici déjà, et puis bien sûr des paroisses qui ont malheureusement fermé leurs églises où les biens sont arrivés ici, ou alors bien sûr après des prêtres qui sont décédés, qui ont rejoint le ciel, mm-hmm. qui des biens sont aussi été confiés au diocèse en vue d'être dans un premier temps. Là, on va tout inventorier.
0: C'est ça, déjà.
1: On va décider aussi des choses qui ont de la valeur, mmh. du patrimoine, un sens sacré des choses. Et puis, pour d'autres objets, on passe cette dimension patrimoniale et sacrée. Donc là, il y aura une décision qui sera prise pour ces objets-là. Et puis après, derrière, j'ai commencé à mettre en place un formulaire de mise à disposition, mais qui n'est pas encore validé par Monseigneur. Donc nous aurons l'occasion d'en parler en prochaine commission d'art sacré. Et ce qui permettra de mettre à disposition des paroisses, des plus petites paroisses,
0: Des
1: biens, des objets.
0: Alors ça peut être quoi ? Des sculptures, des croix, du matériel liturgique, des chasubles, enfin tout.
1: Alors nous avons effectivement un gros 5 portants, une grosse quantité de chasubles, et puis de toutes les époques.
0: Ouais, il y en a
1: du
0: magnifique.
1: Effectivement, porte-cierges, monstrances reliquaires, croix, enfin tout mobilier. On a un petit peu de mobilier, mais très peu. Voilà.
0: Bon, on aura certainement l'occasion de se retrouver encore pour que vous nous parliez un peu de cet inventaire et de
1: Avec
0: ces richesses
1: joie.
0: Qu'on peut avoir.
1: Voilà.
0: Et puis, ça peut intéresser aussi des paroissiens, des chrétiens qui meublent un oratoire, on ne sait jamais. Enfin, au moins, ne pas laisser tous ces objets inutilisés dans un garde-meuble.
1: Voilà, et là, je remercie vraiment Bruno Iré et Virginie Dumont qui vont s'atteler à cette tâche importante.
0: Merci beaucoup en tout cas à Marie Rollet d'être venue jusqu'à nous, et puis on se tient au courant pour la suite des événements, parce que l'art sacré, c'est quand même tellement important.
1: Tout à fait. Merci beaucoup,
0: Christelle. Merci, à bientôt. Au revoir.

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1: Isabelle Rupin.
2: Difficile de reprendre le cours d'une vie normale, entre guillemets, après ce séjour papal, et tant mieux d'ailleurs, qui est peut-être un avant et un après. Pour vous, Alain Batty, en tant que médecin lavallois et président honoraire de l'hospitalité de Lourdes, qui avait pris très officiellement la parole devant Léon XIV, ça a certainement été un moment d'une intensité incroyable.
3: Oui, enfin, ça se fait pas comme ça, vous comprenez bien que c'est le sanctuaire qui m'avait en amont demandé un texte. Ce texte devait être court, c'était 1500 signes, et il était sur le thème de la vie. Les trois intervenants, parce que nous étions trois, un responsable du sanctuaire et une personne en fragilité, qui est paraplégique, et qui a retrouvé d'ailleurs un travail grâce au sanctuaire, et donc dont son témoignage était très émouvant. Alors, il y a une émotion particulière, parce que en tant que soignant et en tant qu'hospitalier, j'ai essayé de faire le lien en fait entre ce que l'on vit en tant que soignant au quotidien de nos vies et en tant qu'hospitalier, puisque ça a bouleversé ma façon d'exercer, ça c'est certain. Et puis de relier tout ça à cette fameuse et inique loi du 18 juillet.
2: Cette loi sur la fin de vie. Et certainement, ça a permis aussi de mettre en valeur toutes les petites mains qui, sans être des soignants, qui œuvrent auprès des personnes les plus en fragilité. C'est bien ça qu'est l'hospitalité de Lourdes.
3: Oui, alors les hospitaliers sont... Enfin, j'ai exprimé le fait que la relation qui unit une personne en fragilité avec la personne qui la sert, c'est une relation en fait qui ne peut être comprise que de l'intérieur. C'est-à-dire qu'il faut la vivre pour la comprendre. Lourdes nous permet d'avoir un regard sur le handicap ou la fragilité, avec une place qui est... Enfin, c'est le monde à l'endroit. C'est réellement la place de ces personnes en fragilité leur est première, en fait. Et c'est ce qui fait la démarche la plus fondamentale de Lourdes, à l'image du message reçu par Bernadette. Bernadette, quand elle a été choisie, elle était en fragilité et sociale, et en fait, hélas, du point de vue de sa santé, puisqu'elle est morte très jeune de sa tuberculose. Et c'est ce qui fait le regard de la Vierge à Lourdes, nous transforme tous, en fait.
2: Vous avez pu dire aussi, Alain Batty, dans votre intervention devant le pape, que cette rencontre avec les plus fragiles, elle vous avait vraiment changé.
3: Je pense que j'ai été transformé par mes années d'engagement à Lourdes dans ma pratique quotidienne.
2: Et le fait d'avoir été sollicité par le sanctuaire, c'est aussi rendre hommage en fait à tous les membres de l'hospitalité.
3: Oui, je représentais par la parole la communauté des soignants et au-delà de cela, de tous les hospitaliers.
2: La phrase que vous avez prise pour introduire votre intervention, une phrase que vous avez empruntée à Ambroise Paré, « Je le pensais, Dieu le guérit ».
3: Alors, c'était aussi un clin d'œil, parce que dans l'entrée de l'hôpital à Laval, entre les ascenseurs, vous avez cette devise d'Ambroise Paré, je le pensais, je le soignais, donc Dieu le guérit. Et c'est pour ça que j'ai débuté par cela, parce que dans un hôpital public, on parle de Dieu, malgré tout. Et j'ai trouvé ça bien. Et puis, vous avez vu les mots du Saint-Père. Ensuite, ce qui est légal n'est pas forcément moral. Et ça, c'est des choses que nous avons besoin, nous, d'entendre quand on est soignant, sachant que la communauté des soignants est quand même très en porte-à-faux par rapport à la loi du 18 juillet, même ceux qui ne sont pas chrétiens.
2: Effectivement, le pape ne s'est pas privé de le rappeler et de le rappeler encore. Et Alain Batty, comment est-ce que vous vous sentiez de se dire que vous alliez vous adresser au pape?
3: Il y a forcément de l'émotion. Alors, on était tous les trois assis au soleil, d'ailleurs, il faisait très chaud cet après-midi-là à Lourdes. Et je pense que Marguerite, qui était la personne en fragilité, qui allait témoigner en dernier, était très, très, très stressée. Donc, à la limite, on a d'abord essayer de l'accompagner dans ce stress, et qu'elle a exprimé d'ailleurs, qu'elle a exprimé aussi devant le Saint-Père. Et la personnalité du Saint-Père est quand même lumineuse de gentillesse, de bienveillance, de sérénité. Alors oui, il y a forcément de l'émotion. Quand vous répétez que je me suis engagé il y a 40 ans à ne jamais donner délibérément la mort, oui, il y a eu de l'émotion à ce moment-là.
2: Pour finir, par cette accolade du pape.
3: Oui, il nous a offert à chacun un cadeau. Et la boîte rouge contenait pour moi un chapelet. Je pense qu'effectivement, il va rester dans la famille.
2: C'était un moment que vous avez vécu d'ailleurs en famille, hein, je crois, Alain Batty.
3: Oui, tout le monde était là. Ils sont tous venus. Et ils ont été très, très bienveillants avec leur père.
2: Leur père, donc vous, Alain Batty, qui avez très bien représenté la Mayenne. Hein, à cette.
3: Merci Isabelle. Ça a été une vraie joie de partager ce moment. Il y a de l'émotion. C'est du domaine de l'inoubliable, en fait. De l'inouï et de l'inoubliable.
2: Enfin, en tout cas,
3: le bonheur, il est dans le service, il est dans l'accompagnement, il est dans la charité, c'est-à-dire dans ce don en aimant.
2: Et c'est bien ce que, à travers vous, tous les hospitaliers, et particulièrement les hospitaliers mayennais d'ailleurs, hein, on peut le dire, ont pu se reconnaître ainsi honorés et envoyés à nouveau et à nouveau encore en mission.
3: Merci à
2: voilà.
3: vous.
2: Merci beaucoup, Alain Batty.
3: Merci, ouais. Au revoir.
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1: Bonjour Yannick.
2: Bonjour Jean-Yves. Jean-Yves, pensez-vous que le silence soit préférable au bruit ?
1: Ah, c'est difficile de répondre Yannick. Quel silence et quel bruit ?
2: Vous mettez le doigt sur le problème. D'après les résultats d'une étude récente, il semblerait que l'on se parle de moins en moins. En 15 ans, nous avons perdu des milliers de mots échangés à voix haute. Les conversations du quotidien cèdent peu à peu la place aux écrans.
1: Cela voudrait-il dire que nous allons vers une humanité silencieuse ?
2: Qui sait ? Selon une étude des chercheurs américains Valeria Pfeiffer, chercheuse en psychologie et linguistique à l'Université du Missouri-Kansas City, et de Mathias Mell, professeur de psychologie à l'Université d'Arizona, sous le titre « Glisser vers le silence », le volume quotidien dans les conversations est passé de 16 000 mots en 2005 à 12 700 en 2019. Les deux chercheurs ont analysé les données audio de 22 études différentes impliquant environ 2200 participants âgés de 10 à 94 ans issus des États-Unis, d'Europe et d'Australie. En compilant ces données, Valeria Pfeiffer et Mathias Mell ont pu tracer cette courbe descendante et alarmante.
1: Et qu'est-ce qui leur a donné l'idée de cette étude ?
2: À l'origine, il s'agissait de comparer le nombre de mots prononcés par des hommes et par des femmes au cours d'une journée. Remarquons qu'à l'époque où on refuse la distinction entre les hommes et les femmes, on se préoccupe du nombre de mots prononcés par les uns et par les autres au cours d'une journée.
1: Et c'est donc comme cela qu'ils ont découvert que le nombre de mots prononcés diminuait.
2: Exactement. En comparant les résultats de leur étude avec une précédente étude de 2007, ils ont estimé que nous perdons 338 mots parlés par jour par rapport à il y a 15 ans en arrière. Parler 300 mots de moins dans une journée peut ne pas sembler représenter énormément de conversations. Mais au jour le jour, d'année en année, cela s'accumule vite. Sur une décennie, cela représente environ 20% du nombre total de mots que nous avions l'habitude de prononcer.
1: Et vous disiez que les conversations cèdent la place aux écrans ?
2: Les auteurs de cette étude se disent persuadés qu'une partie de ces mots parlés sont devenus des mots tapés. En 2006, c'était le début du basculement vers une utilisation beaucoup plus importante des smartphones, des textos, du développement des réseaux sociaux. Une partie de ces mots, au lieu d'être dits en face à face ou dans une conversation orale, s'est déplacée vers cette communication. Il semble préoccupant de perdre autant de langage parlé.
1: Mais ce déport vers les écrans ne concerne peut-être que des conversations utilitaires du quotidien. Les conversations plus profondes restent dans le domaine du parler.
2: Alors, certaines conversations utilitaires du quotidien restent dans le domaine du parler. Parler à la caissière lorsque vous payez vos courses, commander un café dans un café ou demander son chemin. Ce sont des conversations qui impliquent des interactions en face à face. Quoique, aujourd'hui, on peut utiliser une application pour commander sa boisson, on peut commander en ligne au lieu d'aller dans un magasin.
1: Et cette évolution est-elle une question d'âge ?
2: L'étude a été menée à partir d'un échantillon divisé entre les jeunes adultes de moins de 25 ans, des personnes qui sont encore à l'université ou à l'école, ou des adolescents, et ceux qui ont plus de 25 ans. Pour les jeunes adultes, le nombre estimé de mots qu'ils perdent chaque année est de 450. C'est une baisse forte, rapide, comparée aux adultes plus âgés où elle est d'environ 300 mots perdus. La technologie apparaît comme un facteur essentiel dans la perte des conversations parlées.
1: Mais cette évolution est-elle vraiment préjudiciable pour nos sociétés ?
2: On peut le craindre. Parler en face à face construit la confiance. Nous transmettons aussi beaucoup d'informations par les canaux que sont les intonations de la voix, les gestes ou encore les expressions du visage. À l'écrit, rien, au-delà d'un emoji, ne peut donner naissance à ces informations.
1: Cela confirme que la machine ne remplace pas l'homme, ce que nous savions déjà. Allez, au revoir Yannick.
2: Au revoir Jean-Yves.
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2: Bonjour. Aujourd'hui, je vous propose un petit voyage vers l'Italie. Nous allons préparer l'ossobuco. Vous en avez sûrement déjà entendu parler, bien sûr. Venu tout droit de Milan, l'ossobuco a depuis bien longtemps pris ses marques dans notre cuisine quotidienne. Parfois, il se diversifie un peu. La recette que je vous propose, la voici. Elle sera pour 4 personnes et il faut environ 20 minutes pour la préparation et 1h30 de cuisson. Allons-y. Il vous faudra 4 rouelles de jarret de veau, environ 800 à 1 kg en tout, un oignon, une carotte, 500 g de tomates concassées en conserve. Vous pouvez prendre également quelques tomates fraîches, ça n'en sera que meilleur. 20 centilitres de vin blanc bien sec, 30 g de beurre, 2 cuillerées à soupe d'huile d'olive, 2 cuillerées à soupe de persil bien frais, un brin de thym, des zestes d'orange ou de citron, farine, sel et poivre. Allons-y. Vous farinez la viande généreusement surtout. Puis vous la faites dorer de tous les côtés dans l'huile et le beurre chaud que vous aurez fait fondre dans une cocotte. Surtout mélangez bien afin que le jus de cuisson épaississe un peu avec la farine et que chaque morceau de viande soit bien doré sur chaque côté. Ensuite, après avoir épluché l'oignon, vous rajoutez à la cuisson ainsi que la carotte émincé. Vous faites revenir environ 2 à 3 minutes. Ensuite, vous prenez votre vin blanc et vous mouillez l'ensemble du mélange et vous laissez cuire environ 4 à 5 minutes à feu vif jusqu'à ce qu'il s'évapore. Faites attention que ça n'accroche pas surtout. Et vous ajustez l'assaisonnement, sel, poivre. Ensuite, vous ajoutez les tomates et les herbes aromatiques. Déjà, les saveurs s'envolent dans votre cuisine. Cela vous donne l'eau à la bouche. Vous n'avez qu'une envie, c'est que l'heure du repas arrive. Ensuite, vous faites cuire l'ensemble une heure à couvert et à feu très doux, en remuant régulièrement. Servez ce plat bien chaud, éventuellement parsemé de zestes d'orange ou de citron, avec des pâtes fraîches, du riz ou quelques pommes de terre vapeur. Je vous souhaite une bonne journée.
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1: La joie d'avoir été en France, la laïcité, les abus, la paix, l'intelligence artificielle. Léon XIV a abordé tous ces thèmes dans sa conférence de presse hier soir dans le vol qui le ramenait de Metz où il achevait son voyage apostolique. On y revient juste après les titres. Dans son discours aux Européens hier matin, le pape a interpellé les jeunes, les encourageant à s'engager en politique. Un appel salué par le doyen de la faculté de droit canonique de l'Institut catholique de Paris. La guerre en Éthiopie au Tigré, les affrontements se multiplient entre l'armée fédérale et les forces régionales, poussant 150 000 civils sur les routes. Des crimes de guerre répétés, commis par les forces armées et les mercenaires russes de Wagner au Mali, c'est ce que révèle un rapport de l'ONG Amnesty International.
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1: Bonjour, le pape est donc parti de Metz hier soir après 4 jours en France. Un voyage qui s'est conclu, comme c'est la tradition, par une conférence de presse dans l'avion de retour pour Rome. Léon XIV a livré un bilan enthousiaste de son voyage apostolique entre Paris, Lourdes et Metz. En réponse aux journalistes présents dans le vol, il est notamment revenu sur le fléau des abus sexuels et la question de la laïcité, mais aussi la guerre en Europe et le courage nécessaire aux négociations. Le compte-rendu de Blandine Gonnet.
3: Le programme a été très intense, a d'abord reconnu Léon XIV, qui s'est dit très béni d'avoir eu le privilège de visiter la France, notamment pour encourager la jeunesse française, de toute évidence en quête de quelque chose, comme il l'a ressenti lors de la veillée au Stade de France avec 80 000 jeunes vendredi dernier. 4 jours riches en bénédictions, presque des miracles, selon les mots du pape au lendemain de sa visite auprès des personnes souffrantes ou marginalisées à Lourdes. C'est aussi là qu'il s'est mis à l'écoute de 7 victimes qui ont fait remarquer le caractère systémique des crimes sexuels. Ces abus sont avant tout un problème humain, a nuancé le souverain pontife, qui a souligné la responsabilité de l'Église pour aider à la guérison des victimes. Le pape, qui a aussi répondu à une question sur la laïcité, affirmant que ses appels, notamment à préserver la vie dans une nation française qui a légalisé le droit à mourir, ne relèvent pas d'une démarche politique, mais bien du message de l'Évangile. Enfin, au cours de cette conférence de presse en anglais et en espagnol dans l'avion, le pape a évoqué le contexte international et tenu à dénoncer les lourdes dépenses dédiées à la gigantesque industrie militaire, des milliards d'euros ou de dollars qui alimentent les guerres et enrichissent une poignée de personnes, a-t-il fustigé, estimant que ces sommes pourraient au contraire résoudre la faim dans le monde ou le chômage. Même si ça semble vain, assure Léon XIV, le rôle de l'Église est de continuer à inviter sans cesse au dialogue les dirigeants de Russie, d'Ukraine ou d'ailleurs. Un appel à dialoguer et à se coordonner aussi, lancé aux politiques et aux géants de la tech, afin d'empêcher l'intelligence artificielle de détruire l'humanité.
1: Blandine Gonnet, prof que le Saint-Siège s'implique concrètement en faveur de la paix à la recherche d'une solution négociée, à l'envoyé spécial du pape pour le conflit ukrainien a entamé hier une visite à Moscou. Après s'être rendu en Ukraine en juillet, le cardinal Matteo Zuppi est en Russie pour 3 jours. Une mission humanitaire qui doit faire avancer d'un côté la question des échanges de prisonniers de guerre ukrainiens et russes et de l'autre celle des enfants transférés loin de leur famille et de leur terre natale. Concernant la guerre en Ukraine, nouvel exemple de ce qu'on en appelle à la guerre hybride avec cette passe d'armes entre la Russie et l'Estonie, Tallinn accusant Moscou d'avoir commandité un incendie en août dernier dans les locaux d'un groupe spécialisé dans les drones terrestres situé dans la capitale estonienne. Le Kremlin rejette toute responsabilité, considérant les accusations estoniennes comme infondées. Dans ce contexte, le secrétaire général de l'OTAN assure aujourd'hui que les attaques russes visant à affaiblir la détermination de l'Alliance Atlantique à soutenir l'Ukraine sont un échec. Dans son discours sur la paix et l'unité en Europe hier à Metz, Léon XIV a interpellé non seulement les dirigeants, mais également la jeunesse du vieux continent. « Ayez le courage de vivre de manière responsable la mission de construire la paix », a-t-il dit aux jeunes, qu'il a aussi invité à travailler sans relâche au service du bien commun. Des paroles qui rappellent celles que Jean-Paul II avait eues lors de l'un de ses voyages en France quand il avait rencontré la jeunesse. Pas tout à fait tout de même, estime le père Cédric Burguin, doyen de la faculté de droit canonique de l'Institut catholique de Paris.
4: Oui, mais il n'est pas tout à fait du même ordre, parce que Jean-Paul II, c'était un « n'ayez pas peur d'ouvrir les portes au Christ », si je me souviens bien. Et là, il y a quelque part quelque chose de plus concret avec Léon, loin d'opposer les deux, évidemment. Hein. Mais Léon XIV a insisté sur l'importance que les jeunes n'aient pas peur de s'engager dans la construction de la cité, dans la construction de la paix, dans la construction de l'unité, au cœur des familles, au cœur de la politique. Et il a lancé un vibrant appel aussi aux jeunes à s'engager en politique, à la la suite de Robert Schuman. Et moi, je rencontre souvent des catholiques qui pensent que la politique est un chemin de perdition. Et le pape l'a rappelé avec force, c'est un chemin de paix et d'espérance pour le monde.
1: Le père Cédric Burguin, des propos recueillis par notre confrère Étienne Pépin de RCF Notre-Dame. Le voyage du pape en France est à retrouver, bien sûr, sur notre site internet www.vaticannews.va. C'est aujourd'hui que Téhéran doit recevoir la réponse officielle de Washington à ses conditions pour ouvrir le détroit d'Ormuz. Des discussions ont eu lieu la semaine dernière sous la médiation du Qatar entre Iraniens et Américains. Si l'on s'en tient aux déclarations de Donald Trump de vendredi, aucune solution ne devrait ressortir de ces entretiens et la situation devrait rester bloquée. Pas de pause ni de perspective de paix en Éthiopie où le conflit se poursuit depuis maintenant une semaine dans le nord du pays. Dans la région du Tigré, les forces fédérales ont annoncé avoir pris le contrôle de trois villes, dont Samré qui se situe à seulement 70 km de la capitale régionale, Mekele. Les affrontements ont déjà fait au moins 150 000 déplacés dans la région voisine de l'Afar. Les explications d'Augustine Passilly.
5: À Avdira, des mères portent leurs tout-petits assis sur des nattes en plastique recouvrant le sol d'une salle de classe. Plusieurs écoles de cette ville, situées dans la région de l'Afar, au nord de l'Éthiopie, se sont en effet muées en camps de fortune, en attendant que des sites soient désignés par les autorités locales pour accueillir les plus de 150 000 civils jetés sur les routes par les combats opposant les forces de défense du Tigré aux forces de paix du Tigré. Ces deux groupes armés sont originaires de la même région, le Tigré, situé à l'ouest de l'Afar. Après 4 années de calme relatif, les combats y ont repris la semaine dernière. Or, dans le cadre de l'alliance rassemblant 7 milices opposées au gouvernement fédéral, les affrontements dépassent le seul Tigré pour s'étendre à l'Afar et à l'Amara. Certaines personnes parties à pied sont toujours en route, assure Osman Allo, qui travaille pour l'organisation humanitaire Abda en Afar. Ces personnes fraîchement déplacées arrivent des villes d'Abala et d'Erepti, où les combats ont fait au moins 2 morts et 2 blessés parmi les civils. Augustine Bassi pour Radio Vatican.
1: Meurtre, torture, destruction. Au Mali, un rapport d'Amnesty International rendu public aujourd'hui rassemble des preuves et des témoignages de crimes de guerre commis par les forces armées maliennes et les mercenaires russes de Wagner entre 2023 et 2025. Au moins 34 civils ont été tués lors d'opérations de l'armée et de ses alliés contre les groupes rebelles le long de la frontière mauritanienne. Le caractère répété de ces actes révèle quasiment une méthode de maintien de l'ordre, ce que nous confirme Ousmane Diallo, chercheur sur le Sahel au bureau régional d'Amnesty pour l'Afrique de l'Ouest et du Centre.
6: Je pense qu'on ne peut plus parler d'actes isolés. Ce rapport n'est que le dernier d'une série qui documente la tendance, notamment à l'égard des populations civiles dans le contexte de ces opérations militaires. Et ce que les populations décrivent sur plusieurs sites différents montre une méthode qui est bien éculée. Donc on parle de patrouilles qui arrivent dans les zones durant les jours de foire, de sélection des hommes, d'interrogatoires suivis d'exécutions ou bien de détentions dans les camps militaires de l'Airet et de Nampala où ces personnes sont victimes de torture. On parle aussi systématiquement de destruction de biens civils, que ce soit les maisons, les boutiques ou bien des éléments essentiels à la vie des populations civiles comme le bétail dans ces zones rurales-là, et sans que cela ne pose une nécessité militaire pour les forces armées maliennes ou les éléments de Wagner. Donc c'est une méthode qui est bien éculée, qui a été mise en place dans ces zones, notamment pour intimider les populations civiles, ce qui explique leur départ massif vers la Mauritanie depuis août 2023.
1: Ousmane Diallo d'Amnesty International. Comment canaliser l'intelligence artificielle? C'est la question qui agite la communauté internationale et l'Église. Une réponse viendra peut-être du pays où elle est particulièrement présente, les États-Unis. Donald Trump réunit aujourd'hui à la Maison-Blanche les grands patrons de l'IA ainsi que le président de la Chambre des représentants pour voir s'il est possible de superviser l'IA afin d'éviter des incidents comme le piratage de certains services officiels de plusieurs États. L'IA abordé longuement dans l'encyclique du pape Magnifica Humanitas. Il en a été question dans l'avion du retour hier soir, on l'a vu. Le pape a renouvelé son invitation aux dirigeants politiques, aux responsables du secteur de l'IA, les organisations sociales et les associations à se réunir pour examiner ce qui se passe déjà et ce qui pourrait se produire à l'avenir. Puis une dernière nouvelle concernant l'Église au Canada. Le Saint-Père a nommé évêque de Trois-Rivières, Monseigneur Pierre Goudreau, jusqu'alors à la tête du diocèse de Sainte-Anne-de-la-Pocatière. Monseigneur Goudreau est actuellement le président de la Conférence épiscopale du Canada. Voilà, c'est la fin de cette édition. Prochain retour de l'actualité en langue française, ce sera ce soir à 18h, heure de Rome. D'ici là, très bonne journée à toutes et à tous.
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9: Bonjour à tous. Le pape a rejoint le Vatican hier soir après 4 jours d'un voyage apostolique en France et à l'UNESCO. Vous avez pu suivre l'intégralité de ce voyage sur KTO et on a beaucoup d'images en tête, d'émotions dans le cœur et peut-être aussi certaines de ses paroles, de ses interventions qui résonnent encore. Et pour dresser un premier bilan de ce voyage, on retrouve depuis Rome Philippine de Saint-Pierre, journaliste accréditée permanente au Vatican, directrice générale de KTO, qui était l'envoyée spéciale à bord de l'avion du pape. Philippine, bonjour.
10: Bonjour Anne-Marie, bonjour à tous.
9: Alors vous avez donc suivi le Saint-Père tout au long de son voyage, vous êtes d'ailleurs à l'aéroport de Rome où vous vous apprêtez à rejoindre la France. Avant d'entrer dans le détail, peut-être un mot sur ce qu'a dit le pape lors de la conférence de presse dans l'avion du retour hier.
10: Bah écoutez, il a répondu bien sûr aux questions des journalistes, comme le veut la tradition de cet exercice. 6 questions, une conférence de presse qui a duré à peu près 25 minutes. Et ce qui était assez touchant, c'est qu'il a commencé par dire quelques mots de sa visite en France et par rendre grâce pour lui aussi tout ce qu'il avait vécu et reçu pendant ces 4 jours.
9: Quel est selon vous le fil rouge de ces 4 jours en France ? Qu'est-ce qui en ressort particulièrement ?
10: C'est très difficile parce que, comme vous l'avez dit, on est encore... presque encore dans l'événement, et puis que sur ces 4 jours, il y a eu beaucoup de rendez-vous de nature, de tonalité, de taille différentes. Mais le fil rouge, c'est tout de même cette injection d'espérance, oserais-je dire, ou en tout cas cette réactivation d'une espérance visible, non pas qu'avant l'arrivée du pape, elle n'eût pas existé, mais sa manifestation visible qui permet aussi un encouragement mutuel, je pense aux jeunes, en particulier, qui ont vécu cette veillée, mais plus généralement à tous les catholiques de France et à tous les chercheurs de sens qui ont pu se trouver encouragés par la bienveillance, par la conviction tranquille qu'exprime le pape Léon XIV, que l'espérance, ça n'est pas une utopie, c'est un choix de vie qui est fondé. Et que, par exemple, lorsqu'il parle de la paix, eh bien, ça nécessite des efforts créatifs même, dit-il, et non pas une espèce de manière de nier les obstacles ou les difficultés. Donc voilà, je dirais que c'est le plus fort qui m'apparaît ce matin. Après, vous l'imaginez, quelques nuits plutôt courtes et quelques journées bien remplies.
9: Oui, on l'imagine.
10: C'est l'espérance.
9: Le voyage a commencé, bien sûr, par la rencontre à l'Élysée avec les autorités, puis l'UNESCO devant les responsables politiques, la société civile et la communauté internationale. Qu'est-ce que vous retenez de ces premières prises de parole ?
10: C'était la partie, disons, officielle hein, de ce voyage. Moi, j'étais très frappée à l'Élysée par la manière qu'a eu le pape, dans un texte assez ample, de nommer tous les points de friction, tous les points de désaccord, tranquillement, paisiblement, sans faire la leçon à ses interlocuteurs, mais en expliquant assez profondément pourquoi il y a ces points de désaccord, pourquoi une saine laïcité, elle n'exclut pas la religion du champ social, pourquoi l'enseignement catholique a toute sa place dans la contribution à l'éducation des jeunes générations dans notre pays. Pourquoi encore l'arme nucléaire ne peut pas être une solution en soi et la course au réarmement ne peut pas être quelque chose de positif. Et puis l'éloge, je dirais presque incroyable, lyrique qu'il a fait de l'histoire de notre pays et qu'on a entendu ensuite décliner à plusieurs reprises dans plusieurs contextes durant ces 4 jours. La belle et grande histoire de la France, intrinsèquement liée à celle des chrétiens, puisque notre pays s'est aussi constitué par l'apport de cette longue litanie de saints qui en ont dessiné le visage. Et le pape, dès ses premiers mots, il a montré qu'il aimait notre pays. Et ça, les Français, vous le savez, Honorine, on y est sensible tout de suite. Ça fait du bien à notre petit cœur, peut-être que ça nous dispose à mieux écouter ce que l'on nous dit. Puis il ne faut pas oublier l'UNESCO, pardon, hein. Il ne faut pas oublier l'UNESCO. On l'a peut-être un peu moins mis en valeur tous pendant ces 4 jours, parce que c'était un voyage dans le voyage. À l'UNESCO, techniquement, ce n'est pas une visite en France, c'est une visite aux nations, au siège d'une organisation internationale. Le pape est venu parler des enjeux d'éducation, de l'intelligence artificielle, de la singularité de l'être humain face aux machines et de la nécessité de la préserver, cette singularité, cette dignité, et d'être vigilant face à l'intelligence artificielle en particulier. Vous savez que c'est un des grands sujets sur lesquels il travaille.
9: Alors Philippine, il y a eu ensuite la grande veillée des jeunes au Stade de France et puis la messe place de la Concorde avec une affluence assez exceptionnelle. Comment est-ce que vous avez vécu ces rassemblements ?
10: Alors, ce que je peux vous dire d'abord, c'est ce que le pape nous en a dit, c'est que lui-même, il a été porté par cette foule de 80 000 jeunes quand il a traversé le stade en petite voiturette avant de gagner le podium. Et peut-être qu'on lui avait dit, vous savez, oui, il y a une remontée des demandes de baptême en France, mais cette remontée, elle vient du fait que l'immense majorité des jeunes ignorent absolument qui est le Christ. Oui. Et de voir des jeunes chrétiens, des jeunes catholiques français, heureux, joyeux, tout de même relativement divers, exprimer leur joie d'être ensemble et d'avoir répondu à son invitation à lui, à venir le rencontrer, le pape nous a dit que ça l'avait très profondément réjoui et qu'il avait une pleine confiance dans cette jeunesse, y compris dans les catéchumènes et dans les néophytes, pour se faire à leur tour des témoins et des porteurs de la bonne nouvelle auprès de leur génération. Donc la veillée avec les jeunes a été un moment très fort. Alors après, on a entendu ici ou là des questions. Est-ce que le spectacle n'aurait pas dû être plus comme ci ou moins comme ça ? Est-ce que des questions, il peut toujours y en avoir. L'important, c'est l'expérience qui a été vécue pour les gens qui étaient sur place et manifestement ceux qui étaient là. Moi, je suis sûre que ça les marquera autant que ceux qui étaient au Parc des Princes en 1980 et qui en parlent encore 40 ans plus tard ou 50 ans plus tard. Et puis, la foule de la Concorde des Champs-Élysées, Honoré IX. Il n'y a pas besoin d'être parisien, il suffit d'être français. Honnêtement, se réveiller ce samedi et voir arriver au fil des heures tous ces fidèles, des familles, des jeunes, des plus âgés qui étaient là pour participer à la messe, bien sûr, pour voir passer la Papa Mobile, c'est vrai, et ça fait partie de la proposition, c'est une visitation, mais aussi pour participer à la messe, pour prier ensemble, quelle joie !
9: Alors, on ne peut pas reprendre chacun des rendez-vous. Il y a eu bien sûr la visite à la maison Bakita, la visite à l'Institut catholique de Paris, mais disons bien sûr un mot sur cette deuxième étape à Lourdes, où le pape a commencé son séjour en étant un pèlerin parmi les pèlerins. Et il y a eu plusieurs rencontres en plus petit comité. Quels ont été les moments ou les paroles marquantes de cette étape à Lourdes ?
10: Deux choses. D'abord, le pape, effectivement, pèlerin parmi les pèlerins, et c'était extrêmement profond et intense. Il était vraiment le pasteur qui accompagne son peuple dans la procession, dans la prière à la grotte. Ce sont des moments là aussi très très profonds et très très joyeux. Et puis bien sûr la promotion de la vie, les paroles du pape. Moi je suis spécialement marquée par ces paroles lors de la rencontre avec les personnes malades et ceux qui les accompagnent à l'accueil Notre-Dame. Personne ne peut vous enlever votre dignité. Rien ni personne n'a le droit de dire que vous n'êtes pas digne et que votre vie n'est pas digne. Et le pape de rappeler que ce qui est légal n'est pas forcément moral.
9: Le voyage s'est achevé à Metz avec au cœur le sujet de l'Europe et de la paix. Et puis au début, une rencontre interreligieuse. Qu'est-ce que vous en retenez, Philippine ?
10: Mais là aussi, comme il l'a fait avec la France, le pape rappelle la vocation de l'Europe, sa vocation profonde, pas seulement celle de l'Union européenne, avec la figure de Robert Schuman, dont on a beaucoup parlé, mais même plus loin que cela dans le temps, depuis Saint-Benoît, comment la foi des chrétiens a façonné ce continent et a fait qu'il est porteur de valeurs universelles qui permettent la liberté, qui permettent l'éducation pour tous, qui permettent la démocratie. Et donc la vocation de l'Europe, précisément parce qu'elle est l'héritière de cette longue tradition, c'est de la porter au monde, spécialement, dit le pape, à un moment où les relations internationales deviennent barbares, c'est le terme qu'il a employé, où l'on promeut le mensonge et la violence. L'Europe a quelque chose à apporter au monde et c'est sa vocation, elle doit d'une certaine manière la réhabiter.
9: Alors, au terme de ces quatre jours, un dernier mot, quel souvenir, quelle image, quelle parole est-ce que vous retiendrez personnellement ?
10: Alors, Honorine, aujourd'hui, c'est le lendemain matin, on a le cœur plein et les yeux pleins de multitudes d'images. Bien sûr, ces moments où le pape arrête la Papa Mobile et bénit des enfants, en particulier des enfants porteurs de handicap ou de maladies dans des situations parfois terribles. et la manifestation de la tendresse du pape. Moi, c'est peut-être ça qui me marque le plus à la fois dans ses propos et dans ses gestes, c'est qu'il a un bon sourire, il a une bonne relation avec les uns et les autres. Quand il vous regarde vraiment et il arrive à le faire avec des milliers de personnes au long d'une seule journée. On ne peut même pas imaginer combien de mains le pape a serré pendant ces 4 jours, combien de bénédictions il a donné. Mais chacun, pendant quelques secondes, a senti qu'il était important et qu'il était regardé. Et cette douceur, avec une très grande fermeté dans le propos, mais qui est bienveillante et encourageante, c'est vraiment une des marques de fabrique de Léon XIV.
9: Merci beaucoup, Philippine de Saint-Pierre, d'avoir été l'invitée de la matinale sur KTO Radio pour dresser ce premier bilan du voyage du pape en France. Et pour prolonger ce bilan, rendez-vous ce soir à 20h35 sur KTO pour une émission spéciale avec le cardinal Jean-Marc Avelin, qui nous aidera à feuilleter l'album de ces 4 jours, émission que vous présenterez Philippine.
10: À ce soir.
9: À ce soir. Bonne journée à tous.
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2: Mes chers amis, dans cette instruction, nous allons parler de la béatitude de ceux qui rayonnent la paix. C'est la dernière des instructions qui font suite à la Pentecôte et à la confirmation. Une lumière pleine d'amour. La sagesse sort de l'amour et s'y achève. Elle sort de l'amour de Dieu parce qu'elle nous fait porter un jugement sain et plein de suavité par une certaine sympathie ou inclination qu'on appelle connaturalité que Dieu répand en notre cœur. Si notre âme vit dans la grâce, elle est le temple de la Trinité Sainte. Et elle possède, nous dit Sainte Catherine de Sienne dans une belle expression, elle possède la cause de la lumière. Aussi, notre âme juge-t-elle, écrit Jean de Saint Thomas, par une certaine expérience intérieure de Dieu et des réalités spirituelles, dans le goût ou la délectation ou le toucher intérieur de la volonté. La connaissance de sagesse est bien une vraie compassion aux choses divines, opérée en moi par la charité. En ce qui regarde le divin, écrit Saint Jean, Saint Thomas d'Aquin, en ce qui regarde le divin, avoir un jugement correct, en vertu d'une enquête de la raison, relève de la sagesse, qui est une vertu intellectuelle. Mais bien juger des choses divines par mode de connaturalité relève de la sagesse en tant qu'elle est un don du Saint-Esprit. Denis, le pseudo-Aréopagite, parlant d'un certain Hiérothée, dit de lui qu'il est parfait en ce qui concerne le divin, non seulement parce qu'il l'a appris, mais parce qu'il l'a éprouvé. Cette sympathie ou connaturalité avec le divin nous est donnée par la charité qui nous unit à Dieu. Selon saint Paul, celui qui s'unit à Dieu est avec lui un seul esprit. 1 aux Corinthiens. Fin de la citation de saint Thomas. Cette connaissance s'achève dans l'amour. C'est notre volonté qui en recueille la joie et la saveur. Elle est comparable à l'expérience que nous avons de notre propre âme. Nous ne voyons pas notre âme, mais nous la sentons par la vie qu'elle répand en nous. Ainsi Dieu, intimement présent par l'immensité comme cause et principe de l'être, se fait connaître à nous par la grâce, comme un objet intime dont nous pouvons faire, en quelque manière, par l'inspiration des dons, l'expérience. Et ainsi, on peut dire qu'est réalisé le vœu hypothétique

0: d'un Platon dans la République. Ô beauté inimaginable, si savoir et réalité en sont les produits et que le bien lui-même les surpasse en beauté. Fin de citation de Platon dans son grand livre sur la République. Donc ce vœu est atteint et dépassé dans la nuit de la foi. Saint Jean de la Croix le dit dans un de ses poèmes. Je sais qu'il ne peut y avoir de choses plus belles, que la terre et les cieux vont s'y abreuver, quoi que ce soit de nuit, aun ques de noche, quoi que ce soit de nuit. Rayonnement de paix et filiation divine. Bienheureux ceux qui irradient la paix, ils seront appelés fils de Dieu, nous dit notre Seigneur au chapitre 5 de saint Matthieu. Le propre du sage, c'est de faire l'ordre, nous dit saint Augustin. L'acte excellent de la sagesse, c'est bien de faire cet ordre, de diffuser cette tranquillité de l'ordre, en quoi consiste la paix. Le don de sagesse établit en nous l'équilibre de l'amour, ce que saint Augustin appelle l'ordo amoris, ordre de l'amour. Il soumet nos appétits inférieurs à la raison, éclairée par une foi vive. Entre nous et Dieu, il établit la juste dépendance de notre esprit au mystère de notre Créateur. Autour de nous, il ordonne nos rapports avec les autres fils de Dieu dans l'agapé fraternel. Les trois premières béatitudes, qui sont celles qu'on appelle les béatitudes de la fuite du péché, nous ont préparés à la première béatitude contemplative, celle des cœurs purs. Les deux suivantes, béatitude de la vie active, la justice et la miséricorde, nous disposent à la diffusion de la paix. Servant nos frères dans le Christ, nous nous manifestons comme fils de Dieu. Alors, sans même sentir que nous la possédons, nous diffuserons une paix enfouie en notre cœur plus profondément que la conscience. Le miracle des mains vides. Le curé de campagne de Bernanos raconte à propos d'une paroissienne qui était en grande tentation. « Soyez en paix, lui avais-je dit. » Et elle avait reçu cette paix à genoux. Qu'elle la garde à jamais. C'est moi qui la lui ai donnée. Ô merveille, qu'on puisse ainsi faire présent de ce que l'on ne possède pas soi-même. Ô doux miracle de mes mains vides. » Fin de citation de Bernanos. Celui qui trouve la sagesse rayonne, comme le fit le Christ, non la paix du monde, mais celle de la ressemblance avec Dieu. C'est une paix cachée dans l'âme, mais affleurant dans l'action, dans les œuvres. La paix de Dieu qui surpasse tout sentiment, dont parle saint Paul au chapitre 4 des Philippiens. Une paix rayonnante par l'invincible douceur de la joie spirituelle. Qui a trouvé la paix au terme des durs combats de l'ascèse et des longues nuits de la purification, est transformé à l'image du Christ, image parfaite de Dieu. Trois étapes de la vie spirituelle. Énumérons ces trois étapes que discernent classiquement les auteurs spirituels. La première étape est celle de la vie que l'on appelle vie purgative. Elle est rythmée par l'exercice des trois premiers dons, la crainte, la piété, la science. Dans cette étape, nous nous préoccupons d'abord d'expier nos péchés et de ne pas retomber dans le péché grave. Nous veillons à nous confesser régulièrement, par exemple une fois par mois, à nous écarter des occasions de péché, avec une vigilance spéciale pour aujourd'hui pour le virtuel, et à faire des œuvres de pénitence, notamment le vendredi et en carême. C'est la première étape, vie purgative. Deuxième étape, vie illuminative. Elle est rythmée par l'exercice des dons de force et de conseil. Nous nous préoccupons alors surtout de pratiquer la vertu et de ne pas tomber dans les péchés véniels délibérés. Nous nous adonnons à l'étude de la doctrine et à la lecture spirituelle et surtout nous pratiquons des œuvres de miséricorde, par exemple dans des associations apostoliques ou caritatives. Donc deuxième étape, vie illuminative. Troisième étape, vie unitive. Elle est marquée par l'exercice des dons d'intelligence et de sagesse. Nous appliquons à jouir de Dieu, qui est présent dans notre âme. Nous pratiquons l'oraison quotidienne et les oraisons jaculatoires, des brèves oraisons qu'on fait dans notre cœur dans le courant de la journée. Nous nous nourrissons de l'adoration du Saint-Sacrement. Donc, troisième étape, vie unitive. L'ascension des béatitudes. Le Seigneur, c'est saint Thomas qui le remarque, dans l'énumération de ces sept béatitudes, marque une gradation dans les récompenses qu'il nous promet. Ces récompenses, d'ailleurs, ne sont pas seulement pour demain. Nous les possédons ici-bas en germe, de façon qui commence, de façon incoative, et nous en jouirons parfaitement dans la Jérusalem céleste. Le Seigneur ne nous dit-il pas sept fois bienheureux, en nous promettant sept récompenses qui sont autant de facettes du royaume de Dieu, commencé ici-bas et parfait au ciel. Si nous marchons à la suite du Christ dans cette ascension des béatitudes, nous avons le royaume, nous possédons la terre des vivants, nous sommes consolés par tous les bienfaits de Dieu, nous sommes rassasiés, la miséricorde nous investit de toutes parts, nous voyons le roi et enfin, nous sommes son enfant. Oui, nous attendons alors qu'il nous dévoile le nom qu'il nous a donné pour l'éternité.
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1: La vraie amitié, la profonde amitié, c'est d'être là, présent, disponible, quand tu le désires. Et c'est une amitié partagée, parce que je sais aussi que je peux compter sur toi. Je ne veux pas t'oppresser, t'encombrer, mais je sais quand j'en ai vraiment besoin, tu seras là, tu m'écouteras, avec bienveillance, bonté, compréhension. La vraie amitié, c'est de comprendre, c'est d'être proche, c'est d'être complice au bon sens du terme. C'est de partager, c'est qu'il n'y ait pas de rapport de force. C'est que je désire que tu sois plus heureux ou plus heureuse, que tu épanouisses ton être. Je désire le bien pour toi. Je pense souvent à toi. Je prie pour toi, je te bénis. Et je sais que tu fais de même. Il n'y a pas de plus haut, de plus bas, mais deux qui s'aiment, qui se comprennent, qui sont importants l'un pour l'autre. Dieu est mon ami. Et j'apprends à devenir de plus en plus ton ami. Et je te remercie de l'amitié qui est la tienne. Je suis sensible aux cartes que tu m'envoies. Lorsque tu voyages, tu choisis les plus beaux paysages, ceux que j'aime, et tu me dis simplement « j'ai bien pensé à toi ». Tu as vu ce coucher de soleil et tu sais combien j'y suis sensible, et tu l'as vécu en communion avec moi. Et moi-même, quand je fais du bateau, toi qui aimes le bateau, eh bien je pense à toi, je suis avec toi. Combien d'occasions chaque jour de penser l'un à l'autre et de nous bénir.
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4: Au nom du Père et du Fils et du Saint-Esprit, Amen. Mon Seigneur et mon Dieu, je crois fermement que tu es ici, que tu me vois, que tu m'entends. Je t'adore avec profonde révérence. Je te demande le pardon de mes péchés et la grâce de faire avec profit ce moment de prière. Ma Mère Immaculée, Saint Joseph, mon Père et Seigneur, mon ange gardien, intercédez pour moi. Alors, merci Seigneur pour ces derniers jours de pur bonheur. Merci pour le pape qui est venu fortifier notre foi, affermir notre espérance, stimuler notre charité. Merci Seigneur pour l'Église en France qui a su montrer au monde un visage souriant, joyeux, missionnaire. Un visage illuminé par ta présence, Seigneur. Comme le pape nous l'a si bien rappelé ces jours-ci, c'est toi Seigneur qui est venu, qui est resté, qui vient sans cesse, chaque jour, maintenant, dans ce temps de prière, pour que le monde ait la vie en abondance. Et je garde en mémoire ces images extraordinaires du Saint-Père dans les rues de Paris, boulevard Montparnasse, puis Saint-Michel, là où j'ai passé tant d'heures à étudier en prépa, tout près de Notre-Dame. Ces milliers de drapeaux du Vatican, ces rires, ces chants, ces prières aussi, ces foules rayonnantes de joie, l'idée de pouvoir voir le successeur de Pierre. Et puis, les vêpres à Notre-Dame, elles qu'on avait vues si défigurées et comme meurtries par ce terrible incendie de 2019, elles étaient plus belles que jamais pour la prière en communion avec le pape et avec tous mes frères prêtres. Nous étions réunis, c'est les paroles du pape, au centre vital d'une civilisation. Cette cathédrale qui est née de nouveau, disait-il, pour que vous puissiez renaître avec elle dans un élan de sainteté et de mission quotidienne. Bien, merci Seigneur pour nos évêques et nos prêtres. Merci pour ta grâce qui nous arrive à travers leurs mains humaines, certes, fragiles, mais consacrées pour bénir, pour être envoyées, pour donner cet élan de sainteté et de mission quotidienne. Avec Saint José Maria, j'ai envie de dire, avec chacun qui m'écoute, merci Seigneur pour l'amour de l'Église et du pape que tu as mis dans notre cœur. Cet amour pour le Saint-Père, comme on l'a senti, la vibration sur les tribunes du Stade de France, un lieu emblématique où la France a soulevé sa première Coupe du Monde, 3-0 contre le Brésil, 2 buts de Zidane, bon bref. Et là, ce lieu était transfiguré par la présence de ces 80 000 jeunes réunis vendredi pour veiller, pour chanter, pour bénir autour du pape. Ce « Comment ne pas te louer, Seigneur Jésus ?» dans cette ambiance festive, et les jeunes qui criaient « Merci Seigneur, merci Seigneur !» Et je pensais à cela en vénérant la Sainte Tunique, justement au Stade de France, par ton incarnation, en naissant de la Vierge Marie, notre Mère, tu es vraiment devenu l'un d'entre nous, Seigneur, en tout semblable à nous, hormis le péché. Et c'est pourquoi rien de ce qui fait la vie, la vraie, la bonne vie, la belle vie, rien de cela ne t'est étranger. Et c'est pourquoi tu étais heureux, et tu es heureux de nous voir vivre notre foi d'une manière joyeuse et décomplexée. Et ça a été cette magnifique fresque de l'histoire de France à travers nos saints. Eux, ils ont osé vivre de ta vie, Seigneur. Et nous aussi, soutenus par l'exemple et répondant à l'appel du pape qui nous disait « Vous êtes les saints de l'Église d'aujourd'hui ». Responsabilité immense, mais en même temps, espérance immense. Vous êtes les saints de l'Église d'aujourd'hui. Et nous avons crié « Oui, pour moi aussi, vivre c'est le Christ ». Vivre de toi, Seigneur Jésus, voilà ce que nous voulons. C'est que quand nous sommes généreux et que nous nous ouvrons à cette vie que tu veux nous donner, Seigneur, toi, tu es infiniment plus généreux. Et ça a été alors la grande grâce de... C'est alors la grande grâce de vivre ta vie. Le sourire de ces milliers de volontaires dans les rues de Paris nous l'a si bien montré ces jours-ci, parce que c'est bien ainsi que tu as vécu, Seigneur, toute ta vie durant. Ces joyeuses pagailles, on pourrait dire, à ton passage, dans les villes et villages de Judée et de Galilée, tu t'es toujours disponible, comme le Saint-Père, là, pour aller à la rencontre de ceux qui avaient besoin de tes paroles, mais aussi tout simplement de ton écoute, de ton sourire, de ton regard. Pèlerin d'espérance, c'est ainsi que tu étais, c'est ce que le pape fait porté par ta propre vie, Seigneur. De l'incarnation du Fils découle la mission de l'Église appelée à être comme Jésus, toujours en sortie. Encore une parole du pape. Que nous sachions l'accueillir, Seigneur. Cette vie que tu nous donnes, elle n'est pas que pour nous, elle est pour tous. Pour la France, pour notre pays, pour le monde. Et en donnant cette joie, toi, Seigneur, tu exultais ainsi de cette joie qui est le fruit de l'action de l'Esprit-Saint. Et en lisant l'Écriture chaque matin, je viens moi aussi goûter à ta présence bienfaisante pour entrer dans cette même dynamique de ta vie, Seigneur, ta vie dans l'Esprit. Et en reprenant alors tes propres mots, Seigneur, j'ai envie de prier moi aussi Dieu le Père en action de grâce pour toutes ces bonnes choses. Père, Seigneur du ciel et de la terre, je proclame ta louange. Ce que tu as caché aux sages et aux savants, tu l'as révélé aux tout petits. Oui, Père, tu l'as voulu ainsi dans ta bienveillance. Oui, Père, comment ne pas te louer? Alors que ceux qui se croient sages et savants ne font que tourner autour de nouvelles anxiogènes et déprimantes, tu nous as donné, Seigneur, nous, aux petits de ce monde, de goûter à ces journées de paix et de communion. Voilà le privilège des tout petits qui osent croire que cette humanité, comme nous le rappelle encore le pape, peut vraiment être magnifique. Elle peut être magnifique lorsque nous nous décidons d'oublier un peu nos soucis pour nous tourner décidément vers les autres. Alors merci Seigneur. Humanité magnifique, le Saint-Père nous l'a rappelé lors de son passage à l'UNESCO. Seigneur, fais à ton image et à ta ressemblance. Nous ne voulons pas, Seigneur, justement, vivre dans cette défiance en érigeant une nouvelle tour de Babel. Ce projet de domination où la quête incessante des profits finit par déshumaniser la société et nous-mêmes. Nous voulons au contraire être des bâtisseurs de la cité où Dieu et l'humanité habitent ensemble. Quel exemple ce week-end! Et le Saint-Père a insisté, nous ne voulons pas céder aux sirènes d'un progressisme déshumanisant qui veut faire payer aux plus fragiles le prix d'une prétendue optimisation de l'espèce. Et merci Seigneur, parce qu'en allant à la rencontre des plus fragiles, que ce soit lors de la visite du centre d'accompagnement et d'intégration sociale de la maison Bakita à Paris, ou que ce soit les malades de Lourdes, ou ces personnes victimes de violences sexuelles pour certaines d'entre elles, eh bien le Saint-Père nous a recentrés sur notre vocation et mission de gardien et de protecteur de la vie. De la vie d'abord naturelle, que nous cherchons, Seigneur, à protéger de la naissance à la mort naturelle, et puis avec elle, la vie surnaturelle, tressée de foi, d'espérance et d'amour. Eh bien, Seigneur, que ces rencontres du Saint-Père avec ces pauvres personnes blessées par la vie leur aient apporté un rayon du bien qui vient de toi. Que cette rencontre leur apporte un peu de soulagement dans l'épreuve, mais surtout force et espérance pour fonder leur vie sur la paix de ta présence. Cette présence, nous y avons communié, et de quelle manière? Lors de la Sainte Messe. Là, le pain de Dieu nous a été donné. Toi, Seigneur, le pain de vie, descendu du ciel pour donner la vie au monde, ta vie. C'était ça le but de ce voyage, nous transmettre ta vie. Pour certains, c'était à Lourdes, pour moi et tant d'autres, aux Champs-Élysées. Le plus beau décor possible, un cadre si fantastique, mais aussi si chargé d'histoire, parfois tragique, hein. Et là, ces images incroyables, cette foule innombrable de filles et de fils de Dieu pour louer, pour bénir, pour adorer Dieu notre Créateur au nom de toute la nation française, c'était beau. Et tous ces drapeaux, les Champs-Élysées n'ont jamais été aussi beaux. Comme il est bon pour des frères et des sœurs de se retrouver ensemble, c'est avec les paroles même du pape que je te prie, Seigneur, on était là pour vivre de cette communion à ta vie. L'eau vive de l'Esprit-Saint se répandant sur nous et sur toute la France par la prière. Pourquoi? Pour devenir ces témoins vivants, à l'appel du pape, hein, prêts à répandre autour de nous la civilisation de l'amour, pour que le monde ait la vie, ta vie, Seigneur. Alors, merci, Seigneur, pour ce week-end. Merci pour l'amour de l'Église et du pape que tu as mis dans notre cœur. Merci pour la vie qui s'est déversée en abondance sur nous par ton esprit. Merci pour toutes ces grâces qui nous permettent d'espérer en cette humanité magnifique, lorsqu'on l'a vue, hein, lorsqu'elle se laisse transfigurer par la grâce de ta vie, Seigneur.
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2: Bonjour et bienvenue dans l'histoire en musique. Aujourd'hui, je vous propose une série d'émissions sur Ludwig van Beethoven. Pourquoi ? Très bientôt, en 2027, nous fêterons le bicentenaire de sa disparition. Et justement, je trouvais ça intéressant qu'on puisse s'intéresser à notre tour à ce personnage absolument admirable, ce génie, ce révolutionnaire. Mais en quoi Beethoven est-il un révolutionnaire ? Alors, il n'a jamais pris le pouvoir. Il n'a jamais commandé une armée, il n'a pas écrit de manifeste politique, et pourtant il est probablement l'un des artistes les plus révolutionnaires de l'histoire et doté d'une personnalité des plus singulières. Pour commencer, je vous propose justement une anecdote sur cette personnalité, sur le caractère de ce personnage. Nous sommes en 1806, Beethoven séjourne au château du prince Karl von Linkowski, en Silésie, en Pologne donc. Lichnowsky est alors l'un de ses principaux protecteurs. Il lui verse notamment une pension et l'aide dans sa carrière. Or, le prince reçoit chez lui des officiers français, alors que les troupes de Napoléon occupent une partie du territoire voisin. Beethoven, qui est extrêmement hostile à Napoléon, depuis que celui-ci s'est proclamé empereur, refuse de jouer du piano pour les officiers. Lichnowsky insiste, car il souhaite satisfaire ses invités. La dispute devient violente. Selon les récits traditionnels, Beethoven s'enferme dans sa chambre et le prince fait forcer la porte. Le prince entre. Beethoven l'attend derrière la porte en tenant une chaise et tente de le frapper avec. Ils sont séparés par le service d'ordre. Beethoven quitte ensuite le château à pied sous la pluie et de nuit en direction de Troppau, à 10 km de là. Lichnowsky écrit quelque temps après à Beethoven afin de le ramener à la raison. Et Beethoven va lui répondre ceci. « Prince, ce que vous êtes, vous le devez au hasard de votre naissance. Ce que je le suis par moi-même. Il y a eu et il y aura des milliers de princes. Il n'y a qu'un seul Beethoven. »

Nous venons d'entendre le premier mouvement, probablement l'œuvre la plus célèbre de Beethoven, c'est-à-dire sa 5e symphonie, le premier mouvement interprété par Herbert von Karajan et l'Orchestre Philharmonique de Berlin. Alors, pour commencer cette série, prenons dans l'ordre cette jeunesse révolutionnaire, cette quête de liberté de Ludwig van Beethoven. Intéressons-nous un petit peu à sa famille. Alors, ce Ludwig, il est le fils de Johann van Beethoven, musicien de son état, et présenté par la plupart des historiens comme alcoolique et relativement agressif. Ça commence pas très bien. Sa mère, Maria Magdalena Kevry, une femme douce, mais qui va vite sombrer dans une forme de dépression. En effet, une amie de la famille rapporte cette confidence que lui fit la mère de Beethoven et qui décrit parfaitement l'état d'esprit de cette femme. La mère de Beethoven aurait dit « Si vous voulez mon bon conseil, restez célibataire. Ensuite, vous aurez la vie la meilleure, la plus paisible, la plus belle et la plus agréable que vous puissiez avoir. Car qu'est-ce que le mariage sinon un peu de joie, puis une chaîne de chagrin. On devrait pleurer quand une fille naît dans le monde. » Et oui, ainsi Ludwig est le deuxième de 7 enfants du couple, dont 3 seulement atteignent l'âge adulte, lui-même, Caspar et Johann. Dès 1781, il a donc 11 ans, son père va se rendre compte du don musical de Ludwig et réaliser le parti qu'il peut en tirer. Songeant au jeune Mozart, exhibé en concert à travers toute l'Europe quelques années plus tôt, il entreprend de présenter son fils au piano à travers une série de concerts, mais il n'obtient pas le succès escompté. L'échec du projet de faire de Beethoven un enfant prodige européen semble moins s'expliquer par un manque de talent de l'enfant que par les limites de son père. En effet, contrairement à Léopold Mozart, Johann van Beethoven n'était ni un pédagogue ni un organisateur de carrière aussi habile et il ne disposait pas de réseau européen comparable. À cela s'ajoutait une situation familiale précaire et surtout un alcoolisme croissant qui ne constituait probablement pas la meilleure des préparations pour lancer une carrière internationale. Difficile en effet de faire de son fils le prochain Mozart quand le père avait déjà du mal à rester sobre quand il se trouvait dans les salons privés de l'aristocratie. Voilà une des raisons donc possibles pour lesquelles Beethoven va passer sa vie à faire exactement l'inverse de ce qu'on attend de lui. Mais que compose ce jeune Beethoven à cet âge, c'est-à-dire quand il a 10, 11, 12 ans? Alors il ne va pas composer tout de suite, son père va préférer qu'il s'intéresse à l'étude du clavier, du piano, mais à partir de 12 ans, on a quand même des œuvres de ce jeune Beethoven, et notamment des sonatines, dont je vous propose un mouvement de cette première sonatine de Beethoven composée à 12 ans, sonatine en sol majeur.

Nous venons d'écouter un extrait d'une œuvre de jeunesse de Ludwig van Beethoven, donc une œuvre de 1782, donc il avait 12 ans, ce qui est plutôt correct quand même. 12 ans, alors Mozart écrivait déjà depuis 6 ou 7 ans, hein, mais Beethoven, vraisemblablement, en aurait été plus ou moins empêché par son père, préférant une carrière de pianiste, dans un premier temps, à celle de compositeur. Bref, rappel des premières années, donc à 11 ans, il étudie à Bonn, hein, où il est né, Beethoven. À 12 ans, je vous l'ai dit, ses premières œuvres, alors il y a 9 variations, il y a ses sonatines. À 13 ans, il est nommé organiste adjoint dans sa ville de naissance, à Bonn. Les années passent, et tout en continuant sa formation musicale, Ludwig se rend à Vienne. Ça devient intéressant. Nous sommes en 1787, il a donc 17 ans, presque 17 ans. Selon les témoignages de l'époque, il aurait rencontré un certain Wolfgang Amadeus Mozart, déjà au sommet de sa renommée. Alors c'est intéressant d'imaginer les deux réunis. On imagine la scène, hein, jeune Beethoven intimidé, pétrifié même devant l'un des compositeurs les plus en vue de son temps. Certains récits rapportent qu'il aurait joué devant Mozart, sans éveiller chez lui d'ailleurs un grand enthousiasme. Alors, Ludwig, avec le tempérament fougueux que sa musique nous laisse imaginer, aurait lancé à son aîné cette phrase désormais célèbre « Jouez-moi un air et j'improviserai dessus ». Mozart amusé s'exécute. Et voilà les deux monstres sacrés côte à côte, partageant le même clavier. Beethoven s'empare du thème, proposé et improvise avec une telle fougue, une telle liberté, que Mozart, quittant la pièce, serait exclamé « Faites attention à celui-là ». Il fera parler de lui dans le monde. Et oui, en effet, Beethoven est un grand improvisateur et il y a d'autres anecdotes, d'autres témoignages qui le prouvent. Comment s'est-il fait connaître à Vienne ce Beethoven? Comment est-il devenu très populaire avec ce qu'on appelait des joutes? Alors, c'est quoi ces joutes? Eh bien, à Vienne, dans les années 90, il devient l'un des pianistes les plus admirés. Comment a-t-il fait? Eh bien, il participe à des concours, en fait, où on place deux pianistes l'un en face de l'autre dans la haute société viennoise et on les fait combattre musicalement comme des improvisateurs. Ça existait déjà, un Bach avait participé à ce genre de choses, mais là, ça devient très populaire, une véritable activité aristocratique. Le principe est simple. Un thème imposé, un piano, deux virtuoses et le vainqueur désigné par les applaudissements du public. Le compositeur Karl Czerny, l'un de ses élèves les plus proches, raconte à propos de Beethoven. Son improvisation était on ne peut plus brillante et étonnante. Dans quelques sociétés qu'il se trouva, il parvenait à produire une telle impression sur chacun de ses auditeurs qu'il arrivait fréquemment que les yeux se mouillaient de larmes et que plusieurs éclataient en sanglots. Mais c'est en 1800 qu'a lieu un duel devenu légendaire. Et c'est ça qui va effectivement faire de Beethoven l'un des plus grands de la société viennoise. Il s'agit d'un duel avec le pianiste Daniel Steibelt. Les deux sont opposés. Steibelt, grand musicien, compositeur, se met au piano, il interprète avec fougue très bien une de ses œuvres. Là, Beethoven se lève, prend une partition posée sur un pupitre de Steibelt, la retourne, la place à l'envers et commence à improviser dessus durant des minutes interminables et de plus en plus techniques. Une merveilleuse interprétation. Le public assistant à cette joute est debout applaudissant Beethoven et Steibelt quitte la pièce en jurant qu'il ne remettrait jamais les pieds à Vienne. Voilà qui était Beethoven et voilà comment Beethoven devient célèbre dans les années 1790.

Nous venons d'écouter le final de la sonate pathétique de Beethoven, donc une œuvre de la toute fin des années 1790, qui correspond d'ailleurs à ce duel avec Steibelt, sous les doigts du pianiste Vladimir Ashkenazy. Beethoven, nous sommes à la fin des années 1790, c'est plus qu'un bon musicien, c'est devenu une célébrité, tant pianistiquement que par ses compositions, mais davantage encore en tant que musicien. Ça ne lui suffit pas. Il veut être le plus grand des compositeurs. Mozart est mort, il veut être le numéro un. Et surtout, il veut être libre. Il ne veut plus de ces joutes qui lui ont permis d'être connu et qui font de lui finalement une sorte d'animal de foire. Il a eu des cours avec Joseph Haydn, très en vue également à l'époque, mais vieillissant également. Il va bientôt fréquenter davantage quelqu'un qui ne cesse de tourmenter d'autres compositeurs, un certain Antonio Salieri. Lui veut devenir libre, veut devenir le premier grand compositeur à être payé de son art. On se retrouve bientôt dans l'Histoire en musique pour la suite.

0: Bonsoir à tous et bienvenue sur le plateau d'Un cœur qui écoute, votre émission de spiritualité. Aujourd'hui, je vous invite à découvrir le parcours singulier de Jamel Ghesmi. Bonjour Jamel.
1: Bonjour.
0: Merci d'être là.
1: Merci à vous de me recevoir.
0: Vous avez publié un livre aux éditions Des Clés de Brouwer qui s'intitule « De mes malheurs a surgi un trésor, de l'errance au théâtre, un cheminement spirituel ». Superbe livre, en passant. On va en parler dans un instant, et vous allez justement nous raconter un petit peu

0: vos origines du côté de Vienne, vos parents qui ont immigré depuis l'Algérie, et puis cette vie, c'est ça, d'errance, vraiment difficile, et un jour, eh bien, Dieu s'est manifesté davantage à vous, et puis vous avez choisi de le suivre. Donc on va en parler dans un instant, juste avant, je vais vous demander de nous dire un extrait de texte de votre choix, sachant que vous êtes comédien professionnel, hein, donc vous n'avez pas envie d'avoir un bout de papier à lire, vous l'avez dans votre cœur, dans votre tête, on vous écoute.
1: C'est un texte de François, dans la pièce de Jacques Copeau, Le Petit Pauvre. Il dit « Dieu m'a conduit dans la solitude, il m'a parlé à l'âme, il m'a montré que les besoins du corps ne sont rien, qui ne comptent pour rien au regard de l'épanouissement d'une âme qui a retrouvé sa patrie. »
0: Qu'est-ce que vous entendez dans ces mots?
1: Il y a la solitude, il y a la nature, seul face à la nature, et que dans cet état-là, Dieu s'insinue en vous. Et qu'on a besoin de ça pour expérimenter ce qu'on appelle Dieu. Et ça ne se fait que, enfin, en tout cas, me concernant, ça ne se fait que dans la solitude. Et c'est une expérience très intime, très très intime. Et en rejoignant François Lassize, l'expérience qu'il a faite, elle me nourrit, elle me renvoie à ce que j'ai vécu, à ce que j'ai fait, et je continue à vivre dans la solitude. Il l'appelle, c'est la solitude, d'âme pauvreté.
0: Est-ce que vous pouvez nous recontextualiser un petit peu votre enfance et le terreau dans lequel tout cela a pu germer?
1: Alors Vienne, sud de Lyon. Oui, sud de Lyon, oui. Famille d'immigrés. Une enfance assez heureuse. Une tendre enfance. On gambadait, on était assez heureux. Loin des les préoccupations du monde, il n'y avait pas de télévision, il n'y avait pas Internet, donc on était pieds en prise avec la nature, parce qu'il y avait la nature qui était à proximité d'où on vivait, donc une vie assez heureuse. Mm-hmm. On n'avait pas grand-chose, dans un grand dénuement, mais il y avait une espèce de joie. Et puis ça s'est gâté quand j'ai dû rentrer dans la vie à l'école, particulier, où j'ai eu du mal, beaucoup de mal.
0: Et une histoire de petit poussé. Hein.
1: Ah, c'est terrible celle-là. Oui, je ne crimine pas l'école d'ailleurs. Hein. L'école de la République, elle fait ce qu'elle peut. Hein. Elle a fait ce qu'elle peut. Et puis, c'était ma première difficulté.
0: C'était en CP,
1: En CP, oui. J'étais en train de lire le poussé, et puis le mot pou n'est pas sorti. Et plus elle criait, et moins elle sortait.
0: Ah oui.
1: Et donc,
0: et les autres ricanaient autour, ou tout le monde se taisait?
1: Oh, j'ai plus souvenir de ça. Ouais. C'est cette...
0: Un fossé, tout d'un coup, qui est devenu immense, immense.
1: Ça,
0: la maîtresse qui continue à mettre de la pression, vas-y, dis-le, poussez, enfin, dis-le,
1: c'est ça,
0: quoi.
1: C'est ça, elle criait. Ouais.
0: Mais alors là, elle a créé un...
1: Ça a été... Alors, j'ai le souvenir, hein, donc... Et du coup, je suis resté 3 ans dans cette école, en maternelle, enfin pas en maternelle, en CP.
0: Oui.
1: On l'appelait ça la 6 avant,
0: oui.
1: La 6e. Puis au bout de la 3e année, on m'a mis dans une classe où il y avait toutes les... Voilà.
0: Les gars qui n'y arrivaient pas.
1: Ouais, c'est ça. Donc on faisait des cocottes en papier, ils essayaient de... On n'y arrivait pas. Et puis au lycée, je suis rentré en CES. Donc c'est une classe... Une section spécialisée où on essaye d'apprendre à...
0: À faire un peu de maçonnerie.
1: Oui, de la maçonnerie, de la plomberie, de la cuisine. C'est essayer que les jeunes aient quelque chose. Quoi.
0: Oui, c'est ça.
1: Et je suis sorti à 16 ans, j'ai passé, je me souviens, le DFEO. Alors, je ne sais pas ce que ça veut dire. Et le DFEO, je l'ai loupé. Et à 16 ans, je me suis...
0: Ce qu'on appelle échec scolaire, aujourd'hui.
1: Totalement. Alors... À l'époque, je ne me disais pas échec, que j'étais en échec, mais je ressentais énormément de souffrance. Mm-hmm. Ça faisait très mal. Mm-hmm. Mais très mal.
0: Vis-à-vis quoi, des autres élèves, de vos parents?
1: De soi-même, de soi-même. Ah ben non, mes parents étaient totalement impuissants. Ils ne mm-hmm. pouvaient rien faire, mes parents. Parce que ma mère elle-même était analphabète. Qu'est-ce qu'elle pouvait rien faire? Donc moi, j'ai essayé de travailler. J'ai fait les usines oui. autour de Vienne. J'ai été engagé dans une usine de carton. Oui. On s'est eu un coup de suite hier. Mm-hmm. Et puis, au bout de 15 jours, on m'a dit que je ne faisais pas l'affaire.
0: Et on n'avait jamais su pourquoi non plus.
1: Bah, alors je me suis dit que, alors que moi, je rêvais d'être ouvrier. Mm-hmm. Et je n'ai pas eu cette opportunité-là. Et je me suis dit que j'étais mal barré.
0: Oui.
1: Que j'étais vraiment très mal barré.
0: Oui. Quelle est ma place?
1: J'étais mal barré parce que, et donc j'ai essayé de travailler, enfin, je ne trouvais pas. Alors j'ai fait un peu de plonge, mm-hmm. de la plonge. Et puis, j'étais mal barré, parce que je n'avais pas d'instruction.
0: Alors, vous n'avez pas commencé à faire comme beaucoup, c'est-à-dire traîner avec d'autres gars mal barrés comme vous, et à commencer à faire un peu des bêtises, à traîner, à devenir un voyou?
1: J'aurais pu.
0: Oui.
1: J'aurais pu, mais on m'avait étiqueté cette étiquette avant que je devienne un voyou. Donc j'aurais pu, à la suite de cette étiquette, j'aurais pu devenir un voyou. Mmh. Parce qu'on disait que j'étais un voyou. Mmh. Et donc j'ai été mêlé à plusieurs affaires dont j'avais rien à voir. Et j'ai eu affaire donc à la police parce que j'étais devenu à leurs yeux. Et aux yeux d'une racaille.
0: Voilà, hors du cadre, hors du
1: circuit. Oui. J'étais foutu. Mmh. Et donc, à plusieurs reprises, j'ai eu des... Je vais faire à la police, bien sûr, hein, à la violence, pour avouer des choses que je n'avais pas à faire, mmh. que je n'avais pas faites.
0: Il y a un moment où ça se passe même pas très très bien, avec une garde à vue, où...
1: Ah, mais j'ai eu, oui. Oui.
0: Où vous faites bien secouer, on a l'impression oui. que c'est votre tête hein, qui ne revient pas au bonhomme.
1: C'est-à-dire que...
0: Il essaye de vous faire dire quelque chose qui n'existe
1: c'est ça,
0: pas. Donc,
1: c'est ça. Et les trois coups précédents, c'est pareil. Hein. Mmh. Alors donc, je ne l'évoque pas dans le livre, mais c'est pareil. C'est, ils veulent que je dise quelque chose que je n'ai pas fait.
0: Oui.
1: Et c'est très difficile. D'ailleurs, ça m'a toujours... durant la Deuxième Guerre mondiale, ceux qui étaient pris par les nazis, par la Gestapo, quel eût été mon... Ma réaction. Est-ce que j'aurais parlé ou pas?
0: Oui.
1: C'est pour ça que j'aime beaucoup Jean Moulin. Et j'ai été dans cette situation-là, mais je n'ai pas lâché, jamais. Mmh. D'abord, ni les camarades, ni moi-même. Mmh. Je ne suis jamais. Mais le prix est très fort payé, surtout quand on est adolescent, quoi. Parce qu'on n'a pas le discernement.
0: Ah non? Et comment on se construit là-dessus? Comme déjà les bases étaient un peu difficiles.
1: Oui, oui. Alors j'ai le souvenir net. Je m'étais dit que si j'avais les mains déliées, c'est parce que mes mains étaient melottées au casier. S'il y avait eu une arme, j'aurais sauté avec. Hein. Vous voyez donc jusqu'où ça peut vous mener et. Et encore une fois, aujourd'hui, en aucun cas, j'incrimine les forces de l'ordre. Hein, mm-hmm. Parce qu'elle et moi, on était pris dans un contexte historique.
0: Oui.
1: Et que je représentais ce que je n'étais pas, c'est-à-dire j'ai endossé une histoire.
0: Et oui, et là, c'est la force des a priori. Alors, comment vous êtes sorti de ce truc-là?
1: C'était difficile parce que c'est un engrenage.
0: Ah oui.
1: Et donc, en fait, ce qui m'a sauvé, c'est que je travaillais. À l'époque, donc, j'avais un alibi, je travaillais comme plongeur. Et je touchais à l'époque que 5 francs par jour. Et ces 5 francs, ça me permettait d'acheter mon paquet de cigarettes et mon café.
0: C'est loin? Alors, à un moment, vous allez quitter Vienne, quitter tout ça, et tenter l'aventure à Paris?
1: Alors, avant... Alors, l'acte fondateur, c'était... l'acte fondateur, c'est... Le déclic, c'est que j'étais dans une brasserie, un café, le café de l'hôtel de ville qui n'existe plus aujourd'hui. Et j'étais un soir, j'étais en train de siroter un café, précisément. Et je me souviens que j'avais, en plein hiver, j'avais un petit impair. Et puis j'étais en espadrille.
0: Ah, vous avez fait du beau chemin depuis.
1: Excusez-moi.
0: Je vous en prie.
1: Et le patron me dit, qu'est-ce que t'as moyenné comme ça, toi ? Il est venu, il m'a pris par le colbac, il m'a jeté dehors.
0: Le regard.
1: Et c'est là où c'est à ce moment-là où je me suis dit, Jamel, c'est fini. Si tu restes, t'es mort. Quand je dis la mort, c'est d'abord une sensation physique, qui est la mort de l'âme.
0: Oui.
1: Et ce qui suit, c'est la mort physique après. Quand la mort de l'âme est là, et on sent ça, c'est une sensation physique. Et comme en amont, j'avais déjà projeté de partir. Déjà, je me visualisais à partir déjà. Et je visualisais déjà un métier, je voulais faire un métier. Alors j'avais un métier, je voyais quelque chose de public, par rapport à la parole.
0: Oui.
1: Et comme j'avais cet handicap, alors je pense que c'est par ça que, voilà. Et suite à cet accident, c'est en février, deux ou trois jours après, je partais. Je prenais mon petit baluchon, petit sac, avec deux, trois petites affaires, et j'ai pris le train.
0: Sur la capitale.
1: C'est ça.
0: Voilà, la vie, l'aventure. Et là, ça va être difficile.
1: Très difficile.
0: Ça va être difficile. Ouais. Vous allez fréquenter des mondes interlopes, comme on dit, des mondes compliqués avec des gens qui repèrent potentiellement la victime, le gars vulnérable.
1: C'est ça.
0: Donc on a l'impression quand même que vous avez une bonne étoile, parce que. Il aurait pu se passer plein de choses
1: beaucoup.
0: Très graves.
1: Très graves, oui.
0: Et vous, ce que vous recherchez, c'est un peu de chaleur ? De quoi manger, et s'il y a du boulot, vous êtes là, mais il y a un moment quand même où vous allez faire quelque chose, alors on est obligé d'avancer dans le temps.
1: Allez-y.
0: Vous allez faire toc toc toc à une porte, c'est rue Blanche, je crois.
1: Ah oui, c'était rue Chaptal.
0: Rue Chaptal.
1: Au théâtre où Jean Laurent Cochet donnait ses cours.
0: Donc vous, le gaillard qui n'arrivait pas trop bien à parler, qui pensait mais qui a même avait passé du temps à ne pas parler, vous allez poursuivre des cours de théâtre.
1: Oui. Alors, l'handicap de l'élocution, c'est que la difficulté, c'était de ne pas pouvoir formuler.
0: Oui.
1: Ça handicape une partie du cerveau.
0: Oui.
1: Ça ne sait pas construire les phrases, en fait.
0: Oui.
1: Donc on parle par bribes, par mots, et une sensation physique qu'on est emmuré. On est armuré vivant, parce qu'on ne peut rien extérioriser, rien.
0: Et on dit d'ailleurs souvent qu'on n'arrive pas à faire ça, ça se termine avec les poings, on parle avec les poings.
1: Oui, alors, moi j'étais pas comme ça, non, mais j'étais... en fait j'avais un corps totalement bloqué, et il m'a fallu 7 ans pour oser m'inscrire. Il m'a fallu 7 ans. Oui. 7 ans avant d'oser, vous vous rendez compte.
0: Et d'ailleurs, ça n'a pas marché comme ça.
1: Non.
0: D'un coup. Mais il a cru en vous, Jean-Laurent Cochet. Et vous a redonné votre chance, et puis il y a tout un travail qui a aussi pris du temps, et qui a permis en fait que vous puissiez vous épanouir dans le théâtre.
1: Oui.
0: Et notamment, il y a une pièce dont on pourrait dire un mot qui a été une révélation pour vous, c'est celle dont vous nous avez tiré un extrait au début de l'émission.
1: Le petit pauvre de Jacopo.
0: Oui, que vous jouez là depuis 40 ans, 30 ans ?
1: Depuis 88.
0: D'accord.
1: Oui.
0: Vous me testez en mathématiques, là, c'est ça ?
1: Pardon ?
0: Vous voulez que je calcule en mathématiques ?
1: Non, ça fait 35 ans.
0: Merci.
1: 35 ans, oui. 35 ans, oui. Alors, c'est après Cochet. C'est quand j'ai passé mon expérience chez Cochet. Et puis, il m'avait engagé dans son théâtre comme accessoiriste. J'avais des petits rôles. Pendant 5 ans, j'étais salarié. Et là, j'ai eu une expérience professionnelle au sein d'une... Et puis, moi, je continuais en parallèle... Toujours mes recherches et mon travail, parce que ce qui m'intéressait, c'était de travailler les œuvres, de rechercher, et je m'intéressais beaucoup à Jacques Copeau, et je suis tombé sur cette pièce, Copeau. Et donc là, ça a été une rencontre, parce que, d'abord, Elle n'avait jamais été jouée en France.
0: Oui.
1: Et puis, je l'avais soumise, à deux ou trois metteurs en scène, dont Jean-Laurent Cochet, qui m'avait dit qu'elle n'était pas intéressante. Et donc, après, j'ai cherché à... Et puis, par ma curiosité, j'ai travaillé 2 ans sur cette pièce avant de me décider à y aller. Et je me suis dit que voilà...
0: Parce que vous êtes du genre décidé, voire entêté pour certains peut-être, en tout cas pugnace, et quand vous travaillez le truc, vous y allez, vous prenez le temps, et vous travaillez le texte, vous cherchez le contexte, vous mâchez le oui. texte, pour après il soit vraiment vous.
1: Oui, alors c'est ça, c'est d'abord intégrer la pièce, et puis après il y a tout ce qui est matériel, c'est-à-dire les comédiens, les décors, enfin les costumes, enfin... Là, c'est tout, et j'ai eu aucune compétence en la matière, hein. Ni dans les relations humaines, ni dans la gestion, non. Et il m'a fallu précisément 35 ans pour acquérir ces quelques notions.
0: Alors, on est sur KTO, dans l'émission Un cœur qui écoute. Il faut que vous nous racontiez comment vous avez rencontré le Christ par ce biais-là, quand même.
1: Oui, alors cette période dont je vous ai décrite, il y a toujours eu quelque chose de secret en moi. On pourrait appeler ça une main protectrice. Et oui. même quand il faisait froid autour oui. de moi, oui. il y avait une espèce, une petite lueur en moi, petite grotte.
0: Espérance ?
1: Je ne sais pas quel mot lui donner, mais...
0: Ah si, maintenant, vous ouais. le savez.
1: Moi, je dirais une présence.
0: Oui.
1: Présence. C'était... Et par la suite... à travers le petit pauvre, et parce que j'ai découvert réellement, où je me suis interrogé, c'est sur le Christ, parce que en filigrane, derrière François, on
0: c'est
1: voit
0: l'évangile.
1: Le Christ. Oui, on voit le Christ, oui, on mmh. voit le Christ. Et puis, au début, de m'insérer entre ces deux, c'était pas possible. Donc mmh. il a fallu que je m'intéresse énormément, et l'expérience que j'avais vécue, parce que quand on a eu soif et qu'on vous a donné à boire, quand on découvre après le Christ, quand il a eu soif et que Simon lui a donné à boire, on comprend.
0: Oui.
1: On comprend ce que c'est que...
0: Qu'avoir soif, déjà. Et qu'être contenté par cette eau...
1: Et du coup, rien ne m'était étranger, quelque part. Mm-hmm. Mais c'était au niveau de la forme qui m'était... Et cette démarche, à un moment donné, il a fallu que, une démarche personnelle en plus, hein, que j'ai demandé le baptême,
0: oui.
1: voilà, pour pouvoir, parce que c'est un cheminement. Mm-hmm. Et le baptême, après je me suis senti beaucoup plus libre pour m'insérer entre ces deux figures, tout en restant à ma place le plus possible. Mm-hmm. Puis en parallèle, il a fallu aussi qu'une fois que la démarche avait été faite, je me suis rendu compte que la voie était extrêmement étroite et que tout restait à faire. Et que cette dimension de service, eh bien, il fallait être au service, se mettre au service de l'œuvre. Et c'est au service de l'œuvre et aussi au travail, parce que c'est le travail que ça, pour... c'est ce qu'on appelle être fidèle, quoi.
0: Qu'avez-vous choisi comme nom de baptême ?
1: Augustin.
0: Pourquoi ?
1: Saint-Augustin. Parce que j'ai découvert cette phrase de lui... Je cherchais le Christ à l'extérieur alors qu'il était en moi. Et donc, c'est ça qui m'a amené à lui. Et j'ai appris par la suite qu'il était précisément de l'autre côté de la Méditerranée, oui. avec sa maman Monique, mm-hmm. bien que lui ait une vie que moi, qui suis différente. Mm. Puis aussi, la question que je me suis énormément questionnée, François qui avait tout,
0: oui.
1: il a tout abandonné pour épouser Dame Pauvreté, oui. comme beaucoup d'autres, hein, Christian de Chergé, Martin de Tours, Charles de Foucault, il y a beaucoup de témoins comme ça oui. qui ont abandonné
0: l'aisance.
1: L'aisance pour... Alors, moi, je me suis dit, mais toi, tu n'as rien à abandonner.
0: Ah non, il n'y avait rien à abandonner.
1: Et en fait, la question était, si il a abandonné, en fait, il a donné sa vie.
0: Le plus important. Et alors, c'est comment de donner sa vie ?
1: Je tente de la donner depuis 40 ans, à travers le service, au service de l'œuvre. Au service de l'œuvre.
0: Donc vous courez un peu partout en France ?
1: Oui,
0: avec la troupe Les Tréteaux du Monde.
1: C'est ça.
0: Pour jouer cette pièce.
1: Absolument.
0: C'est pas une pièce qui dure 1000 ans, celle-là.
1: Non, non, alors elle dure, à l'origine, elle dure 5 ans.
0: 5 heures ?
1: 5 heures, oui. Mais on la monte.
0: Parce que 5 ans, ça fait un peu long, là.
1: On l'a, 5 heures. Et puis on la joue en 1 heure, en 2 heures. On a fait une adaptation. Puis on a d'autres pièces à notre répertoire maintenant. Et cette vocation, parce que c'est une vocation d'être itinérant sur des sites historiques, essentiellement historiques, petites ruines, petites églises, grandes églises, monastères, parvis, en dehors chez l'habitant. Ça, c'est très important, parce qu'il y a eu d'énormément de rencontres, des rencontres qui m'ont façonné.
0: Oui.
1: Et à la rencontre d'un peuple, ce qu'on appelle le peuple de France.
0: Et c'est votre façon d'annoncer la bonne nouvelle aussi ?
1: Alors, je me suis jamais dit que j'allais évangéliser, parce que ça, si j'avais pensé ça, ça aurait été très orgueilleux de ma part. Je ne sais pas ce que je fais. C'est une question de service. Alors, j'aime l'évangile de Jacques, quand il dit « il faut des œuvres ». Il faut des œuvres.
0: Est-ce que vous pourriez me dire un mot sur la personne de Jésus pour vous, aujourd'hui ? Qui c'est ?
1: La personne ?
0: De Jésus.
1: Le Christ en lui-même ?
0: Oui.
1: Il y a un mot qui me revient toujours, c'est la douceur. Et c'est pas par des mots, c'est par une présence.
0: Et pas forcément une présence qui parle ?
1: Non, une présence qui apaise.
0: Et puis, il y a du beau à mettre sur plein de choses.
1: Oui, oui, et puis une présence, c'est très doux, très très doux. C'est tout ce que je peux dire.
0: Oui, c'est beau.
1: C'est très, très très doux.
0: Jamel, on arrive déjà à la fin de cette émission, les fameuses trois questions. Pardon, hein, je ne suis pas un prestidigitateur. Un peu de temps, mettre les cartes dans l'ordre. Je vous écoute, entre 1 et 10.
1: 7.
0: Quelle est la pire idée fausse que l'on se fait sur Dieu, selon vous ?
1: Qu'il soit sévère. Un Dieu vengeur, conquérant. Non, non.
0: Non, ce n'est pas celui que vous connaissez.
1: Non, non, non, non.
0: À nouveau, entre 1 et 10.
1: 8.
0: Quelle est votre prière préférée, Jamel ?
1: Je vous salue, Marie.
0: Pourquoi ?
1: C'est la mère de Jésus, elle a porté beaucoup de choses, et elle porte beaucoup de choses. Et nous avons besoin de Marie.
0: Une dernière. Je vous écoute.
1: 6.
0: Quelle est pour vous la plus belle fête ?
1: Noël. La naissance de Jésus. C'est un moment que j'aime énormément. Et habituellement, c'est un temps où je le passe seul. Pas les fêtes, non, seul. Quand je vais en retraite, dans le silence, mais chez moi, seul, j'ai besoin de ce recueillement-là, parce que c'est une fête intérieure, et vraiment, c'est une fête, c'est l'essence du Christ, dans son étable, et ça me bouleverse.
0: Merci beaucoup, Jamel.
1: Merci à vous.
0: Moi, je vous remercie pour deux raisons. La première, pour le livre. La seconde, d'être venu ici. Je vous remercie de nous avoir ouvert votre cœur, avec dont on aperçoit quand même plein de coutures, quelques ecchymoses et autres. Et puis on voit aussi qu'il y a une jolie crème qui est mise dessus pour calmer tout ça par le Seigneur. Donc merci beaucoup d'être venu nous partager tout ça, ce chemin difficile, parce que bon, on a l'impression qu'au départ, toutes les cartes n'étaient pas forcément en votre faveur. Mais cette petite présence au fond de votre cœur dont vous parliez tout à l'heure a permis que ça change et que vous puissiez être là aujourd'hui, jouer cette belle pièce.
1: Dieu est bon.
0: Oui.
1: Dieu est bon et ce n'est que grâce. Même dans la souffrance et la misère, ce n'est que grâce. Parce qu'on est vivant.
0: Merci beaucoup, Jamel.
1: Parce qu'on est vivant, pardon.
0: Merci.
1: Merci à vous.
0: Merci à vous tous pour votre fidélité. N'hésitez pas à partager cette émission sur les réseaux sociaux ou autour de vous grâce à notre site www.ktotv.com. Merci pour votre fidélité et à la semaine prochaine.

0: voici l'homélie d'aujourd'hui, enregistrée ce matin à la grotte de Lourdes.
1: Le Seigneur soit avec vous.
2: Et avec votre esprit.
1: Évangile de Jésus-Christ selon saint Jean.
2: Gloire à toi, Seigneur.
1: En ce temps-là, lorsque Jésus vit Nathanaël venir à lui, il déclara à son sujet, « Voici vraiment un Israélite. Il n'y a pas de ruse en lui. » Nathanaël lui demande, « D'où me connais-tu ?» Jésus lui répond, « Avant que Philippe t'appelle, quand tu étais sous le figuier, je t'ai vu. » Nathanaël lui dit, « Rabbi, c'est toi le Fils de Dieu. C'est toi le roi d'Israël. » Jésus reprend, « Je te dis que je t'ai vu sous le figuier, et c'est pour cela que tu me crois. Tu verras des choses plus grandes encore. » Et il ajoute, « Amen, amen, je vous le dis. Vous verrez le ciel ouvert, et les anges de Dieu monter et descendre au-dessus du Fils de l'homme. »

frères et sœurs, ici à Lourdes, lorsque nous devons entrer dans ce sanctuaire, nous sommes appelés à emprunter l'une des trois portes qui donnent l'accès. Et la porte la plus meilleure, avec une bonne perspective, est protégée par trois archanges. Bien que tout le monde connaisse cette porte comme la porte Saint-Michel, mais si nous regardons autour, nous constaterons qu'il se trouve le trois archanges dont nous célébrons aujourd'hui la fête. En entrant dans ces sanctuaires, les archanges nous accueillent, nous entourent de leur protection et ils nous accompagnent dans notre parcours de pèlerinage. Nous célébrons trois archanges dont nous connaissons les noms à travers les Écritures saintes du Nouveau Testament et l'Ancien Testament, mais aussi tous les anges dont nous ne connaissons pas les noms. Le mot « ange » veut dire « envoyé » ou « messager ». Ce sont des êtres mystérieux dont nous ne pouvons pas douter de l'existence, car Jésus lui-même en parle dans sa rencontre avec Nathanaël dans l'évangile que nous venons d'entendre. L'archange Raphaël, dont le nom signifie « Dieu guérit », c'est l'ange de la guérison et de la sollicitude. C'est lui qui accompagne Tobie durant son long voyage. Il nous invite à confier à Dieu nos errances, nos peines et nos recherches de paix intérieure. L'archange Gabriel, dont le nom signifie « force de Dieu » ou « héros de Dieu ». C'est lui qui se tient en présence de Dieu et qui apporte aux hommes le plus grand secret du salut. Il nous enseigne à écouter la parole de Dieu et à l'accueillir avec confiance face à nos peurs et nos doutes. Gabriel apporte l'espérance. Celui qui révéla à Marie sa mission d'être la mère du Seigneur. Celui qui annonça la naissance de Jean-Baptiste. Celui qui rappela et annonça à Joseph sa responsabilité paternelle envers Jésus. Selon la tradition de l'Église, un ange gardien nous a été donné, nous aussi, à chacun de nous, pour nous accompagner dans notre marche vers la patrie céleste. Cette fête est aussi pour nous l'occasion d'invoquer continuellement nos saints anges gardiens. L'archange Michel est l'archange qui lutte pour rétablir la justice divine. Il défend le peuple de Dieu de ses ennemis et surtout l'ennemi par excellence, le diable. Saint Michel vint parce qu'en lui, c'est Dieu qui agit. Mais il ne fut pas plus fort, nous dit la première lecture de ce jour. Pour eux, désormais, nulle place dans le ciel, peut-on entendre dans le texte de l'Apocalypse. Michel, qui veut dire « qui est comme Dieu ?» Lui, l'incomparable. Le livre de l'Apocalypse nous le présente comme le champion du Dieu unique, combattant en permanence contre les forces du mal sur la terre. Dans notre vie quotidienne, Michel nous rappelle que notre existence est un combat spirituel. Il nous donne le courage de rejeter les ténèbres, de lutter contre nos propres compromissions et de proclamer que rien ni personne ne peut remplacer la souveraineté de Dieu dans notre vie. L'évangile que nous venons d'entendre nous révèle une vérité consolante.
Dieu nous connaît bien avant que nous prenions conscience de sa présence dans notre vie. Jésus le manifeste à Nathanaël, dont le nom signifie don de Dieu. Nathanaël pensait peut-être être seul sous les figuiers, loin du regard et des préoccupations des autres. Pourtant, Jésus l'avait déjà vu. Ce que Nathanaël croyait être un moment ordinaire était déjà connu du Seigneur. Il en est de même pour nous. Il existe des moments de notre vie que personne ne connaît, des combats que nous pouvons mener en silence, des larmes que nous avons à verser sans témoin, des prières que nous avons faites dans le secret. Mais Dieu voit tout. Dieu connaît nos blessures, nos intentions, nos hésitations et même les désirs de notre cœur que nous n'arrivons pas à exprimer. Jésus dit à Nathanaël, « Je t'avais vu. Tu verras des choses plus grandes encore. » D'une rencontre ordinaire sont nées une foi renforcée et une promesse certifiée. Voilà une parole que nous devons garder dans notre cœur. Dieu ne veut pas seulement nous rappeler ce qu'il a déjà fait de nous, il nous invite à croire qu'il peut encore accomplir davantage. Ne réduisons donc pas l'action de Dieu à ce que nous avons déjà expérimenté. Alors, si aujourd'hui, tu te sens oublié, rappelle-toi ce que Jésus dit à Nathanaël, « Je t'ai vu ». Si tu traverses une période que personne ne comprend, Jésus t'a vu. Si tu pries dans le silence et que tu as l'impression que rien ne change, Jésus t'a vu, il te voit. Et surtout, ne t'arrête pas à ce que tu vois aujourd'hui. Jésus dit à Nathanaël et à nous aussi, tu verras des choses plus grandes encore. Gardons la foi, restons fidèles au Seigneur, avançons avec confiance. En ces jours, frères et sœurs, laissons ces trois archanges, messagers de Dieu, réveiller notre capacité de contempler Dieu et à le faire connaître autour de nous. Ils nous redisent que nous ne sommes jamais seuls sur la terre. Le Seigneur veille par ses esprits bienveillants sur chacun de nos pas. En cette fête des archanges, remercions Dieu de tous ses anges visibles et invisibles qu'il a mis sur notre chemin. Demandons l'intercession de Marie, celle qui a été visitée par l'archange Gabriel, de nous accompagner sur notre pèlerinage ici sur terre. Que Marie et Sainte Bernadette prient pour nous. Amen.

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3: Chers amis auditeurs de Radio Présence, bonjour. Nous continuons nos petites galettes au sujet de Marie pendant ce mois de septembre. Et nous avons commencé à parler justement de la mémoire du Saint-Nom de Marie que nous avons célébré le 12 septembre dernier. Il faut dire que cette mémoire a été rétablie par le Saint-Pape Jean-Paul II en 2002. Et cette mémoire veut effectivement honorer la personne, la dignité et la mission de la Vierge Marie. En contemplant le nom de Marie et en la choisissant véritablement pour mère, chacun est invité donc à méditer sur le sens de sa propre vocation et la valeur du nom et de l'identité qui est la nôtre. Tout nom a un sens. Tout prénom a un sens. Et je pense que prendre une minute pour penser mon nom, pas seulement parce qu'il aura une signification symbolique, mais aussi parce qu'il est simplement porteur d'histoire. C'est le nom de mon père, c'était le nom de mon grand-père, et ainsi de suite. Et je me rends compte que mon nom a une valeur historique, familiale, mais peut-être aussi au-delà. Exactement comme le nom de Marie qui avait toute cette valeur. Et je crois que nous tous, fils et filles de Marie dans le monde, nous pouvons toujours nous référer à cette parole de Saint Bernard qui disait et qui peut encore nous dire, parlant de Marie, que son nom ne quitte pas tes lèvres, qu'il ne quitte pas ton cœur, et pour obtenir la faveur de ses prières, n'oublie pas les exemples de sa vie. Voilà. Qu'est-ce qu'il veut nous dire? Que le nom de Marie nous inspire, que les exemples de la vie de Marie nous inspirent également. C'est ainsi que nous pourrons mieux la supplier à travers nos différentes prières. Bonne méditation et très bonne écoute à vous.

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1: Je demande de prier pour ma fille Patricia. Merci.
2: Notre-Dame de Lourdes, Sainte Bernadette, je vous confie mon fils. Éclairez-le, aidez-le dans ses difficultés. Merci Notre-Dame de Lourdes, merci Sainte Bernadette.
3: Notre-Dame de Lourdes, en ce moment très précieux, je vous demande de prier pour la paix dans le monde, la paix en Europe. Je vous confie aussi l'avenir de mon fils Emmanuel, pour qu'il avance dans la vie.
4: Au nom du Père, et du Fils, et du Saint-Esprit, chers frères et sœurs, soyez les

0: Bienvenue à Lourdes, dans cette grotte de Massabielle, où la Vierge Marie, l'Immaculée Conception, est apparue à Bernadette. Avec elle, nous méditerons les mystères douloureux du rosaire. Nous prions avec tous les pèlerins présents à Lourdes. Nous prions aussi avec tous ceux et celles qui, de par le monde, nous sont unis, par l'écoute de leur radio chrétienne francophone, par l'écoute de la chaîne de télévision KTO, par leur connexion au site internet du sanctuaire de Lourdes. Je crois en Dieu, le Père Tout-Puissant, Créateur du ciel et de la terre, et en Jésus-Christ, son Fils unique, notre Seigneur, qui a été conçu du Saint-Esprit, est né de la Vierge Marie, a souffert sous Ponce Pilate, a été crucifié, est mort et a été enseveli, est descendu aux enfers, le troisième jour est ressuscité des morts, est monté aux cieux, est assis à la droite de Dieu, le Père Tout-Puissant, d'où il viendra juger les vivants et les morts. Je crois en l'Esprit Saint, à la Sainte Église catholique, à la communion des saints, à la rémission des péchés, à la résurrection de la chair, à la vie éternelle. Amen. Et nous prions aux intentions du souverain pontife pour la visite duquel nous rendons grâce. Notre Père, qui es aux cieux, que ton nom soit sanctifié, que ton règne vienne, que ta volonté soit faite sur la terre comme au ciel.
1: Donne-nous aujourd'hui notre pain de ce jour. Pardonne-nous nos offenses, comme nous pardonnons aussi à ceux qui nous ont offensés. Et ne nous laisse pas entrer en tentation, mais délivre-nous de tout mal.
0: Je vous salue, Marie, pleine de grâce, le Seigneur est avec vous. Vous êtes bénie entre toutes les femmes, et Jésus, le fruit de vos entrailles, est béni.
1: Sainte Marie, Mère de Dieu, priez pour nous pauvres pécheurs, maintenant et à l'heure de notre mort. Amen.
0: Je vous salue, Marie, pleine de grâce, le Seigneur est avec vous. Vous êtes bénie entre toutes les femmes, et Jésus, le fruit de vos entrailles, est béni. Je vous salue, Marie, pleine de grâce, le Seigneur est avec vous. Vous êtes bénie entre toutes les femmes, et Jésus, le fruit de vos entrailles, est béni.
1: Sainte Marie, Mère de Dieu, priez pour nous pauvres pécheurs.
0: Gloria, Patri et Filio, et Spiritui Sancto, sic ut erat.

0: Marie conçue sans péché, priez pour nous qui avons recours à vous. Premier mystère douloureux, l'agonie de Jésus au jardin des Oliviers. De l'Évangile selon saint Luc. Après avoir prié, Jésus revint vers les disciples et les trouva endormis. Qu'avez-vous à dormir? Relevez-vous. Levez-vous et priez pour ne pas entrer en tentation. Douce Vierge Marie, nous nous confions à votre intercession. Aidez-nous à écouter, à veiller ceux qui sont dans l'angoisse. Faites de nous des écoutants véritables. Donnez-nous ce pouvoir-là que vous aviez de consoler. Notre Père, qui es aux cieux, que ton nom soit sanctifié, que ton règne vienne, que ta volonté soit faite sur la terre comme au ciel.
1: Je vous salue Marie, pleine de grâce. Le Seigneur est avec vous. Vous êtes bénie entre toutes les femmes et Jésus, le fruit de vos entrailles, est béni.
2: Sainte Marie, Mère de Dieu, priez pour nous pauvres pécheurs, maintenant et à l'heure de notre mort. Amen.
1: Je vous salue Marie, pleine de grâce. Le Seigneur est avec vous. Vous êtes bénie entre toutes les femmes et Jésus, le fruit de vos entrailles, est béni.
2: Sainte Marie, Mère de Dieu, priez pour nous pauvres pécheurs, maintenant et à l'heure de notre mort. Amen.
1: Je vous salue Marie, pleine de grâce. Le Seigneur est avec vous. Vous êtes bénie entre toutes les femmes et Jésus, le fruit de vos entrailles, est béni.
2: Sainte Marie, Mère de Dieu, priez pour nous pauvres pécheurs, maintenant et à l'heure de notre mort. Amen.
1: Je vous salue Marie, pleine de grâce. Le Seigneur est avec vous. Vous êtes bénie entre toutes les femmes et Jésus, le fruit de vos entrailles, est béni.
2: Sainte Marie, Mère de Dieu, priez pour nous pauvres pécheurs, maintenant et à l'heure de notre mort. Amen.
1: Je vous salue Marie, pleine de grâce. Le Seigneur est avec vous. Vous êtes bénie entre toutes les femmes et Jésus, le fruit de vos entrailles, est béni.
2: Sainte Marie, Mère de Dieu, priez pour nous pauvres pécheurs, maintenant et à l'heure de notre mort. Amen.
1: Je vous salue Marie, pleine de grâce. Le Seigneur est avec vous. Vous êtes bénie entre toutes les femmes et Jésus, le fruit de vos entrailles, est béni.
2: Sainte Marie, Mère de Dieu, priez pour nous pauvres pécheurs, maintenant et à l'heure de notre mort. Amen.
3: Je vous salue Marie, pleine de grâce, le Seigneur est avec vous. Vous êtes bénie entre toutes les femmes, et Jésus, le fruit de vos entrailles, est béni.
2: Sainte Marie, Mère de Dieu, priez pour nous pauvres pécheurs, maintenant et à l'heure de notre mort. Amen.
3: Je vous salue Marie, pleine de grâce, le Seigneur est avec vous. Vous êtes bénie entre toutes les femmes, et Jésus, le fruit de vos entrailles, est béni.
2: Sainte Marie, Mère de Dieu, priez pour nous pauvres pécheurs, maintenant et à l'heure de notre mort. Amen.
3: Je vous salue, Marie, pleine de grâce, le Seigneur est avec vous. Vous êtes bénie entre toutes les femmes, et Jésus, le fruit de vos entrailles, est béni.
2: Sainte Marie, Mère de Dieu, priez pour nous pauvres pécheurs, maintenant et à l'heure de notre mort.
3: Je vous salue Marie, pleine de grâce, le Seigneur est avec vous. Vous êtes bénie entre toutes les femmes, et Jésus, le fruit de vos entrailles, est béni.
2: Sainte Marie, Mère de Dieu, priez pour nous pauvres pécheurs, maintenant et à l'heure de notre mort. Amen.
3: Je vous salue Marie, pleine de grâce, le Seigneur est avec vous. Vous êtes bénie entre toutes les femmes, et Jésus, le fruit de vos entrailles, est béni.
2: Sainte Marie, Mère de Dieu, priez pour nous pauvres pécheurs, maintenant et à l'heure de notre mort. Amen.
0: Gloria Patri et Filio, et Spiritui Sancto, sic ut erat in principio, et in saecula saeculorum. Amen. Deuxième mystère douloureux, la flagellation. Après avoir fait flageller Jésus, Pilate le leur livra pour qu'il soit crucifié. Douce Vierge Marie, nous confions à votre intercession tous ceux qui souffrent, tous ceux qui ploient sous le poids de leur croix. Intercédez pour eux auprès de votre Fils, qu'il les soulage, qu'il aide ceux qui les soignent, qu'il convertisse ceux qui font souffrir. Notre Père, qui es aux cieux, que ton nom soit sanctifié, que ton règne vienne, que ta volonté soit faite sur la terre comme au ciel.
2: Donne-nous aujourd'hui notre pain de ce jour.
1: Pardonne-nous nos offenses, comme nous pardonnons aussi à ceux qui nous ont offensés. Et ne nous laisse pas rentrer en tentation, mais délivre-nous du mal. Amen. Je vous salue, Marie, pleine de grâce. Le Seigneur est avec vous. Vous êtes bénie entre toutes les femmes, et Jésus, le fruit de vos entrailles, est béni.
2: Sainte Marie, Mère de Dieu, priez pour nous pauvres pécheurs, maintenant et à l'heure de notre mort. Amen.
1: Je vous salue, Marie, pleine de grâce. Le Seigneur est avec vous. Vous êtes bénie entre toutes les femmes, et Jésus, le fruit de vos entrailles, est béni.
2: Sainte Marie, Mère de Dieu, priez pour nous pauvres pécheurs, maintenant et à l'heure de notre mort. Amen.
1: Je vous salue, Marie, pleine de grâce. Le Seigneur est avec vous. Vous êtes bénie entre toutes les femmes, et Jésus, le fruit de vos entrailles, est béni.
2: Sainte Marie, Mère de Dieu, priez pour nous pauvres pécheurs, maintenant et à l'heure de notre mort. Amen.
1: Je vous salue, Marie, pleine de grâce. Le Seigneur est avec vous. Vous êtes bénie entre toutes les femmes, et Jésus, le fruit de vos entrailles, est béni.
2: Sainte Marie, Mère de Dieu, priez pour nous pauvres pécheurs,
1: je vous salue, Marie, pleine de grâce. Le Seigneur est avec vous. Vous êtes bénie entre toutes les femmes. Et Jésus, le fruit de vos entrailles, est béni.
2: Sainte Marie, Mère de Dieu, priez pour nous pauvres pécheurs, maintenant et à l'heure de notre mort. Amen.
4: Je vous salue, Marie, pleine de grâce. Le Seigneur est avec vous. Vous êtes bénie entre toutes les femmes. Et Jésus, le fruit de vos entrailles, est béni.
2: Sainte Marie, Mère de Dieu, priez pour nous pauvres pécheurs, maintenant et à l'heure de notre mort. Amen.
4: Je vous salue, Marie, pleine de grâce. Le Seigneur est avec vous. Vous êtes bénie entre toutes les femmes. Et Jésus, le fruit de vos entrailles, est béni.
2: Sainte Marie, Mère de Dieu, priez pour nous pauvres pécheurs, maintenant et à l'heure de notre mort. Amen.
4: Je vous salue, Marie, pleine de grâce. Le Seigneur est avec vous. Vous êtes bénie entre toutes les femmes. Et Jésus, le fruit de vos entrailles, est béni.
2: Sainte Marie, Mère de Dieu, priez pour nous pauvres pécheurs, maintenant et à l'heure de notre mort. Amen.
4: Je vous salue, Marie, pleine de grâce. Le Seigneur est avec vous. Vous êtes bénie entre toutes les femmes. Et Jésus, le fruit de vos entrailles, est béni.
2: Sainte Marie, Mère de Dieu, priez pour nous pauvres pécheurs, maintenant et à l'heure de notre mort. Amen.
4: Je vous salue, Marie, pleine de grâce. Le Seigneur est avec vous. Vous êtes bénie entre toutes les femmes. Et Jésus, le fruit de vos entrailles, est béni.
2: Sainte Marie, Mère de Dieu, priez pour nous pauvres pécheurs, maintenant et à l'heure de notre mort. Amen.

0: et in saecula saeculorum. Amen. Ô Marie conçue sans péché, priez pour nous qui avons recours à vous. Troisième mystère douloureux, le couronnement d'épines. De l'Évangile selon saint Jean, Jésus sortit, portant la couronne d'épines et le manteau de pourpre. Pilate leur dit, « Voici l'homme. » Douce Vierge Marie, nous confions à votre intercession tous ceux qui sont moqués, tous ceux qui, comme votre Fils, sont couronnés d'épines. Qu'il les couronne, comme il le fit pour vous, d'amour et de tendresse. Notre Père, qui es aux cieux, que ton nom soit sanctifié, que ton règne vienne, que ta volonté soit faite sur la terre comme au ciel.
1: Donne-nous aujourd'hui notre pain de ce jour. Pardonne-nous nos offenses, comme nous pardonnons aussi à ceux qui nous ont offensés. Et ne nous laisse pas entrer en tentation, mais délivre-nous du mal.
2: Amen. Je vous salue, Marie, pleine de grâce. Le Seigneur est avec vous. Vous êtes bénie entre toutes les femmes, et Jésus, le fruit de vos entrailles.
1: Sainte Marie, Mère de Dieu, priez pour nos pauvres pécheurs, maintenant et à l'heure de notre mort. Amen.
2: Je vous salue, Marie, pleine de grâce. Le Seigneur est avec vous. Vous êtes bénie entre toutes les femmes, et Jésus, le fruit de vos entrailles, est béni.
1: Sainte Marie, Mère de Dieu, priez pour nos pauvres pécheurs, maintenant et à l'heure de notre mort. Amen.
2: Je vous salue, Marie, pleine de grâce. Le Seigneur est avec vous. Vous êtes bénie entre toutes les femmes, et Jésus, le fruit de vos entrailles.
1: Sainte Marie, Mère de Dieu, priez pour nos pauvres pécheurs, maintenant et à l'heure de notre mort. Amen.
2: Je vous salue, Marie, pleine de grâce. Le Seigneur est avec vous. Vous êtes bénie entre toutes les femmes, et Jésus, le fruit de nos entrailles.
1: Sainte Marie, Mère de Dieu, priez pour nos pauvres pécheurs, maintenant et à l'heure de notre mort. Amen.
2: Je vous salue, Marie, pleine de grâce. Le Seigneur est avec vous. Vous êtes bénie entre toutes les femmes, et Jésus, le fruit de vos entrailles, est béni.
1: Sainte Marie, Mère de Dieu, priez pour nos pauvres pécheurs, maintenant et à l'heure de notre mort.
2: Amen.
3: Je vous salue, Marie, pleine de grâce. Le Seigneur est avec vous. Vous êtes bénie entre toutes les femmes, et Jésus, le fruit de vos entrailles, est béni.
1: Sainte Marie, Mère de Dieu, priez pour nos pauvres pécheurs, maintenant et à l'heure de notre mort. Amen.
3: Je vous salue, Marie, pleine de grâce. Le Seigneur est avec vous. Vous êtes bénie entre toutes les femmes, et Jésus, le fruit de vos entrailles, est béni.
1: Sainte Marie, Mère de Dieu, priez pour nos pauvres pécheurs, maintenant et à l'heure de notre mort. Amen.
3: Je vous salue, Marie, pleine de grâce. Le Seigneur est avec vous. Vous êtes bénie entre toutes les femmes, et Jésus, le fruit de vos entrailles, est béni.
1: Sainte Marie, Mère de Dieu, priez pour nos pauvres pécheurs, maintenant et à l'heure de notre mort. Amen.
3: Je vous salue, Marie, pleine de grâce. Le Seigneur est avec vous. Vous êtes bénie entre toutes les femmes, et Jésus, le fruit de vos entrailles, est béni.
1: Sainte Marie, Mère de Dieu, priez pour nous pauvres pécheurs, maintenant et à l'heure de notre mort. Amen.
3: Je vous salue, Marie, pleine de grâce. Le Seigneur est avec vous. Vous êtes bénie entre toutes les femmes, et Jésus, le fruit de vos entrailles, est béni.
1: Sainte Marie, Mère de Dieu, priez pour nous pauvres pécheurs, maintenant et à l'heure de notre mort. Amen.
0: Gloria.

0: Ô Marie conçue sans péché. Quatrième mystère douloureux, le portement de croix. De l'Évangile selon saint Jean. Ils prirent donc Jésus qui, portant lui-même sa croix, sortit de la ville pour aller au lieu dit Golgotha. Douce Vierge Marie, demandez pour nous au Seigneur la grâce du repentir de nos fautes. Nous vous prions également pour tous ceux qui ne connaissent pas Jésus et qui portent seuls leur croix. Notre Père qui es aux cieux, que ton nom soit sanctifié, que ton règne vienne, que ta volonté soit faite sur la terre comme au ciel.
1: Donne-nous aujourd'hui notre pain de ce jour. Pardonne-nous nos offenses, comme nous pardonnons aussi à ceux qui nous ont offensés. Et ne nous laisse pas entrer en tentation, mais délivre-nous du mal.
2: Je vous salue, Marie, pleine de grâce. Le Seigneur est avec vous. Vous êtes bénie entre toutes les femmes. Et Jésus, le fruit de vos entrailles, est béni. Je vous salue, Marie, pleine de grâce. Le Seigneur est avec vous. Vous êtes bénie entre toutes les femmes, et Jésus, le fruit de vos entrailles, est béni.
3: Sainte Marie, Mère de Dieu, priez pour nous pauvres pécheurs, maintenant et à l'heure de notre mort. Amen.
2: Je vous salue, Marie, pleine de grâce. Le Seigneur est avec vous. Vous êtes bénie entre toutes les femmes, et Jésus, le fruit de vos entrailles, est béni.
3: Sainte Marie, maintenant et à l'heure de notre mort. Amen.
2: Je vous salue, Marie, pleine de grâce. Le Seigneur est avec vous. Vous êtes bénie entre toutes les femmes, et Jésus, le fruit de vos entrailles, est béni.
3: Sainte Marie, Mère de Dieu, priez pour nous pauvres pécheurs, maintenant et à l'heure de notre mort. Amen.
2: Je vous salue, Marie, pleine de grâce. Le Seigneur est avec vous. Vous êtes bénie entre toutes les femmes, et Jésus, le fruit de vos entrailles, est béni.
3: Sainte Marie, Mère de Dieu, priez pour nous pécheurs,
4: maintenant et à l'heure de notre mort. Amen. Je vous salue, Marie, pleine de grâce. Le Seigneur est avec vous. Vous êtes bénie entre toutes les femmes. Et Jésus, le fruit de vos entrailles, est béni.
3: Sainte Marie, Mère de Dieu, priez pour nous maintenant.
4: Je vous salue, Marie, pleine de grâce. Le Seigneur est avec vous. Vous êtes bénie entre toutes les femmes. Et Jésus, le fruit de vos entrailles, est béni.
3: Sainte Marie, Mère de Dieu, priez pour nous pauvres pécheurs, maintenant et à l'heure de notre mort. Amen.
4: Je vous salue, Marie, pleine de grâce. Le Seigneur est avec vous. Vous êtes bénie entre toutes les femmes. Et Jésus, le fruit de vos entrailles, est béni.
3: Sainte Marie, Mère de Dieu, priez pour nous pauvres pécheurs, maintenant et à l'heure de notre mort. Amen.
4: Je vous salue, Marie, pleine de grâce. Le Seigneur est avec vous. Vous êtes bénie entre toutes les femmes. Et Jésus, le fruit de vos entrailles, est béni.
3: Sainte Marie, Mère de Dieu, priez pour nous pauvres pécheurs, maintenant et à l'heure de notre mort. Amen.
4: Je vous salue, Marie, pleine de grâce. Le Seigneur est avec vous. Vous êtes bénie entre toutes les femmes. Et Jésus, le fruit de vos entrailles, est béni.
3: Sainte Marie, pour nous, pour vos pécheurs, maintenant et à l'heure de notre mort. Amen.
0: Gloria.

0: Et in secula seculorum. Amen. Ô Marie conçue sans péché, priez pour nous qui avons recours aux âmes. Cinquième mystère douloureux, le crucifixion et la mort de Jésus. De l'Évangile selon saint Jean, Jésus disait à ses disciples « Ma vie, nul ne la prend, mais c'est moi qui la donne ». Douce Vierge Marie, aidez-nous à faire de chaque mort à nous-mêmes un don. Aidez-nous à transformer tout sacrifice en oblation joyeuse. Donnez-nous bien conscience, bien certitude que tout effort fructifie. Et prions pour les personnes qui meurent en ce jour. Notre Père, qui es aux cieux, que ton nom soit sanctifié, que ton règne vienne, que ta volonté soit faite sur la terre comme au ciel.
1: Donne-nous aujourd'hui notre pain de ce jour. Pardonne-nous nos offenses, comme nous pardonnons aussi à ceux qui nous ont offensés. Et ne nous laisse pas entrer en tentation, mais délivre-nous du mal. Amen.
2: Je vous salue Marie, pleine de grâce, le Seigneur est avec vous. Vous êtes bénie entre toutes les femmes et Jésus, le fruit de vos entrailles, est béni.
1: Sainte Marie, Mère de Dieu, priez pour nous pauvres pécheurs, maintenant et à l'heure de notre mort. Amen.
2: Je vous salue Marie, pleine de grâce, le Seigneur est avec vous. Vous êtes bénie entre toutes les femmes et Jésus, le fruit de vos entrailles, est béni.
1: Sainte Marie, Mère de Dieu, priez pour nous pauvres pécheurs, maintenant et à l'heure de notre mort. Amen.
2: Je vous salue Marie, pleine de grâce. Le Seigneur est avec vous. Vous êtes bénie entre toutes les femmes et Jésus, le fruit de vos entrailles, est béni.
1: Sainte Marie, Mère de Dieu, priez pour nous pauvres pécheurs. Maintenant et à l'heure de notre mort. Amen.
2: Je vous salue Marie, pleine de grâce. Le Seigneur est avec vous. Vous êtes bénie entre toutes les femmes et Jésus, le fruit de vos entrailles, est béni.
1: Sainte Marie, Mère de Dieu, priez pour nous pauvres pécheurs, maintenant et à l'heure de notre mort. Amen.
2: Je vous salue Marie, pleine de grâce, le Seigneur est avec vous. Vous êtes bénie entre toutes les femmes, et Jésus, le fruit de vos entrailles, est béni.
1: Sainte Marie, Mère de Dieu, priez pour nous pauvres pécheurs, maintenant et à l'heure de notre mort. Amen.
3: Je vous salue Marie, pleine de grâce, le Seigneur est avec vous. Vous êtes bénie entre toutes les femmes, et Jésus, le fruit de vos entrailles, est béni.
1: Sainte Marie, Mère de Dieu, priez pour nos pauvres pécheurs, maintenant et à l'heure de notre mort. Amen.
3: Je vous salue, Marie, pleine de grâce. Le Seigneur est avec vous. Vous êtes bénie entre toutes les femmes. Et Jésus, le fruit de vos entrailles, est béni.
1: Sainte Marie, Mère de Dieu, priez pour nos pauvres pécheurs, maintenant et à l'heure de notre mort. Amen.
3: Je vous salue, Marie, pleine de grâce. Le Seigneur est avec vous. Vous êtes bénie entre toutes les femmes. Et Jésus, le fruit de vos entrailles, est béni.
1: Sainte Marie, Mère de Dieu, priez pour nous pauvres pécheurs, maintenant et à l'heure de notre mort. Amen.
3: Je vous salue, Marie, pleine de grâce. Le Seigneur est avec vous. Vous êtes bénie entre toutes les femmes. Et Jésus, le fruit de vos entrailles, est béni.
1: Sainte Marie, Mère de Dieu, priez pour nous pauvres pécheurs, maintenant et à l'heure de notre mort. Amen.
3: Je vous salue, Marie, pleine de grâce. Le Seigneur est avec vous. Vous êtes bénie entre toutes les femmes. Et Jésus, le fruit de vos entrailles, est béni.
1: Sainte Marie, Mère de Dieu, priez pour nous pauvres pécheurs, maintenant et à l'heure de notre mort. Amen.
0: Gloria.

0: Ô Marie conçue sans péché,
1: priez pour nous pécheurs.
0: Le Seigneur soit avec vous.
1: Et
0: que Dieu Tout-Puissant vous bénisse, le Père et le Fils et le Saint-Esprit.
1: Amen.
0: Notre-Dame de Lourdes,
1: priez pour nous.
0: Notre-Dame de Lourdes,
1: priez pour nous.
0: Notre-Dame de Lourdes,
1: priez pour nous.
0: Sainte Bernadette,
1: priez pour nous.

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1: 16h.
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3: Année A, 27e dimanche du temps ordinaire. Première lecture, Isaïe chapitre 5. Je veux chanter pour mon ami le chant du bien-aimé à sa vigne. Mon ami avait une vigne sur un coteau fertile. Il en retourna la terre, en retira les pierres, pour y mettre un plant de qualité. Au milieu, il bâtit une tour de garde et creusa aussi un pressoir. Il en attendait de beaux raisins, mais elle en donna de mauvais. Et maintenant, habitants de Jérusalem, hommes de Juda, soyez donc juges entre moi et ma vigne. Pouvais-je faire pour ma vigne plus que je n'ai fait? J'attendais de beaux raisins. Pourquoi en a-t-elle donné de mauvais? Eh bien, je vais vous apprendre ce que je ferai de ma vigne. Enlever sa clôture pour qu'elle soit dévorée par les animaux. Ouvrir une brèche dans son mur pour qu'elle soit piétinée. J'en ferai une pente désolée. Elle ne sera ni taillée, ni sarclée. Il y poussera des épines et des ronces. J'interdirai aux nuages d'y faire tomber la pluie. La vigne du Seigneur de l'univers, c'est la maison d'Israël. Le plan qu'il chérissait, ce sont les hommes de Juda. Il en attendait le droit. Et voici le crime. Il en attendait la justice. Et voici les cris. Parole du Seigneur. Chers auditeurs, je veux chanter pour mon ami le chant du bien-aimé à sa vigne. Isaïe évoque l'amour de Dieu pour son peuple. C'est un amour divin. C'est l'amour du Créateur. Il y a dans cet amour une tendresse ineffable, mais aussi une secrète blessure. Oui, l'amour de Dieu est indestructible, mais la défaillance humaine, la rupture de l'alliance et ses conséquences font aussi partie de l'histoire de l'alliance entre Dieu et l'homme. L'amour de Dieu ne peut pas simplement nier le non de l'homme, son refus. Ce ne serait plus de l'amour, mais un automatisme. Ce ne serait plus une alliance. L'action punitive de Dieu est pour lui-même une souffrance, voir Osée chapitre 11. Elle n'est pas la fin de son amour, mais une nouvelle étape. Donc l'expression « l'ancienne alliance n'a jamais été révoquée » doit être précisée pour tenir compte du fait que Dieu ne peut pas nier le refus et l'infidélité humaine. Le plan qu'il chérissait, ce sont les hommes de Juda. Il en attendait le droit, et voici le crime. Il en attendait la justice, et voici les cris. La lecture de ce dimanche révèle l'importance de la réponse humaine. Israël n'est pas automatiquement béni et protégé. Je vais vous apprendre ce que je ferai de ma vigne. Enlever sa clôture pour qu'elle soit dévorée par les animaux. Ouvrir une brèche dans son mur pour qu'elle soit piétinée. Et si nous avions continué le livre d'Isaïe, on entend juste après « Malheur à ceux qui ajoutent maison à maison, qui joignent champ à champ, jusqu'à ne plus laisser de place et rester seuls habitants au milieu du pays. À mes oreilles, le Seigneur l'a juré, oui, nombre de maisons seront réduites en ruines, grandes et belles, elles seront inhabitées. » Isaïe 5, versets 8 à 9. La vigne du Seigneur de l'univers, c'est la maison d'Israël, dit Isaïe. et il laisse entendre le soupir d'amour du Seigneur. « Pouvais-je faire pour ma vigne plus que je n'ai fait ?» Un soupir que saint Bernard commente en disant « Il vint donc dans la chair, et il se montra sous des traits si aimables qu'il en vint jusqu'à nous témoigner une charité plus grande qu'on ne peut l'avoir, puisqu'il donna sa vie pour nous. » C'est Jésus. Or, Jésus dit « Je suis la vigne véritable, et mon Père est le vigneron. Tout sarment qui en moi ne donne pas de fruits, il l'enlève. Et celui qui donne des fruits, il le purifie, afin que de nombreux fruits il produise. » Jean 15, versets 1 à 2. Toujours dans une traduction de l'araméen, l'Évangile, hein, que je vous donne sur mon site foi-vivifiante.fr. Alors, de sorte que la lecture d'Isaïe concerne aussi l'Église. Il en retourna la terre, en retira les pierres pour y mettre un plan de qualité. Au milieu, il bâtit une tour de garde et creusa aussi un pressoir. Dans l'interprétation de saint Irénée, le pressoir est un réservoir pour l'esprit prophétique. Mais si l'Église n'a pas écouté l'Esprit Saint, si elle a donné de mauvais fruits, eh bien, s'applique à elle le verset 5. « Je vais vous apprendre ce que je ferai à ma vigne, enlever sa clôture pour qu'elle soit dévorée par les animaux, ouvrir une brèche dans son mur pour qu'elle soit piétinée. » Depuis le philosophe Bergson, s'est répandue l'idée d'une société ouverte et universelle. George Soros a donné à sa fondation le nom « Open Society ». Society. Ce nom désigne une société ouverte, sans frontières ni clôtures. Et pourtant, le prophète Isaïe exprime le désir d'une clôture. Enlevez la membrane de n'importe quelle cellule vivante, et cette cellule meurt. Dans un réseau de villes ou de nations qui ont chacune leur clôture, on va chez l'un et chez l'autre pour admirer les réalisations de chacun et goûter le bon vin du terroir de chacun selon l'image de la vigne. Ce n'est pas négatif. On peut prendre les choses à l'échelle de petits détails, pas si petits d'ailleurs. Dans les églises, jusqu'à peu de temps encore, le jubet séparait le cœur. Sa suppression favorise une certaine confusion entre le don de Dieu et l'action humaine. Parfois même, un spiritualisme gnostique. C'est un exemple. On pourrait aussi parler de la musique ou des vêtements. Si l'on applique à l'Église « enlever sa clôture pour qu'elle soit dévorée par les animaux »,« ouvrir une brèche dans son mur pour qu'elle soit piétinée », Isaïe 5,5. L'Église serait occupée par des gens qui servent d'autres intérêts. Et piétinée, humiliée, réduite dans sa dimension divine. Or, dans tous ces malheurs, la lecture d'Isaïe nous apprend qu'il s'agit d'un châtiment de Dieu. J'attendais de beaux raisins, pourquoi en a-t-elle donné de mauvais? Eh bien, je vais vous apprendre ce que je ferai de ma vigne, etc. Dieu peut-il faire autrement? Si nous ne voulons être ni taillés ni sarclés, Isaïe 5, 6, c'est-à-dire si nous refusons l'ascèse qui taille notre existence de ce qui est superflu, et si nous refusons d'être sarclés pour enlever les mauvaises herbes qui sont les péchés et les erreurs doctrinales étouffant la vigne. Il y poussera des épines et des ronces. Voulons-nous d'une église où pousseront des épines et des ronces, c'est-à-dire où auront le champ libre les influences démoniaques qui finissent toujours par faire souffrir d'ailleurs? J'interdirai aux nuages d'y faire tomber la pluie. La pluie représente les grâces divines. Mais comment y aurait-il encore des grâces si l'homme est sûr de lui et de ses idées et ne recherche plus la grâce divine, si l'homme ne s'agenouille plus pour demander cette grâce qui vient d'en haut comme la pluie qui vient du ciel? Certainement, chers auditeurs, il nous faut regarder Marie, celle qui est comblée de grâce, celle qui peut attirer sur nos vies et sur la vie tout entière de nouvelles grâces abondantes. Au revoir et que Dieu vous bénisse.
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1: Bonjour à tous et bienvenue. C'est un deuxième rendez-vous cette semaine des clés pour vivre. Hier, nous avons découvert dans la Bible un nom, n'est jamais une simple manière de désigner une personne. Il révèle quelque chose de son identité profonde et il révèle bien souvent sa vocation et sa mission. Alors aujourd'hui, une autre question se pose à nous. Pourquoi Jésus reçoit-il autant de noms Seigneur, Pain de vie, Agneau de Dieu, Fils de Dieu est-ce seulement une diversité de vocabulaire ou bien chacun de ces noms nous ouvre-t-il un chemin pour entrer un peu plus profondément dans ce mystère du Christ? C'est ce chemin que je vous propose de poursuivre et de suivre aujourd'hui avec, pour intervenant, vous le découvrez et c'est la première fois que je le reçois dans cette émission des Clés pour vivre, le Père Étienne Métainier. Bonjour Père.
2: Bonjour.
1: Donc auteur d'un ouvrage qui est paru aux éditions des Béatitudes, Les noms de Jésus, mieux le connaître pour mieux l'aimer. C'est vous qui avez trouvé ce titre, Père Étienne Métainier.
2: Oui, le but, ce n'est pas une connaissance cérébrale, mais d'entrer en relation d'amour avec notre Dieu.
1: Alors, permettez-moi de lire un extrait de votre livre, tout au début de votre ouvrage. Vous écrivez « Jésus-Christ, qui est Dieu, est infini. Par conséquent, aucun nom du langage humain ne peut le définir complètement. Les noms de Dieu sont comparables, si cela existait, au nombre infini de facettes d'un diamant reflétant chacun une lumière particulière. » Cette image du diamant me parle, cette image est magnifique. Il y a quelque chose de pur, quelque chose qui est lumineux, qui brille. En quoi nous aide-t-elle à entrer, Père Étienne Métainier, profondément dans le mystère de Jésus sans avoir l'impression d'en avoir fait le tour?
2: Jésus a plus de noms et de titres que n'importe quel roi. Il a le CV absolu. Sa divinité, de toute façon, reste en partie ineffable. Nous pouvons entrer en relation avec lui, mais pas l'enfermer. Et donc, tous ces noms, ce sont comme une multiplicité d'aspects de sa personne, comme un grand nombre d'icônes qui représentent la même personne du Christ. Et chaque icône ou chaque nom est comme une fenêtre ou une porte sur sa personne. On pourrait aussi parler de 120 touches de couleurs différentes, un tableau impressionniste qui se rapprocherait le plus de la réalité de notre Seigneur. Alors que si nous nous contentons juste d'un ou deux noms, Jésus, Christ et quelques autres, nous avons une vision un peu monochrome en deux dimensions, alors que là, connaître davantage ces noms, ça nous donne une vision en relief et lumineuse.
1: Pour mieux l'aimer.
2: Oui, le but de connaître la connaissance de ces noms, c'est l'amour. Et l'amour repose sur la connaissance. Amour et vérité se rencontrent, dit le psaume 85, 11. Et comme dans une relation humaine, on ne peut pas vraiment aimer sans avoir construit avec patience une relation dans la connaissance mutuelle. Et ceci, combien plus est-ce important envers notre Dieu et Sauveur et Créateur, le but de notre existence?
1: Alors nous prononçons spontanément, et là je pense aux auditeurs qui vous écoutent maintenant, le nom de Jésus-Christ. Pourtant, Christ n'est pas un nom de famille. Que signifie réellement ce titre? Est-ce qu'il révèle de la mission que Jésus est venu accomplir pour chacun de nous, Père Étienne?
2: Alors pour cela, il faut un petit peu connaître les attentes du Messie il y a 2000 ans. Et le Messie devait être à la fois fils de Judas, donc descendant de la grande royauté glorieuse et triomphante de David à Jérusalem. Donc ça, c'est le Christ vainqueur de la mort, de notre péché, et qui défait nos ennemis spirituels. Mais le Messie devait être aussi fils d'Aaron, c'est-à-dire prêtre, un sacerdoce un peu nouveau, la manière de Melchizedek, donc non pas de père en fils selon la chair comme les descendants d'Aaron, mais le seul sacerdoce capable d'offrir la prière une fois pour toutes pour le salut du monde entier. Et non plus par des sacrifices d'animaux, mais en s'offrant lui-même sur la croix. Et le Messie devait être aussi fils de Joseph, le patriarche, c'est-à-dire le frère vendu, quasiment tué par ses propres frères et vendu en esclave à des Nabatéens, des nomades. Et ça, ça annonce que le Christ devait passer par la souffrance. Quand à Antioche, ils ont choisi le mot grec « Christ » pour traduire l'hébreu et araméen « Messie », Christos était aussi un jeu de mots avec le très beau nom Christos, qui est le doux, le bon. Et ça exprime aussi toute l'essence, toute la nature de notre Dieu. Il n'est que bonté surabondante, et c'est d'ailleurs la seule raison de notre existence. Philosophiquement, ça fait des milliers d'années qu'on se torture les méninges en se demandant « mais pourquoi est-ce qu'on existe et où va-t-on » Et la seule raison que les philosophes aient trouvée, mais déjà avant Jésus-Christ, c'est une surabondance d'amour dans la divinité. Eh bien, par le nom de Christ, on le comprend. Tout ceci se concentre, se résume en la personne de Jésus le Messie, oint dans la Trinité par l'Esprit divin, pas pour lui-même, il n'en a pas besoin, il baigne déjà dedans, mais pour nous le communiquer. Et donc, chaque chrétien est aussi un autre Christ. Il reçoit de cet esprit de Jésus-Christ par son baptême et sa confirmation, la surabondance du Saint-Esprit.
1: Vous avez parlé aussi, en nommant le Messie, vous avez parlé aussi du salut. En fait, il est venu, il s'est donné, il s'est adressé aussi à son peuple en se livrant et en étant nommé pour le salut de l'humanité. C'est au fond, si on devait chercher une finalité et un but, Père Étienne Métainier, le but, c'est la vie éternelle.
2: Le but de cette existence, c'est le ciel, oui. Et donc, Jésus, Yeshua, en araméen, le Seigneur sauve. Alors, parfois, on dit Dieu sauve, mais non, il faut être précis dans les termes. Mmh. C'est le Seigneur qui sauve, sa seigneurie, c'est-à-dire quand je l'invoque, ben, je reconnais que je vais l'honorer comme il le mérite et suivre sa volonté, puisqu'il est Seigneur. Sinon, ça serait qu'en parole et en pensée. Donc, que ce soit aussi en acte. Et il est venu comme Messie, toutes les attentes du peuple juif depuis 1850 ans auparavant, depuis Abraham, elle se réalise en Jésus, mais pas uniquement avec un salut temporel et des petites guérisons physiques, un salut de tout l'être humain et même de tout l'univers. Alors vous allez me dire, mais le péché, le mal, la violence, ça continue, mais ça c'est parce que Dieu ne réprime pas notre liberté et qu'on auto-entretient la souffrance dans le monde, mais il est annoncé que la victoire était déjà emportée, étant déjà emportée, un jour elle s'accomplira absolument et totalement.
1: Alors si vous deviez, là je pense aux auditeurs, donner peut-être une clé de lecture pour approfondir peut-être tous ces noms de Jésus qui donnent aussi son identité, sa vocation et qui nous rappellent aussi dans cette identité aussi qu'il est le sauveur de l'humanité. Une clé de lecture accessible.
2: Alors, chercher dans l'écriture en la commentant par l'écriture elle-même. Ça, les rabbins l'avaient compris, ils appellent ce principe la Gezera Shava, répétition de racine. On comprend un mot par les autres emplois du même mot, par le même inspirateur divin dans l'écriture. Et Origène, le fondateur de l'exégèse, l'étude scientifique de la Bible, dit la même chose en citant 1 Corinthiens 2:9. Comprenez par l'esprit ce qui vient de l'esprit, que l'on peut aussi illustrer par le psaume 36:10, dans ta lumière, Seigneur, nous voyons la lumière. Et donc, pour creuser le sens d'un nom, on va aller chercher, en communion avec l'Église, dans l'Écriture elle-même, d'où il vient, qu'est-ce que Dieu a voulu nous dire en employant ce nom-là.
1: Vous précisez, en communion avec l'Église.
2: Oui, parce que 2 Pierre 1:20 dit « Aucune écriture n'est objet d'interprétation individuelle ». Donc ça, l'Église, notamment depuis l'exhortation apostolique de Benoît XVI, Verbum Domini en 2010, insiste sur la responsabilité de chaque croyant, laïque aussi, de lire personnellement la parole de Dieu. Mais la compréhension, elle se fait non pas comme un peu dans un supermarché, selon ce que je sens ou ce qui me plaît, mais selon la foi une de l'Église. Une très belle expression d'Éphésiens 4:5, la foi, c'est celle de l'Église. C'est-à-dire tous ceux qui sont en communion avec Pierre et ses successeurs, le pape Léon, jusqu'à aujourd'hui. Et donc, ce n'est pas que la hiérarchie, hein, c'est tous, laïcs et clercs, la même foi depuis 2000 ans, à la fois synchroniquement et diachroniquement, donc sur toute la planète et dans toute l'histoire.
1: Le souci de la communion, le souci aussi de rester dans cette unité autour, finalement, du premier pape, de Pierre.
2: Et de tous ses successeurs, oui. La foi, je l'ai, mais je ne la possède pas. J'y participe le plus possible personnellement, mais elle est celle que le Christ a confiée aux apôtres. C'est le magistère, le ministère, la mission, et on doit trembler devant cette mission comme prêtre et théologien parfois, de transmettre sans le trahir ce que Jésus a enseigné. Dans les dogmes, on ne peut pas vraiment être chrétien sans dogme, parce que le terme est révélé, il est en Actes 16,4. Dogme, ça veut juste dire enseignement. Donc il est dit que la première église était fidèle aux enseignements des apôtres. Donc ce sont eux qui ont reçu cette faculté de lier et délier, donc d'interpréter correctement les Écritures.
1: D'interpréter et au fond de s'y tenir, d'y rester fidèle et d'y rester dans une certaine obéissance aussi.
2: Oui, l'humilité de l'intelligence, ça ne veut pas dire éteindre la réflexion, mais s'interroger. De toute façon, une foi qui ne s'interrogerait pas, ça serait de la superstition ou du fondamentalisme. Il faut se poser des questions. La foi, c'est comme un muscle. Hein, si on ne l'exerce pas, il s'atrophie.
1: Donc, c'est comme un déplacement. Et c'est un signe aussi, c'est un mouvement de vie intérieure aussi. Hein.
2: Oui, c'est un élan de tout l'être. C'est pas
1: le
2: cérébral,
1: questionnement, l'interrogation, signe aussi d'un mouvement, oui, d'une intelligence qui reste en éveil.
2: Le mot « Adam » en hébreu signifie « une question » en hébreu. Et donc, il faut absolument s'interroger, se poser les bonnes questions. Ce n'est pas un doute, un manque de confiance, mais une recherche.
1: Alors, on va inviter, si vous le voulez bien, Père Étienne Métainier, les auditeurs, peut-être à s'interroger, à se questionner, et puis à être dans ce mouvement aussi de vie, et puis devenir peut-être amoureux de la parole, amoureux aussi des Écritures, de l'Ancien comme du Nouveau Testament, peut-être sans être docteur en théologie, mais peut-être amoureux de cette parole à découvrir ou à redécouvrir. On redécouvre peut-être, ou pour la première fois, on entend parler de ces noms de Jésus avec vous cette semaine. À demain, même lieu, même heure. Oui.

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1: Bonjour Pierre, bonjour chers auditeurs. Aujourd'hui, notre troisième émission des fantaisies de la langue française. Pour mémoire, nous avons commencé par évoquer les lieux communs, puis nous nous sommes intéressés brièvement à la langue des professeurs, celle de la didactique, et nous avions évoqué quelques figures de style pour parler du langage des professeurs de lettres. Aujourd'hui, nous voudrions évoquer un nouveau sujet. De quoi s'agit-il, Pierre ? Comment s'appelle-t-il notre sujet du jour ?
2: Les jeux de mots.
1: Voilà, vous l'aurez compris, la langue française est riche de phénomènes linguistiques amusants et que nous chérissons, nous, les amoureux des mots. Le premier que nous aimerions vous présenter, vous le connaissez tous, c'est le palindrome. Le palindrome, vous pourriez tous en citer un de tête. On va commencer par nommer le mot de Laval. Le palindrome, c'est ce mot qui se lit à l'endroit et à l'envers. Le mot palindrome est un mot grec

0: Absolument, c'est le propre du palindrome.
1: Très impressionnant. Je dois dire que sur le terrain de foot, on me disait sans le savoir, un palindrome engage le jeu, que je le gagne.
0: Bravo. Tout le monde s'y retrouve. Le suivant, et je me permets de vous les présenter un peu comme un catalogue, délibérément, le suivant s'appelle le lipogramme. Le lipogramme est un exercice très difficile que l'écrivain Georges Perec a pratiqué dans un roman. Il s'agit de supprimer dans un récit l'emploi de la lettre la plus employée de la langue française, qui est la voyelle E. Et ce roman de Georges Perec s'appelle « La disparition ». Voilà pour l'exemple. Nous pourrions citer aussi, après le palindrome, après le lipogramme, nous pourrions citer aussi le tautogramme. Alors, vous comprenez, vous l'entendez, lipogramme, tautogramme, ces mots se terminent de la même manière, tout simplement parce que ce sont des mots grecs, des néologismes qui ont été forgés pour désigner ce qu'ils expliquent. Le mot gramme, c'est gramma en grec, c'est la lettre. Le lipogramme est donc un texte qui s'interdit volontairement une lettre. Nous avons aussi le tautogramme. Alors le tautogramme, c'est un texte dont tous les mots commencent par la même lettre. Par exemple, ça commença comme ça, certaines calomnies circulaient concernant 5 conseillers civils coloniaux. Cet exemple est assez parlant, tous les mots de cette phrase commencent par la lettre C. Je terminerai ma petite liste par le pangramme. Alors le pangramme est aussi un mot grec, vous entendrez pan qui vient de passe, qui veut dire tout, gramme, nous l'avons dit, c'est la lettre. Le pangramme est une phrase qui contient toutes les lettres de l'alphabet. En voici un exemple classique et qui est « Portez ce vieux whisky au juge blond qui fume ». Portez ce vieux whisky au juge blond qui fume. Voilà pour le pangramme. Alors cher Pierre, avez-vous d'autres jeux phonétiques à nous proposer, vous ?
1: Absolument. Dans la boîte à outils de l'homme qui s'amuse avec le langage se trouve également l'anagramme. Alors l'anagramme, c'est très rigolo. On prend un mot, on le secoue, toutes les lettres se mélangent et en donnent un nouveau mot. Par exemple, le mot chien donne, si on en fait l'anagramme, niche. Le mot mari donne le mot aimer. Et alors ce qui est intéressant dans l'anagramme et ce que les spécialistes de ce jeu de mots-là aiment bien faire, c'est essayer, en mélangeant les mots, de donner une phrase qui est significative. À Radio Fidélité, nous serons particulièrement heureux de constater que le mot « mari » donne le mot « aimer », ce qui n'est pas sans profonde signification.
0: Absolument.
1: Vient aussi l'holorime. Ce sont deux vers phonétiquement identiques, mais de sens différents. Je vous donne un exemple pour que ce soit plus clair. « Gal » Amant de la reine à la tour magnanime, galamant de la reine à la tour magne à Nîmes. Vous l'entendez, le son est ressemblant, mais les mots sont tout à fait différents. Et puis vient ce que les grands lecteurs du Canard enchaîné apprécient tout particulièrement, tout le monde l'attend, c'est bien entendu la contrepétrie, cette permutation de sons ou de lettres produisant un sens caché. En avez-vous un exemple, Elisabeth ?
0: Je ne saurais vous en donner un qui ne fût pas convenable. Je préfère vous laisser la parole.
1: Eh bien, au débeauté, nous pourrions dire « Je vous laisse le choix de la date ». Ce qui est tout à fait inconvenant. Donc, Elisabeth, nous allons vite passer à la suite.
0: On n'expliquera pas ce qu'il veut dire. Alors, c'est pourquoi moi, j'embraye, cher Pierre, sur un autre jeu phonétique amusant, chéri des écrivains, qui s'appelle le cacamphaton. Le cacamphaton est encore un mot grec. Dans ce mot-là, vous avez deux mots. Vous avez le mot caca, qui veut dire mauvais, et vous avez le mot phaton. Le mot phaton qui est la racine du verbe parler en grec. Le cacamphaton est un procédé sonore qui consiste à faire entendre quelque chose d'un peu grossier ou trivial, mais qui ne l'écrit pas. Chez les grands tragiques français, les grands dramaturges français, on en a beaucoup. Je citerai par exemple « Je suis Romaine hélas puisque mon époux l'est ». Ce vers-là est emprunté à Corneille.
1: Est-ce que par exemple la phrase « Mais dans quelle étagère ?» est un cacamphaton ?
0: Oui, on peut dire parce que le propre du cacamphaton est de faire entendre quelque chose qui est un peu trivial, un peu ordinaire, mais d'écrire quelque chose de toujours élégant, de toujours convenable, de toujours

0: correct, tant sur le plan du fond que sur le plan de la forme.
1: Je comprends mieux.
0: Nous avons aussi un exemple qui est moins élégant, mais qu'on pratique aussi beaucoup, qu'on entend et qu'on lit aussi chez des écrivains, qui est la fameuse phrase « Vous fites tout ce que vous putez et vous mes patates ».
1: Excellent.
0: Après le cac en faton, que proposez-vous, Pierre ?
1: Alors, un jeu qui, déjà par son nom, est très savoureux à prononcer, ça s'appelle le vire-langue. Le vire-langue consiste à prononcer une phrase spécialement créée pour mettre à l'épreuve la diction. Et tout le monde l'a déjà fait. Les chaussettes de l'archiduchesse sont-elles sèches ou archi-sèches ?
0: Oui, bravo, difficile.
1: Ou encore, un chasseur sachant chasser sans son chien est un bon chasseur.
0: Impeccable. Merci, chers auditeurs.
1: Chers auditeurs, à la semaine prochaine et n'hésitez pas dans vos conversations courantes à essayer de glisser ici ou là quelques jeux de mots avec facétie et un plaisir non boudé.
0: Merci Pierre.
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5: Pape Léon effectue sa première visite après le dernier passage d'un souverain pontife dans nos murs. Nous sommes allés à la rencontre de ceux qui vivent 16 heures pour recueillir leurs impressions. Bref de comptoir donc un peu particulier.
6: Tu es dans le métro là, avec toute ta famille. Où est-ce que tu vas ?
7: Je vais voir le pape à Paris.
6: Mais alors pourquoi tu vas voir le pape à Paris ?
7: Bah parce que c'est un moment important et parce que bah, ça va être bien.
6: Bonjour, quel âge as-tu ?
8: Bonjour, j'ai 17 ans.
6: T'étais pas à la veillée des jeunes, toi ?
8: Non, j'aurais bien aimé y aller, mais j'ai pas eu de place, malheureusement. Ouais.
6: Pourquoi est-ce que tu viens voir Léon, toi ?
8: Je trouve ça important d'aller le voir. Enfin, c'est un moment assez unique. Avec ma famille, on était contents de venir.
6: Là, on est enfin arrivé sur les Champs-Élysées. On a un grand écran. Tout le parcours, on a été accueillis par des bénévoles avec des sourires extraordinaires. On sent déjà une liesse incroyable. Pourquoi vous êtes là, vous, en tant que bénévole ?
9: C'est formidable de servir. C'est un peu notre mission aussi de chrétien. Donc, on a répondu à l'appel.
10: On reçoit tellement dans la vie parce qu'il faut savoir rendre aussi. Hein. Il y a la joie ici, il y a énormément de bienveillance. Donc, c'est formidable.
6: Vous avez des sourires, mais jusqu'aux oreilles.
11: C'est la joie qui est au cœur toute la journée, là.
6: Merci beaucoup de nous accueillir et de nous bichonner. Merci. Donc là, on est sur les Champs-Élysées qui se remplissent de façon incroyable. Et donc, charmante petite famille avec 4 enfants.
12: Oui, c'est ça, on est venu en famille pour ce moment incroyable avec toute cette France qui est présente, c'est fou. Tout le monde a le sourire aux lèvres, tout le monde est de bonne humeur. Et ouais, non, c'est incroyable de vivre ça, d'accueillir le pape Léon chez nous en France, de se sentir en communauté. C'est incroyable.
6: Merci beaucoup. Et alors vous, madame ?
13: Moi, je suis très heureuse d'être ici avec nos 4 enfants et mon mari. Même si nos filles sont petites et que ça va être une journée assez longue, on ne se voyait pas ne pas les amener parce qu'on a tous des souvenirs plus jeunes. Enfin, moi, personnellement, à Sainte-Anne-d'Auray pour voir le pape Jean-Paul II, j'avais l'âge de mes filles actuellement et je trouve ça très important de leur faire vivre ces moments qui vont les fortifier dans leur foi.
6: Puis je vois que vous êtes très organisée. Il y a des jeux, il y a les coloriages pour attendre.
14: C'est un peu long.
13: Tout à fait, c'est long, mais elles sont prêtes. On en a parlé pendant plusieurs jours auparavant. Donc elles ont préparé leurs petites affaires, leur coloriage, leur jeu. Et elles sont prêtes à attendre.
6: Et alors, qu'est-ce qui motive une jeune femme de 23 ans à venir avec plein de monde, à être entassée dès le matin et à attendre ça ?
15: Bah pour moi, ça fait partie de la vie de ma foi, de voir le pape. C'est, pour moi, c'est comme la confirmation, le mariage. Si on a pu avoir des places, pour moi, c'est un signe de venir et faire l'attente.
6: Là, on est dans le métro après la messe. Bilan de ces 2 jours.
16: C'était excellent, c'était super. Des super moments avec les amis, la famille. L'ambiance était géniale. Merci à tous les bénévoles et à tous ceux qui ont organisé cet événement. C'était vraiment un événement mémorable. Les paroles nous ont vraiment beaucoup touchés et qu'il a tout bien dit, qu'on s'est senti bien dans la foi chrétienne. Et voilà.
6: Merci beaucoup Zoé. Et comment elle était cette veillée ?
17: Elle était exceptionnelle. Franchement, on a vécu des trucs qui étaient magnifiques. Le cantique de Simon
14: était tellement puissant. Franchement, c'est ce que je retiens de plus beau. C'était là, cette prière avec 85 000 jeunes. C'était vraiment fabuleux d'être autant pour prier. Ouais, c'était très...
6: Là, on entend un petit peu de l'annonce pour le train, parce que vous repartez, et puis c'est quoi par rapport à la tête baignée?
17: Bah, que ça faisait du bien de voir qu'il y a autant de jeunes qui continuent à pratiquer leur religion et qu'on est ensemble, quoi, qu'on n'est pas tout seul.
6: Et est-ce qu'il y a un message du pape qui vous a marqué?
14: Moi, il y a un truc que j'ai bien aimé. Il y a eu cette procession avec tous les saints français et qui nous a aidé à être les saints de France, disant qu'on était la future génération de chrétiens à devenir saints, quoi.
6: Ça vous met une petite pression quand même? Ça vous fait un peu de boulot à faire?
14: Un peu, mais moi je pense qu'il faut être comme on est et vivre notre vie et juste placer le Christ au milieu de notre vie et pour faire le bien autour de nous.
6: Et toi, qu'est-ce que t'en penses?
18: Moi je pense que franchement c'était assez exceptionnel. On a pu voir des milliers de jeunes, des milliers de personnes qui nous ressemblaient. Et...
6: T'as dû beaucoup crier, t'as plus de voix?
18: Ah oui, un peu. Non, franchement, moi j'étais au premier rang, donc voir le pape passer, c'était vraiment magnifique. On a eu beaucoup de regards, beaucoup d'attention, et c'est vraiment ce qui nous porte à continuer notre foi, continuer à espérer et à continuer à vivre cette foi.
6: Et cette foi, vous la vivez? Vous êtes engagé? Comment ça se passe pour vous?
17: On est engagé dans le scoutisme, ouais.
14: On a la chance d'avoir l'aumônerie qui nous propose régulièrement des temps de prière, et c'est super.
6: Bon retour à Vannes, merci beaucoup. Bon, soyez saints.
14: Merci.
19: Martin.
6: Et Martin, t'as quel âge?
19: 4 ans.
6: Et alors, qu'est-ce que t'as fait ce week-end? T'as été voir qui?
19: Les papes. On était dans une grande voiture.
6: Elle était verte?
19: Non, blanc.
6: Excuse-moi, je me suis trompée. C'était une papa mobile. C'était bien, hein?
19: Oui.
6: Vous êtes venu avec vos deux enfants. Presque trois, puisque le troisième est à naître dans peu de temps. Vous avez donc attendu pendant des heures avec votre petit. Comment ça s'est passé?
20: Pour nous, je veux dire qu'on a été très chanceux parce que du fait de la troisième grossesse, les policiers ont été vraiment incroyables avec nous. Ils nous ont laissé passer tout de suite dans les coupes-files. Puis on s'est retrouvés avec des amis des équipes Notre-Dame qui étaient arrivés dès 9h et qui nous ont permis d'être vraiment collés aux barrières, en fait. Donc à partir de là, l'attente a commencé. Donc c'était très beau, en fait, d'être entouré de toutes ces familles qui avaient prévu tout ce qu'il fallait pour permettre aux enfants de patienter, à vrai dire. Et 14h45, lorsque le pape est arrivé, on a senti vraiment l'effervescence dans toute la foule. Et c'était magnifique de voir tous ces chrétiens, ces croyants catholiques si heureux d'accueillir le chef de l'église, le pape, la figure un peu de père, de voir tous ces drapeaux qui s'agitaient. Et alors c'est quelque chose qui a été très rapide, mais c'est vrai qu'on a eu la chance de pouvoir croiser le regard du pape et c'était vraiment un moment un peu magique.
6: Il y avait un message à retenir de la messe, de l'homélie, quelque chose qui vous a marqué?
20: En tant que maman, c'est vrai que je retiens ce moment où le pape a remercié les familles de leur persévérance, de tenir bon dans les épreuves et qu'on avait un message de Jésus-Christ à passer et à diffuser autour de nous par nos familles. Ça donne envie de tenir, de s'accrocher, de persévérer dans notre foi et dans notre façon de vivre notre foi au quotidien.
6: Merci beaucoup pour votre témoignage. Un petit mot du papa?
21: C'était un week-end assez inoubliable et je pense que pour notre garçon de 4 ans, ça va être aussi gravé dans son esprit, donc c'est vraiment une belle mission pour une petite famille comme ça, mais on est vraiment très très heureux de rentrer chez nous avec tous ces beaux souvenirs.
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23: Bonjour à tous et à toutes. Voilà, cette semaine, nous allons continuer notre réflexion sur la parole de Dieu. La parole de Dieu nous aide à avancer dans la vie. Nous avons mis en perspective combien il est bon de s'approcher de la parole de Dieu. Parce que la parole de Dieu recèle en elle-même la vie. La parole de Dieu est le fondement de la vie. Et Benoît XVI n'hésitait pas à dire que si nous voulons être réalistes, et il convient que nous nous rapprochions du fondement du réel, et le fondement du réel, c'est le Verbe de Dieu, c'est la parole de Dieu. Une manière de dire pour nous que plus nous nous rapprochons de la parole de Dieu, plus notre vie devient réelle, elle se réalise de l'intérieur. Elle nous permet d'avancer dans la vie et de relever les défis du quotidien. C'est d'ailleurs le titre de l'ouvrage que nous suivons, de notre ouvrage, hein, Tanguy-Marie Pouliquen, Avancer dans la vie, relever les défis du quotidien avec la Bible aux éditions Saint-Léger. Voilà, tout un itinéraire qui veut nous montrer combien la parole est performative, voyez, elle, Elle transforme notre quotidien. Elle est vie vivante. Elle nous permet d'avancer dans la vie. Alors cette parole de vie, elle s'accomplit dans le Christ. Le Christ qui est la parole vivante de Dieu, une parole vivante. Car le Christ fait participer à la promesse de plénitude de vie. Tel est le cœur de notre foi chrétienne. Au Concile Vatican II, en Gaudium et Spes 22, il est dit « Le Christ manifeste la plénitude de l'homme à lui-même. Il lui révèle la sublimité de sa vocation. » Fin de citation. Le Christ, c'est le Verbe de Dieu, c'est la parole de Dieu. Il rend visible l'invisible du Père. Il est l'image du Père, il est sa parole. Le texte cité continue « Quiconque suit le Christ, homme parfait, devient lui-même plus homme. » Nous pouvons devenir plus humain, voilà. Plus qu'humain, divinement humain, qui suit le Christ et vit en lui et pour lui devient plus humain, même au cœur des tensions quotidiennes rencontrées. C'est en cherchant Dieu de tout son être que l'homme s'accomplit. Et maintenant, Gaudium et Spes 17, citation, « Car Dieu a voulu laisser l'homme à son propre conseil pour qu'il puisse de lui-même chercher son Créateur et en adhérant librement à lui, s'achever ainsi dans une bienheureuse plénitude. » Le « oui » de Dieu doit rencontrer le « oui » de l'homme. Et plus nous disons « oui » au « oui » de Dieu qui est le Christ, plus nous devenons vraiment libre, c'est-à-dire habité par la promesse de vie du Christ lui-même. Le Christ ne s'impose pas de lui-même. Il cherche notre oui et notre liberté au sens chrétien, c'est notre capacité à dire oui et à répondre au oui de Dieu par le oui de l'homme, par des actes qui sont habités de la parole de Dieu. Toujours en Gaudium et Spes, cette fois-ci 45, du Concile Vatican II, il est dit « Le Verbe de Dieu par qui tout a été fait, c'est lui-même fait chair afin que, homme parfait, il sauve tous les hommes et récapitule toutes choses en lui. Le Seigneur est le terme de l'histoire, le point vers lequel convergent les désirs de l'histoire et de la civilisation, le centre du genre humain, la joie de tous les cœurs et la plénitude de leur aspiration. » Le Christ qui est le Verbe de Dieu, qui est la parole de Dieu, et la joie de tous les cœurs, la plénitude de nos aspirations. Tel est le cœur de la foi chrétienne. Croire que par lui, avec lui, et en lui, et pour lui, notre vie peut s'accomplir. Et à partir de là, nous pouvons avancer dans la vie et relever de manière victorieuse, relever les défis du quotidien. Alors, faisons une petite pause avant de réfléchir comment prier la parole de Dieu pour relever les défis du quotidien.

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1: Nous venons de le dire, le Christ est le Verbe de Dieu, il est la parole de Dieu, et cette parole est une parole de vie qui satisfait notre vie personnelle. Elle est la joie de tous les cœurs, elle est la plénitude de leur aspiration. La parole de Dieu qui nous communique la présence du Christ, au présent comme un présent, nous permet d'avancer dans la vie et de relever les défis du quotidien. Alors, comment prier cette parole pour qu'elle libère en nous toute sa force? Pour commencer, lire simplement les textes que l'Église, destinatrice des grâces du Christ, a choisi pour chaque dimanche. Ne pas ouvrir la Bible au hasard d'abord, comme par superstition, car la parole de Dieu est inspirée, elle est présence de Dieu. L'ouvrir pour la recevoir et non pour l'apprendre. Lire pour se relier à tous ceux qui scruteront la même parole, afin de former ensemble la famille des enfants de Dieu. Une parole qui nous fait nous relier à un principe d'unité. Nous sommes frères et sœurs les uns les autres parce que fils et filles d'un même Dieu et d'une même parole créatrice qui fédère, qui nous rapproche les uns les autres. Lire aussi en faisant des liens entre les textes du dimanche, un de l'Ancien Testament, une épître et un passage de l'Évangile, non pour faire une analyse de chaque texte d'abord, mais pour lire avec la foi qui rend libre. Faire des liens entre les lectures dans un acte de foi fondamental. Accueillir Dieu qui me parle dans le Christ maintenant, personnellement, tout en étant organiquement relié à tout un peuple de croyants. Faire des liens, se relier, faire de liens entre les textes pour se relier à la force de vie qui est dans chaque texte étant inspiré par Dieu, habité par le Saint-Esprit. Lire spirituellement, car la Sainte Écriture est effectivement inspirée. Elle a été écrite en présence de Dieu, elle est le fruit d'une expérience vivifiante qui fait œuvre de la révélation de Dieu. Entre les mots, comme un feu couvant sous la braise, dort, se cache, mais aussi agit déjà le Saint-Esprit, qui est l'amour du Père pour le Fils et réciproquement. La foi le réveille en nous et il se révèle. Par l'Esprit, l'Écriture devient parole de vie. La parole de la vie peut alors croiser la parole de ma vie, mon histoire, et faire d'elle une histoire de salut. Oui. Cette référence renvoie à Origène, au Père de l'Église, qui nous dit qu'il nous faut croiser le livre de la vie avec le livre de notre vie. Le livre de la vie, c'est la parole de Dieu, qui est parole de vie, avec le livre de notre vie, notre histoire personnelle. Lire la parole de Dieu, c'est écouter, accueillir une parole de feu qui embrase, réchauffe, dilate, donne de l'énergie, remet également en question, parfois humilie. Elle remet chacun à sa place, nous déplace, nous replace également. Lire la parole de Dieu, c'est aussi la méditer, la laisser habiter nos facultés profondes, notamment en se représentant la scène, les personnages qu'elle mentionne, pour se rendre présent là où le Christ est présent et communique sa présence. Se laisser ainsi rejoindre dans sa vie aujourd'hui. Lire pour prier en offrant au Seigneur le texte, le désir que le texte a fait naître, un désir de lui, un désir qui désire, parce que dorénavant désiré, Dieu par son Verbe me désire. Laissons-nous être désirés par Dieu. Lire pour contempler Dieu dans l'action qu'il opère en nous et lui dire merci. La Sainte Écriture est comme une caverne de laquelle sont extraites des pierres précieuses qui deviennent par la prière des pierres vivantes. Elles construisent en nous le temple de l'Esprit, une cathédrale de lumière de laquelle est lancé un feu d'artifice de joie, la chorégraphie céleste d'un amour divin toujours plus grand.
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3: Dans ce récit stupéfiant qui affronte la question de l'inexplicable ou du surnaturel dans nos vies, Jean de Saint-Chéron mène l'enquête pour brosser le portrait d'une femme hors du commun. Elle s'en veut d'avoir donné de tels espoirs à Robert. C'est quand il était tombé malade qu'elle s'était crue amoureuse de Louis. Un amour pas net, la pitié dangereuse. Mais s'est-elle aimée autrement que blottie dans la douleur de l'autre ? Les archives révèlent qu'elle a continué d'écrire à Robert après la rupture, au cours des mois de juillet et août 1922. Elle cherche à l'apaiser, à l'assurer de son amour humain, malgré cet appel divin qui l'emporte. Elle ne lui a pas menti, elle ne pouvait pas prévoir. À mesure que son existence est envahie par ce qu'elle veut reconnaître comme une manifestation de l'amour de Dieu, elle prouve surtout qu'elle ne comprend rien aux amours humaines. Les formules qu'elle jette dans la boîte aux lettres me paraissent consternantes. Essaie de ne plus penser à moi. Je ne puis résister à cette voix qui m'appelle. Je te brise le cœur et j'en ai une peine atroce. Pardonne-moi, mais laisse-moi aller. Je souffre incroyablement de te faire souffrir. J'aurais toujours voulu te donner bonheur, joie et paix. Jusqu'au jour où elle trouve le seul mot qui vaille, je te demande pardon. Les notes correspondant ces témoignages, où je tente de discerner qui elle était, prennent une teinte étrange à mesure que j'avance dans l'année 1922. Les lettres de Lucie se font plus rares. Un colis continue d'arriver de temps en temps. Yvonne a sans cesse repoussé son retour à Paris dans le but d'éclaircir la question d'une vocation religieuse. Mais elle se sent seule. Le père Crété a-t-il compris ce qu'elle vivait ? Il lui manque un confident à qui parler de cet insupportable amour qu'il a saisi soudain quand il veut, depuis le premier rapt à la Sainte Trinité, et surtout depuis la vision nocturne du 5 juillet. Le 16 juillet, jour de ses 21 ans, son bien-aimé lui est de nouveau apparu dans un halo de gloire à la chapelle. Il lui a posé une main sur la tête, puis il est venu tous les jours, ou presque. Il passe parfois comme une ombre sans rien dire, mais sa présence est suave. Yvonne est comblée en même temps qu'inquiète. Elle a peur d'être prise pour une folle, une hallucinée, de faire plus de mal que de bien à la religion, si elle raconte tout ça. Les gens se mettraient à rire, ou à parler de diablerie. Elle tient 2 mois, seule, dans son nuage d'encens. Mais le 18 juillet, 2 jours après son anniversaire, Jésus en a fini avec la parade nuptiale. Sa première demande enfreignait déjà tous les codes de l'amour courtois. « Veux-tu m'aider à porter ma croix ?» Mais il lui parle désormais de souffrance en termes explicites. Elle ne sait plus bien si elle a envie d'y aller. Le pacte de sang de ses 9 ans est un peu loin. Et c'était une formule de petite fille. Soigner les pauvres toute sa vie, même avec la radicalité qu'elle a montrée à Paris, c'est d'accord. Mais on lui demande maintenant d'offrir tout ce qu'elle possède pour la vie du monde, de s'oublier totalement, d'apprécier, d'accepter la douleur pour compenser les ravages de l'orgueil et de la violence des hommes. Yvonne a la foi et a lu saint Paul. Elle croit que nous formons un seul corps, elle croit à l'équilibre mystique de l'humanité, elle croit à la réversibilité des mérites. À l'orgueil ou à la violence de l'un peut répondre dans les balances de Dieu l'humilité ou la douceur d'un autre. Et alors, l'orgueilleux peut être guéri ou racheté, mystérieusement et sans aucun mérite de sa part. La douleur est sur une voie d'humilité, d'abaissement. C'est la voie de la croix que Jésus lui a désignée. Elle croit avoir reçu de Dieu en personne la mission d'être humble dans des proportions hors normes. Thérèse d'Avila, dont elle vient de lire la vie, affirmait que devenir humble, admettre que nous n'avons rien de bon par nous-mêmes, mais seulement misère et néant, et que nous recevons tout de Dieu, c'est vivre dans la vérité. Par moments, il me semble qu'elle a peur d'être victime d'une hallucination, de ce que nous appellerions une bouffée délirante ou un trouble mégalomaniaque. Pour qui se prend-elle donc, l'élu de Mal-Étroit ? Elle ne peut plus garder tout cela pour elle seule. Elle a besoin d'être rassurée, qu'on lui dise qu'elle n'est pas folle. Elle prend le risque de s'en ouvrir à la hiérarchie en la personne de Mère Madeleine, à qui elle répète que non, elle n'a pas brûlé dans sa chambre d'encens, et que si elle était agitée dans la nuit du 5 juillet, ce n'était pas par indiscipline, mais parce qu'elle parlait au Christ lui-même venu la visiter. Croire au miracle de la Bible et au récit mystique des vies des saints n'empêche pas la religieuse d'être circonspecte. La confiance n'exclut pas le contrôle. Elle renvoie Mademoiselle Beauvais chez le père Crété, celui-là même qui garantit qu'Yvonne a une vocation religieuse. À ce stade de mes recherches, je découvre que quelques années plus tard, à Paris, le père Crété tiendra ce même discours à Julien Green, lequel se montrera moins docile quant à une vocation monastique. En ce mois d'août 1922, face au récit des ravissements fiévreux, de la croix de lumière, des paroles divines de plus en plus explicites, du lys miraculeux ou des effluves d'encens, le jésuite demeure placide. Il ne conclut rien. Simplement, Mademoiselle Beauvais devra consigner par écrit toutes les grâces mystiques qu'elle reçoit pour lui en faire part et lui rendre visite à intervalles réguliers. Il faudra être consciencieuse, méticuleuse. Cette prise en main rassure la jeune fille un peu perdue parmi l'amour de Dieu. Mais la correspondance qui démarre avec le père Crété témoigne d'une évolution des rôles. De plus en plus impressionné par les dons et l'intelligence d'Yvonne, l'homme en noir se met à lui demander conseil. Il a maille à partir avec une voyante à Vannes, une certaine Rose qui reçoit des révélations de l'au-delà. Yvonne se prononce sans trembler. « Toutes ces choses sont du diable. Raisonnez un peu, mon père. Ces prétendues visions sont de Satan, ou du mensonge, c'est la même chose, parce qu'elles sont contraires à l'Évangile. Le discernement n'est pas plus compliqué que ça. Il n'y a pas à chercher autre chose que l'amour dans les commandements de Dieu, ni d'autres programmes dans toute sa politique. Les soi-disant révélations de la jeune Rose ne servent qu'à ses intérêts à elle, son narcissisme ou que sais-je, et non l'amour de ses frères. Quel bien concret font les messages prétendument prophétiques qu'elle reçoit d'en haut ? Voilà, mon père, à quoi il faut s'en tenir. Elle a de nouveaux pics de fièvre, 40, 41, des migraines monstrueuses. Elle continue d'enfler sous les effets de l'albumine, la souffrance est intenable. Au milieu de l'été, la tristesse l'envahit. La nuit, elle se retourne en sueur sur son lit et se débat comme des ombres. Elle a dit oui à la croix, parce qu'elle était prise dans le torrent de l'amour. Mais comment boire la coupe d'amertume ? L'amour de la croix n'ôte pas la répugnance instinctive qu'elle nous inspire, note-t-elle. La joie pourtant ne l'abandonne jamais tout à fait. Elle revient par vagues, amour et souffrance, flux et reflux, les deux finissent par se confondre. Cette fille qui accepte d'aimer à travers la douleur, qui, terrassée par la fièvre, conserve à Jésus son amour, qui veut offrir sa vie en dépit de toutes ses peurs et qui, outrage suprême, entreprend de devenir humble, ça chiffonne Belzébuth. Si l'égoïsme ou la bestialité des humains sont ces friandises quotidiennes dont ils se goinfrent en faisant tourner à plein ces pièges rudimentaires, c'est tout de même l'orgueil, depuis le premier jardin, qui est son grand plaisir. L'orgueil seul peut annihiler l'amour. L'orgueil seul peut séparer des frères à jamais. Le 1er août, elle est chez le père Crété. Veut-elle s'assurer que les souffrances qu'elle endure ne sont pas vaines ? Que faut-il penser de ces attaques démoniaques, de ces anges de l'angoisse qui hantent ces nuits ? Le jésuite, qui connaît ses vies de saint, pressent que le pire est à venir. Il est risqué de mettre le diable à la torture en s'humiliant volontairement. Il le lui annonce clairement.
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0: Bonjour et merci de nous retrouver pour La Foi prise au mot, votre rendez-vous de formation et de réflexion sur KTO. Cette semaine, nous abordons l'une des questions les plus complexes de notre modernité, l'engagement politique des chrétiens. Depuis la fin du 19e siècle, Rerum Novarum de Léon XIII, le magistère catholique s'est efforcé de théoriser une présence transformatrice au cœur de la cité, refusant à la fois le retrait du monde et la tentation de la théocratie. Et plus récemment, l'encyclique Fratelli Tutti du pape François a rappelé l'exigence radicale de l'amour de la politique, illustrée par la figure du bon samaritain. Pourtant, l'actualité, singulièrement aux États-Unis, avec les bouleversements diplomatiques de cette année 2026, nous montre une toute autre réalité, la métamorphose d'une certaine ferveur évangélique et catholique traditionnaliste en un projet de domination qu'on pourrait appeler nationalisme chrétien. Alors, comment éviter que la religion ne devienne un simple étendard identitaire en excluant l'altérité? Pour démêler les liens entre rationalité, politique, j'ai le plaisir de recevoir deux invités. Younes Boussena, bonjour.
1: Bonjour.
0: Younes Boussena, vous êtes journaliste et auteur. On vous voit notamment sur Arte dans les Idées Larges, une magnifique émission que nous recommandons ici sans réserve. Et puis dans le Monde des Religions, qui est aussi un journal que nous recommandons sans réserve. Et puis le Père François Evé, bonjour.
2: Bonjour.
0: Vous êtes jésuite, vous êtes rédacteur en chef de la revue Études, que nous recommandons aussi sans réserve. On vous a très souvent vu ici, François Evé. Alors, peut-être pour commencer cette émission, le but de cette émission n'est pas de faire de l'actualité, donc on va pas rentrer dans les détails les plus récents, mais qu'est-ce qui est en train de se passer aux États-Unis, Younes Boussena?
1: Alors, c'est assez compliqué à dire, mais en tout cas, ce qu'on peut voir, c'est qu'effectivement, le deuxième mandat de Donald Trump mêle à la fois les fondamentaux du premier, c'est-à-dire un président ancien affairiste qui se convertit en politique, qui représente une forme la plus débridée et sauvage, voire violente, du capitalisme. Mais on voit très bien que c'est agrégé à ça quelque chose qui était beaucoup plus en mineur sur le premier mandat, qui est toute une sphère extrêmement diverse, plurielle, parfois contradictoire. Et il faut vraiment être spécialiste en théologie pour dénuer, pour voir toutes les nuances. Et on voit que tous ces chrétiens-là, nationalistes, en fait, voient Trump comme aussi un agent pour faire avancer leur cause, c'est-à-dire la vision d'un monde qui est celle d'un combat spirituel, du bien contre le mal, et celle d'une forme de messianisme de fin des temps qui arriverait. Et aujourd'hui, on sent que dans la politique américaine, finalement, tout est lu en termes de combat spirituel. C'est un des spécialistes, André Gagné, qui est universitaire au Canada, qui me le disait. Après la mort de Charlie Kirk, typiquement, on a vu fleurir tout un tas de créations par intelligence artificielle qui en faisait le 13e apôtre. Son épouse, sa veuve, disait « oui, c'est un signe des temps, sa mort ». Et en fait, on voit que finalement, on est dans le messianisme le plus total. Et celui qui représente le plus ça, c'est peut-être J.D. Vance, donc, qui est à la fois issu de ces cercles-là, mais qui est en même temps très proche de la Silicon Valley, de Peter Thiel, et dont les références sont Saint Augustin, dont il est un très grand lecteur, René Girard. Et on voit que c'est vraiment lui la figure qui incarne cette dimension-là. Et donc ce mouvement MAGA, qui semble extrêmement hétéroclite entre ce fondamental, on va dire, du capitalisme sauvage, et en même temps toutes ces sphères-là qui en fait essaient aussi de tirer parti, sachant qu'au sein de cette extrême droite, il y a d'une part aussi ces chrétiens assez radicaux, mais aussi des suprémacistes blancs, néo-nazis, plutôt païens donc, et donc il y a tout un tas de tensions, et on voit aussi que Trump, selon les évolutions, est de moins en moins apprécié par, on va dire, les plus conservateurs en termes de mœurs, notamment pour les mœurs un peu légères de Trump, pour ses affaires de corruption, ou même son impérialisme. Donc c'est une alliance extrêmement puissante aujourd'hui, la plus puissante du monde, mais qui en même temps est traversée de contradictions, et dans une espèce de prolifération qui est finalement assez dure à suivre, tellement elle est vive et diverse.
0: Qu'est-ce qui a changé? Parce que les Américains soient un peu messianiques, on y était habitué. Qu'il y ait autour des présidents des gens qui murmurent, on y était habitué. Qu'est-ce qui a vraiment changé, François Evé?
2: Effectivement, il y a des constantes. Hein, la politique américaine a tout le temps cette binaire. Et d'abord, c'est plus opératoire. Hein, quand on sait où est le bien, où est le mal, on se souvient de Bush, le camp du bien, le camp du mal. Oui. Bon, c'est plus opératoire que nos subtilités européennes. Ce qui est fascinant, ce qui est nouveau, effectivement, c'est l'impact du courant catholique, qui s'appelle post-libéraux. Parce qu'il y a toujours eu une association des courants évangéliques, surtout du Sud, hein, les plus conservateurs, avec la politique, le Parti républicain, mais y a, sans qu'il y ait une réflexion très très élaborée. Là, on a affaire à des universitaires catholiques qui ont une pensée politique qui se veut élaborée, fondée sur des références. On a cité saint Augustin tout à l'heure, alors avec leur lecture à eux, qui n'est pas forcément la plus recommandée, et ça, qui vise à donner une politique chrétienne qui rappelle un petit peu, alors mutatis mutandis, que évidemment les rapprochements sont problématiques, à ce qu'on avait connu en France avec l'Action française de Charles Maurras dans les années 1910-1920. C'est-à-dire, autrement dit, un catholicisme qui justifie une structure d'ordre et qui là encore désigne l'ami, l'ennemi. On se souvient que l'Action française, c'est les ennemis, c'est bien sûr les juifs, les protestants, les francs-maçons. Mmh. Voilà, plus les communistes, si vous voulez, tant qu'à faire. Donc ça, effectivement, c'est un phénomène nouveau et peut-être plus problématique parce que précisément, il y a prétention de fonder sur une rationalité. C'est pas simplement une sorte d'émotion.
0: Ce que vous dites de l'Action française est intéressant parce que ce qui caractérisait aussi l'Action française, c'est qu'à l'origine, enfin, Maurras n'est pas chrétien. Enfin, il y a une. Et même plutôt anti-chrétien. Enfin, c'est très compliqué la pensée de Maurras. Mais donc on allie. Enfin, il y a une sorte d'alliance un peu de la carpe et du lapin, si on peut dire. On préfère être à droite ensemble plutôt qu'entre catholiques.
2: Oui. Alors, il y a aussi, enfin, si je prends le modèle de l'Action française, qui est fascinant, c'est que Maurras récuse l'Évangile, récuse, disons, la charité, enfin, l'universalité, l'ouverture évangélique, au profit de ce qu'il considère comme le cœur du catholicisme, c'est-à-dire l'ordre, la défense de l'ordre, la hiérarchie, etc. Bon, ce qui, effectivement, historiquement, le catholicisme a quand même été plutôt du côté des systèmes hiérarchiques, monarchiques, etc. Bon, enfin, c'est quand même pas... on ne peut pas fonder ça directement sur l'Évangile, c'est évident. Et donc, on a un petit peu cette idée. Et ce que Judy Vance, par exemple, la notion que Judy Vance reprend sur Augustin de Ordo Amoris, l'ordre de l'amour, consiste à dire ce qui est au premier plan, c'est au bon sens, c'est-à-dire plutôt s'occuper de gens proches que des gens lointains. C'est vrai que le père de famille qui s'occuperait de migrants et qui négligerait ses propres enfants, ça poserait problème. Mais de justifier cette idée, d'utiliser cette notion pour justifier l'expulsion des migrants, bon, ça, à l'époque, le cardinal Prévost et le pape François avaient répondu en disant c'est une fausse interprétation. Donc ça, c'est typique, j'allais dire, d'une instrumentalisation du christianisme pour vue d'une politique qui est, comme disait Younes, tout à fait brutale, binaire, etc.
1: Peut-être pour rebondir, il y a deux éléments, je trouve, qui sont intéressants avec le parallèle de George Bush et du début des années 2000. C'est à peine 20 ans, on est toujours dans le même siècle. Et pourtant, on voit que finalement, aujourd'hui, ce qu'on peut dire, c'est qu'on voit très bien que ces courants catholiques, enfin chrétiens, extrêmement intégristes, en fait, mettre finalement le spirituel devant le politique, là où, sous Bush, l'idée c'était d'avoir une vision politique nourrie par ces valeurs-là. Donc il y a une espèce d'inversion, c'est-à-dire que là c'est le spirituel qui est premier devant le politique, là où les guerres pour le bien, contre l'axe du mal, mettaient ces valeurs-là au service quand même d'une vision d'abord politique et démocratique. Et on voit aussi qu'il y a une scission avec les démocraties, c'est-à-dire que là où sous Bush et les néoconservateurs américains, il y avait une alliance entre l'idée de démocratie et une forme d'impérialisme qui a été beaucoup commentée et destructeur. Aujourd'hui, il ne reste des deux plus que l'impérialisme, finalement. Mmh. Donc en fait, on voit qu'en seulement quelques années, deux décennies, une bascule extrêmement puissante s'est faite, où finalement, ce christianisme-là n'est plus au service qu'une forme d'impérialité.
2: Tout à fait d'accord avec vous. Simplement, je tique un peu sur le mot spirituel, parce que c'est pas franchement spirituel.
0: C'est pas votre spiritualité à vous, on va dire.
2: Je pense c'est la religion, enfin, c'est une forme de religion instrumentalisée.
0: Vous croyez ils sont pas sincères?
2: Probablement sincères, mais ce qui pose problème, c'est leur lecture du christianisme. C'est leur interprétation du christianisme. Après ça, alors évidemment, C'est-à-dire, les références chrétiennes, on peut les interpréter de différentes façons. Enfin, je veux dire, il y a comme des interprétations qui ont plus de copyright que d'autres. Mm. Voilà. Comme l'a fait Lordo Amoris, l'interprétation de Vance, enfin, plutôt, l'interprétation du pape, enfin, du cardinal Prévost à l'époque, du pape Léon, aujourd'hui, n'est pas celle de Vance. Bon, si on veut être catholique, on suit plutôt l'interprétation du pape que celui de Judy Vance, voilà. Mm. Après ça...
1: Et après, peut-être pour rebondir aussi sur l'Action française et Maurras, il y a quelques mois, Éric Zemmour a publié un livre sur le christianisme, sur l'Église catholique, alors même que lui-même dit « je ne le suis pas ». Et finalement, on voit que, en fait, il y a une permanence politique, en France et, certes, et ailleurs également, où quand le christianisme et la foi n'est plus qu'une sorte d'appareil identitaire, finalement, elle est aussi, il y a une sorte d'OPA, en fait, par ces personnalités-là. Et le rapport de Maurras à l'ordre chrétien, à l'Église, est extrêmement, voilà, ambigu et intéressé. Et finalement, c'est un peu le même qu'on retrouve dans une extrême droite aujourd'hui. Zemmour, dans ce livre-là, qui se permet finalement de commenter les décisions du pape ou ce que devrait faire l'Église, alors qu'il dit « je ne le suis pas », puisqu'il réduit l'Église à une sorte de ciment d'ordre social, donc à une dimension identitaire. Oui. Et c'est, on pourra en reparler, j'imagine, mais Olivier Roy, dans « L'Europe est-elle chrétienne » en 2019, montre très bien que finalement, tous les partis extrême droite aujourd'hui n'ont un rapport au christianisme qu'en tant qu'il exprime des racines, en fait, donc, en fait, et dont la plupart ne sont pas vraiment chrétiens. C'est-à-dire que le Rassemblement national, mais aussi les partis du même type en Allemagne ou aux Pays-Bas, finalement, n'ont pour approche du christianisme que simplement des signifiants, en fait, qui cimentent une identité et donc une exclusion.
0: – Mais est-ce que vous n'avez pas l'impression qu'il y a quand même une partie, alors il y a certainement de l'instrumentalisation, peut-être du côté peut-être de M. Trump, qui n'a pas dans sa carrière, n'a pas montré une dévotion extraordinaire, mais… est-ce que vous ne pensez pas qu'il y a aussi des gens qui se disent « c'est notre heure », qui sont très sincères et qui se disent « enfin », alors peut-être manipulés, hein, mais qu'il y a des gens sincères dans là-dedans ?–
1: Moi je pense profondément, et alors moi je n'ai pas lu le fameux livre biographique de Didi Vance, mais apparemment… C'est un très très bon lecteur, enfin c'est un vrai lecteur de Saint-Augustin, très bon, je ne sais pas, c'est François qui le dira, mais en tout cas, on peut pas, c'est pas comme chez quelqu'un comme Zemmour, qui, voilà, c'est simplement une espèce de connaissance intéressée. Lui, je pense qu'il s'intéresse profondément à ça, et je pense qu'on sait aussi que les études sur René Girard sont massivement financées par Peter Thiel, qui est qualifié de technofasciste. Donc je pense qu'il y a un intérêt sincère, et c'est ça qui est extrêmement compliqué, c'est des gens qui, quand on voit les grands rassemblements évangéliques aux États-Unis, où chaque fait d'actualité est lu à travers la Bible, typiquement le vaccin contre la Covid-19 qui est lu comme à travers tel événement de la Bible, on voit très bien que finalement ce littéralisme-là, il est à la fois justifié, mais comme disait François c'est qu'on enlève le truchement de toutes les analyses, les interprétations et les exégèses qui ont pu être faites, en revenant au texte, ce qui, en fait, donne quelque chose d'assez curieux et qui, je pense, en desserrant la focale, montre un aspect extrêmement vertigineux de notre siècle. Récemment, Alain Dickoff a dirigé un très grand ouvrage qui s'appelle « Radicalité au pluriel », où justement il y a eu une contribution sur le nationalisme chrétien, mais aussi sur le suprémacisme hindou en Inde, sur les extrémismes musulmans. Et on voit que finalement, il y a un dénominateur commun qui est la lecture littérale, une forme de suprémacisme de sa propre culture sur celle des autres, et qu'en fait ce phénomène-là, qui est poussé au maximum par Trump, on peut l'observer dans différentes fois, différentes cultures, différentes religions, tout à travers le monde. Quoi.
0: – C'est intéressant ce que vient de dire Younes, parce que quand vous étiez là, vous nous avez dit qu'il y a du copyright, etc., vous étiez, un peu mal à l'aise, parce que en fait, J.D. Vance utilise… Saint-Augustin de manière ad litteram, quoi. Il est littéraliste, et c'est très compliqué en étant dans une tradition qui justement a eu cette glorieuse histoire, faut quand même le dire, d'interprétation, de nuances, etc. On se retrouve un petit peu décontenancé par rapport à des gens qui arrivent et qui vous disent « ah ben ça dit ça, ça ».
2: Oui, tout à fait. Alors, c'est vrai que ce qui le rend plus dangereux, c'est que précisément, il a des arguments qui ne sont pas simplement immédiates, spontanés, émotionnels, etc. Ouais. Il a lu des textes. Alors, c'est tout le problème de ce qu'on appelle une lecture littérale, qui souvent, du reste, ne prend pas au sérieux la lettre du texte. Les textes fondateurs, enfin les grands textes, bon, la Bible, les grands textes de Saint-Augustin, enfin surtout la Bible, je dirais, c'est des textes extrêmement, enfin, il faudrait un rabbin qui serait encore plus, qui montrerait ça de manière encore plus significative, extrêmement complexe, à lire. Et si on est attentif à la lettre du texte, et non pas une sorte de premier niveau de lecture qui simplifie les choses, eh bien, on se rend compte qu'il y a forcément un besoin d'interprétation, il y a une pluralité d'interprétation. Après ça, il y a des instances qui font le tri, il y a des, que ce soit universitaires ou d'autres. Bon, ce qui est frappant dans la lecture littérale, c'est, enfin, dite littérale, c'est que c'est une lecture qui binarise les textes, c'est-à-dire qui font du blanc et noir, comme on dit tout à l'heure. Ce qui est frappant dans ces phénomènes actuels, et Younes l'a dit au début, c'est la désignation de l'ennemi. C'est on a besoin d'un ennemi. Voilà. Or, les choses ne sont jamais aussi simples. Tous ces courants, tous ceux qui adhèrent à ces courants, sont des gens qui sentent qu'ils ont des ennemis, et donc il faut se défendre contre ces ennemis, et donc et à ce moment-là, on n'est plus dans la subtilité, la nuance de l'interprétation, on est dans le binaire, dans le blanc et noir.
0: Et comment on arrive à se défendre, justement, quand on est héritier de cette tradition, face à des gens qui, finalement, vous renvoient à la figure votre propre tradition, en la simplifiant et en disant « mais c'est dans les textes
2: ». Un vrai retour au texte avec une lecture précise et qui prend l'ensemble des textes, c'est pas simplement un extrait, pour situer les choses en contexte. Bon, alors ça, il faudrait faire théorique. J'ai pas en tête le texte d'Augustin où il présente la notion de Ordo Amoris, donc j'aurais du mal à faire la démonstration ici et maintenant. Mais il est certain, enfin, si on prend cette expression-là, si on prend au sérieux l'ensemble de la tradition chrétienne, que cette vision restrictive de l'amour contredit l'ouverture large que l'Évangile présente. Voilà, c'est l'argument, à mon avis, le plus simple.
1: – Peut-être, là, en reprenant une petite note, il y a deux éléments de lecture littérale qui sont assez amusants. Par exemple, pendant le Covid-19, j'y faisais référence et j'ai retrouvé la phrase, certains anti-vax croyants disaient « le sang de Jésus est mon vaccin », donc j'ai pas besoin de vaccin contre le Covid-19. Ou on a aussi vu que la chevelure de Donald Trump a pu faire l'objet de tout un tas d'exégèses où il a pu être assimilé au roi Cyrus, qui libère les Juifs dans le livre d'Ésaïe. Et donc, en fait, on voit… –
0: C'est bien, parce qu'en plus, le roi Cyrus, il avait plein de femmes, je veux dire, on peut faire coller sur beaucoup de choses.
1: – Je ne sais pas si c'était un entrepreneur immobilier, mais…
0: – Non, probablement pas. Quoi qu'il a construit Persepolis, c'est quand même du grand œuvre.
1: – Mais je pense qu'en fait, ça crée un malaise, parce que précisément, une civilisation édifiée sur le texte, et je comprends ce malaise dont François témoigne, c'est qu'une civilisation édifiée sur le texte peut difficilement trouver un argument pour dire, en fait, eux, ils lisent le texte encore plus que les autres, quelque part, mais précisément, ils le lisent dépouillé de toute tradition exégétique, etc. Mmh. Et je crois qu'il se passe quelque chose d'intéressant, c'est qu'il y a une forme de fétichisme, ce littéralisme, c'est une forme de fétichisme d'un langage univoque. Et quand on voit, il y a quelques temps, donc il y a eu cette encyclique du pape, la première sur l'intelligence artificielle, il parle du syndrome de Babel. On sait que les pentecôtistes, c'est la langue de feu, c'est toute cette mystique quand même du langage. Et d'un langage, en fait, aussi dépouillé de son humus et de sa capacité à avoir des sens différents que l'exégèse permet de discuter. En fait, c'est ça qui est nié. C'est pas tant qu'ils ne lisent pas les textes, qu'ils ne le connaissent pas, c'est précisément qu'en fait, ils nient cet humus qui se met sur la racine du texte. Et en fait, dans ce texte-là, Léon XIV parle du syndrome de Babel, notamment en critiquant l'intelligence artificielle, et en disant que ça conduit à une langue unique. Et je crois qu'en fait, on pourrait croire que c'est un sujet différent, l'IA, et je sais que vous en avez parlé il y a quelques temps sur ce plateau, mais finalement, c'est aussi le règne d'une univocité du langage qui se retrouve dans toutes nos technologies, dans toutes nos sociétés, et qui, ici, là, en fait, est finalement adaptée à une matière qui, parce qu'elle est extrêmement inflammable, devrait précisément avoir ce recul du texte. Mais c'est vrai que c'est très compliqué quand une civilisation du texte, une civilisation de la théologie comme la nôtre, doit dire qu'il faut prendre du recul sur le texte, alors même que, normalement, le texte fait foi d'intelligence, fait foi de culture, fait foi de cette capacité à pouvoir analyser.
2: – Et voilà pourquoi la technologie accroche volontiers à ce genre de propos, parce que la technologie vise justement l'efficacité. On a affaire à des entrepreneurs, ce ne sont pas des gens qui vont, faire des montages extrêmement subtils, enfin c'est subtil à certains égards, mais c'est surtout opératoire. Et de fait, on voit bien pourquoi l'opératoire consiste à aller franchement dans des découpages qui font fi précisément des ambiguïtés. Tous les textes fondateurs, tous les grands textes sont des textes ambigus. C'est ça qui en fait l'intérêt, parce que c'est comme une poésie. C'est la différence entre un poème et une notice technique. Notice technique, il n'y a pas 50 000 interprétations possibles. Ou alors c'est une mauvaise notice. Alors qu'un poème, eh bien, on peut le lire de milliers ou millions, on ne sait rien, de façons. Un texte fondateur, comme un texte biblique, on peut le lire d'une infinité de façons. Peut-être la traduction juive, peut-être encore plus intéressante, parce que, surtout du côté catholique, on est peut-être plus opératoire. Mais en tout cas, c'est pas étonnant qu'il y ait cette conjonction qu'on avait signalée tout à l'heure entre les grands patrons de la tech et ces penseurs qui se présentent comme catholiques.
1: Et d'autant plus intéressant aussi que le premier pape américain fasse sa première grande encyclique aussi sur ce thème-là. Oui, et ça, c'est quelque chose d'extrêmement précieux, de défendre la plurivocité du langage et donc d'interdire ces traductions littérales, ces lectures quasiment, c'est le journal du jour. Quoi. C'est-à-dire on prend la Bible, on regarde les événements, puis on dit ça colle à ça. C'est la négation même précisément de l'intelligence, alors même que ça se fonde sur un texte d'une puissance, d'une poésie et d'une profondeur philosophique extrêmement grande. Mais finalement, c'est aussi le même mouvement qu'on observe dans l'islam, c'est-à-dire que le salafisme, salaf, c'est les anciens, c'est dire en fait, on rompt avec la tradition des parents parce que c'est un islam qui s'est un peu dévoyé, et on revient à la lecture des premiers, et en fait, on refait comme au 7e siècle. Et finalement, c'est ce mouvement-là qui est très bien décrit dans cet ouvrage donc sur les radicalismes actuels religieux d'Alain Dickhoff, parce que finalement, on voit que c'est quelque chose qui traverse. Donc ça veut dire que au-delà du cas spécifique américain, certainement notre monde contemporain produit ça, peut-être par la technologie, par un stade du capitalisme, et surtout par l'anthropologie, en fait, que le capitalisme, un certain libéralisme sauvage, a pu aussi favoriser.
0: Je vous propose qu'on fasse une première pause avec un texte qui va peut-être surprendre certains téléspectateurs. C'est « Vous êtes le sel de la terre », mais en fait, quand vous continuez la lecture du texte, vous allez entendre une expression qui est très souvent utilisée, en particulier aux États-Unis. C'est la ville sur la montagne, la ville sur la colline, qui doit montrer, qui est une image de l'Église. Matthieu 5, versets 13 à 16.
3: Vous êtes le sel de la terre. Mais si le sel vient à s'affadir, avec quoi le salera-t-on ? Il n'est plus bon à rien qu'à être jeté dehors et foulé aux pieds par les gens. Vous êtes la lumière du monde. Une ville ne peut se cacher, qui est sise au sommet d'un mont. Et l'on n'allume pas une lampe pour la mettre sous le boisseau, mais bien sur le lampadaire, où elle brille pour tous ceux qui sont dans la maison. Ainsi, votre lumière doit-elle briller devant les hommes afin qu'ils voient vos bonnes œuvres et glorifient votre Père qui est dans les cieux.
0: Voilà, vous êtes bien dans la foi prise au mot. On parle des rapports entre chrétiens et politiques en compagnie de Younes Boussena, journaliste et auteur, et du père France EV, jésuite et rédacteur en chef d'études. Alors, père EV, pendant qu'on était en train d'écouter ce texte, vous disiez la question du littéralisme est centrale.
2: Oui, parce qu'on dit lecture littérale, mais c'est une lecture qui souvent ne respecte pas la lettre du texte. Quand on a lu, surtout dans les... Alors les traductions, évidemment, sont déjà des interprétations. Si vous lisez l'original, si vous pouvez accéder à l'original, enfin, je pense à la Bible hébraïque ou la même chose pour le Coran en arabe. En plus, en langue sémitique, il y a une plus polysémie de sens qui est extrêmement intéressante, du reste, ce qui conduit à des écoles de lecture très... Et des disputes et des débats, c'est assez fascinant. Alors évidemment, si on veut être efficace, à un moment donné, il faut dire voilà quelle est la bonne lecture. Alors, du côté catholique, on a un magistère qui définit ça, ce qui peut-être simplifie les choses, mais enfin, en même temps aussi le risque c'est de donner ce sentiment qu'effectivement les textes n'ont qu'une seule interprétation. Bon, je crois que vraiment, alors faire l'exercice, si on le peut, en tout cas faire confiance à ceux dont c'est le métier, hein, il y a des exégètes, il y a des spécialistes des textes qui montrent justement cette polysémie, cette plurivocité des textes, et c'est important de revenir vraiment au texte lui-même, et non pas, on a eu peut-être tendance parfois à les ignorer, et donc ceux qui maintenant aujourd'hui citent des textes surtout de l'Ancien Testament pour des chrétiens qui connaissent mal, eh bien tout de suite ça fait une référence, mais à voir comment on les lit.
1: Mais ouais, Olivier Roy, je trouve, a une réflexion extrêmement intéressante. En 2019, il publiait « L'Europe est-elle chrétienne ?» et en fait, il montrait l'inversion proportionnelle, si on peut dire, entre identité et culture. Oui. Et en fait, il fait remonter toute cette crise-là, notamment aux années 60, décennie où il y a eu Vatican II, et une forme de scission aussi assez puissante au sein du catholicisme. Et il montre que, à mesure que la société se sécularise, abandonne les référents chrétiens, notamment par exemple le catéchisme tout simplement pour les enfants, c'est-à-dire la plupart aujourd'hui n'ont pas le catéchisme qu'avait, voilà, donc la culture chrétienne, les références partagées s'affaissent, et lui il dit qu'en fait à mesure que cette culture baisse, ça en fait la proie des braconniers du fondamentalisme. Mmh. Et précisément ce qui n'est plus de l'ordre de la culture devient de l'ordre de l'identité, c'est-à-dire uniquement de la racine finalement, là où la culture… C'est-à-dire qu'on ne peut pas aimer la culture sans aimer les cultures aussi. Mmh, c'est précisément cette question de l'univoque et du plurivoque dans le langage, on le voit aussi à travers le rapport à sa propre culture personnelle, celle des autres, et on voit que finalement, aujourd'hui s'opère une forme de fusion entre identité et culture, là où même, précisément, c'est l'identité qui a complètement absorbé cette dimension culturelle. Et on voit aujourd'hui, dans tous les radicalismes mondiaux qu'on évoquait, et en particulier ceux… en Europe, en France ou aux États-Unis, que finalement c'est l'identité, c'est que chaque élément de la Bible, chaque élément de la blanchité, parce qu'il y a une assimilation aussi quasiment ethnique, sont des bastions à défendre en fait. Et c'est précisément l'antithèse même de la culture qui, par définition, est ce qui se cultive.
0: – Ce qui est intéressant, c'est que, dans ce que vous dites, Younes Moussena, c'est que, au fond, ça illustre un peu cette espèce de dialogue un peu tendu qui s'est passé entre le pape Léon XIV et Donald Trump. On a l'impression que, justement, quand à ma connaissance, c'est la première fois qu'un président américain se permet de donner des leçons politique et même presque de religion au pape. On a l'impression que justement, ces gens qui sont une sorte d'émanation de la religion, comme une sorte de golem, là, sont en train d'échapper à la religion et montrent dans ce dialogue-là où le pape dit « mais moi, tout ça, c'est pas nous, c'est pas… » voilà. On a l'impression que justement, là on

0: sauf que quand c'est un pape qui a l'autorité suprême en matière de christianisme et de catholicisme, quand un pape va pas dans leur sens, bon, François en particulier, bah finalement ça leur plaît plus. Et d'ailleurs, c'est le récent ouvrage d'Éric Zemmour sur l'Église s'en prend à cette espèce d'ouverture un peu trop excessive du pape. Et on voit que finalement, là où peut-être on peut défendre une forme de lecture littéraliste, et qu'en fait, si on est littéraliste, la question c'est est-ce qu'on laisse le migrant mourir dans la Méditerranée ou est-ce qu'on l'accueille ? Une lecture littéraliste, c'est… On pourrait aussi dire qu'on pourrait être anarchiste, diviser, enfin, séparer tous les biens de manière égale et accueillir tous les migrants. Et ce serait une lecture tout à fait littéraliste aussi de la Bible. Donc c'est pour ça aussi que le terme de littéralisme, en fait, à la fois est problématique en tant que tel, mais à la fois, il ne faut pas non plus le laisser à ceux qui font dans le littéralisme, en fait, une vision qui est uniquement toujours du même côté. Mais on voit que c'est un rapport à l'autorité qui est complètement inconséquent et un peu presque amusant, si ce n'était pas tragique. C'est-à-dire qu'en fait, ce sont des courants qui sont façonnés par l'idée de chef, d'autorité, quasiment de guerre, mais qui finalement, en fait, se rebellent contre toute autorité, la plus suprême qui soit, quand c'est le pape, quand ça ne leur plaît pas, quoi.
1: Oui, ça c'était assez fascinant de voir la manière dont les certains, même cardinaux, donnaient, à l'époque du pape François, ça s'est un peu calmé, donnaient des leçons de catholicité au Saint-Père.
2: Oui, bien sûr, tout à fait. Ben, ça, c'est, on a eu ça avec le phénomène intégriste après le Concile, où les plus catholiques des catholiques refusaient l'autorité du pape. Il y a un petit problème, là. Quand même, il faut savoir quel côté vous vous situez. Oui. Donc là, effectivement, on a ce phénomène-là, qui rappelle un peu la condamnation de l'Action française il y a un siècle, hein, 1926, par le pape. Ça a été évidemment une catastrophe pour les catholiques, parce que, qui ont choisi l'idéologie qui nous semble plus proche, ou le pape? Bon, donc là, effectivement, c'était important qu'il y ait cette prise de position. Pour revenir à au pape Léon XIV, qui a refusé d'entrer dans une polémique frontale avec Donald Trump, mais rappelant effectivement tranquillement quelques fondamentaux comme le pape François l'avait fait en son temps, qui situent les choses de manière paisible et équilibré.
1: Alors justement, peut-être que parmi les téléspectateurs, il y a des gens qui sont un peu heurtés par tout notre discours et qui se disent, mais moi j'adhère à ces valeurs-là, et après tout, pourquoi pas. Qu'est-ce qu'il faut leur dire? Est-ce qu'il faut leur dire, peut-être dans une lecture trop rapide de la condamnation de l'Action française dont vous venez de parler, est-ce qu'il faut leur dire, finalement, un chrétien ne doit pas être en politique, et faire de la politique, c'est pas bien. Est-ce qu'il faut leur dire, enfin voilà, comment est-ce qu'il faut s'adresser à eux ?
2: Il y a des vraies questions, pour rester simplement sur le plan du nationalisme. On a connu une époque globalisée, mondialisée, etc., qui, à certains égards, peut résonner avec l'universalité chrétienne. Mais on sent bien aussi le côté artificiel de cette pseudo-culture purement cosmopolite et mondiale. Et surtout à une époque de transformation rapide de la société, des mœurs, etc., le besoin de retrouver des racines, de retrouver un certain héritage, une continuité historique, ça se comprend bien.
1: – c'est pas mal, enfin, je veux dire, il n'y a pas… –
2: Il n'y a pas d'antinomie à ça. Il n'y a pas à opposer… une sorte d'internationalisme chrétien à un nationalisme païen. C'est trop, trop schématique. Alors, parler de nationalisme chrétien, pour moi, c'est une contradiction dans les termes. Mais comment prendre en compte dans la vie, encore une fois, oui, cet héritage, et très bien, enfin, il y a moyen de trouver un équilibre entre les deux. Et le christianisme ne donne pas un agenda politique précis. Il est ni purement détaché de la vie commune et donc de la vie politique, ni purement théocratique. Voilà, alors c'est toute la difficulté, c'est un peu au cas par cas. Tous les débats sur l'immigration montrent bien que le modèle du pape François, le bon samaritain, une image très, très parlante. En même temps, ça, on ne peut pas immédiatement, sans transition, en déduire une politique d'accueil total et absolu, qui ne serait pas très réaliste, simple ouverture des frontières. Bon, comment gérer la chose? C'est un débat à mener, enfin, on ne pourra pas apporter la solution.
0: Est-ce que ce n'est pas une gestion aussi de la dissonance cognitive, c'est-à-dire que être chrétien, c'est ne jamais être vraiment chrétien? Alors moi, je ne suis pas, je ne m'exprime pas en tant que tel, donc je reste...

0: un peu extérieur, mais finalement, enfin, peut-être pour y réagir plus directement, je trouve qu'il y a deux choses qui sont marquantes. La première, c'est de voir que finalement, on peut voir l'année 2016 comme une bascule, première élection de Trump, le Brexit, c'est un peu quand même une année où on voit que les choses se retournent. Et la question, c'est finalement, qu'est-ce qui se serait passé si, au Vatican, il y avait eu un pontife qui avait été globalement conservateur et qui serait allé dans le sens là. Alors qu'en fait, ce qui est intéressant, c'est que en gros, comme quelqu'un, enfin, voilà, un chrétien que j'interrogeais pour un article dans Le Monde me disait, en fait, au moment où le monde s'est droitisé, le pape s'est gauchisé, enfin, la papauté s'est gauchisée. Et c'est intéressant parce qu'en fait, je trouve que quelque part, ça a rendu aussi, et encore une fois, d'un point de vue tout à fait extérieur, mais en tout cas, ça a rendu une voix quand même puissante, qui n'était pas dans le consentement à l'impérialité, qui n'était pas dans le consentement à l'écrasement du plus faible. Et finalement, le fait que le pape François soit quand même assez bien suivi pour l'instant sur tous ces points-là par le nouveau pape, fait que l'Église retrouve quand même une voie aussi qui est une voie finalement de fraternité, d'appel au lien, de lutte contre le capitalisme. Genre, François était quasiment décolonial sur certains points. Et peut-être sur la question en particulier, alors moi d'un point de vue extérieur, mais quand François est mort, j'ai fait un article dans Le Monde qui s'appelait Génération François, où je me suis intéressé à tous ces jeunes en fait, qui sont politisés sous François, qui souvent étaient issus du milieu bourgeois, marqués Manif pour tous au début des années 2010, marqués par une zémorisation, entre guillemets, et qui en fait ont une forme de nausée aussi par rapport à ce milieu-là, une forme de hiatus en tout cas qu'ils ont ressenti, et ont créé tout un tas de mouvements en fait, qui justement montrent aussi une pluralité. Et en fait, le pape a été très important à ce moment-là, François, puis j'imagine aujourd'hui Léon XIV, parce qu'il a aussi incarné une voix qui les appuyait en fait, alors qu'un pape très conservateur les aurait peut-être marginalisés. Et en fait, eux précisément ont voulu renaître aussi avec tout un tas de courants qui existent aussi, et là encore, c'est la pluralité qui fait finalement la richesse. Il y a de la black théologie, il y a de la théologie féministe, il y a des théologies qui réfléchissent à la question LGBT. Et en fait, je crois aussi que, en tout cas, je ne sais pas, certains chrétiens peut-être qui écouteraient l'émission seraient un peu en sentiment peut-être parfois d'errance face à cette actualité, mais en tout cas, c'est aussi s'intéresser finalement à tout un tas de courants qui permettent de penser autrement et d'apporter une diversité. Et peut-être pour citer deux mouvements, il y a le mouvement Lutte et Contemplation qui s'est créé en 2023, qui organisait des cercles de silence autour de la Tour Totale, où il y a aussi le mouvement Anastasis qui a été créé en 2022 et que j'avais pu notamment suivre dans une manif contre la réforme des retraites en 2023, où leur action était de cirer les chaussures des manifestants, en reproduisant ce geste qui a été quand même popularisé aussi par François. Voilà, et on voit que c'est aussi d'autres manières, et en fait c'est aussi une manière de… Enfin, en parlant avec tous ces jeunes chrétiens-là qui sont reconnus dans François et dans Léon XIV, c'est aussi se dire, nous on en a marre d'une église qui accompagne les pouvoirs les plus puissants et les plus écrasants en fait. Et finalement c'est peut-être une boussole aussi, en tout cas je ne sais pas si j'étais chrétien, peut-être c'est ce que je me dirais, c'est finalement la voix du pape, est-ce qu'elle sert un pouvoir qui écrase ou un pouvoir qui émancipe? Et en tout cas je trouve que ces mouvements-là sont intéressants parce qu'ils amènent une diversité qui aussi écoute la voix du pape, en opposition précisément à tous ceux qui en fait font sécession pour au service d'une politique de puissance.
1: Je pense qu'il y a quand même des fondamentaux du côté, alors je sais pas, il n'y a pas de poétique chrétienne et il y a toujours une pluralité, ça c'est important justement d'avoir ce courant-là, d'autres sensibilités qu'elle puisse dialoguer. Ce qui est quand même, ce qui me semble plus fondamental, vous l'avez mentionné, c'est le souci du plus faible, le souci du plus méprisé, c'est ça qui, je crois, est vraiment caractéristique de l'attitude chrétienne, alors qui peut conduire à différents types d'engagement. Pour certains, ça va être l'opposition euthanasie parce que justement on défend ceux qui n'ont pas les moyens en fin de vie d'autres ça sera pour les migrants, bon on peut en discuter, il y a différentes interprétations, mais bon, l'important c'est de pouvoir en discuter justement, que ça reste, parce que le risque c'est toujours d'un côté comme de l'autre de dire mon attitude est plus chrétienne que celle du camp d'en face, bon disons. Alors après ça, on peut avoir sa sensibilité, elle peut être diverse, mais d'une manière ou d'une autre, mais qui est un vrai débat, ce qui n'est jamais, ce qui n'est pas aussi simple du reste, que d'avoir un vrai débat au sein des…
2: – Mais ce qui est intéressant, c'est que, et c'est intéressant parce que ce n'est pas toujours le cas dans notre plateau, d'avoir quelqu'un qui a un regard extérieur et qui nous dit… ou qui vous dit, ça je lis avec une grille droite-gauche…
1: Oui.
2: Est-ce que vous, ça vous… Parce que j'ai trouvé ça intéressant ce que disait Younes, le fait que finalement le pape François est à gauche, est-ce que c'est vrai?
1: Dans le premier entretien que la revue Études a publié en octobre 2013, il dit explicitement « je n'ai jamais été de droite ». Bon, alors ça, vous en déduisez ce que vous voulez. Non, ça peut être, effectivement, bon, il dit rien de plus. Alors, c'est vrai que dans certaines de ses positions, par rapport au capitalisme, par rapport à la question migratoire, etc., bon, il est plutôt des marqueurs de gauche, bon, ça, sur d'autres domaines, plutôt plus conservateurs, sur le plan des mœurs, bon, là-dessus, ce qui permet... Mais en même temps... ce qui, comment dire, c'est vrai que c'est pas forcément facile, je veux dire, pour un pape de se situer dans les débats contemporains sans être complètement engagé dans un camp ou un autre, ou et sans être non plus complètement extérieur, purement extérieur à la chose. Mais alors pour rejoindre tout à fait l'analyse de Younes, je suis d'accord qu'effectivement la position de François tranchée par rapport à l'évolution du catholicisme qui plutôt, enfin, si on prend les sondages simplement, hein, qui va plus vers la droite que vers la gauche, et oui, François était différent pour ça, c'est un fait.
0: – En tout cas, quelque chose d'intéressant que j'ai trouvé chez ces chrétiens, que j'ai pu, ces jeunes chrétiens donc, qui sont engagés sous la génération François, c'est aussi de dire, en fait, précisément, l'Évangile nous invite plutôt à accueillir les migrants, mais en même temps, on ne peut pas ouvrir toutes les frontières, et c'est de se dire, en fait, être chrétien, c'est pas forcément, ou catholique, c'est pas forcément… se dire on ne peut pas ouvrir les frontières, c'est se dire bah, en fait je ne suis qu'imparfaitement catholique et finalement en fait eux-mêmes doutaient de l'être, ce qui en fait, c'est tout ça pour dire que j'ai trouvé chez eux une forme d'humilité qui m'a beaucoup marqué parce que précisément là où on voit un christianisme très affirmatif, impérial, bah, eux disent en fait on agit dans le monde en fait en nous posant sans arrêt la question est-ce qu'on est des bons chrétiens parce qu'en fait finalement le christianisme propose un horizon qui est inatteignable dans le temps finalement et en fait je trouve que cette posture d'humilité là elle n'est pas ni de droite ni de gauche, finalement, elle pourrait être de partout. Mais en tout cas, elle permet de ne pas consentir au pouvoir qui écrase aussi. Et il y a une notion, d'ailleurs, qui a été théorisée. Donc, trois des membres de cette mouvance-là, Paul Colran, Vallès et Foucault-Giani, ont écrit un livre extrêmement intéressant qui s'appelle La communion qui vient en 2021 au seuil. Et ils théorisent l'idée d'institution destituante. En disant, notamment après les scandales d'abus sexuels dans l'Église et autres, en fait, on voit que l'Église, à la fois, peut créer bah, finalement les meilleures choses, le lien, une pensée contre favorable aux plus faibles, etc. Mais elle a pu aussi écraser des voix pour se maintenir, puisqu'une institution, par définition, cherche à persévérer dans son être. Et l'idée d'institution destituante, c'est une vision plus anarchisante finalement de l'institution, et qui en fait précisément dit finalement l'impératif de vérité et donc de justice ne doit jamais aller contre la poursuite de l'institution en tant que telle, et donc l'écrasement de cette notion-là. Quoi. Et je trouve que c'est des choses extrêmement... comment dire, utile en tout cas à penser, je ne sais pas dans quelle mesure c'est applicable ou pas, mais en tout cas, il y a une envie de penser autrement aussi, et qui pour le coup, encore une fois, est quand même plutôt dans la même filiation que ce que le pape actuel et le précédent ont essayé d'ouvrir. C'est un vrai questionnement sur soyons chrétiens, et c'est un effort aussi permanent en fait, parce qu'on ne l'est jamais vraiment soi, donc avant de dire aux autres qu'ils ne le sont pas, la réflexion se porte sur soi-même quoi.
1: C'est un horizon, effectivement. C'est un horizon, ça donne une orientation, et après ça, ben, les circonstances concrètes font qu'on s'oriente dans telle ou telle direction, mais en gardant ce cap...
2: Je vous propose qu'on fasse une seconde pause, cette fois-ci, pour entendre un texte alors plus magistériel, au bon sens du terme, c'est le paragraphe 76 de la Constitution Gaudium et Spes de Vatican II.
3: L'Église qui, en raison de sa charge et de sa compétence, ne se confond d'aucune manière avec la communauté politique et n'est liée à aucun système politique, est à la fois le signe et la sauvegarde du caractère transcendant de la personne humaine. Certes, les choses d'ici-bas et celles qui, dans la condition humaine, dépassent ce monde, sont étroitement liées, et l'Église elle-même se sert d'instruments temporels dans la mesure où sa propre mission le demande. Mais elle ne place pas son espoir dans les privilèges offerts par le pouvoir civil. Bien plus, elle renoncera à l'exercice de certains droits légitimement acquis s'il est reconnu que leur usage peut faire douter de la pureté de son témoignage ou si des circonstances nouvelles exigent d'autres dispositions. Mais il est juste qu'elle puisse partout et toujours prêcher la foi avec une authentique liberté, enseigner sa doctrine sociale, accomplir sans entrave sa mission parmi les hommes, porter un jugement moral, même en des matières qui touchent le domaine politique, quand les droits fondamentaux de la personne ou le salut des âmes l'exigent, en utilisant tous les moyens, et ceux-là seulement, qui sont conformes à l'Évangile et en harmonie avec le bien de tous, selon la diversité des temps et des situations.
2: Voilà, vous êtes bien sûr KTO, la foi prise au mot, chrétien et politique, avec Younes Boussena, journaliste et auteur, et le père François Evé, jésuite et rédacteur en chef d'études. Alors, on a entendu ce texte un peu long là de Gaudium et Spes, très équilibré. J'aimerais que vous ayez justement cette même position équilibrée, père François Evé, pour nous donner peut-être des guides face à cette sorte de polarisation. Comment est-ce qu'on peut sortir de la polarisation? Parce que finalement, en vous écoutant, même le fait de dire tel pape est à gauche, tel pape est à droite, pour un chrétien, c'est pas complètement satisfaisant. Enfin, on aimerait bien les voir en dessus de tout ça.
1: Mmh. Bah, sortir de la polarisation, d'abord, bon, je crois que c'est important de pouvoir susciter le dialogue, le débat, que faire en sorte que justement que avoir une position n'empêche pas de pouvoir entendre les arguments du camp adverse. Oui. On a forcément des positions, des convictions. En effet, c'est la tradition, la grande tradition de Jésus, de la disputatio, oui. Qu'on va réintroduire dans le numéro de septembre, peut-être le numéro de septembre, on va introduire dans la vue étude, on va introduire des disputatio pour justement montrer qu'on peut débattre, même des questions les plus difficiles, on peut argumenter, voilà. Ensuite, profiter justement de ces grands textes. Dans le monde catholique, on a des grands textes, bon, Vatican II, des encycliques, qui sont des textes justement équilibrés, qui apportent des éléments de réflexion et qui aident, justement, qui peuvent servir de support à ce genre de débat. Voilà quelques éléments qui peuvent aider à sortir effectivement cette polarisation qui est le grand piège aujourd'hui. Mm-hmm. Et sortir aussi de cette idée que ce qui prime, c'est mon ressenti, mais on a besoin d'un terrain commun, d'un terrain rationnel commun, d'un terrain argumenté en commun. Ça, c'est la grande tradition catholique, elle a toujours insisté sur la place de la raison dans l'expression de la foi. Et donc, retrouver justement ce terrain commun d'argument rationnel et pas simplement...
2: Oui, parce que c'est un peu ce qui nous piège, c'est ce que disait Younes, cette sorte de polarisation fait qu'on est dans l'identité, et l'identité est toujours émotionnelle. Et donc, il y a une part émotionnelle, oui, dans l'identité.
1: Bien sûr.
2: Et donc, on est un peu piégé.
1: Oui, c'est important de prendre conscience de mes sentiments, de mes malaises, de mes difficultés, etc. Mais la dimension d'arguments rationnels, ça aide à sortir un petit peu de l'enfermement dans le pur ressenti.
0: C'est aussi la plurivocité, finalement. C'est-à-dire qu'on voit aux États-Unis, finalement, ces grands représentants de telle ou telle secte quasiment, qui devant des tribunes pleines en fait disent voilà, tel événement de l'actualité, il faut le lire comme ci ou comme ça. On voit que
2: oui, il y a le Charlie Kirk, voilà, dont vous parliez, qui était l'oracle de la politique.
0: Et il y a aucune distance. On est vraiment dans quelque chose, voilà, au Brésil sous Bolsonaro, ça, on a bien vu aussi que c'était exactement le même mouvement à l'œuvre. Et finalement, je crois que ce que vous disiez tout à l'heure sur la dimension efficace, opératoire et finalement très entrepreneuriale et capitalistique presque de ce rapport à la foi, c'est précisément ça contre lequel, finalement, l'encyclique sur l'intelligence artificielle invite à lutter aussi. Mmh. C'est-à-dire vouloir que ça serve à quelque chose, vouloir que chaque actualité signifie quelque chose dans les signaux des temps présagés par le texte biblique. Mmh. Et en tout cas, je crois que sur l'identité, enfin, cette notion, notamment discutée par Olivier Roy sur culture contre identité, elle est intéressante aussi parce que l'identité sous-entend à chaque fois quelque chose à défendre. Mmh. Or, l'universalisme chrétien, quelque part, a toujours quelque chose à conquérir au sens fraternel du terme, peut-être, à convaincre, et une forme d'amour universel aussi à donner à ceux qui n'ont pas forcément une même foi au départ. Et c'est vrai que je pense que cette notion extrêmement toxique d'identité implique aussi cette dimension défensive et donc belliqueuse, en fait. Et donc c'est finalement sortir peut-être de cette approche du texte comme étant un ferment de ma propre identité, de cette identification, pour remettre de la culture. Donc, c'est-à-dire à la fois de la plurivocité, mais aussi de l'ouverture, finalement, et donc du dialogue, en fait, et ça va aussi avec cette idée de disputation.
2: Est-ce qu'il faut, et ça sera ma dernière question, est-ce qu'il faut, disons peut-être, ça c'est l'idéal, mais est-ce qu'il faut, en attendant, se retirer de la politique?
1: Ben, on peut pas.
2: Vous voyez, non, mais de dire que l'Église n'a qu'à s'occuper des croyances privées des gens, puis c'est très bien.
1: Mais non, dans une religion de l'incarnation divine, on ne peut pas séparer complètement les plans. On ne peut pas séparer la terre et le ciel. Voilà, même si effectivement le chrétien a peut-être un regard vers le ciel, mais c'est plutôt l'horizon. Et ça passe et ça traverse les choses les plus concrètes. Donc forcément, un chrétien a nécessairement, enfin, l'action concrète, le travail, l'engagement dans la cité, tout ça, ça a une valeur dans le domaine chrétien. Je dirais au titre simplement de l'incarnation. Enfin, l'Évangile, c'est un récit d'un homme qui guérit, qui rassemble autour de lui et qui commence à créer une communauté, une institution. Donc, il y a déjà un embryon de vie politique.
0: Peut-être, mais d'un mot, les chrétiens, donc cette génération François, qui j'ai pu parler pour cet article dans Le Monde, eux, justement, se posent un peu en opposition à cette vision précisément des démocrates chrétiens un peu du XXe siècle, en disant finalement reléguer sa foi au privé, c'est toujours en avoir un peu honte en public d'une part, et de l'autre c'est aussi en fait finalement ne vivre qu'à moitié une foi, alors même que une lecture immédiate des textes, qui peut-être permet aussi de tout contrebalancer la lecture immédiate littéraliste qui est celle du camp d'enfance aux États-Unis ou ailleurs, permet en fait de vivre de manière beaucoup plus puissante sa foi. Et je pense qu'il ne faut pas forcément avoir peur de se dire que la foi nourrit aussi le politique. Accueillir un migrant, ouvrir sa porte, héberger quelqu'un, c'est aussi un geste politique. Donc finalement, cette scission-là, elle est peut-être en fait plus problématique finalement, ou plus clivante en fait que celle qui consiste à essayer de retrouver une unité. En tout cas, moi, c'est ce que j'ai ressenti chez ces jeunes chrétiens-là, c'est qu'ils se sentaient beaucoup plus puissants et pleins de leurs convictions, en fait, en étant dans cette sensation d'unité où le politique comme la foi circulaient de manière totalement fluide et on va dire, leur permettaient aussi, finalement, de sortir de ce hiatus qui, pour eux, a aussi fait la crise du modèle démocrate chrétien du XXe siècle.
2: – Très bien. On arrive à la fin de l'émission, c'est l'occasion de présenter aussi vos livres, mais avant je voudrais présenter nos amis de la revue Lumen Vitae qui justement en ce moment sont en train de sortir un numéro sur chrétiens et politique, donc voilà, c'est le complément naturel de cette émission. François Hevé, vous venez de faire paraître deux textes, Quel avenir pour le christianisme aux éditions Salvator, et puis Croire au XXIe siècle aux éditions MAM. Qu'est-ce que vous avez voulu nous expliquer dans ce texte ?
1: C'est vraiment une présentation de la foi catholique pour l'homme du XXIe siècle, tout simplement. C'est pas au sens classique, il y a eu Bernard Sesbouy il y a 25 ans, Joseph Ratzinger encore un petit avant.
2: Vous n'avez pas peur des.
1: Voilà, tout à fait. Présentation assez, je dirais, assez classique, mais contemporaine, qui se veut contemporaine.
2: Il prend la forme d'un catéchisme ? Qu'est-ce que Dieu ?
1: Non, c'est pas aussi binaire. C'est pas aussi question-réponse, mais voilà, qui insiste sur la dimension historique du christianisme justement, et la dimension aussi rationnelle. La question politique est abordée un des chapitres. Voilà. Je signale aussi que au mois de septembre, nous sortons un hors-série de la revue Études qui s'intitule "De la théocratie en Amérique", avec un recueil d'articles qui aborde ces questions-là.
2: Younès Boussena, vous avez fait paraître un roman, Les Présences Imparfaites, aux éditions Rivage, et puis un livre sur Albert Camus, L'éternité est ici, aux éditions Rivage également.
0: Peut-être pour en dire un mot, je vais me centrer sur la question chrétienne, parce que Camus est souvent assimilé à une forme d'humanisme un peu facile, alors qu'en fait, quand on creuse son rapport à l'absolu, à la transcendance, extrêmement intéressant, parfois difficile à cerner, et son rapport avec le christianisme en particulier, il adorait saint Augustin et Pascal, c'est peut-être son seul point commun, Augustin avec Peter Thiel.
2: Et le pape Léon XIV.
0: Il était très proche de Brice Parrain au comité de lecture de Gallimard. Ce qu'on sait peu, c'est que c'est quand même lui qui a édité plusieurs ouvrages de Simone Veil, je crois 7 dans sa collection qui s'appelait L'Espoir chez Gallimard. Ouais. Et ce qu'on sait encore moins, c'est qu'en philosophie à Alger, à l'université, il a fait un mémoire qui s'appelait Métaphysique chrétienne et néoplatonisme, où en fait il soutenait que finalement le christianisme a surpassé par l'espoir en Dieu le tragique de la mort qui était dans l'Antiquité. Et peut-être, voilà, c'est un livre dans lequel moi, je questionne ce rapport à la fois de Camus, qui n'y est jamais entré, mais qui a toujours attendu des chrétiens les plus hautes valeurs morales en disant que finalement, leur transcendance, ils n'étaient pas capables d'y entrer, c'est pour ça qu'il attendait beaucoup d'eux. Et donc, il est extrêmement exigeant, ce qui est peut-être un bon message pour nos temps actuels.
2: Absolument. Albert Camus, L'éternité est ici, aux éditions Rivage. Merci à tous les deux. Merci de nous avoir suivis. 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On se retrouve la semaine prochaine.

0: il est parti au ciel en mission.
1: Laudetur Jesus Christus.
2: Le souvenir est encore vif, tout comme la présence du pape dans les cœurs de dizaines de milliers de catholiques en France au lendemain du 5e voyage apostolique de Léon XIV. Nous demandons au président de la CF, le cardinal Aveline, de revenir sur les graines qui pourraient avoir déjà été semées par Léon XIV en France. Deuxième jour d'explosion massive dans le sud du Liban, l'armée israélienne a repris ses frappes après un discours du chef du Hezbollah. D'une crise à l'autre, après les questions migratoires à Ceuta en Espagne, les autorités tentent maintenant d'endiguer la hausse des prix de l'énergie, mais aussi la crise du logement. Ce mardi, Madrid interdit les expulsions de locataires. Et puis enfin, des crimes de guerre répétés commis par les forces armées et les mercenaires russes de Wagner au Mali. C'est ce que révèle un rapport de l'ONG Amnesty International.
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2: Bonsoir à tous. Il y a 24 heures seulement, le pape quittait Metz, une ville qui, comme Lourdes et Paris, a repris sa routine quotidienne ce mardi après le départ du pape Léon XIV au terme de ses 4 jours en France. L'émotion d'hier fera place sans doute à la réflexion. Les évêques vont d'ailleurs bientôt se retrouver pour analyser les premiers fruits de cette visite. Pour le cardinal Jean-Marc Aveline, en tout cas, elle répondait à une nécessité. Jean-Charles Puzelu a rencontré cet après-midi à Paris l'archevêque de Marseille, président de la conférence épiscopale, encore dans l'émotion.
4: Je pense que la France en avait besoin et l'Église de France a aussi beaucoup reçu pendant ces quelques jours. Maintenant, il faut que nous travaillions. Nous avons un conseil permanent la semaine prochaine. Nous aurons une assemblée plénière au mois de novembre et il faut que nous réfléchissions. Beaucoup de graines ont été semées. C'est à nous de bien réfléchir pour les arroser comme il convient. L'évêque, souvent, c'est un jardinier. Et donc il faut qu'il aille arroser toutes les graines, même celles qui sont tombées à des endroits qu'il ne pensait pas qu'elles tomberaient. Mais voilà, c'est ça qu'il faut qu'on fasse maintenant. J'ai dit au pape hier matin, je lui ai dit, écoutez, on a conseil permanent en octobre, assemblée plénière en novembre, puis en décembre on viendra vous voir et on regardera avec vous quelles sont les orientations et les décisions et on demandera encore vos conseils.
2: Les propos recueillis aujourd'hui par Jean-Charles Puzelu, le cardinal Aveline aux commandes de la CEF et de ses 4 journées françaises en blanc et or sera demain matin notre invité à 8h30. Un entretien retrouvé également sur notre site internet vaticannews.va. Au Vatican aussi, les activités reprennent. Le thème de la prochaine journée mondiale des communications sociales a été dévoilé. Un regard nouveau, l'attention à l'ère du clickbait ou piège à clic en bon français. L'économie de l'attention dans sa course pour capter quelques instants d'intérêt dans le flux incessant de contenu transforme non seulement nos capacité cognitive, mais aussi la profondeur de nos échanges, explique le communiqué officiel du Vatican. Le Saint-Siège appelle ainsi à une conversion du regard, à regarder à nouveau avec attention et amour. Notre communication en effet change lorsque notre regard choisit de rencontrer l'autre plutôt que de le juger, indique enfin le communiqué. Et sur la supervision, la réglementation, le contrôle de l'IA, y aura-t-il cet après-midi un changement de regard? Les grands patrons de l'intelligence artificielle ont rendez-vous à la Maison-Blanche avec Donald Trump, ainsi que le président de la Chambre des représentants. Tous deux sont républicains, mais ne sont pas alignés sur les garde-fous imposés ou non aux outils élaborés par les géants de la tech. Washington, le siège de différentes tractations, on apprend ce mardi que l'émissaire russe Kirill Dmitriev a rencontré des responsables américains sur place hier, deux sujets dominés, la résolution de conflits, du conflit en Ukraine et de futures collaborations dans le secteur de l'énergie au terme de la guerre. Et puis autre médiation, cette fois du Saint-Siège, le cardinal Matteo Zuppi, cardinal italien, archevêque de Bologne, est toujours à Moscou pour parler de paix et de questions humanitaires. Le Kremlin qui rejette cet après-midi les accusations infondées, disent-ils, de l'Estonie qui dénonce un acte de sabotage. Tallinn vient d'attribuer à la Russie l'incendie d'une fabrique de drones terrestres dont elle était victime en août. L'Ukraine où les attaques russes se multiplient, le ministre de la Défense annule ainsi pour cette raison son déplacement à Berlin et une des principales universités de la capitale passe en mode vidéo. Un autre pays sous le feu des bombes au Liban, l'armée israélienne poursuit pour la deuxième journée consécutive ses frappes, ses pilonnages à l'artillerie contre plusieurs localités du sud du pays où des dynamitages à grande échelle de maisons et d'autres infrastructures ont été signalés. À Beyrouth, Paul Ralifé.
5: L'artillerie et les chars israéliens ont tiré ce mardi des dizaines d'obus sur des cibles dans au moins 8 localités situées au sud et au nord du fleuve Litani. De puissantes explosions dues à des opérations de dynamitage de maisons et d'autres infrastructures ont aussi été entendues dans tout le Liban sud. Cette vaste escalade israélienne a débuté lundi, une journée particulièrement violente, marquée par des dizaines de raids menées par des avions, des drones et des hélicoptères. L'intensification des frappes a coïncidé avec un discours du chef du Hezbollah, dans lequel il a une nouvelle fois exclu le désarmement de son parti, malgré les revers militaires qui lui ont été infligés et les pressions locales et internationales qu'il subit. Naïm Azem a juré de poursuivre la résistance face à Israël jusqu'à la libération totale du Liban Sud. Le leader chiite n'a pas ménagé les autorités libanaises, les accusant d'avoir fait des concessions gratuites à Israël et appelant à l'arrêt des négociations directes. Paul Khalife, Beyrouth, RFI pour Radio Vatican.
2: En Israël, à un mois des législatives, Benjamin Netanyahou évoque des indices révélant de possibles attaques. Le Premier ministre met en garde ses ennemis. Ne vous en prenez pas à nous, ni maintenant ni jamais, nous pouvons vous frapper partout à tout moment. Signalons aussi une rare condamnation de la part de responsables politiques israéliens la nuit dernière. Plus de 100 colons israéliens ont attaqué un village du nord de la Cisjordanie dans le secteur de Jaloud. Les colons ont bloqué des routes, incendié des pneus, jeté des pierres sur des forces de sécurité, tout en mettant le feu à des bâtiments et des véhicules palestiniens. En Irak, les autorités ont pendu ce mardi 10 Irakiens jugés coupables de terrorisme dans la ville de Nasiriya, l'Irak où les chiites iraniens pourront se rendre en avion en pèlerinage, une concession faite par les Américains. La guerre au Moyen-Orient, un bateau a été visé dans le détroit d'Ormuz, la période est pourtant relativement calme, mais les prix des hydrocarbures restent eux à la hausse, poussant les pays à réagir. Le Sri Lanka annonce une aide pour l'achat de gazole, l'UE propose de reporter d'un an sa loi contre le méthane. En Espagne, le gouvernement socialiste a annoncé aujourd'hui de prolonger ses aides aux ménages et aux entreprises, prévoit une remise sur l'essence et le gazole en octobre fixée à 20 centimes par litre. L'Espagne, où le gouvernement annonce, sur un tout autre sujet, la suspension des expulsions de logements jusqu'en 2030. La correspondance de Louis Marsens.
1: Si une solution a été trouvée pour Marie-Carmen, qui retrouvera bientôt son logement à Madrid, les mesures annoncées par le gouvernement espagnol visent à protéger tous ceux qui, comme elle, sont menacés de devoir quitter un jour leur logement à cause d'une augmentation du loyer. Les décrets soumis au vote du Parlement ce vendredi prévoient notamment la suspension des expulsions de locataires jusqu'en 2030 et une prolongation automatique des contrats de location. Le gouvernement Sanchez évoque, je cite, « des mesures efficaces pour protéger des millions de familles en Espagne ». Concrètement, le cas de l'octogénaire ne devrait pas pouvoir se reproduire. Les locations saisonnières seront par ailleurs mieux encadrées. Les fonds d'investissement ne pourront plus acquérir de logements. Mais la portée de ces mesures conjoncturelles risque pourtant d'être limitée, car elles n'apportent pas de réponse à un problème structurel. Une offre déficitaire et un manque de logements disponibles dans un pays qui n'a quasiment pas construit en 10 ans, alors que pendant la même période, la population a augmenté de près de 4 millions d'habitants. Pour les adversaires du gouvernement, les annonces pourraient même inciter les propriétaires à retirer leurs biens immobiliers du marché de la location. Barcelone, Louis Marsens pour Radio Vatican.
2: Et après avoir reçu le pape, c'est lui qui est accueilli en Espagne ce mardi. Emmanuel Macron, le président français, est arrivé à Madrid pour une visite d'État de 2 jours. Meurtre, torture, destruction au Mali, un rapport d'Amnesty International rendu public aujourd'hui rassemble des preuves, des témoignages de crimes de guerre commis par les forces armées maliennes et les mercenaires russes de Wagner. Entre 2023 et 2025, au moins 34 civils ont été tués dans des opérations d'ampleur, nous explique Ousmane Diallo, chercheur sur le Sahel au bureau régional d'Amnesty pour l'Afrique de l'Ouest.
6: C'est une opération à grande échelle parce que ce rapport porte sur la frontière mauritanienne, mais lorsqu'on va vers le sud, vers la frontière avec le Burkina Faso, donc dans ces deux zones de ligne de front, ce sont les mêmes crimes de guerre malheureusement que l'on a eu à documenter. Et cela s'inscrit dans un contexte où les populations civiles sont les victimes autant de la part des forces armées maliennes et de leurs auxiliaires étrangers que des groupes armés, notamment qui imposent des blocus, qui déguerpissent les populations, qu'ils peuvent accuser parfois de collusion avec les forces armées maliennes. Et dans ce contexte-là, ce qu'on dénonce, c'est l'impunité totale, en fait. Parce que aussi bien les perpétrateurs que les victimes savent que les cours et tribunaux domestiques ne sont d'aucun recours pour eux face à ces violences. On a vu que le Mali s'est retiré du traité portant sur le statut de Rome. Mais il est important de savoir que le retrait ne sera effectif qu'en juin 2027. Et durant la période, il y a toujours la possibilité d'investiguer les crimes de droit international tels que ceux documentés dans le rapport qui y ont eu lieu. Donc le fait de se retirer de la CPI n'enlève en rien les possibilités de poursuite.
2: Des propos recueillis par Xavier Sartre. Et puis enfin, le Conseil de sécurité de l'ONU vient de prolonger, il y a quelques minutes, de 6 mois, le mandat de la force déployée en Haïti pour lutter contre les gangs, insistant aussi sur la protection des enfants recrutés par les groupes criminels et l'organisation des élections. Voilà, c'est la fin de ce journal. Merci de l'avoir suivi. Merci de votre fidélité aux ondes de Radio Vatican. Une excellente soirée à tous.
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9: Difficile de reprendre le cours d'une vie normale, entre guillemets, après ce séjour papal, et tant mieux d'ailleurs, qui est peut-être un avant et un après. Pour vous, Alain Batty, en tant que médecin lavallois et président honoraire de l'hospitalité de Lourdes, qui avait pris très officiellement la parole devant Léon XIV, ça a certainement été un moment d'une intensité incroyable.
10: Oui, ça se fait pas comme ça, vous comprenez bien que c'est le sanctuaire qui m'avait en amont demandé un texte. Ce texte devait être court, c'était 1500 signes, et il était sur le thème de la vie. Les trois intervenants, parce que nous étions trois, un responsable du sanctuaire et une personne en fragilité, qui est paraplégique, et qui a retrouvé d'ailleurs un travail grâce au sanctuaire, et donc dont son témoignage était très émouvant. Alors, il y a une émotion particulière, parce que, en tant que soignant et en tant qu'hospitalier, j'ai essayé de faire le lien en fait entre ce que l'on vit en tant que soignant au quotidien de nos vies et en tant qu'hospitalier, puisque ça a bouleversé ma façon d'exercer, ça c'est certain. Et puis de relier tout ça à cette fameuse et unique loi du 18 juillet.
9: Cette loi sur la fin de vie. Et certainement, ça a permis aussi de mettre en valeur toutes les petites mains qui, sans être des soignants, qui œuvrent auprès des personnes les plus en fragilité. C'est bien ça qu'est l'hospitalité de Lourdes.
10: Oui, alors les hospitaliers sont... Enfin, j'ai exprimé le fait que la relation qui unit une personne en fragilité avec la personne qui la sert, c'est une relation en fait qui ne peut être comprise que de l'intérieur. C'est-à-dire qu'il faut la vivre pour la comprendre. Lourdes nous permet d'avoir un regard sur le handicap ou la fragilité, avec une place qui est... Enfin, c'est le monde à l'endroit. C'est réellement la place de ces personnes en fragilité leur est première, en fait. Et c'est ce qui fait la démarche la plus fondamentale de Lourdes, à l'image du message reçu par Bernadette. Bernadette, quand elle a été choisie, elle était en fragilité et sociale, et en fait, hélas, du point de vue de sa santé, puisqu'elle est morte très jeune de sa tuberculose. Et c'est ce qui fait le regard de la Vierge à Lourdes, nous transforme tous, en fait.
9: Vous avez pu dire aussi, Alain Batty, dans votre intervention devant le pape, que cette rencontre avec les plus fragiles, elle vous avait vraiment changé.
10: Je pense que j'ai été transformé par mes années d'engagement à Lourdes dans ma pratique quotidienne.
9: Et le fait d'avoir été sollicité par le sanctuaire, c'est aussi rendre hommage en fait à tous les membres de l'hospitalité.
10: Oui, je représentais par la parole la communauté des soignants et au-delà de cela, de tous les hospitaliers.
9: La phrase que vous avez prise pour introduire votre intervention, une phrase que vous avez empruntée à Ambroise Paré, « Je le pensais, Dieu le guérit ».
10: Alors, c'était aussi un clin d'œil, parce que dans l'entrée de l'hôpital, à Laval, entre les ascenseurs, vous avez cette devise d'Ambroise Paré, « Je le pensais, je le soignais, donc Dieu le guérit ». Et c'est pour ça que j'ai débuté par cela, parce que dans un hôpital public, on parle de Dieu, malgré tout. Et j'ai trouvé ça bien. Et puis, vous avez vu les mots du Saint-Père. Ensuite, ce qui est légal n'est pas forcément moral. Et ça, c'est des choses que nous avons besoin, nous, d'entendre quand on est soignant, sachant que la communauté des soignants est quand même très en porte-à-faux par rapport à la loi du 18 juillet, même ceux qui ne sont pas chrétiens.
9: Effectivement, le pape ne s'est pas privé de le rappeler et de le rappeler encore. Et Alain Batty, comment est-ce que vous vous sentiez de se dire que vous alliez vous adresser au pape?
10: Il y a forcément de l'émotion. Alors, on était tous les trois assis au soleil, d'ailleurs, il faisait très chaud cet après-midi-là à Lourdes. Et je pense que Marguerite, qui était la personne en fragilité, qui allait témoigner en dernier, était très, très, très stressée. Donc, à la limite, on a d'abord essayé de l'accompagner dans ce stress, et qu'elle a exprimé d'ailleurs, qu'elle a exprimé aussi devant le Saint-Père. Et la personnalité du Saint-Père est quand même lumineuse, de gentillesse, de bienveillance, de sérénité. Alors oui, il y a forcément de l'émotion. Quand vous répétez que je me suis engagé il y a 40 ans à ne jamais donner délibérément la mort, oui, il y a eu de l'émotion à ce moment-là.
9: Et pour finir par cette accolade du pape.
10: Oui, il nous a offert à chacun un cadeau, et la boîte rouge contenait pour moi un chapelet. Je pense qu'effectivement, il va rester dans la famille.
9: C'était un moment que vous avez vécu d'ailleurs en famille, hein, je crois, Alain Batty.
10: Oui, tout le monde était là, ils sont tous venus, et ils ont été très... très bienveillant avec leur père.
9: Leur père, donc vous, Alain Batty, qui avez très bien représenté la Mayenne, hein, à cette...
10: Merci Isabelle, ça a été une vraie joie de partager ce moment. Il y a de l'émotion, c'est du domaine de l'inoubliable en fait. De l'inouï et de l'inoubliable.
9: Enfin en tout cas...
10: Le bonheur, il est dans le service, il est dans l'accompagnement, il est dans la charité. C'est-à-dire dans ce don en aimant.
9: Et c'est bien ce que, à travers vous, tous les hospitaliers, et particulièrement les hospitaliers mayennais d'ailleurs, hein, on peut le dire, ont pu se reconnaître ainsi honorés et envoyés à nouveau et à nouveau encore en mission.
10: Merci à
9: voilà.
10: vous.
9: Merci beaucoup à la matinée.
10: Merci, ouais. Au revoir.
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11: Bonjour à toutes et à tous. Aujourd'hui, dans Mayeco, nous allons parler esthétique, bien-être, agencement et comment faire de vos extérieurs un autre espace de vie. Élodie Léquipé, fondatrice de Canopée Conception Paysagère, donne vie à vos idées jardins. Bonjour Élodie.
12: Bonjour Quentin.
11: Alors, première question, qu'est-ce qui vous a motivé à créer Canopée Conception ?
12: Eh bien, après avoir travaillé quelques années en optique, j'ai eu besoin, en tout cas ce sentiment de créativité, de retourner dans mes passions, le végétal, la nature, et de retrouver une liberté créative.
11: Ce besoin de créer, ce besoin d'imaginer, à qui le proposez-vous et qu'est-ce que vous proposez ?
12: Eh bien, je le propose à des particuliers et des professionnels dans le but de leur créer, de les aider à imaginer, à se projeter dans des lieux de vie, dans leur quotidien, jardin, terrasse, un petit coin patio, une petite cour, voilà, vraiment tout ce qui concerne l'extérieur pour créer un lieu de bien-être et pouvoir s'évader l'instant. Voilà.
11: D'accord, donc ça c'est pour le privé.
12: Oui.
11: Et qu'est-ce que vous proposez aux professionnels ?
12: Pour les professionnels, je leur propose de les aider à végétaliser leur terrasse. Pour les restaurants, les gîtes, peut-être aussi végétaliser leur intérieur, les halls d'entrée. Puis aussi les entreprises, leur proposer de végétaliser leur bureau, par exemple.
11: Vous proposez de mettre des plantes dans des bureaux, en fait, c'est ça ?
12: Alors c'est un plus que ça. L'idée, c'est d'apporter ces bulles de bien-être au sein d'un cadre de travail pour pouvoir se sentir bien, apporter ce bien-être et du coup créer une confiance en fait dans le lieu, pouvoir être plus concentré.
11: D'accord, améliorer le lieu de travail pour être plus efficace.
12: Exactement.
11: Voyons bien là le terme de créatrice d'ambiance. Est-ce que vous pouvez nous parler d'un chantier qui vous a particulièrement tenu à cœur ?
12: Eh bien, oui, j'ai eu l'occasion d'accompagner des clients qui avaient besoin de mes services, de mes conseils pour aménager une entrée avec une problématique dans laquelle ils voulaient utiliser une partie de cette entrée pour pouvoir y installer une terrasse, mais en masquant un vis-à-vis quand même assez important sur la rue. Et puis l'aménagement aussi de la partie arrière de leur jardin, puisqu'ils ont racheté un autre morceau de parcelle, du coup. Et donc l'idée, c'était d'harmoniser en fait l'ensemble du jardin. Et du coup, je les ai accompagnés en leur proposant des idées qu'on a travaillées ensemble, qu'ils ont validées. Et aujourd'hui, ce qui me rend fière et heureuse, c'est que c'est des clients donc, qui voulaient réaliser eux-mêmes les travaux de A à Z. Donc, ils s'appuient en fait sur mes conseils et les idées qu'on a validées ensemble. Et petit à petit, ils me tiennent au courant de l'avancée des travaux et avec des images. Donc ça, c'est très agréable de voir le projet prendre vie petit à petit.
13: Très bien. Et quand vous dites que vous leur proposez des idées, faites ça sur un écran, vous tracez encore à l'ancienne, comment est-ce que vous travaillez ?
12: Eh bien, je travaille avec les deux techniques. Pour des projets un peu plus petits, effectivement, j'aime bien travailler à la main, donc avec des plans de sol, et puis travailler à l'aquarelle, mes 3D ou mes croquis. D'accord. Et pour des plus gros projets, effectivement, je réalise sur logiciel informatique.
13: Et la seconde étape ?
12: Eh bien, au travers de ces documents papier, je vais proposer et présenter ma proposition à mes clients. Ça va nous servir de base, en fait, pour débriefer de ce que je leur ai apporté. Ce qui est très important pour moi, c'est au premier rendez-vous, à la première rencontre, c'est d'avoir été à leur écoute la meilleure façon possible. Parce que l'idée, c'est de pouvoir raconter une histoire dans cet aménagement, mais que ça leur ressemble à eux. L'idée, c'est pas qu'on retrouve mon style à chaque fois, c'est que ça corresponde vraiment à mes clients.
13: Alors moi, qui suis très sensible aux ambiances, mais qui ne suis pas visuel pour un sou, comment est-ce que vous pouvez me faire voir des choses que je ressens ?
12: Je réalise des plans et des projections en trois dimensions via donc un logiciel avec lequel je travaille et ce qui me permet de faire des visuels comme des photos réalistes.
13: Ah, c'est très réaliste en fait.
12: Ouais. Ou même des petites vidéos pour montrer les cheminements au travers du jardin.
13: C'est comme si je me promenais dans mon propre jardin sur un écran en 3D.
12: Exactement. L'idée, en créant cette ambiance, c'est que mes clients puissent s'y projeter et surtout qu'on puisse réfléchir à ce que va dégager l'ensemble de l'aménagement. Et donc, de cette manière-là, ça me permet de les ancrer dans leur univers, dans cet aménagement, cette proposition, et de voir que ça, si ça leur correspond.
13: Par rapport à ce qu'ils espèrent y retrouver. Donc peut-être si j'ai envie d'un jardin pour faire très souvent la fête avec mes amis, ou si c'est plutôt un endroit cosy où je vais me retrouver pour lire, ou pour dessiner, pour écrire. Donc est-ce que vous avez déjà eu des demandes particulières par rapport à certaines ambiances ?
12: Oui. J'ai eu des demandes d'envie de voyage, ouais, partir à Bali dans son jardin alors qu'on se trouve en Mayenne, partir souvent dans les pays du Sud, hein, venir chercher un peu de chaleur. L'idée, c'est de leur amener ça au travers d'essences végétales particulières ou de couleurs ou de matières que moi, j'accompagne des choix des végétaux, mais aussi des matériaux.
13: Mobilier de jardin
12: sur la décoration, les luminaires, le mobilier.
13: Les luminaires aussi.
12: Ouais.
13: Et donc, vous proposez un service complet, mais en conception. Donc, est-ce que c'est vous qui pouvez aussi réaliser ces chantiers ?
12: Eh bien, mon travail, effectivement, c'est d'accompagner mes clients du premier plan jusqu'au choix des matériaux et des coûts. Et également, après, s'ils souhaitent donc pas faire réaliser eux-mêmes les travaux, eh bien, j'ai tout un réseau, en fait, d'artisans qui sont là pour nous accompagner dans la partie technique.
13: Et donc, vous restez un peu maître d'œuvre du projet ?
12: Alors, j'accompagne mes clients pour qu'il y ait un lien entre les artisans et moi-même. Je ne suis pas maître d'œuvre à proprement dit, mais par contre, effectivement, je suis le projet pour qu'il y ait une cohérence, en fait, entre la réalisation et ce qui a été conçu au départ.
13: Donc oui, donc c'est un métier technique, c'est un métier créatif, c'est un métier où il faut avoir de l'imagination et pouvoir projeter et aider les autres à se projeter, si j'ai bien compris. Mais vous, personnellement, qu'est-ce qui vous apporte de la satisfaction au quotidien ?
12: Alors, ce qui m'apporte la satisfaction, c'est le moment où je vais faire la présentation pour la première fois à mes clients et où je vois leur réaction. En règle générale, madame va commencer à parler et à dire « Ah oui, là, je me projette bien ». Je me vois complètement dans cet espace. Et après, on a la partie un peu plus technique avec des petites questions qui commencent à venir. Ça, on pourrait l'intégrer comment ? Et du coup, là, je vois qu'effectivement, leur projet leur plaît, qu'ils arrivent à se projeter. Et ça, c'est une satisfaction.
13: C'est un moment magique.
12: C'est un moment magique,
13: d'ailleurs,
12: exactement.
13: Est-ce que vous avez eu des réactions à ce moment-là dont vous vous souvenez sur la satisfaction de vos clients ?
12: Quand ils me disent c'est un très beau travail, Élodie, merci, je leur dis maintenant on va passer à la phase de réalisation et vous me remercierez quand vous serez installé dans votre salon.
13: Dans ces moments, dans cette conception, j'imagine que vous devez quand même rentrer un petit peu dans l'histoire, dans le besoin de la famille pour pouvoir créer ce que vous créez. C'est-à-dire que vous ne plaquez pas vos créations sur les besoins de vos clients.
12: Tout à fait. Ce qui est important pour moi, c'est que je travaille toujours sur les usages, autant que sur l'esthétique. Donc pour moi, ce qui est important, c'est de poser les bonnes questions lors de notre première rencontre, savoir qui vit dans ces espaces, du cas pratique aussi, où est-ce que vous mangez, comment vous circulez dans l'espace. Voilà, c'est des questions qui sont importantes, qui permettent justement de développer et de bien définir en fait les différents points importants pour vivre dans l'espace qu'on va concevoir, en fait, ou les espaces qu'on va concevoir. Et puis, il y a aussi une autre chose, je travaille beaucoup avec les vues qu'on va avoir depuis l'intérieur de la maison, puisque aujourd'hui, on crée beaucoup de maisons avec des grandes ouvertures vers l'extérieur. Et moi, je visualise, en fait, ces ouvertures comme des tableaux vivants qu'on va voir, en fait, à toutes les saisons. Donc, c'est important pour moi aussi que les vues qu'on regarde à l'intérieur, eh bien, on puisse avoir une projection aussi.
13: D'accord. Si je comprends bien, vous intervenez sur des bâtiments, sur des terrains qui sont déjà terminés. Mais est-ce que c'est l'idéal pour vous ?
12: Moi, je m'adapte. Je m'adapte vraiment à mes clients, aux projets, aux lieux. Je ne pars pas forcément d'une page blanche. Et donc, c'est garder en fait l'histoire qu'il y a déjà eu avant, quand il y a eu, et puis de pouvoir s'en inspirer en fait.
13: D'accord. Si nous avons envie de construire notre maison, est-ce que ce ne serait pas intelligent de vous consulter aussi avant construction sur le jardin, la disposition et...
12: Bien oui, j'ai déjà eu le cas plusieurs fois. Des personnes qui ont besoin de se projeter aussi bien dans leur maison, mais aussi à l'extérieur. Ils ont bien compris que ça avait une importance aussi de bien concevoir. Je parlais de circulation, entre autres, ce qui est vraiment le cas pratique. Et que à partir du moment où la maison est conçue et qu'on ne peut plus circuler autour... Il y a peut-être des choses à prévoir en amont. C'est là que c'est important. C'est que moi, j'interviens avant les travaux de réalisation en extérieur. Et c'est de bien penser les différentes étapes pour éviter justement certaines erreurs.
13: Donc le jardin devient aujourd'hui quasiment, comme on a dit en introduction, un autre lieu de vie.
12: Exactement.
13: Et donc
12: exactement.
13: Qu'on peut imaginer aussi à la conception, la toute première conception de la maison.
12: Exactement, tout à fait. Ça fait partie de l'histoire de la construction de la maison.
13: Alors, Élodie Léquipé, si vous aviez une phrase pour résumer toute l'activité de Canopée Conception Paysagère.
12: Écoutez, pour moi, un extérieur doit être beau et surtout agréable à vivre. Et pour ça, ça se réfléchit.
13: Et si on a envie de réfléchir avec vous à notre futur jardin ?
12: Eh bien, vous pouvez me retrouver sur mes réseaux sociaux, Instagram, Facebook, LinkedIn, et également sur mon site internet canopeeconceptionpaysagere.com.
13: Merci Élodie.
12: Merci Quentin.
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1: Bonjour. Aujourd'hui, je vous propose un petit voyage vers l'Italie. Nous allons préparer l'osso buco. Vous en avez sûrement déjà entendu parler, bien sûr. Venu tout droit de Milan, l'osso buco a depuis bien longtemps pris ses marques dans notre cuisine quotidienne. Parfois, il se diversifie un peu. La recette que je vous propose, la voici. Elle sera pour 4 personnes et il faut environ 20 minutes pour la préparation et 1h30 de cuisson. Allons-y. Il vous faudra 4 rouelles de jarret de veau, environ 800 à 1 kg en tout, un oignon, une carotte, 500 g de tomates concassées en conserve. Vous pouvez prendre également quelques tomates fraîches, ça n'en sera que meilleur. 20 centilitres de vin blanc bien sec, 30 g de beurre, 2 cuillerées à soupe d'huile d'olive, 2 cuillerées à soupe de persil bien frais, un brin de thym, des zestes d'orange ou de citron, farine, sel et poivre. Allons-y. Vous farinez la viande généreusement surtout. Puis vous la faites dorer de tous les côtés dans l'huile et le beurre chaud que vous aurez fait fondre

0: dans une cocotte. Surtout mélangez bien afin que le jus de cuisson épaississe un peu avec la farine et que chaque morceau de viande soit bien doré sur chaque côté. Ensuite, après avoir épluché l'oignon, vous rajoutez à la cuisson ainsi que la carotte émincée. Vous faites revenir environ 2 à 3 minutes. Ensuite, vous prenez votre vin blanc et vous mouillez l'ensemble du mélange et vous laissez cuire environ 4 à 5 minutes à feu vif jusqu'à ce qu'il s'évapore. Faites attention que ça n'accroche pas surtout. Et vous ajustez l'assaisonnement, sel, poivre. Ensuite, vous ajoutez les tomates et les herbes aromatiques. Déjà, les saveurs s'envolent dans votre cuisine. Cela vous donne l'eau à la bouche. Vous n'avez qu'une envie, c'est que l'heure du repas arrive. Ensuite, vous faites cuire l'ensemble une heure à couvert et à feu très doux, en remuant régulièrement. Servez ce plat bien chaud, éventuellement parsemé de zeste d'orange ou de citron, avec des pâtes fraîches, du riz ou quelques pommes de terre vapeur. Je vous souhaite une bonne journée.
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4: Cher Jean-Yves, quel plaisir de vous retrouver.
5: Allô, oui, bonjour Bruno, oui, oui. Eh bien, nous allons parler du téléphone aujourd'hui.
4: Du téléphone, mais téléphone à cadran.
5: Ah oui, bien sûr.
4: Parce que les téléphones, on en a tous dans nos poches, mais...
5: C'était autre chose.
4: Qui se souvient de ces téléphones à cadran? Il s'agit bien sûr d'un téléphone fixe. Souvent noir, parfois blanc ou beige, en matière plastique dure, la bakélite.
5: Ouais.
4: Le téléphone est posé sur un socle. Ce poste 50, fabriqué par Ericsson au début des années 50, était destiné au réseau privé. Il s'agit d'un poste simple sans sonnerie intégrée. On l'appelle aussi le téléphone crapaud, téléphone boubou ou grenouille. Je ne connaissais pas ça.
5: Ah oui.
4: Parce que sa forme arrondie rappelait celle d'une grenouille. Ouais. Il fallait mettre son index dans les trous correspondant aux numéros l'un après l'autre. Lorsqu'on lâchait le cadran, après avoir composé un chiffre, ça faisait un bruit bizarre.
5: Oui, c'est vrai.
4: Ouais. C'est un peu le sketch de Fernand Reynaud.
5: Là, on va en parler.
4: On va en parler après. On pouvait alors obtenir directement des communications de proximité. Pour des communications en département international, il fallait passer par une opératrice.
5: Et puis, l'inconvénient, c'est aussi qu'il y avait un fil.
4: Il y avait un fil,
5: oui, c'est...
4: exactement. Si vous voulez vous replonger dans la galère du téléphone des années 50, écoutez un sketch de Fernand Reynaud, justement,
5: ouais.
4: Le 22 à Asnières.
5: Ouais, ouais,
4: l'expression est d'ailleurs devenue proverbiale. Je voudrais le 22 à Asnières. Tout le monde se souvient des déboires de cet homme au bureau de poste, campé par l'humoriste Fernand Reynaud, face à une opératrice PTT, pas très coopérative. Il raconte l'histoire d'un homme qui n'arrive pas à avoir sa communication de proximité alors que d'autres clients arrivent à avoir des télécommunications internationales en Allemagne ou en Amérique. Pas sûr que le sketch parle aux jeunes générations. Néanmoins, l'époque où il fallait passer par une opératrice pour avoir un numéro hors département n'est pas si lointaine,
5: oui, oui,
4: 1975.
5: Ça fait même pas 50 ans. Hein.
4: Oui, oui, oui, oui.
5: Mais ces téléphones crapaud n'étaient pas les téléphones les plus anciens. Vous avez tous vu des films ou des livres anciens du début du XXe siècle où l'on voit cette espèce de cube noir avec un écran et au-dessus un manche avec deux micros, l'un pour écouter, l'autre parler, et il est en bois. Il fallait souvent actionner une manivelle avant d'obtenir une opératrice. Mais il y a plus vieux encore, puisque le téléphone date d'il y a 150 ans. 1876. Selon la définition, c'est l'appareil pour transmettre la voix à distance. Même si plusieurs inventeurs revendiquent cette invention, on l'attribue généralement à Graham Bell. La technique évolue pas mal. En 1922, apparaît le premier téléphone à cadran, le PTT-24. Et revenons à nos années 50 ou 60. vous connaissez la ville de Rézé, en Loire-Atlantique, 43 000 habitants. En 1953, elle n'en comptait à l'époque que 19 000 habitants. Un annuaire téléphonique de 1953, trouvé par les amis de Rézé, rappelle que Rézé avait 281 abonnés, une personne sur sept.
4: Oui, c'était un luxe. Qui possédait en 1953 un téléphone ? Il s'agissait principalement, pour ne pas dire presque exclusivement, des services publics, des professions libérales, des entreprises et des artisans commerçants, écrit le président des Amis de Rézé dans son bulletin de l'association. Il recense 7 médecins, 5 pharmacies, 2 chirurgiens dentistes, une sage-femme, un vétérinaire, un notaire et un huissier. Les commerçants rézéens sont encore peu équipés. 4 hôtels, 2 charcutiers, 6 bouchers, 4 boulangers, un pâtissier et 27 cafés, parce que c'est important le café. Hein. C'est le secteur de l'industrie qui noircit les pages de l'annuaire. Pages roses devenues jaunes.
5: Ah bah oui, bien sûr.
4: C'est vrai, c'est vrai. Avec des entreprises. Étaient également présents les artisans, menuisiers, maçons, plombiers, les marchands de bestiaux, les droguistes et quincailliers. Les propriétaires de quelques belles demeures rézéennes en disposaient aussi. Pour pratiquement tous les rézéens, le téléphone n'était accessible que depuis 3 cabines publiques de 8 heures du matin à midi et de 14 à 18 heures, à l'exception du dimanche.
5: Ah, c'est tout un monde, hein. Dans les années 80, le téléphone à touche remplace le téléphone à cadran. Et 10 ans plus tard, on passe au téléphone sans fil. La communication entre le poste et le combiné se fait par ondes radio. Le téléphone est devenu mobile. On peut désormais l'emporter partout. La taille va se réduire. Il va être muni d'un écran et recevoir de plus en plus de fonctions. Photos, GPS. Le règne du smartphone arrive. Il est inventé en 1973 aux États-Unis, mais il faudra attendre 1996-97 pour sa commercialisation en France. Le smartphone naît en 2007. Le téléphone fixe avec le fil relié au combiné n'existe pratiquement plus aujourd'hui. La numérotation a aussi évolué. Ainsi, dans un petit village, dans les années 50, les numéros étaient à 1 ou 2 chiffres.
4: Oui.
5: En ville, ils étaient à 3 chiffres. Quelques années plus tard, les numéros passent à 5 chiffres, puis passeront à 6 chiffres, à 8, et ils sont à 10 aujourd'hui. Dans les vieux films américains, les numéros de téléphone commencent le plus souvent par 555. Ce n'est pas un hasard, car ces numéros ont été spécialement réservés pour être utilisés dans les films, afin que personne ne soit dérangé si son numéro apparaissait fortuitement. Et bien sûr, Bruno, on se gardera d'oublier les aventures de Tintin, avec Haddock, qui dans son château de Moulinsart est souvent dérangé à tort, son numéro étant confondu avec celui de la boucherie.
4: Sans eau.
5: Sans eau, bravo. Allez, allô, à la semaine prochaine.
4: À la semaine prochaine.
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3: Dans le cœur d'Abba. Le nom donne le ton. Abba, c'est ce mot araméen que Jésus employait pour s'adresser à Dieu le Père. Un mot d'intimité et de confiance, celui qu'un tout petit dirait à son papa. Sébastien Belloir, vous êtes le président de cette association qui propose des temps de retraite qui réunissent parents et enfants autour de la foi. Merci d'être dans notre studio. Nous allons découvrir ensemble l'histoire de cette association, ses activités et comment elle accompagne les familles.
4: Bien, merci de m'inviter. En fait, au cœur d'Abba, il s'appelait auparavant la maison d'Abba. Ça existe depuis 2003, donc depuis 23 ans déjà. Donc on a reçu beaucoup de familles, puisque le but de cette association, c'est d'organiser des week-ends, des sessions, du vendredi soir au dimanche après-midi. Un petit peu un condensé de retraite qu'on pourrait faire ailleurs, dans un foyer de charité ou ailleurs. La particularité de notre association, c'est qu'on s'adresse à des familles, et donc à des familles qui ont des difficultés, qui peuvent avoir des difficultés avec leurs enfants, dont les enfants peuvent avoir diverses problématiques relationnelles, un mal-être, etc. Je précise d'emblée qu'on ne se situe pas sur un plan psychologique, puisque ce travail est indispensable dans certains cas.
3: Ce n'est pas des week-ends de thérapie.
4: Pas du tout, pas du tout. On se place uniquement au niveau spirituel, c'est important de bien distinguer les choses. Et donc, il ne faut pas que les familles qui se sentent interpellées par ces sessions viennent en se disant « c'est parfait, on va pouvoir avoir une aide à tous les niveaux ». Vous aurez une aide spirituelle, ça c'est vrai, puisqu'on puise dans les trésors de l'Église pendant ces week-ends. Peut-être y venir après pour parler plus concrètement de ce qu'on y fait. Mais en tout cas, on n'est pas du tout sur un terrain psychologique. Donc voilà, ceci étant posé, on s'adresse quand même à ces problématiques-là. Lorsqu'il y a un blocage, justement, qui ne peut être surmonté uniquement par une thérapie, on peut proposer, effectivement, d'agir au niveau spirituel par ce que l'Église a toujours fait, finalement, depuis 2000 ans, parce que le Christ faisait, on lit les évangiles, et on essaye un petit peu de se mettre à l'écoute de l'Esprit-Saint. On peut dire qu'on est inspiré par tout ce mouvement de l'Église de renouveau charismatique. Et donc, on est dans cette mouvance-là. Et on essaye de se mettre à l'écoute de l'Esprit-Saint qui veut faire du bien aux familles, qui veut apporter la paix, la joie dans les familles, retrouver certaines harmonies. Je crois que les familles sont quand même assez attaquées, on le dit souvent, depuis des années. Et je pense que ce genre de week-end peut faire du bien. C'est pour ça qu'on appelle ces week-ends des retraites de pacification intérieure. Voilà, c'est vraiment l'idée de retrouver cette paix qui peut manquer pour diverses raisons. Et on accueille vraiment des familles qui ont qui viennent pour des raisons complètement différentes. Il suffit d'aller dans la rubrique témoignages de notre site aucoeurdabba.fr pour s'en rendre compte. Là, notre expérience montre que ça a pu faire beaucoup de bien à beaucoup de familles.
3: Donc pour résumer, c'est un week-end.
4: Oui.
3: Du vendredi au dimanche.
4: Oui.
3: On vient avec ses soucis, ses enfants, c'est parfois des problèmes de communication. C'est pas des week-ends de thérapie, c'est des week-ends, comme vous disiez, d'apaisement. On vient se poser. Et pendant tout ce week-end, il va se passer des choses avec les parents, les enfants, et puis peut-être, vous m'avez parlé un petit peu en off, des parrains.
4: En fait, donc les familles sont accueillies avec leurs enfants jusqu'à l'âge de 12 ans. Voilà, c'est important de le préciser quand même. 12 ans, 12, 13 ans, en fait, l'idée c'est que l'enfant puisse se sentir à l'aise avec des plus petits que lui et ne soit pas complètement rentré dans l'adolescence, parce que là, on est quand même sur une période un peu charnière. Voilà, nous, on n'a pas l'habitude de travailler avec ce public-là et on nous a semblé important de se limiter à cet âge-là. Voilà, après, avec un discernement des parents adapté, et on en parle avant la session, bien sûr. Donc, on accueille tous ces enfants qui sont pris en charge par ce qu'on appelle des anges gardiens. Alors, les anges gardiens, ça veut bien dire ce que ça veut dire. Les anges gardiens, en fait, ce sont des bénévoles, des adultes, qui prennent sous leur aile un enfant. Les enfants sont répartis en groupes, donc souvent de 4 ou 5 enfants. Et donc, il y a 4 ou 5 adultes, gardiens par enfant, en règle générale, dont la tâche sera tout simplement d'être une présence bienveillante pour lui. L'idée, c'est que l'enfant se sente complètement accueilli, qu'il y ait un petit peu comme un reflet, je dirais, de l'amour de Dieu sur chacun de nous. Voilà, chacun est unique aux yeux de Dieu. Et bien, le fait d'avoir un ange gardien qui est dédié à l'enfant, c'est aussi pour lui montrer ça. Il est accompagné, il a toujours quelqu'un à ses côtés. Cette personne-là ne sera en aucun cas une personne qui lui posera des questions, qui sera intrusive d'une quelconque manière que ce soit. On forme bien nos bénévoles à ça, évidemment. Simplement, il sera là à disposition s'il a besoin, dans les différentes activités qu'on proposera aux enfants, d'aide, s'il a besoin de n'importe quoi. Il peut s'adresser à cette personne qui sera un petit peu son référent, un peu comme nous.
3: Et il y a un ange gardien aussi pour les parents ?
4: Alors, il n'y a pas d'ange gardien pour les parents, mais on va dire qu'ils sont bien pris en charge aussi, plutôt en groupe cette fois-ci, c'est-à-dire qu'ils n'ont pas une prise en charge individuelle, mais ils ont des temps d'enseignement qui leur sont propres, puisqu'effectivement, on a des temps qui sont spécifiques aux enfants, des temps qui sont spécifiques aux parents, et des temps où parents et enfants sont réunis pour les temps de louange, puisqu'on chante beaucoup dans ces week-ends.
3: D'accord.
4: Voilà, on commence d'ailleurs la session par un temps de louange, on commence la journée par un temps de louange, et ça va rythmer un petit peu tout notre week-end, parce que ça nous semble important de déposer nos fardeaux. Et la louange est un très très bon moyen, finalement, de se décentrer. C'est pas forcément facile au début, surtout le vendredi soir, quand on arrive un peu lourd, en plus fatigué par le trajet.
3: Par la semaine de travail.
4: Exactement. Par plein de choses. Et donc, commencer par un temps de louange, même si c'est pas facile, en fait, ça nous aide à ne pas rentrer tout de suite dans quelque chose de, je dirais, justement, de repenser à nos lourdeurs, à nos fragilités, mais se tourner vers Dieu. Ça change tout, en fait, finalement. Parce qu'on ne se recentre plus sur soi-même, mais on se tourne vers Dieu et on est capable, on est en tout cas plus en capacité d'accueillir les cadeaux que Dieu veut nous faire pendant le week-end. Et donc, des temps de louange, ça c'est en commun avec les parents et les enfants. Ensuite, les enfants sont pris en charge de leur côté, ils ont des ateliers spécifiques à leur âge, ils ont des temps de jeu. Bien sûr, ils ont des ateliers, on va dire, un peu créatifs, par exemple de la poterie, de la broderie. Et on ne veut pas que ce soit simplement des ateliers pour occuper les enfants, même si dans les fêtes, évidemment, ça les occupe et ils ont besoin d'avoir du concret. Pas tout le temps être, entre guillemets, dans la prière. Ils sont dans la prière, en fait, ils sont immergés dans un climat de prière. Mais dans cette prière, on inclut des activités un petit peu plus sensibles, quoi, voilà, manuelles. Ils fabriquent des objets et en fait, ils sont très heureux de ça parce qu'en fait, ce sont des objets qui sont bénis à la fin du week-end, qu'ils remènent chez eux et qui leur refont penser quelque part à ce qu'ils auront vécu ce week-end-là. Donc ça, c'est pour les enfants et les parents sont pris en charge également de leur côté. Puisqu'on est tous un petit peu des enfants blessés, hein, il faut le dire. Et donc, les parents, on leur programme un petit des temps spécifiques pour eux. On leur propose d'avoir un accompagnement, s'ils le souhaitent, bien sûr, par des binômes de priants. Je ne sais pas si tout le monde sait ce que c'est, mais en fait, ce sont des personnes qui sont formées à la prière des frères et qui peuvent accueillir des personnes, soit en tant qu'individu, soit en tant que couple, quand les familles viennent en couple, ce qui n'est pas toujours le cas, puisqu'on accueille vraiment des familles qui ont des situations complètement diverses. Ça peut être des mamans seules, des papas seuls avec leur enfant. Ça, voilà, tout le monde est accueilli tel qu'il est, dans la réalité où il est aujourd'hui. Pas de schéma préconçu. Je crois que le Christ accueillait vraiment tout le monde tel qu'il était. Donc on essaye un petit peu de faire pareil. Voilà ce que je peux dire sur le déroulement d'un week-end. Il ne faut pas trop en dire non plus parce qu'on aime bien que les familles se laissent porter. Donc c'est bien de savoir un petit peu à quelle sauce on va être mangé, entre guillemets. Mais en tout cas, c'est bien que les familles se laissent porter.
3: Il y a une notion d'abandon. Il faut se laisser.
4: Exactement.
3: Voilà. On va s'abandonner pendant un week-end avec les enfants, ses soucis, et c'est vous qui allez gérer. Exactement. Alors, ce qui est important aussi, c'est de dire que ce n'est pas un mouvement qui sort de nulle part. C'est-à-dire que vous êtes adoubé par l'Église, oui, par le diocèse de Laval.
4: C'est, absolument.
3: Voilà, parce que parfois, on se dit, oulala, un week-end de retraite, qui fait ça,
4: ouais.
3: Donc là, d'ailleurs, l'origine est qui a créé...
4: Ah oui, c'est un moine de Solesmes qui a créé l'association, qui a eu cette intuition, justement. Vous l'avez très bien dit dans votre introduction, Abba est notre père, et souvent, nos blessures viennent finalement d'un manque d'amour réel ou simplement ressenti. C'est tellement complexe, les blessures, je pense qu'on n'arrivera jamais vraiment à en expliquer les raisons profondes, parfois. En tout cas, l'important, c'est de se tourner vers l'avenir et puis d'accueillir que Dieu est pour nous, c'est-à-dire un Père, en fait, un Père aimant, miséricordieux, et qui veut surtout guérir nos blessures en profondeur. Voilà, et donc c'est pour ça qu'on s'appelle Au cœur d'Abba, parce que sous-titré « Venez les bénis de mon Père ». Venez les bénis de mon Père, c'est-à-dire venez-vous les familles, venez-vous les enfants, venez-vous les parents, les papas, les mamans, et venez dans mon cœur miséricordieux de Père, qui n'attend qu'une chose, en fait, c'est de vous montrer à quel point je vous aime, à quel point je veux votre bonheur. Paix dans vos cœurs, la paix dans vos familles. Et je crois que c'est la promesse que le Christ est venu nous apporter en venant il y a 2000 ans ici. Donc essayons en 2026 de, de
3: vous
4: continuer à accueillir ça.
3: Vous avez un ton et une voix extrêmement posée et douce. On a l'impression que vous nous bercez presque. Donc je suis jamais allé à un week-end d'Abba, mais on a l'impression qu'on va se faire bercer, se faire du bien, en fait, en passant un week-end avec ses enfants et avec nos soucis, sous le regard de Dieu. C'est priant, mais ça doit être aussi festif, parce que je pense que les temps des repas, les louanges, ça doit être très gai.
4: Exactement. Il y a beaucoup de profondeur, effectivement, à certains moments de la journée, notamment dans les moments d'adoration, dans les moments où les parents, par exemple, on leur propose de rencontrer, comme je disais tout à l'heure, des binômes de priants, mais il y a aussi énormément de temps très festifs. Effectivement, les repas, la tisannerie, le lieu de convivialité où on peut tout simplement discuter de choses et d'autres.
3: Puis j'imagine qu'il y a beaucoup d'échanges entre parents, entre tu fais comment, je fais ça, etc. Enfin, oui, ça doit être très concret aussi parfois.
4: Oui, oui. Et puis ce qui est beau quand même, c'est de... Ben, on arrive tous là un petit peu dans le même état finalement, donc on n'a pas besoin de jouer un rôle, entre guillemets. Enfin, on est là, on est comme ça, on a tous des difficultés et puis on se les partage très simplement. Et ça, ces temps conviviaux, je dirais, sont aussi importants que les temps de prière. Bon, bien sûr, dans la prière, c'est Dieu qui agit directement, mais je pense que Dieu agit aussi à travers les rencontres qu'on peut faire tout simplement autour d'un café, table, et voilà. Donc il y a de tout dans ce week-end. Et les temps, effectivement, très joyeux, très festifs de louanges.
3: Bon, on pourrait continuer à parler longtemps, malheureusement, le temps passe. Concrètement, oui. Le prochain week-end est quand ?
4: 23 au 25 octobre à l'église Sainte-Thérèse à Laval. Toutes les familles venant d'Amayenne, du diocèse de Laval, mais aussi de France, puisque je ne crois pas qu'il y ait d'autres exemples en fait, de lieux qui accueillent ce type de session. Sont les bienvenus. Parlez-en autour de vous aussi si vous pensez à des familles à qui ça
3: en a besoin. Ouais. Vous avez un numerus clausus, enfin, il y a un nombre minimum ou maximum ou...
4: Bah, disons qu'on est juste limité par les capacités du lieu, mais on peut accueillir une quinzaine d'enfants au maximum. Il reste quelques places.
3: Donc, quelques places, c'est bientôt pas. Plein. On vous contacte sur votre site internet.
4: Voilà, aucoeurdabat.fr. Il y a l'adresse mail, il y a le formulaire d'inscription.
3: Et les témoignages dont vous parliez la dernière fois.
4: Exactement.
3: Bon, eh ben, merci beaucoup Sébastien. Merci. Bonne prochaine retraite au mois d'octobre. Et donc, chers auditeurs, bah, n'hésitez pas à rejoindre le cœur d'Abba.
4: Merci beaucoup.
3: Merci, Sébastien.
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0: Bonsoir à tous, à la une de l'actualité. La colère monte dans les lycées. Les établissements sont bloqués depuis plusieurs jours. Des débordements ont été signalés à Nice, mais aussi à Paris, à Lille et en Seine-Saint-Denis. Les revendications de ces lycéens sont assez claires.
1: Du coup, on a bloqué parce qu'il y a une suppression de 4000 postes d'enseignants en France par rapport à Parcoursup, parce qu'on n'aime pas du tout le système. Et parce que le lycée, il est totalement dégradé.
2: On a des taches de vomi et de café qui en sont sur trois des étages, qui sont pas nettoyées. Il y a des traces de moisissures, il y a des fuites de l'humidité. On a déjà retrouvé des cafards et des vers dans la nourriture de l'internat. Aussi, on parle des emplois du temps parce qu'on est, il y en a plein qui se retrouvent avec des 8h, 18h, trois fois par semaine avec 4 heures de trop au milieu. Tout ce qui est les questions d'hygiène et de personnel, c'est la région. Il faut vraiment qu'ils fassent quelque chose parce que c'est vraiment plus possible, en fait.
0: Propos recueillis par Manil Ali Khodja. Et puis, près d'un agent de l'État sur 10 est en grève ce mardi, selon le ministère. La mobilisation est suivie dans les collectivités et les hôpitaux. Les syndicats de la fonction publique dénoncent le manque de moyens et les salaires jugés insuffisants. Le directeur de la société qui exploite la Tour Eiffel annonce son départ d'ici la fin de l'année. Patrick Branco-Ruiveau l'a annoncé aujourd'hui aux salariés. Cette décision arrive 15 jours après une visite pendant laquelle des membres féminins du personnel avaient été écartés pour accueillir un groupe hindou. Marine Le Pen veut contre-attaquer après les révélations de Mediapart contre Jordan Bardella. Le média attribue au président du RN des messages antisémites datant de 2013, ce qu'il conteste. Jordan Bardella dit avoir porté plainte en diffamation. Un épisode méditerranéen va toucher les Cévennes cette nuit. La Lozère, le Gard, l'Hérault et l'Ardèche sont placés en vigilance orange pour la pluie, les inondations et les orages. Jusqu'à 300 mm de cumul d'eau sont attendus. Le Gard et l'Hérault sont aussi en vigilance orange pour les crues. Bruxelles donne son feu vert aux aides françaises pour les pêcheurs face à la flambée du prix du carburant. La Commission européenne approuve un soutien public de 25 millions d'euros, soit 25 centimes par litre entre juin et octobre. Le gouvernement a déjà annoncé la prolongation du dispositif jusqu'à la fin du mois de décembre. Les vacances de Noël, c'est dans un peu moins de 3 mois, mais à la SNCF, on se prépare déjà. La billetterie pour les fêtes de fin d'année ouvre demain. Les TGV Inouï et Intercité sont réservables pour des voyages du 13 décembre au 6 janvier. Réserver dès l'automne permet d'avoir plus de choix et de faire des affaires. L'économie peut atteindre 30% en moyenne sur certaines lignes. Voilà pour l'actualité. Excellente fin de journée à tous.
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6: Bonjour, nous nous retrouvons pour notre exploration des grands sites archéologiques en compagnie de Michel Perrault. Alors, on reste encore à Alexandrie. Ouais. Bonjour Michel.
7: Bonjour Emmanuel.
6: Comment éviter de parler d'Alexandrie sans parler d'Alexandre le Grand ? C'est pas possible.
7: C'est pas possible. Son fondateur, quand même. Non, mais là, on va pas parler de la vie d'Alexandre, mais de sa mort. Alexandre est mort. Il est mort à 33 ans, à Babylone, le 10 juin 323 avant Jésus-Christ. On ne sait pas de quoi il est mort. On dit que c'est une fièvre qu'il a attrapée lors de ses campagnes. D'autres disent qu'il a été empoisonné.
6: Et ses lieutenants commencent à en avoir un peu marre, non ?
7: Exactement. Justement, au moment où il meurt, ses fidèles lieutenants, qu'on appelle les diadoques, ils ont bien sûr du chagrin, sûrement. Mais il y a peut-être des arrière-pensées. Qui va prendre sa place ? Il y en a deux qui sont en pole position. C'est Perdiccas, parce qu'Alexandre lui a donné son anneau royal, mais il n'a pas dit que c'était son successeur. Et le deuxième, c'est Ptolémée, qui est son plus ancien général, son ami d'enfance, peut-être son demi-frère. Il y a des... On a dit des choses sur ce côté-là, mais ce ne sont pas les seuls. Et la première chose, avant de se partager le royaume, que va-t-on faire du corps d'Alexandre ? Alors, il y en a qui disent qu'il faut l'incinérer, parce que c'est le rite funéraire macédonien. D'autres qui disent non, il a été en Orient pendant très longtemps, on va plutôt le momifier. Et c'est cette option, a priori, qui a été choisie. Comme il devait retourner en Macédoine, qui fait quelques milliers de kilomètres, il était important de faire une belle momie quand même. Donc ils vont commencer avec la méthode égyptienne classique de la momification, qui demande beaucoup de temps, puisque c'est 40 jours dans un bain de natron, c'est cette espèce de truc très salé qui permet de le déshydrater.
6: Ah oui.
7: Après, on le met dans un bain de miel, après on le lave, on le purifie, on lui met de l'huile, de la résine pendant 70 jours, Et enfin, on l'emmaillote avec des petites bandelettes de lin. On le met dans un sarcophage, bon, il est en or. On lui met tout autour des aromates, de l'aloès, de la myrrhe. Et puis, le sarcophage est mis dans un deuxième sarcophage. Et par-dessus, on met un voile qui est rouge, avec du fil d'or. Donc, quelque chose de très simple.
6: D'accord.
7: Mais, pour l'emmener, il va falloir créer un char.
6: Oui.
7: Parce que c'est lourd, tout ça.
6: Oui.
7: Et il y a du chemin à faire. Perdiccas va charger un de ses amis, Aridée, de créer le char. C'est un truc qui doit être costaud, mais aussi qui doit être fastueux. Et il va être aidé par des ingénieurs militaires qui connaissent bien les engins de siège, qui sont les frères Charias et Diadès de Pella. Ils vont mettre 2 ans quand même à réaliser tout ça. Donc il y a des gros essieux renforcés, il y a un toit qui repose sur un péristyle ionique. La voûte, il y a des pierreries partout, il y a des statues en or de la victoire dans tous les coins, il y a des petites clochettes en or qui s'agitent et qui font du bruit quand on déplace le char. Après 2 ans, au printemps 321, on est prêt à partir. Alors, part pas comme ça, il faut trouver un moyen de tirer le char. Il faut des mulets. Et c'est des mulets qui sont rangés par 4 de front. Il y a 16 rangs de mulets. Il y a des soldats, bien sûr, qui accompagnent. Il y a des terrassiers, parce que le terrain n'est pas forcément terrible. Et on va avancer comme ça, en s'arrêtant dans les villes et les villages, puisqu'il faut laisser admirer quand même la dépouille d'Alexandre. Et c'est comme le Tour de France, les villes-étapes sont des fois pas très contentes, parce qu'on leur demande une rémunération.
6: Ah oui, pour voir passer le char.
7: Donc il faut qu'ils payent, il faut qu'ils donnent de l'eau, il faut qu'ils donnent des aliments, et au moment, on commence à en avoir un petit peu assez. Alors, ils remontent vers le nord d'abord, ils longent le Tigre, ils passent le Frate, et ils arrivent à Tapsac. Tapsac, c'est un rond-point, avec une route qui part vers le nord, donc vers Pella, vers la Macédoine, et une route qui va vers le sud, qui va donc vers la Syrie, vers Damas et vers l'Égypte. Normalement, le char, il devait aller vers le nord. Eh ben non, il va aller vers le sud. Parce que Ptolémée a un petit peu corrompu Aridée, qui s'était chargé de conduire le cortège, en lui disant, tu me le ramènes vers chez moi, je vais avoir en Égypte le cadavre d'Alexandre, c'est pour moi du pouvoir et du prestige. Et il va attaquer, sans aucun problème, le petit convoi, et il s'empare, c'est le rapt de la momie d'Alexandre. Perdiccas, il est fou, hein, il rage, c'est vrai. Il va avec des soldats pour attaquer Ptolémée, le problème c'est qu'il perd, et qu'il perd la vie. Donc, le cadavre, la momie d'Alexandre, va donc arriver en Égypte.
6: Bien.
7: À la semaine prochaine.
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0: Nouvelle chronique sur la vie à deux. Bonjour Marie Binet.
1: Bonjour Jonathan, bonjour à tous.
0: On va aborder le thème de la maladie chez l'enfant. Alors grave ou pas grave la maladie ?
1: Alors je vais commencer par parler plutôt de maladie pas très grave ou en tout cas de troubles. Avant même de parler de maladie, on va parler de troubles. Alors on en parle beaucoup maintenant dans la société, tous les troubles 10, tout ce qui est lié à une difficulté à s'adapter au milieu dans lequel l'enfant vit. Et ça peut déjà occasionner une grande épreuve pour les parents. Et la première épreuve, c'est la prise en considération, la conscientisation de la difficulté de l'enfant dans sa croissance, qu'elle soit physique ou mentale. Et souvent, ce sont les mamans qui s'en aperçoivent avant les papas. Et donc, ça peut être compliqué dans le couple, ça peut créer des tensions. Quand l'un dit, mais tu sais, il va vraiment pas bien, il a besoin de quelque chose. Mais non, t'inquiète pas, c'est normal, c'est parce qu'il est petit ou elle est petite. Et puis, c'est souvent maman qui commence les rendez-vous médicaux. Et il peut y avoir un sentiment de solitude, une colère. Voilà, je t'en veux parce que tu ne m'aides pas, parce que t'es pas là. Et ça va être essentiel de travailler autour de cette collaboration, coopération de l'homme et la femme qui sont père et mère ensemble autour de cet enfant qui est en difficulté, qui a besoin de sentir qu'on l'aime au-delà de ça et qui va avoir besoin d'aide extérieure dans lesquelles les deux parents vont être appelés à coopérer pour le bien de l'enfant. Et ça, ça peut prendre du temps, c'est un cheminement qui peut être parfois source de conflits entre les conjoints. Et ça va déborder sur la conjugalité. Il n'y a pas que les parents qui vont se chamailler, ça va être l'homme et la femme qui vont être touchés dans leur sensibilité, dans leur peur pour l'enfant et qui vont jouer ça d'une manière différente. D'où l'intérêt d'arriver à se parler, à se poser, peut-être en partant de la maison quelque temps, pour se dire... Bon, comment tu vois ça? Qu'est-ce qui se passe pour toi? Comment tu le vis? Comment tu penses qu'on peut aider notre enfant? À qui on peut demander de l'aide? Et parce que c'est pas que des aides médicales, ça peut être aussi des aides amicales, etc. Et de pouvoir se reposer aussi l'un sur l'autre, avoir une forme de consolation mutuelle parce que c'est une épreuve et parce qu'on n'a jamais envie de voir souffrir son enfant, tout simplement.
0: Eh bien, merci beaucoup Marie. À la semaine prochaine.
1: À la semaine prochaine.
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3: Pour qu'on parle du garage, ou de la cave, ou de ce coin de la chambre d'amis, cet endroit où s'entassent, chez presque tous les jeunes parents de France, les preuves matérielles d'une immense bonne volonté. Le transat vibrant qui n'a jamais calmé personne, la veilleuse qui projette des étoiles et qui a surtout réveillé tout le monde, le matelas vibreur, le caltétine, le biberon fleuri. Et la poussette, celle qu'on a choisie en 40 minutes de magasin et 6 heures de comparatif, et qui ne rentre pas après dans le coffre de la voiture. On en parle ? Comment on en arrive là ? Ce n'est pas de la bêtise, hein, c'est beaucoup plus touchant que ça. Avoir la chaise, le jouet, le plus high-tech, le mieux pour l'éducation de notre enfant, c'est normal. En plus, on achète parce qu'on ne sait pas encore, surtout pour un premier enfant, si ça va être utile ou pas. C'est un immense inconnu qui arrive dans 3 mois. Et on n'a aucune prise sur lui. Alors, on prend tout ce qui a l'air d'être très bien. Chaque objet acheté, c'est une petite angoisse rangée dans un carton. Et l'industrie a très bien compris ça. Elle ne vend pas du plastique, elle vend de la compétence par anticipation. Le vocabulaire est d'ailleurs magnifique. Évolutif, ergonomique, physiologique. 3 mots qui veulent dire, si vous n'achetez pas ça, vous ne faites pas le maximum pour votre enfant. Alors la vraie lisse, celle qu'aucune marque n'affiche. C'est laquelle? Eh bien, un bébé, il a besoin d'être porté, nourri. Changer et de dormir, c'est tout. Le reste, c'est du soi-disant confort, de la mode, des peurs, de ne pas être assez. Et c'est parfaitement légitime, mais il faut l'appeler par son nom. Pour éviter des objets inutiles, qui coûtent cher, que faire alors? Eh bien, attendez que le besoin arrive. On ne peut pas savoir avant d'avoir rencontré son enfant. Certains détestent le porte-bébé et d'autres adorent l'écharpe. Le neuf ne protège de rien non plus. Un lit d'occasion, une baignoire, des vêtements portés 3 semaines par le bébé d'une amie, ça vaut exactement le neuf. Les deux vraies exceptions par rapport aux choses neuves tiennent en deux mots. Le siège auto, qu'on prend neuf et dont on connaît précisément l'histoire, parce qu'un siège auto qui a vécu un accident ne se voit pas, et le matelas, qui doit être ferme et à la taille exacte du lit pour éviter toute problématique. Les cadeaux de naissance qui se dirigent vers ce que les gens ont envie de vous offrir aussi, ça vous parle ? Eh bien, vous pouvez les diriger par rapport à ça. Donc, pas de pluche, de vêtements spécifiques, un jouet que vous ne souhaitez pas, mais préparez avant. Préparez que vous voulez un lot de body. Vous pouvez aussi demander que les gens vous préparent des repas, parce que pendant cette période, vous n'aurez pas le temps de préparer des repas. Et puis peut-être une aide le samedi matin pour le ménage. Et puis il y a une chose que je voudrais dire, parce qu'elle traîne dans tout ça. L'objet le plus efficace de la puériculture, il est gratuit, il n'est pas en vente. C'est un adulte qui a dormi, un parent reposé, calme, un bébé mieux que n'importe quel appareil vibrant du marché. Dans 10 ans, votre enfant, il ne se souviendra pas de la marque de sa poussette. Mais il se souviendra des moments partagés avec sa famille, ses amis, et qu'il a été porté par des gens.

0: Une expérience sportive, maritime et spirituelle. C'est à peu près cela, et bien plus encore, que Jean-Denis Manceau a vécu avec ses 5 semaines sur les flots pour rallier la Guadeloupe à, au départ, la France, et puis en réalité, en fait, les Açores, donc au large du Portugal. Jean-Denis Manceau, bonjour.
1: Bonjour.
0: Dans la vraie vie, quand vous n'êtes pas sur un bateau, vous êtes...
1: Bien, j'étais, oui,
0: vous étiez coach.
1: Exactement. J'étais coach, enseignant, formateur, enfin, plusieurs casquettes, comme quelqu'un en fin de carrière.
0: Aujourd'hui, vous n'êtes pas tout à fait retraité, mais en tout cas, vous êtes venu nous raconter cette expérience que vous avez vécue au printemps, on peut dire que c'était le printemps, hein, du mois d'avril, enfin du 19 avril exactement, au 24 mai, cette traversée de l'Atlantique qui avait démarré avec un projet, avec un ami.
1: Voilà, ben, c'est une histoire triste et une histoire gaie en même temps, puisque...
0: Une jolie histoire en tout cas.
1: Je ne sais pas si c'est une jolie, c'est mon histoire. À Noël dernier, mon meilleur ami décédé après 5 ans d'une maladie pulmonaire. Et c'était un marin, il m'a tout appris de la mer, on a navigué ensemble. Il s'appelait Joël, mais c'était Jojo.
0: Jojo.
1: Et moi je m'appelle Jean-Denis et il m'appelait Jean-Jean, donc c'était Jojo et Jean-Jean, 30 ans d'amitié. Et il avait pour projet de finir sa vie en achetant un gros bateau. Et il m'avait toujours dit, ben Jean-Jean, tu seras mon second. Et donc, ben non, ça ne s'est pas fait, ça ne devait pas se faire, puisqu'il a été malade 5 ans. Au moment où il a acheté son bateau, paf, la maladie est arrivée. Et il est décédé le 25 décembre. Et donc, dans le chagrin, je me suis dit, il faut que je fasse quelque chose. En mémoire de lui, et donc comme quoi la Providence nous donne quelques opportunités. Dans ma paroisse, j'avais des amis paroissiens dont les parents étaient navigants et devaient ramener un bateau après Noël et chercher un équipage. Donc j'ai posé tout simplement ma candidature pour être embarqué, et puis de là est parti le projet. Enfin, ça a été assez instantané, quoi. Un jour, j'ai entendu l'information et puis ça a cogité dans ma tête. Et puis j'étais carrément au culot. J'ai dit, voilà, je suis candidat pour partir. Et puis après, j'ai été reçu. Il a fallu quand même que je passe, pas un entretien d'embauche, mais un petit peu je fasse état de mes compétences techniques.
0: Oui.
1: Et puis ça a été sympathique parce que c'est, et puis donc quelques jours après, je savais que je pouvais être candidat au départ si je voulais. Donc il me suffisait de rejoindre mi-avril la Guadeloupe, voilà, pour embarquer. Et donc qui fut dit fut fait.
0: Et donc vous êtes parti pour 5 semaines de navigation avec beaucoup d'émotions au sens intime et puis au sens aussi physique, parce qu'il a fallu affronter les éléments. On va peut-être commencer par ça.
1: Peut-être qu'on peut revenir sur le matin
0: du départ aussi.
1: Les marins apprécient parce que on peut faire le cheminement de la France vers l'Atlantique mois de décembre.
0: Ce qu'on appelle le bon sens.
1: Le bon sens, oui, parce qu'on prend les alizés et c'est relativement. Une navigation n'est jamais facile, mais c'est assez sympa à faire. La remontée dans l'autre sens, selon ce qu'on rencontre, c'est pas toujours sympa.
0: Plus d'aléas.
1: Et il se trouve que nous, ça n'a pas été très très sympa. On a rencontré des éléments. Des perturbations, des dépressions, des forts coups de vent. Ce qui est normal, parce que j'étais avec en plus des navigants d'expérience, âgés, mais d'expérience, avaient fait une folle tour de monde, donc rien ne leur faisait trop peur. On a pris des volets, comme on dit dans le jargon. Mais surtout, on a eu une grosse avarie. Les marins apprécieront. On a cassé une drisse de génois. Le génois est tombé d'1,50 m, s'est coincé dans l'enrouleur, a cassé l'enrouleur. Enfin, tout est parti en sucette cacahuète, comme on dit. Et dans les éléments un peu déchaînés, il a fallu rappeler le génois, 43 mètres de voile.
0: Oui, c'est 43 mètres carrés, qui ne voulait pas descendre.
1: Qui ne voulait pas s'enrouler et qui menaçait un petit peu l'équilibre du bateau, déjà. parce qu'on contrôle les mâles. Et puis c'est dangereux parce que c'est très fort. Et puis c'est le gréement qui peut être menacé. Alors donc on s'est battu plusieurs heures avec le skipper pour on a fait un pour être simple, on a fait un bouchon de voile. Alors on le ramenait et puis ça repartait et puis on entourait des cordes et tout ça de façon à le maîtriser, de façon qu'il ne perturbe pas le bateau. Et après avec une grande voile on se débrouille quoi. Mais il fallait pas. Et ça a été un combat, mais physiquement, jusqu'à l'épuisement.
0: Hein, parce qu'en plus, là, la mer hein, continuait d'être forte. Hein. Elle n'était pas redevenue toute plate.
1: Par 4, 5, voire parfois, je ne sais pas, 6 mètres de creux. Quoi. Oui. Et on était ce qu'on appelle en balcon, c'est-à-dire on était à l'avant du bateau. Bien sûr, on était sécurisé, hein, mais il fallait absolument qu'on maîtrise cette voile. Il y a eu cette première phase hein, de maîtrise. Puis après, qu'est-ce qu'on fait quoi. Parce qu'on n'en a plus. On n'avait plus de Génois. On peut traverser l'Atlantique, mais bon, pour l'équilibre du bateau, pour la bonne marche, c'est pas forcément. On peut plus remonter trop le vent, quoi. Donc c'est gênant dans ce sens parce que on a quasiment eu tout le temps le vent dans le nez, donc comme on dit. Donc il faut quand même prendre un angle assez sympathique et il faut être toilé suffisamment, quoi. Eh bien, en fait, je suis monté en haut du mât. En pleine mer,
0: 18 mètres de haut,
1: oui, 18 mètres de haut, ouais, pour aller voir ce qui se passait, pour essayer de décoincer. J'ai pris une volée de hauban qu'on appelle, ça s'est mal passé. La descente était très difficile et très périlleuse. C'était violent. J'étais un peu blessé aux jambes, surtout aux jambes. Donc c'est le risque du métier.
0: Et c'était un peu dans les débuts, hein. C'est ça.
1: C'était dans les 10 premiers jours. Oui, c'était. Parce qu'en fait, on remonte, quand on revient de la Guadeloupe, on remonte vers les Bermudes. Et puis après, on fait un 90 degrés pour vraiment traverser l'Atlantique.
0: Pour permettre
1: et on était au niveau des Bermudes à peu près. Enfin, assez loin quand même.
0: Les mythiques Bermudes.
1: C'était... Et bon, après, ça a été un jeu de... Bon, j'avais un très bon skipper hein, qui était compétent. Il a fallu diagnostiquer, savoir qu'on allait pouvoir faire. On a fait plein d'essais. On a mis au moins 5 jours. On a fait des trucs. On a fait des ronds dans l'eau avec le bateau au moteur pour entourer le Génois pour qu'il ne bouge pas. Et puis après, on l'a déroulé. Puis on a dit comment on va pouvoir... on a réparé l'enrouleur. Ce qu'il faut faire. Jusqu'à un jour, on a contrôlé partiellement notre Génois et on a pu repartir avec notre Génois. On était heureux, on a rosé ça au petit ponche.
0: Jean-Denis Manceau, ce qui est très intéressant dans cette expérience, c'est, je disais, d'être effectivement face aux éléments, à des éléments que vous ne maîtrisez pas, et puis d'être face à soi-même. Quelle réaction on a? Comment est-ce qu'on se gère soi-même? On n'a pas dit, mais j'aime beaucoup ce petit détail-là qui est un petit peu par hasard, finalement. Ce bateau qui fait 15 mètres, ça s'appelle Confiance.
1: Confiance, oui.
0: Alors là, il doit falloir en avoir un petit peu en réserve de la confiance.
1: Oui, déjà pour partir, parce que j'avoue très humblement, quand on est j'ai écrit un petit article le matin du départ où j'étais pris par l'émotion, rien que de l'évoquer, et j'avais peur. J'avais peur de ce saut dans l'inconnu parce que...
0: Vous aviez déjà navigué...
1: J'ai fait du canotage.
0: C'était la première vraie traversée.
1: Oui, et je me disais, mais... Et puis bon, je pensais à mes enfants. J'ai deux enfants de 16 et 12 ans. Je me disais,

0: qui a lâché dans des conditions très, très dangereuses. Il a des creux assez importants. Et entre faire face aux éléments, avoir confiance, être face à soi-même, faire confiance aussi au skipper. Compliqué tout ça d'articuler toutes ces émotions certainement.
1: Je pense qu'il faut une part d'inconscience avant.
0: Heureusement qu'on en a un peu.
1: Mais confiance, oui, effectivement, parce que la mer, c'est violent. Quand vous voyez un bateau, il fait à peu près plus de 15 mètres de long, il fait 17 tonnes. Quand vous êtes à la barre, la nuit, et que le bateau se cabre et retombe violemment dans les creux des vagues, 17 tonnes, ça fait du bruit quand même. Les bruits, et puis on voit, on est quand même sur, au port, on est sur un beau bateau, on a l'impression que c'est indestructible. Et quand on le voit en pleine mer voguer, puis un bateau, c'est moi je trouve ça beau à voir parce qu'on sent que c'est fait pour affronter les vagues. Mais quand même, 17 tonnes qui bougent dans tous les sens comme une coque de noix, c'est impressionnant. Et vous êtes dessus.
0: Et presque seul au monde, en fait.
1: Ah
0: parce
1: oui,
0: que du coup, il n'y a personne
1: monde,
0: autour,
1: y a personne.
0: Pas de terre autour.
1: Non,
0: même
1: rien.
0: Pas une petite lumière.
1: Rien.
0: Vous pourriez vous dire, ah, si
1: de temps en temps,
0: un bateau
1: qu'on croise, un pétrolier, un paquebot. On a dû te rencontrer peut-être une dizaine de bateaux. Mais on est seul au monde, face à tout ça, quoi. Mais c'est
0: et
1: à la
0: petit,
1: fois...
0: Et tout petit.
1: Et tout petit. Et alors, ça rend très, très humble. Vous dites, ça doit passer. Vous êtes complètement abandonné. Il y a quelque part un abandon. Une confiance aux personnes embarquées. Effectivement, je n'ai pas leur expérience de navigation. Et alors, ce qui est intéressant dans les interférences, dans les rapports avec les personnes, parce que il y a pas beaucoup de dialogue, il y a des émotions. Et après coup, j'ai pu parler avec le skipper et son épouse, et ils étaient inquiets à certains moments. On a eu des risées de 60 nœuds, je ne sais pas si vous voyez.
0: Ça s'appelle une risée encore à ce niveau-là.
1: Non, c'est plus une risée, c'est des coups de vent.
0: Des coups de vent, oui, c'est ça. Oui.
1: À 60 nœuds. Vous êtes un peu plus de 48 heures, ce qu'on appelle au gîte, parce qu'on vous remontez le vent.
0: Oui. Donc ça veut dire tout complètement penché, en fait.
1: Vous vivez. Alors, ce qui est extraordinaire, vous vivez normalement, on cuisine, on mange. On essaie de dormir, mais vous êtes en perpétuelle tension musculaire, parce qu'il faut se tenir. La moindre dans ce capharnaüm d'éléments déchaînés, le bateau il bouge tout le temps, donc vous faites tout à une main parce qu'il faut vous tenir. La moindre lâcher prise, vous êtes projeté où vous pouvez vous faire mal.
0: Ne serait-ce que se servir un verre de thé blanc.
1: J'ai un exemple en pleine nuit. J'étais de quart et j'étais à la table à cartes et c'était assez violent. J'étais à la table, je me tenais à la table à cartes, puis alors je faisais des petits messages pour la famille, tout ça, puis on disait qu'on était secoué, quoi. Et j'ai juste lâché ma main pour faire envoyer mon portable, et il y a eu un coup de Trafalgar, tout d'un coup, mais je me suis retrouvé, j'ai traversé le bateau en travers, et je me suis retrouvé projeté contre la porte des toilettes, mais vraiment comme un vrai moustique, vous savez.
0: Oui, on voit
1: projeté.
0: La scène. Oui.
1: Et voilà, et donc. Et j'ai réveillé mon skipper, il m'a dit « T'as lâché de main ?» Je dis « Oui, la sanction immédiate, t'as compris ?»
0: Bon.
1: C'était un marin qui faisait peu de choses, mais un peu à la Carsozo, vous voyez. donc voilà, tout ça, je peux vous le faites une fois, mais vous ne le faites pas deux, quoi. Vous faites très attention
0: De se faire avoir, oui, c'est ça, oui. La traversée peut-être, mais pas de lâcher.
1: Oui, voilà. Mmh. Et ça permet aussi de tester ses capacités d'adaptation, parce que après, au bout de... Ça va vite, hein. On est habitué à bouger, on est habitué aussi... vous dormez, vous sentez le matelas dans les creux qui... Alors, c'est pas un matelas noir de forme, mais vous sentez que vous vous enfoncez dans le matelas parce qu'il y a un gros creux, puis ça remonte, puis vous êtes obligé de vous contre. D'avoir les pieds. Vous dormez, mais vous êtes obligé de.
0: De vous caler un peu avec
1: les
0: pieds.
1: Systématiquement. Ouais, ouais. Donc voilà. Alors, vous habituez à tout, au bruit.

0: il y a des bruits normaux, il y a des fois, oh, ça fait fort là quand même. Puis contre la coque, je peux vous garantir, c'est...
1: Animé.
0: On va dire ça comme ça.
1: Mais alors, Jean-Denis, j'adorerais qu'on ait le temps de revenir en détail sur votre navigation de la Guadeloupe aux Açores, donc, mais ça ne va pas être possible. En revanche, vous avez parlé de ces moments difficiles, il y a eu aussi des moments magiques, des rencontres avec des baleines, des dauphins, par exemple, des levées de soleil, des couchers de soleil.
0: Là, vous êtes confronté à la beauté de la création.
1: À l'état pur.
0: Ah oui.
1: Sans
0: filtre.
1: Sans artifice.
0: Sans rien, dans le silence. Et puis, vous enregistrez. Et en disant, pourvu que j'enregistre l'émotion que j'ai là. Parce que c'est de la pleine joie, de l'émotion qui fait pleurer. Enfin, bref, ça. Et puis, je me disais en moi-même, comme c'était un peu une traversée commémorative par rapport à mon... Je dis, je comprends pourquoi tu voulais m'emmener là, parce que lui, on avait déjà fait plusieurs, et il dit, tu verras, c'est super. Et là, je constatais, il y a des moments d'extase, pur et dur, quoi. Alors, c'est des rencontres avec des cétacés, oui, effectivement, à 150 mètres. Je savais pas qu'une baleine, ça soufflait aussi fort, et j'ai vu une papa, une maman, et puis le petit baleineau... Alors, c'était un peu les trois ours, mais aquatiques.
1: Ouais.
0: c'était rigolo. Oui, des rencontres, des beautés de ciel, de soleil, des dauphins avec qui on joue avec. Ils jouent carrément avec la proue, puis vous êtes là, c'est fantastique. Et ou tout simplement des moments... je vous ai dit le truc très violent, mais... Quand on est à la barre avec cette mer démontée, mais qu'est-ce que c'est beau, quoi. On voit ces vagues qui arrivent, vous en voyez une grosse arrivée, vous voyez le bateau négocié qui tombe dans le creux. C'est d'une beauté incroyable, quoi. Enfin, moi, j'adore.
1: Que vous avez dû ressentir, en fait, c'est ça, physiquement, quelque part, de pousser le corps aussi dans ses limites, et puis l'esprit.
0: L'esprit,
1: c'est
0: ça aussi. Et puis moi, je me laissais vivre cette aventure, on n'a pas le choix, on se laisse porter. Le corps après s'habitue à tout ce mouvement, ça le pousse au bout, musculairement.
1: Oui, avec des tensions extrêmes.
0: Fatigues aussi, des grosses fatigues, parce que vous dormez peu. La nuit, il faut être dehors. Et puis j'ai eu des beaux cadeaux. Je vais vous parler d'un cadeau que j'ai eu la dernière nuit. On arrivait aux Açores, à l'île Flores, calme plat, un ciel étoilé, j'étais sous une voûte céleste. Je m'amusais à regarder le plancton, la nuit, quand vous naviguez, le plancton est lumineux. Et tout d'un coup, je vois des grandes traînées de plancton qui arrivent droit sur moi de bâbord, tribord. Et plein de dauphins sont venus autour du bateau et faisaient des belles traînées lumineuses. Je ne voyais pas les dauphins. Je voyais les traînées lumineuses avec un ciel, avec une super lune. Bon, je sais pas
1: Là, on a l'image devant les yeux et ça vaut le coup que nos auditeurs ferment les yeux et essayent de ressentir ce que vous avez pu ressentir face à ce spectacle. On disait, Jean-Denis Manceau, que ça avait été une aventure spirituelle aussi. Vous êtes chrétien, pratiquant.
0: Oui. Alors, j'avais avec moi le livre La force du silence avec du cardinal Sarah, qui a été mon livre de méditation. Et effectivement, on parlait peu. Donc, j'ai fait l'expérience du silence, mais dans mon corps. Moi qui ai l'habitude de souvent beaucoup parler, j'avais pas besoin de beaucoup de mots, mais c'était effectivement une méditation. Cette extase était une prière, fatalement. J'avais emmené avec moi ma petite Vierge de Rocamadour, parce que c'est la patronne des marins. Tout ça, c'est la prière, la vie, l'extase. Tout était recentré vers l'intérieur et on ne pouvait que, éprouver que de la joie, enfin, une sorte de plénitude, quoi. Et ça, c'est difficile de mettre des mots dessus, mais je vais en mettre parce que j'ai décidé d'écrire un modeste... Enfin, je ne sais pas si je le peux dire un jour, mais j'ai décidé d'écrire, en fait, tout ce que j'avais vécu pour éventuellement le partager, si c'est bien écrit. Maintenant, on verra, je me laisse porter.
1: On est preneur. Ouais. Jean-Denis Mansou, qu'est-ce que vous diriez que cette aventure vous laisse comme empreinte au-dedans de vous-même?
0: J'ai pas encore fini de faire le bilan. Je dirais que je commence à faire le bilan. Parce que, en fait, vous êtes pris dans le présent. Vous êtes dans l'action. Vous êtes. Et c'est. Vous voyez, en venant ici aujourd'hui, je commence à. Je ressens même des émotions que j'ai ressenties. J'ai pas encore le mot, mais ça m'a apporté une plénitude de choses. Et s'il y a des personnes qui ont la possibilité de le faire en se disant, oh ben, on a toujours des bonnes raisons de ne pas le faire. Mais je crois qu'on a de meilleures raisons pour le faire. Et quand on est revenu, ben on est content. On est content. Et puis en plus de partager avec sa famille, partager avec ses enfants, partager ben, comme aujourd'hui, comme je me permets de le faire. Voilà.
1: Est-ce que ça vous a appris des choses sur vous-même? Peut-être votre capacité de résilience, le fait d'avoir oui. peur et d'affronter la peur.
0: Oui.
1: J'aurais peut-être dû dire dans l'autre sens d'ailleurs.
0: Oui. Je pressentais quand même. Je suis quelqu'un dans le combat. Je suis performant dans le combat en fait. Et j'ai la. Alors est-ce que je le savais un peu, mais là, vu l'extrême, enfin c'était quand même dans l'extrême. Et puis là avec le corps hein, mais le corps il marche aussi, la tête marche bien quoi. Et à aucun moment je n'étais dans le découragement, j'étais dans la joie tout le temps malgré tout ça quoi. Donc,
1: même quand vous tâchiez de réparer ce génois
0: une combativité ben là j'ai mis le couvert alors j'avais des mots j'étais capitaine ad hoc, hein. Mais il fallait que ça vienne. Il fallait qu'on réussisse. On n'avait pas le choix. Ça passe ou ça passe.
1: Et c'est ça qui est extrêmement intéressant, je trouve, dans cette aventure que vous nous racontez, Jean-Denis Mansou, c'est qu'en fait, il y a un moment, à partir du moment où vous êtes parti, effectivement, vous ne pouvez pas renoncer en cours de route.
0: Non.
1: C'est trop tard, c'est fini.
0: Non.
1: Et donc
0: non.
1: Là, vous êtes...
0: Oui. Ah oui, c'est. Comment dire, j'avais fait rire mon skipper parce que la deuxième. Parce qu'on a un amarinage et j'étais malade une demi-journée à peu près. Et il faut que le corps s'habitue. Et puis je me suis amariné 3 heures, quoi, grosso modo. J'ai pris un coca, puis hop, c'est parti. Et puis, quand vous êtes malade, vous êtes vraiment malade. Et là, je me disais, appelez-moi un taxi, s'il vous plaît. Mais c'était trop tard. On était déjà à plusieurs milles de la côte. Et oui, effectivement, il faut, on ne peut pas renoncer. Et ça doit passer. Et vous devez aller au bout. Et ben, c'est ce qu'on a fait, puisqu'on a pu relier les Açores. Alors, avec beaucoup de difficultés, parce qu'on ne remontait pas le vent comme on voulait. Mais on y a réussi. C'est l'essentiel, quoi.
1: C'est une fierté aussi d'avoir
0: fait ce parcours. Oui, je suis content. Ouais. Oui, parce que ça aurait été la croisière s'amuse, j'aurais pas été aussi content. Quoi.
1: Oui.
0: Et c'est parce que en fait, quand on aime la voile, je crois que c'est ce qu'on vient chercher. En fait, on vient se confronter aux éléments.
1: Ce frisson.
0: Voilà. Et puis la nature nous donne ce qu'elle a à nous donner. Hein. Elle a rien contre nous, hein. Mais c'est à nous de nous adapter. Donc, on peut s'adapter. Dans des conditions extrêmes, hein, y a pas de souci. Hein.
1: Vous avez beaucoup pensé à votre ami Jojo, et notamment peut-être à l'arrivée, je sais pas. Je vous imagine hein, dire ça y est, Jojo.
0: Oui. Puis il était avec moi. Il était avec moi parce qu'on. Et en fait, il m'a tellement pendant 30 ans parlé de la mer qu'il connaissait très très bien. En fait, je vivais avec mon corps ce qu'il m'avait raconté. Exactement, il y avait des moments...
1: Vous expérimentiez
0: Oui, j'expérimentais vraiment ce qu'il voulait...
1: partager avec vous.
0: Ouais. Ça, c'était... Il y a des moments, surtout la nuit, quand j'étais tout seul à la barre, là, j'étais maître après Dieu, parce que mon skipper dormait, et vraiment, il y avait des moments de plénitude, et puis je lui disais, c'est exactement ce que tu me racontais... Qu'est-ce que tu ferais là? Je corrige pas. C'est un partage, mais si ça c'est pas spirituel, je sentais qu'il était près de moi et sans doute fier de son Jean-Jean, comme il disait. Mais Voilà, bon, c'est vrai que quand je suis revenu, je repense encore à lui. Moins d'un an du décès, c'est pas encore, la blessure n'est pas refermée, l'absence est encore forte, mais ça m'a certainement beaucoup aidé à passer le cap, à accepter cette absence, quoi. Mais c'est une belle aventure pour faire le deuil, quoi. Mais c'est grâce aussi à son deuil que je l'ai fait tout seul, quoi. Donc, et voilà.
1: Donc pas tout à fait tout seul, puisqu'il vous accompagnait quand
0: bien
1: même.
0: Sûr, bien
1: il
0: sûr.
1: Était voilà. Dans votre cœur.
0: Voilà.
1: Merci beaucoup, Jean-Denis.
0: Je vous en prie.
1: C'est un petit peu frustrant, hein, c'est un petit peu court. Hein. On se retrouvera peut-être quand vous aurez écrit votre livre. Allez, peut-être que
0: oui, alors
1: on aura l'occasion de remettre une petite couche. Hein. Merci beaucoup, en tout cas, d'avoir partagé avec nous, même rapidement, cette aventure, cette traversée de l'Atlantique, de la Guadeloupe aux Açores. Aventure qui a été émaillée donc, de tout ce que vous nous avez dit, de temps compliqué et en même temps d'extase, de plénitude. Ce sont les termes que vous avez utilisés. Merci beaucoup, Jean-Denis Manceau.
0: Merci à vous.

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1: Au nom du Père et du Fils et du Saint-Esprit, Amen. Mon Seigneur et mon Dieu, je crois fermement que tu es ici, que tu me vois, que tu m'entends. Je t'adore avec profonde révérence. Je te demande le pardon de mes péchés et la grâce de faire avec profit ce moment de prière. Ma Mère Immaculée, Saint Joseph, mon Père et Seigneur, mon ange gardien, intercédez pour moi. Alors, merci Seigneur pour ces derniers jours de pur bonheur. Merci pour le pape qui est venu fortifier notre foi, affermir notre espérance, stimuler notre charité. Merci Seigneur pour l'Église en France qui a su montrer au monde un visage souriant, joyeux, missionnaire. Un visage illuminé par ta présence, Seigneur. Comme le pape nous l'a si bien rappelé ces jours-ci, c'est toi, Seigneur, qui es venu, qui es resté, qui vient sans cesse, chaque jour, maintenant, dans ce temps de prière, pour que le monde ait la vie en abondance. Et je garde en mémoire ces images extraordinaires du Saint-Père dans les rues de Paris, boulevard Montparnasse, puis Saint-Michel, là où j'ai passé tant d'heures à étudier en prépa. Voilà, tout près de Notre-Dame. Ces milliers de drapeaux du Vatican, ces rires, ces chants, ces prières aussi, ces foules rayonnantes de joie à l'idée de pouvoir voir le successeur de Pierre. Et puis, les vêpres à Notre-Dame, elles qu'on avait vues si défigurées et comme meurtries par ce terrible incendie de 2019, elles étaient plus belles que jamais pour la prière en communion avec le pape et avec tous mes frères prêtres. Nous étions réunis, c'est les paroles du pape, hein, au centre vital d'une civilisation. Cette cathédrale qui est née de nouveau, disait-il, pour que vous puissiez renaître avec elle dans un élan de sainteté et de mission quotidienne. Bien, merci Seigneur pour nos évêques et nos prêtres. Merci pour ta grâce qui nous arrive à travers leurs mains humaines, certes, fragiles, mais consacrées pour bénir, pour être envoyées, pour donner cet élan de sainteté et de mission quotidienne. Avec Saint José Maria, j'ai envie de dire, avec chacun qui m'écoute, merci Seigneur pour l'amour de l'Église et du Pape que tu as mis dans notre cœur. Cet amour pour le Saint-Père, comme on l'a senti, la vibration hein, sur les tribunes du Stade de France, un lieu emblématique où la France a soulevé sa première Coupe du Monde, 3-0 contre le Brésil, 2 buts de Zidane, bon bref. Et là, ce lieu était transfiguré par la présence de ces 80 000 jeunes réunis vendredi pour veiller, pour chanter, pour bénir autour du pape. Ce « Comment ne pas te louer, Seigneur Jésus ?» dans cette ambiance festive, et les jeunes qui criaient « Merci Seigneur, merci Seigneur !» Et je pensais à cela en vénérant la Sainte Tunique, justement au Stade de France, par ton incarnation, en naissant de la Vierge Marie, notre Mère, tu es vraiment devenu l'un d'entre nous, Seigneur, en tout semblable à nous, hormis le péché. Et c'est pourquoi rien de ce qui fait la vie, la vraie, hein, la bonne vie, la belle vie, rien de cela ne t'est étranger. Et c'est pourquoi tu étais heureux, et tu es heureux de nous voir vivre notre foi d'une manière joyeuse et décomplexée. Et ça a été cette magnifique fresque de l'histoire de France à travers nos saints. Eux, ils ont osé vivre de ta vie, Seigneur. Et nous aussi, soutenus par l'exemple et répondant à l'appel du pape qui nous disait « Vous êtes les saints de l'Église d'aujourd'hui ». Responsabilité immense, mais en même temps, espérance immense. Vous êtes les saints de l'Église d'aujourd'hui. Et nous avons crié « Oui, pour moi aussi ». Vivre, c'est le Christ. Vivre de toi, Seigneur Jésus. Voilà ce que nous voulons. C'est que quand nous sommes généreux et que nous nous ouvrons à cette vie que tu veux nous donner, Seigneur, toi, tu es infiniment plus généreux. Et ça a été alors la grande grâce de vivre ta vie. Le sourire de ces milliers de volontaires dans les rues de Paris nous l'a si bien montré ces jours-ci. Parce que c'est bien ainsi que tu as vécu, Seigneur, toute ta vie durant. Ces joyeuses pagailles, on pourrait dire, à ton passage, dans les villes et villages de Judée et de Galilée, tu t'es toujours disponible, comme le Saint-Père, là, pour aller à la rencontre de ceux qui avaient besoin de tes paroles, mais aussi tout simplement de ton écoute, de ton sourire, de ton regard. Pèlerin d'espérance, c'est ainsi que tu étais, c'est ce que le pape fait porter par ta propre vie, Seigneur. De l'incarnation du Fils découle la mission de l'Église appelée à être comme Jésus, toujours en sortie. Encore une parole du pape. Que nous sachions l'accueillir, Seigneur, cette vie que tu nous donnes, elle n'est pas que pour nous, elle est pour tous, pour la France, pour notre pays, pour le monde. Et en donnant cette joie, toi, Seigneur, tu es exulté ainsi de cette joie qui est le fruit de l'action de l'Esprit-Saint. Et en lisant l'Écriture chaque matin, je viens moi aussi goûter à ta présence bienfaisante pour entrer dans cette même dynamique de ta vie, Seigneur, ta vie dans l'Esprit. Et en reprenant alors tes propres mots, Seigneur, j'ai envie de prier moi aussi, Dieu le Père, en action de grâce pour toutes ces bonnes choses. Père, Seigneur du ciel et de la terre, je proclame ta louange. Ce que tu as caché aux sages et aux savants, tu l'as révélé aux tout petits. Oui, Père, tu l'as voulu ainsi dans ta bienveillance. Oui, Père, comment ne pas te louer? Alors que ceux qui se croient sages et savants ne font que tourner autour de nouvelles anxiogènes et déprimantes, tu nous as donné, Seigneur, nous, aux petits de ce monde, de goûter à ces journées de paix et de communion. Voilà le privilège des tout petits qui osent croire que cette humanité, comme nous le rappelle encore le pape, peut vraiment être magnifique. Elle peut être magnifique lorsque nous nous décidons d'oublier un peu nos soucis pour nous tourner décidément vers les autres. Alors merci Seigneur. Humanité magnifique, le Saint-Père nous l'a rappelé lors de son passage à l'UNESCO. Seigneur, fais à ton image et à ta ressemblance. Nous ne voulons pas, Seigneur, justement, vivre dans cette défiance en érigeant une nouvelle tour de Babel. Ce projet de domination où la quête incessante des profits finit par déshumaniser la société et nous-mêmes. Nous voulons au contraire être des bâtisseurs de la cité où Dieu et l'humanité habitent ensemble. Quel exemple ce week-end. Et le Saint-Père a insisté, nous ne voulons pas céder aux sirènes d'un progressisme déshumanisant qui veut faire payer aux plus fragiles le prix d'une prétendue optimisation de l'espèce. Et merci Seigneur, parce qu'en allant à la rencontre des plus fragiles, que ce soit lors de la visite du centre d'accompagnement et d'intégration sociale de la maison Bakita à Paris, ou que ce soit les malades de Lourdes, ou ces personnes victimes de violences sexuelles pour certaines d'entre elles, eh bien le Saint-Père nous a recentrés sur notre vocation et mission de gardien et de protecteur de la vie. De la vie d'abord naturelle, que nous cherchons, Seigneur, à protéger, de la naissance à la mort naturelle, et puis avec elle, la vie surnaturelle, tressée de foi, d'espérance et d'amour. Eh bien, Seigneur, que ces rencontres du Saint-Père avec ces pauvres personnes blessées par la vie leur aient apporté un rayon du bien qui vient de toi. Que cette rencontre leur apporte un peu de soulagement dans l'épreuve, mais surtout force et espérance pour fonder leur vie sur la paix de ta présence. Cette présence, nous y avons communié, et de quelle manière? Lors de la Sainte Messe. Là, le pain de Dieu nous a été donné. Toi, Seigneur, le pain de vie, descendu du ciel pour donner la vie au monde, ta vie. C'était ça le but de ce voyage, nous transmettre ta vie. Pour certains, c'était à Lourdes, pour moi et tant d'autres, aux Champs-Élysées. Le plus beau décor possible, un cadre si fantastique, mais aussi si chargé d'histoire, parfois tragique. Et là, ces images incroyables, cette foule innombrable de filles et de fils de Dieu pour louer, pour bénir, pour adorer Dieu notre Créateur au nom de toute la nation française. C'était beau, et tous ces drapeaux, les Champs-Élysées n'ont jamais été aussi beaux. Comme il est bon pour des frères et des sœurs de se retrouver ensemble. C'est avec les paroles même du pape que je te prie, Seigneur. On était là pour vivre de cette communion à ta vie. L'eau vive de l'Esprit-Saint se répandant sur nous et sur toute la France par la prière. Pourquoi ? Pour devenir ces témoins vivants. À l'appel du pape, hein. Prêt à répandre autour de nous la civilisation de l'amour, pour que le monde ait la vie, ta vie, Seigneur. Alors, merci, Seigneur, pour ce week-end. Merci pour l'amour de l'Église et du pape que tu as mis dans notre cœur. Merci pour la vie qui s'est déversée en abondance sur nous par ton esprit. Merci pour toutes ces grâces qui nous permettent d'espérer en cette humanité magnifique. Lorsqu'on l'a vu, hein, lorsqu'elle se laisse transfigurer par la grâce de ta vie, Seigneur.
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de la première épître de saint Pierre. Soyez sobres, soyez vigilants. Votre adversaire, le démon, comme un lion qui rugit, va et vient à la recherche de sa proie. Résistez-lui avec la force de la foi.

Prions le Seigneur. Dieu qui est fidèle et juste, réponds à ton Église en prière comme tu as répondu à Jésus, ton serviteur. Quand le souffle en elle s'épuise, fais-la vivre du souffle de ton esprit. Qu'elle médite sur l'œuvre de tes mains pour avancer libre et confiante vers le matin de sa Pâque. Par Jésus le Christ, notre Seigneur. Amen.

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2: Cette semaine, nous nous penchons sur un phénomène qui semble toucher notre société de manière très profonde, phénomène débusqué et décrit par Blanche Le Ridon, qui est essayiste, directrice des études France de l'Institut Montaigne, enseignante à Sciences Po, et qui vient de publier un ouvrage intitulé « Nos inachèvements » paru aux éditions du Seuil. Mais avant de nous pencher sur ce qui peut être, sans doute, un phénomène social, nous avons remarqué que cette finophobie, c'est-à-dire le refus de la fin des choses et plus largement la difficulté d'accepter l'inachèvement, cette finophobie est sans doute d'abord un phénomène personnel et individuel. Et il n'est sans doute pas lié à notre société occidentale du XXIe siècle. Il semble bien que l'homme porte cette finophobie en lui, qu'il a peur de la finitude, à commencer par la finitude de sa propre existence. C'est donc cette peur de la fin des choses, une émotion qui semble bien humaine et bien fréquente. Nous avons souligné que les transitions, même mineures, nous confrontent à l'inconnu et à la perte de ce qui nous est familier. Bon nombre de personnes ressentent cela. Cela témoigne d'une sensibilité, souvent d'un attachement profond au moment présent et puis d'un attachement aux personnes qui nous entourent, parfois aux biens que nous possédons. Cette peur, si elle ne peut pas être totalement évacuée, elle peut être assimilée, c'est-à-dire qu'elle ne doit pas être là en permanence à nous pourrir la vie et nous étouffer en quelque sorte. Plusieurs démarches liées à la psychologie peuvent sans doute nous aider pour annihiler cette anxiété de la transition. Cette difficulté à passer d'un état connu à un état inconnu. Il faut pour cela développer une certaine confiance en soi. Il faut pour cela avoir un peu le sens de l'aventure, le sens du pari. Et c'est une sorte de force qui nous propulse vers l'avant, même si nous percevons que cette propulsion vers l'avant n'est pas exempte de difficultés et de dangers. La finophobie, cette peur des fins, cette peur de la conclusion ou aussi la peur du passage du temps. Là encore, nous devons prendre conscience que nous sommes des êtres qui sont soumis au temps, que c'est inexorable. Et étant donné que nous ne pouvons rien y faire, eh bien, il faut l'accepter le mieux possible. Et retourner les choses, ne pas voir le temps qui passe comme un ennemi qui nous ronge, mais de voir dans ce temps qui passe la possibilité d'accéder à quelque chose de nouveau. Bien entendu, nous le verrons dans notre prochain rendez-vous, la foi peut être aussi une dimension très importante pour lutter contre notre finophobie.
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4: Année A, 27e dimanche du temps ordinaire, première lecture, Isaïe chapitre 5. Je veux chanter pour mon ami le chant du bien-aimé à sa vigne. Mon ami avait une vigne sur un coteau fertile. Il en retourna la terre, en retira les pierres, pour y mettre un plant de qualité. Au milieu, il bâtit une tour de garde et creusa aussi un pressoir. il en attendait de beaux raisins, mais elle en donna de mauvais. Et maintenant, habitants de Jérusalem, hommes de Juda, soyez donc juges entre moi et ma vigne. Pouvais-je faire pour ma vigne plus que je n'ai fait? J'attendais de beaux raisins. Pourquoi en a-t-elle donné de mauvais? Eh bien, je vais vous apprendre ce que je ferai de ma vigne. Enlever sa clôture pour qu'elle soit dévorée par les animaux. Ouvrir une brèche dans son mur pour qu'elle soit piétinée. J'en ferai une pente désolée. Elle ne sera ni taillée, ni sarclée. Il y poussera des épines et des ronces. J'interdirai aux nuages d'y faire tomber la pluie. La vigne du Seigneur de l'univers, c'est la maison d'Israël. Le plan qu'il chérissait, ce sont les hommes de Juda. Il en attendait le droit, et voici le crime. Il en attendait la justice, et voici les cris. Parole du Seigneur. Chers auditeurs, je veux chanter pour mon ami le chant du bien-aimé à sa vigne. Isaïe évoque l'amour de Dieu pour son peuple. C'est un amour divin. C'est l'amour du Créateur. Il y a dans cet amour une tendresse ineffable, mais aussi une secrète blessure. Oui, l'amour de Dieu est indestructible, mais la défaillance humaine, la rupture de l'alliance et ses conséquences font aussi partie de l'histoire de l'alliance entre Dieu et l'homme. L'amour de Dieu ne peut pas simplement nier le non de l'homme, son refus. Ce ne serait plus de l'amour, mais un automatisme. Ce ne serait plus une alliance. L'action punitive de Dieu est pour lui-même une souffrance, voir Osée chapitre 11. Elle n'est pas la fin de son amour, mais une nouvelle étape. Donc l'expression « l'ancienne alliance n'a jamais été révoquée » doit être précisée pour tenir compte du fait que Dieu ne peut pas nier le refus et l'infidélité humaine. Le plan qu'il chérissait, ce sont les hommes de Juda. Il en attendait le droit, et voici le crime. Il en attendait la justice, et voici les cris. La lecture de ce dimanche révèle l'importance de la réponse humaine. Israël n'est pas automatiquement béni et protégé. Je vais vous apprendre ce que je ferai de ma vigne. Enlever sa clôture pour qu'elle soit dévorée par les animaux. Ouvrir une brèche dans son mur pour qu'elle soit piétinée. Et si nous avions continué le livre d'Isaïe, on entend juste après « Malheur à ceux qui ajoutent maison à maison, qui joignent champ à champ jusqu'à ne plus laisser de place et rester seuls habitants au milieu du pays. » À mes oreilles, le Seigneur l'a juré. Oui, nombre de maisons seront réduites en ruines. Grandes et belles, elles seront inhabitées. Isaïe 5, versets 8 à 9. La vigne du Seigneur de l'univers, c'est la maison d'Israël, dit Isaïe. Et il laisse entendre le soupir d'amour du Seigneur. Pouvais-je faire pour ma vigne plus que je n'ai fait? Un soupir que saint Bernard commente en disant: il vint donc dans la chair, et il se montra sous des traits si aimables qu'il en vint jusqu'à nous témoigner une charité plus grande qu'on ne peut l'avoir, puisqu'il donna sa vie pour nous. C'est Jésus. Or, Jésus dit: je suis la vigne véritable, et mon Père est le vigneron. Tout sarment qui en moi ne donne pas de fruits, il l'enlève. Et celui qui donne des fruits, il le purifie, afin que de nombreux fruits il produise. Jean 15, versets 1 à 2. toujours dans une traduction de l'araméen à l'évangile, hein, que je vous donne sur mon site foi-vivifiante.fr. Alors, de sorte que la lecture d'Isaïe concerne aussi l'Église. Il en retourna la terre, en retira les pierres pour y mettre un plan de qualité. Au milieu, il bâtit une tour de garde et creusa aussi un pressoir. Dans l'interprétation de saint Irénée, le pressoir est un réservoir pour l'esprit prophétique. Mais si l'Église n'a pas écouté l'Esprit Saint, si elle a donné de mauvais fruits, eh bien s'applique à elle le verset 5 « Je vais vous apprendre ce que je ferai à ma vigne, enlever sa clôture pour qu'elle soit dévorée par les animaux, ouvrir une brèche dans son mur pour qu'elle soit piétinée. » Depuis le philosophe Bergson, s'est répandue l'idée d'une société ouverte et universelle. George Soros a donné à sa fondation le nom « Open Society ». Society. Ce nom désigne une société ouverte, sans frontières ni clôtures. Et pourtant, le prophète Isaïe exprime le désir d'une clôture. Enlever la membrane de n'importe quelle cellule vivante, et cette cellule meurt. Dans un réseau de villes ou de nations qui ont chacune leur clôture, on va chez l'un et chez l'autre pour admirer les réalisations de chacun et goûter le bon vin du terroir de chacun selon l'image de la vigne. Ce n'est pas négatif. On peut prendre les choses à l'échelle de petits détails, pas si petits d'ailleurs. Dans les églises, jusqu'à peu de temps encore, le jubet séparait le cœur. Sa suppression favorise une certaine confusion entre le don de Dieu et l'action humaine. Parfois même, un spiritualisme gnostique. C'est un exemple. On pourrait aussi parler de la musique ou des vêtements. Si l'on applique à l'Église « enlever sa clôture pour qu'elle soit dévorée par les animaux »,« ouvrir une brèche dans son mur pour qu'elle soit piétinée », Isaïe 5,5, l'Église serait occupée par des gens qui servent d'autres intérêts. Et piétinée, humiliée, réduite dans sa dimension divine. Or, dans tous ces malheurs, la lecture d'Isaïe nous apprend qu'il s'agit d'un châtiment de Dieu. J'attendais de beaux raisins, pourquoi en a-t-elle donné de mauvais? Eh bien, je vais vous apprendre ce que je ferai de ma vigne, etc. Dieu peut-il faire autrement? Si nous ne voulons être ni taillés, ni sarclés, Isaïe 5,6, c'est-à-dire si nous refusons l'ascèse qui taille notre existence de ce qui est superflu, et si nous refusons d'être sarclés, pour enlever les mauvaises herbes qui sont les péchés et les erreurs doctrinales étouffant la vigne. Il y poussera des épines et des ronces. Voulons-nous d'une église où pousseront des épines et des ronces, c'est-à-dire où auront le champ libre les influences démoniaques qui finissent toujours par faire souffrir d'ailleurs? J'interdirai aux nuages d'y faire tomber la pluie. La pluie représente les grâces divines. Mais comment y aurait-il encore des grâces si l'homme est sûr de lui et de ses idées et ne recherche plus la grâce divine, si l'homme ne s'agenouille plus pour demander cette grâce qui

0: attirer sur nos vies et sur la vigne tout entière de nouvelles grâces abondantes. Au revoir et que Dieu vous bénisse.
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2: Vierge.

0: Au nom du Père, et du Fils, et du Saint-Esprit.
1: Amen.
0: Je crois en Dieu, le Père Tout-Puissant, Créateur du ciel et de la terre, et en Jésus-Christ, son Fils unique, notre Seigneur, qui a été conçu du Saint-Esprit, est né de la Vierge Marie, a souffert sous Ponce Pilate, a été crucifié, est mort, a été enseveli, est descendu aux enfers, le troisième jour est ressuscité des morts, est monté aux cieux, est assis à la droite de Dieu, le Père Tout-Puissant, d'où il viendra juger les vivants et les morts.
2: Je crois en l'Esprit Saint, à la Sainte Église catholique, à la communion des saints, à la rémission des péchés, à la résurrection de la chair, à la vie éternelle. Amen.
0: Notre Père qui es aux cieux, que ton nom soit sanctifié, que ton règne vienne, que ta volonté soit faite sur la terre comme au ciel.
2: Donne-nous aujourd'hui notre pain de ce jour. Pardonne-nous nos offenses, comme nous pardonnons aussi à ceux qui nous ont offensés. Et ne nous laisse pas entrer en tentation, mais délivre-nous du mal.
1: Amen.
0: Je vous salue, Marie, pleine de grâce. Le Seigneur est avec vous. Vous êtes bénie entre toutes les femmes, et Jésus, le fruit de vos entrailles, est béni.
2: Sainte Marie, Mère de Dieu, priez pour nous pauvres pécheurs, maintenant et à l'heure de notre mort. Amen.
0: Je vous salue, Marie, pleine de grâce. Le Seigneur est avec vous. Vous êtes bénie entre toutes les femmes, et Jésus, le fruit de vos entrailles, est béni.
2: Sainte Marie, Mère de Dieu, priez pour nous pauvres pécheurs, maintenant et à l'heure de notre mort. Amen.
0: Je vous salue, Marie, pleine de grâce. Le Seigneur est avec vous. Vous êtes bénie entre toutes les femmes, et Jésus, le fruit de vos entrailles, est béni.
2: Sainte Marie, Mère de Dieu, priez pour nous pauvres pécheurs, maintenant et à l'heure de notre mort. Amen.
0: Gloire au Père, au Fils et au Saint-Esprit.
2: Comme il était au commencement, maintenant et toujours, dans les siècles des siècles. Amen.

Voici quelques intentions de prière qui ont été transmises par les auditeurs de Radio Fidélité en Mayenne. Merci Marie d'avoir envoyé notre Saint-Père Léon XIV en France. Merci à notre Saint-Père d'avoir touché les cœurs. Nous prions pour qu'il donne au monde la paix, la réconciliation et l'espérance. Confions Valérie, qui a subi une opération qui s'est bien passée. Merci Marie de la remettre en forme. Prions pour le petit Jacques, 10 ans, qui souffre d'une leucémie. Pour des parents qui cherchent du travail. Marie, nous te confions une mère de famille atteinte d'un cancer foudroyant. Prions pour les responsables politiques, que l'Esprit Saint les éclaire. Pour les jeunes qui cherchent leur voie et leur avenir. Premier mystère, la résurrection du Christ. Même si les évangiles ne nous disent rien de la visite de la mère du Christ,

0: Christ au lieu de la résurrection. Tous cependant, nous pensons qu'elle dut, en quelque manière, y être présente en premier. Elle devait être la première à participer au mystère de la résurrection parce que c'était son droit de mère.
1: Notre Père qui es aux cieux, que ton nom soit sanctifié, que ton règne vienne, que ta volonté soit faite sur la terre comme au ciel.
2: Donne-nous aujourd'hui notre pain de ce jour. Pardonne-nous nos offenses, comme nous pardonnons aussi à ceux qui nous ont offensés. Et ne nous laisse pas entrer en tentation, mais délivre-nous du mal. Amen.
1: Je vous salue, Marie, pleine de grâce. Le Seigneur est avec vous. Vous êtes bénie entre toutes les femmes et Jésus. Le fruit de vos entrailles est béni.
2: Sainte Marie, Mère de Dieu, priez pour nous pauvres pécheurs, maintenant et à l'heure de notre mort. Amen.
1: Je vous salue, Marie, pleine de grâce. Le Seigneur est avec vous. Vous êtes bénie entre toutes les femmes et Jésus. Le fruit de vos entrailles est béni.
2: Sainte Marie, Mère de Dieu, priez pour nous pauvres pécheurs, maintenant et à l'heure de notre mort. Amen.
1: Je vous salue, Marie, pleine de grâce. Le Seigneur est avec vous. Vous êtes bénie entre toutes les femmes, et Jésus, le fruit de vos entrailles, est béni.
2: Sainte Marie, Mère de Dieu, priez pour nous pauvres pécheurs, maintenant et à l'heure de notre mort. Amen.
1: Je vous salue, Marie, pleine de grâce. Le Seigneur est avec vous. Vous êtes bénie entre toutes les femmes, et Jésus, le fruit de vos entrailles, est béni.
2: Sainte Marie, Mère de Dieu, priez pour nous pauvres pécheurs, maintenant et à l'heure de notre mort. Amen.
1: Je vous salue, Marie, pleine de grâce. Le Seigneur est avec vous. Vous êtes bénie entre toutes les femmes, et Jésus, le fruit de vos entrailles, est béni.
2: Sainte Marie, Mère de Dieu, priez pour nous pauvres pécheurs, maintenant et à l'heure de notre mort. Amen.
1: Je vous salue, Marie, pleine de grâce. Le Seigneur est avec vous. Vous êtes bénie entre toutes les femmes, et Jésus, le fruit de vos entrailles, est béni.
2: Sainte Marie, Mère de Dieu, priez pour nous pauvres pécheurs, maintenant et à l'heure de notre mort. Amen.
1: Je vous salue, Marie, pleine de grâce. Le Seigneur est avec vous. Vous êtes bénie entre toutes les femmes, et Jésus, le fruit de vos entrailles, est béni.
2: Sainte Marie, Mère de Dieu, priez pour nous pauvres pécheurs, maintenant et à l'heure de notre mort. Amen.
1: Je vous salue, Marie, pleine de grâce. Le Seigneur est avec vous. Vous êtes bénie entre toutes les femmes, et Jésus, le fruit de vos entrailles, est béni.
2: Sainte Marie, Mère de Dieu, priez pour nous pauvres pécheurs, maintenant et à l'heure de notre mort. Amen.
1: Je vous salue, Marie, pleine de grâce. Le Seigneur est avec vous. Vous êtes bénie entre toutes les femmes, et Jésus, le fruit de vos entrailles, est béni.
2: Sainte Marie, Mère de Dieu, priez pour nous pauvres pécheurs, maintenant et à l'heure de notre mort. Amen.
1: Je vous salue, Marie, pleine de grâce. Le Seigneur est avec vous. Vous êtes bénie entre toutes les femmes, et Jésus, le fruit de vos entrailles est béni.
2: Sainte Marie, Mère de Dieu, priez pour nous pauvres pécheurs, maintenant et à l'heure de notre mort. Amen.
1: Gloire au Père, et au Fils, et au Saint-Esprit.
2: Comme il était au commencement, maintenant et toujours, et dans les siècles des siècles. Amen.

0: Deuxième mystère, l'ascension. Avec Marie, nous allons à la rencontre du Rédempteur. Puissions-nous, avec elle et comme elle, accueillir son appel à la conversion, vivre dans la vérité de l'Évangile et dans la force de son amour. Oui, Marie nous ouvre une route sûre à la rencontre du Christ Rédempteur et elle nous mène à lui de tout son amour maternel.
1: Notre Père, qui es aux cieux, que ton nom soit sanctifié, que ton règne vienne, que ta volonté soit faite sur la terre comme au ciel.
2: Donne-nous aujourd'hui notre pain de ce jour. Pardonne-nous nos offenses, comme nous pardonnons aussi à ceux qui nous ont offensés. Et ne nous laisse pas entrer en tentation, mais délivre-nous du mal. Amen.
1: Je vous salue, Marie, pleine de grâce. Le Seigneur est avec vous. Vous êtes bénie entre toutes les femmes, et Jésus, le fruit de vos entrailles, est béni.
2: Sainte Marie, Mère de Dieu, priez pour nous pauvres pécheurs, maintenant et à l'heure de notre mort. Amen.
1: Je vous salue, Marie, pleine de grâce. Le Seigneur est avec vous. Vous êtes bénie entre toutes les femmes, et Jésus, le fruit de vos entrailles, est béni.
2: Sainte Marie, Mère de Dieu, priez pour nous pauvres pécheurs, maintenant et à l'heure de notre mort. Amen.
1: Je vous salue, Marie, pleine de grâce. Le Seigneur est avec vous. Vous êtes bénie entre toutes les femmes, et Jésus, le fruit de vos entrailles, est béni.
2: Sainte Marie, Mère de Dieu, priez pour nous pauvres pécheurs, maintenant et à l'heure de notre mort. Amen.
1: Je vous salue, Marie, pleine de grâce. Le Seigneur est avec vous. Vous êtes bénie entre toutes les femmes, et Jésus, le fruit de vos entrailles, est béni.
2: Sainte Marie, Mère de Dieu, priez pour nous pauvres pécheurs, maintenant et à l'heure de notre mort. Amen.
1: Je vous salue, Marie, pleine de grâce. Le Seigneur est avec vous. Vous êtes bénie entre toutes les femmes, et Jésus, le fruit de vos entrailles, est béni.
2: Sainte Marie, Mère de Dieu, priez pour nous pauvres pécheurs, maintenant et à l'heure de notre mort. Amen.
1: Je vous salue, Marie, pleine de grâce. Le Seigneur est avec vous. Vous êtes bénie entre toutes les femmes, et Jésus, le fruit de vos entrailles, est béni.
2: Sainte Marie, Mère de Dieu, priez pour nous pauvres pécheurs, maintenant et à l'heure de notre mort. Amen.
1: Je vous salue, Marie, pleine de grâce. Le Seigneur est avec vous. Vous êtes bénie entre toutes les femmes, et Jésus, le fruit de vos entrailles, est béni.
2: Sainte Marie, Mère de Dieu, priez pour nous pauvres pécheurs, maintenant et à l'heure de notre mort. Amen.
1: Je vous salue, Marie, pleine de grâce. Le Seigneur est avec vous. Vous êtes bénie entre toutes les femmes, et Jésus, le fruit de vos entrailles, est béni.
2: Sainte Marie, Mère de Dieu, priez pour nous pauvres pécheurs, maintenant et à l'heure de notre mort. Amen.
1: Je vous salue, Marie, pleine de grâce. Le Seigneur est avec vous. Vous êtes bénie entre toutes les femmes, et Jésus, le fruit de vos entrailles, est béni.
2: Sainte Marie, Mère de Dieu, priez pour nous pauvres pécheurs, maintenant et à l'heure de notre mort. Amen.
1: Je vous salue, Marie, pleine de grâce. Le Seigneur est avec vous. Vous êtes bénie entre toutes les femmes, et Jésus, le fruit de vos entrailles, est béni.
2: Sainte Marie, Mère de Dieu, priez pour nous pauvres pécheurs, maintenant et à l'heure de notre mort. Amen.
1: Gloire au Père, au Fils et au Saint-Esprit.
2: Comme il était au commencement, maintenant et toujours, et dans les siècles des siècles. Amen.

0: Troisième mystère, la Pentecôte. Je voudrais, nous dit Jean-Paul II, que l'on persévère dans la prière en union avec Marie, mère de Jésus, comme persévéraient autrefois les apôtres et les disciples de Jésus. Je supplie Marie, Mère céleste de l'Église, qu'elle daigne persévérer avec nous dans cette prière pour un nouvel avant de l'humanité.
1: Notre Père qui es aux cieux, que ton nom soit sanctifié, que ton règne vienne, que ta volonté soit faite sur la terre comme au ciel.
2: Donne-nous aujourd'hui notre pain de ce jour, pardonne-nous nos offenses, comme nous pardonnons aussi à ceux qui nous ont offensés, et ne nous laisse pas entrer en tentation, mais délivre-nous du mal. Amen.
1: Je vous salue, Marie, pleine de grâce. Le Seigneur est avec vous. Vous êtes bénie entre toutes les femmes, et Jésus, le fruit de vos entrailles, est béni.
2: Sainte Marie, Mère de Dieu, priez pour nous pauvres pécheurs, maintenant et à l'heure de notre mort. Amen.
1: Je vous salue, Marie, pleine de grâce. Le Seigneur est avec vous. Vous êtes bénie entre toutes les femmes, et Jésus, le fruit de vos entrailles, est béni.
2: Sainte Marie, Mère de Dieu, priez pour nous pauvres pécheurs, maintenant et à l'heure de notre mort. Amen.
1: Je vous salue, Marie, pleine de grâce. Le Seigneur est avec vous. Vous êtes bénie entre toutes les femmes, et Jésus, le fruit de vos entrailles, est béni.
2: Sainte Marie, Mère de Dieu, priez pour nous pauvres pécheurs, maintenant et à l'heure de notre mort. Amen.
1: Je vous salue, Marie pleine de grâce. Le Seigneur est avec vous. Vous êtes bénie entre toutes les femmes, et Jésus, le fruit de vos entrailles, est béni.
2: Sainte Marie, Mère de Dieu, priez pour nous pauvres pécheurs, maintenant et à l'heure de notre mort. Amen.
1: Je vous salue, Marie pleine de grâce. Le Seigneur est avec vous. Vous êtes bénie entre toutes les femmes, et Jésus, le fruit de vos entrailles, est béni.
2: Sainte Marie, Mère de Dieu, priez pour nous pauvres pécheurs, maintenant et à l'heure de notre mort. Amen.
1: Je vous salue, Marie pleine de grâce. Le Seigneur est avec vous. Vous êtes bénie entre toutes les femmes, et Jésus, le fruit de vos entrailles, est béni.
2: Sainte Marie, Mère de Dieu, priez pour nous pauvres pécheurs, maintenant et à l'heure de notre mort. Amen.
1: Je vous salue, Marie, pleine de grâce. Le Seigneur est avec vous. Vous êtes bénie entre toutes les femmes, et Jésus, le fruit de vos entrailles, est béni.
2: Sainte Marie, Mère de Dieu, priez pour nous pauvres pécheurs, maintenant et à l'heure de notre mort. Amen.
1: Je vous salue, Marie pleine de grâce. Le Seigneur est avec vous. Vous êtes bénie entre toutes les femmes, et Jésus, le fruit de vos entrailles, est béni.
2: Sainte Marie, Mère de Dieu, priez pour nous pauvres pécheurs, maintenant et à l'heure de notre mort. Amen.
1: Je vous salue, Marie pleine de grâce. Le Seigneur est avec vous. Vous êtes bénie entre toutes les femmes, et Jésus, le fruit de vos entrailles, est béni.
2: Sainte Marie, Mère de Dieu, priez pour nous pauvres pécheurs, maintenant et à l'heure de notre mort. Amen.
1: Je vous salue, Marie, pleine de grâce. Le Seigneur est avec vous. Vous êtes bénie entre toutes les femmes, et Jésus, le fruit de vos entrailles, est béni.
2: Sainte Marie, Mère de Dieu, priez pour nous pauvres pécheurs, maintenant et à l'heure de notre mort. Amen.
1: Gloire au Père, au Fils et au Saint-Esprit.
2: Comme il était de commencement, maintenant et toujours, et dans les siècles des siècles. Amen.

0: Quatrième mystère, l'Assomption de Marie. Le jour de l'Assomption de Marie, nous sommes sûrs qu'au ciel, c'est-à-dire dans le rayonnement du Christ, Marie brille d'un éclat incomparable, car elle est revêtue de la lumière de Dieu, comme son Fils ressuscité. Et elle nous devance tous dans la résurrection. Donne-nous aujourd'hui notre pain de ce jour. Pardonne-nous nos offenses, comme nous pardonnons aussi à ceux qui nous ont offensés. Et ne nous laisse pas entrer en tentation, mais délivre-nous du mal.
1: Amen.
2: Sainte Marie, Mère de Dieu, priez pour nous pauvres pécheurs, maintenant et à l'heure de notre mort. Amen.
3: Sainte Marie, Mère de Dieu, priez pour nous pauvres pécheurs, maintenant et à l'heure de notre mort. Amen.
4: Sainte Marie, Mère de Dieu, priez pour nous pauvres pécheurs, maintenant et à l'heure de notre mort. Amen.
5: Sainte Marie, Mère de Dieu, priez pour nous pauvres pécheurs, maintenant et à l'heure de notre mort. Amen.
6: Sainte Marie, Mère de Dieu, priez pour nous pauvres pécheurs, maintenant et à l'heure de notre mort. Amen.
7: Sainte Marie, Mère de Dieu, priez pour nous pauvres pécheurs, maintenant et à l'heure de notre mort. Amen.
8: Sainte Marie, Mère de Dieu, priez pour nous pauvres pécheurs, maintenant et à l'heure de notre mort. Amen.
9: Sainte Marie, Mère de Dieu, priez pour nous pauvres pécheurs, maintenant et à l'heure de notre mort. Amen.
10: Sainte Marie, Mère de Dieu, priez pour nous pauvres pécheurs, maintenant et à l'heure de notre mort. Amen.
11: Sainte Marie, Mère de Dieu, priez pour nous pauvres pécheurs, maintenant et à l'heure de notre mort. Amen.
12: Comme il était au commencement, maintenant et toujours, et dans les siècles des siècles. Amen.

0: Avec Marie, signe d'espérance, le peuple de Dieu vit son fiat d'acceptation généreuse à la volonté du Seigneur et rempli d'espérance, il s'écrie avec l'apôtre « Amen, viens Seigneur Jésus ». Notre Père qui es aux cieux, que ton nom soit sanctifié, que ton règne vienne, que ta volonté soit faite sur la terre comme au ciel.
1: Donne-nous aujourd'hui notre pain de ce jour. Pardonne-nous nos offenses, comme nous pardonnons aussi à ceux qui nous ont offensés. Et ne nous laisse pas entrer en tentation, mais délivre-nous du mal. Amen.
0: Je vous salue Marie, pleine de grâce, le Seigneur est avec vous. Vous êtes bénie entre toutes les femmes, et Jésus, le fruit de vos entrailles, est béni.
1: Sainte Marie, Mère de Dieu, priez pour nous, pauvres pécheurs, maintenant et à l'heure de notre mort. Amen.
0: Je vous salue, Marie, pleine de grâce. Le Seigneur est avec vous. Vous êtes bénie entre toutes les femmes, et Jésus, le fruit de vos entrailles, est béni.
1: Sainte Marie, Mère de Dieu, priez pour nous, pauvres pécheurs, maintenant et à l'heure de notre mort. Amen.
0: Je vous salue, Marie, pleine de grâce. Le Seigneur est avec vous. Vous êtes bénie entre toutes les femmes, et Jésus, le fruit de vos entrailles, est béni.
1: Sainte Marie, Mère de Dieu, priez pour nous, pauvres pécheurs, maintenant et à l'heure de notre mort. Amen.
0: Je vous salue, Marie, pleine de grâce. Le Seigneur est avec vous. Vous êtes bénie entre toutes les femmes, et Jésus, le fruit de vos entrailles, est béni.
1: Sainte Marie, Mère de Dieu, priez pour nous, pauvres pécheurs, maintenant et à l'heure de notre mort. Amen.
0: Je vous salue, Marie, pleine de grâce. Le Seigneur est avec vous. Vous êtes bénie entre toutes les femmes, et Jésus, le fruit de vos entrailles, est béni.
1: Sainte Marie, Mère de Dieu, priez pour nous, pauvres pécheurs, maintenant et à l'heure de notre mort. Amen.
0: Je vous salue, Marie, pleine de grâce. Le Seigneur est avec vous. Vous êtes bénie entre toutes les femmes, et Jésus, le fruit de vos entrailles, est béni.
1: Sainte Marie, Mère de Dieu, priez pour nous, pauvres pécheurs, maintenant et à l'heure de notre mort. Amen.
0: Je vous salue, Marie, pleine de grâce. Le Seigneur est avec vous. Vous êtes bénie entre toutes les femmes, et Jésus, le fruit de vos entrailles, est béni.
1: Sainte Marie, Mère de Dieu, priez pour nous, pauvres pécheurs, maintenant et à l'heure de notre mort. Amen.
0: Je vous salue, Marie, pleine de grâce. Le Seigneur est avec vous. Vous êtes bénie entre toutes les femmes, et Jésus, le fruit de vos entrailles, est béni.
1: Sainte Marie, Mère de Dieu, priez pour nous pauvres pécheurs, maintenant et à l'heure de notre mort. Amen.
0: Je vous salue Marie, pleine de grâce, le Seigneur est avec vous. Vous êtes bénie entre toutes les femmes, et Jésus, le fruit de vos entrailles, est béni.
1: Sainte Marie, Mère de Dieu, priez pour nous pauvres pécheurs, maintenant et à l'heure de notre mort. Amen.
0: Je vous salue Marie, pleine de grâce, le Seigneur est avec vous. Vous êtes bénie entre toutes les femmes, et Jésus, le fruit de vos entrailles, est béni.
1: Sainte Marie, Mère de Dieu, priez pour nous pauvres pécheurs, maintenant et à l'heure de notre mort. Amen.
0: Gloire au Père, au Fils et au Saint-Esprit,
2: comme il était au commencement, maintenant et toujours, et dans les siècles des siècles. Amen.
3: Prière aux archanges Saint-Michel, Saint-Gabriel et Saint-Raphaël. Ô glorieux et bienveillants archanges, messagers de l'amour de Dieu, nous venons aujourd'hui avec humilité et confiance vous prier, vous qui veillez sur nous et intercédez auprès du Tout-Puissant pour notre protection, notre guidance et notre guérison. Saint-Michel Archange, toi, le chef des armées célestes, le défenseur puissant contre les forces du mal, nous t'invoquons dans les batailles que nous menons chaque jour, contre les ténèbres qui nous entourent et les tentations qui nous assaillent. Descends avec ton épée flamboyante, terrasse les puissances de l'ombre et protège nos âmes des pièges de l'ennemi. Toi qui es le gardien de l'Église et le protecteur des âmes, accorde-nous la force de rester ferme dans la foi. Demeure à nos côtés dans les moments de doute et d'épreuve et guide-nous vers la lumière de Dieu, loin de tout danger.
2: Saint Gabriel Archange, messager fidèle de la grâce divine, toi qui as apporté à Marie la nouvelle de la venue du Sauveur, Toi qui as annoncé au monde le plus grand des miracles, nous te prions d'ouvrir nos cœurs à la volonté de Dieu. Apporte-nous la paix de l'esprit et la clarté dans les moments de confusion. Nous te demandons de nous guider dans la compréhension des desseins divins et d'éclairer notre chemin afin que nous puissions entendre et suivre la voix du Seigneur. Ô Gabriel, porte-nous les messages de l'amour et de la sagesse divine. Fais-nous comprendre la grandeur des plans de Dieu et accorde-nous la paix et la confiance en ses promesses.
4: Saint Raphaël Archange, guide des voyageurs, médecin céleste, toi qui as accompagné et guéri le jeune Tobie, nous te prions de poser ta main guérissante sur nous. Apporte ta lumière dans nos corps malades et nos âmes blessées. Guéris les blessures visibles et invisibles qui nous accablent. Et guide nos pas dans le chemin de la guérison physique et spirituelle. Protège-nous lorsque nous sommes en quête de paix intérieure, lorsque nous marchons dans l'incertitude. Éclaire notre chemin et montre-nous la route à suivre. Ô Raphaël, sois notre guide dans les moments d'obscurité. Renouvelle nos forces et rends-nous dignes de la grâce divine.
0: Amen. Cœur sacré de Jésus,
4: j'ai confiance en vous.
0: Saint Joseph,
2: priez pour nous.
0: Notre-Dame de fidélité et Notre-Dame de Pontmain,
2: priez pour nous, pour l'Église, France et pour le monde.
0: Nos saints anges gardiens,
2: veillez sur nous.
0: Au nom du Père et du Fils et du Saint-Esprit.
2: Amen.

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1: Bonjour Didier Pilon, je suis heureux de vous retrouver dans les studios de Radio Fidélité en compagnie de Mathieu Ordonneau à la technique, et nous allons consacrer cette heure à une des messes importantes du grand compositeur autrichien Joseph Haydn. Je vous en reparlerai tout à l'heure d'Haydn, il est né en 1732, il est mort finalement assez vieux pour l'époque, en 1809. Il a connu le tout début, la première moitié du 18e, il est allé jusqu'à l'Empire, et il a eu l'occasion d'être, ne l'oublions jamais, l'ami très cher de Mozart, au point que Mozart appelait Haydn, qui était quand même son aîné de plus de 20 ans, « mon cher papa ». Haydn. Et tout comme Mozart, eh bien Haydn a composé un certain nombre de messes, on en dénombre 14, et je vous propose d'écouter une des dernières œuvres finalement de la maturité de Joseph Haydn, celle qui s'appelle la messe en temps de guerre, qu'on entend aussi par Paukenmesse, la messe des roulements de timbales, parce qu'on va entendre évidemment des timbales dans cette messe. Ça n'est pas courant, mais c'est aussi un moyen pour Haydn de rappeler justement qu'on est en temps de guerre, on est dans une période difficile, puisqu'on est dans les années 1796, c'est-à-dire que c'est encore les guerres que je qualifierais presque de post-révolutionnaires, hein, avec les Français qui essaient de chercher noise en quelque sorte aux Autrichiens. Autrichiens qui, je vous le rappelle, s'étaient mis en guerre contre le peuple français pour essayer de sauver Marie-Antoinette. Ça n'avait pas été possible. Et donc, il y a eu toujours cette guerre. Et cette guerre va continuer avec, bien sûr, les guerres napoléoniennes. Et de tout cela, finalement, Haydn en a parfaitement conscience. Et quand il va écrire cette messe en août 1796, donc on a déjà un Haydn qui a 62-63 ans, c'est un homme plus que mûr, qui connaît la guerre et qui sait les dangers, eh bien il va le faire à Eisenstadt, c'est-à-dire dans cette ville d'Eisenstadt où il est le maître de chapelle, on va dire, depuis plus de 6 générations de princes, les fameux princes Esterházy, qui ont un magnifique château, qui ont un magnifique orchestre, et il va être au service de ces princes pendant plus de 30 ans. Alors je vous propose d'écouter le tout début finalement de cette messe qui a été créée à Vienne le 26 décembre 1796. Donc on est encore dans cette ambiance de guerre contre la France, et on a une messe que vous allez voir qui est assez dramatique. Alors je vous propose évidemment de commencer par le Kyrie, hein. Je n'ai pas besoin de vous rappeler les 6 sections traditionnelles, hein, d'une messe. On commence par le Kyrie, ensuite on rend gloire à Dieu, et parce qu'on a été pécheur et qu'on a reconnu la gloire de Dieu, eh bien on peut affirmer sa foi dans le credo, puis ensuite on va se préparer vers la communion, donc on va aller vers le Sanctus, puis le Benedictus, et on termine bien sûr par l'Agnus Dei, l'agneau de Dieu, qui nous permet bien sûr de communier. Donc tout de suite, je vous propose d'écouter le début de cette grande messe de Joseph Haydn, qu'on appelle donc la messe des temps de guerre. C'est comme ça que l'a appelé Joseph Haydn, dans une très belle version dont je vous reparlerai tout à l'heure. On commence donc bien sûr par le Kyrie, qui est assez dramatique, évidemment.

Le début donc de cette fameuse Missa in tempore belli, autrement dit messe en temps de guerre, de Joseph Haydn, interprété ici par Elisabeth Thomann soprano, Gertrude Jahn contralto, Stafford Wing ténor, Eichi Kawamura basse. L'orchestre de chambre et les chœurs de chambre de Vienne sont placés sous la direction de Hans Gillesberger. Donc le début de cette messe d'un Joseph Haydn qui est déjà, je vous l'ai dit, mûr quand il compose cette messe. Il est toujours au service des fameux princes de Esterhazy qui ont une maison, un palais même, à Esterhazy et puis aussi à Eisenstadt, qui est en Autriche, dans le sud de l'Autriche, parce que la famille Esterhazy, c'est une très très riche famille princière, à la fois hongroise et autrichienne, ce qui explique qu'il y a une partie des terres des Esterhazy qui sont en Hongrie et une partie qui est en Autriche. Et d'ailleurs, pour vous montrer à quel point le destin et l'histoire de Haydn sont liés à la famille Esterhazy, eh bien, même si Haydn meurt en 1809 à Vienne, il sera enterré à Eisenstadt, au fameux château des princes Esterhazy, prince qu'il a servi pendant même plus de 50 ans. Je le dis toujours, c'est un des rares exemples de longévité, comme ça, d'un immense compositeur qui va rester exactement 56 ans au service de la même famille. J'allais dire, il va user 6 princes successifs, mais les 6 princes Esterhazy, ils ont toujours aimé et considéré le talent de Haydn. Alors, je vous en reparlerai, parce que c'est assez incroyable de voir à quel point, eh bien, on va voir le jeune Haydn monter dans la hiérarchie, finalement, des domestiques, parce que n'oublions jamais qu'au XVIIIe siècle, ça sera le cas aussi avec Mozart, les grands compositeurs sont d'abord et avant tout des domestiques. Lui, il va être le domestique pendant plus de 50 ans des Esterhazy, et au début, dans son contrat, c'est assez passionnant, on se rend compte que tout est dit dans le contrat. C'est-à-dire qu'on va vous payer tant de florins, ok, mais vous aurez le droit à 2 habits de cours, vous aurez le droit à tant de kilos de viande, vous aurez le droit à tant de mèches pour les bougies. Et puis au fur et à mesure qu'il devient de plus en plus célèbre, que les princes sont de plus en plus contents, ben on va le payer évidemment plus cher. Puis au lieu d'avoir, je dis n'importe quoi, 6 kilos de viande, il aura le droit à 12. Mais ce qui est certain, c'est que dans le contrat, on met bien qu'il aura le droit, par exemple, à 4 habits par an, 2 habits d'hiver, 2 habits d'été. Donc vous voyez, tout ça, c'est conditionné, c'est bien marqué sur le contrat. Et à la fin, évidemment, Haydn sera devenu un tellement immense compositeur que les princes Esterhazy, plutôt que de le loger dans leur château, alors au début, pareil, une petite chambre sous pente, puis après, une chambre d'amis au deuxième étage, puis après une belle chambre au premier, et bien à la fin, le duc d'Esterhazy, qu'est-ce qu'il fera? Il louera une magnifique maison à Vienne où logera en permanence gratuitement notre Joseph Haydn. Et si aujourd'hui vous allez à Vienne, et bien le musée, sachez-le, le musée consacré à Joseph Haydn, il se trouve justement dans cette maison que louaient pour lui les princes Esterhazy. Alors donc cette messe, elle est commandée au moment où en 1796 l'Europe est en feu, il y a eu la révolution, même si l'Autriche n'est pas directement en conflit à cette époque-là avec la France, elle est en conflit avec l'Italie, parce que l'Italie, ben pareil, a été agitée par les mouvements français, mais l'Italie fait quand même partie encore du Saint-Empire romain germanique, donc il y a des guerres. Il n'y a pas des guerres avec la France, mais il y a des guerres, notamment avec l'Italie, ce qui explique la commande, finalement, qu'ont fait les princes Esterhazy à Haydn, qui va écrire donc cette messe des temps de guerre. Donc je vous propose d'écouter maintenant le Gloria, qui avec le Credo sont les deux plus grandes sections, finalement, de la messe, où la partition finalement est la plus large, et on se rend compte eh bien, qu'on est véritablement dans une messe de la maturité de Haydn, par le talent, par la ligne mélodique, mais aussi je dirais par la force de l'orchestre, parce que eh bien, les princes Esterhazy, ils avaient quand même un très très bel orchestre, et Haydn eh bien, en profite à juste titre.

Voilà, nous venons d'entendre dans son intégralité ce très beau Gloria, extrait, je vous le rappelle, de la fameuse Paukenmesse, la messe au roulement de timbales, ou la messe des temps de guerre, si vous préférez, avec ce côté très étonnant. On se rend compte quand même qu'on est dans une ambiance très particulière, assez peu joyeuse, parce que regardez la place que tient la partie du miserere, où on demande de pardon au Seigneur, on demande vraiment d'être humble, alors qu'on est dans le Gloria, dans une phase extrêmement brillante et joyeuse. Regardez comme la très belle partie médiane, où on a ce magnifique duo finalement entre le violoncelle et la voix de basse, en l'occurrence ici Aichi et Kawamura, mais c'est vraiment révélateur finalement de cette ambiance tendue, de cette ambiance de crainte que ressent Haydn en cette période évidemment extrêmement troublée des guerres d'Italie, on va dire, de 1796. Alors nous allons maintenant partir dans le credo, où là on va retrouver aussi la structure classique de la messe, je dirais deuxième mouvement important, hein, puisque le Gloria fait pratiquement 11 minutes, le credo fait plus de 10 minutes. On est vraiment là dans les deux temps forts de la messe, où on assure finalement que l'on croit en Dieu et qu'on espère aussi, pourquoi pas accessoirement, que Dieu donne la victoire aux troupes autrichiennes. Mais pour l'instant, je vous propose donc de retrouver cette très belle version due au chanteur Elisabeth Thoman soprano, Gertrude Jahn contralto, Stafford Wing ténor, Aichi Kawamura basse, l'orchestre de chambre de Vienne et l'orchestre et les chœurs, pardon, sont placés sous la direction de Hans Gillesberger. Et si vous prenez cette émission en cours avec Radio Fidélité, eh bien sachez qu'en compagnie de Mathieu Ordonneau à la technique, nous découvrons ou nous écoutons cette très belle messe dite des temps de guerre de Joseph Haydn.

Voilà le credo très classique, mais très beau, très monumental que Joseph Haydn a composé pour cette messe des temps de guerre et qui montre à quel point, d'abord, Haydn est un homme de foi et ensuite à quel point il maîtrise évidemment parfaitement l'écriture musicale. Cet homme qui était d'une grande bonté, d'une grande simplicité. On disait qu'il était moche, on disait qu'il était petit, il avait été marqué par la variole et il avait les cicatrices qu'on trouve à cette époque-là. Il se trouvait pas beau, mais il était toujours très gentil, très simple. C'est pour ça que Mozart l'adorait, l'appelait mon papa Haydn. Et je ne résiste pas au plaisir de vous raconter quand même une petite anecdote sur justement le caractère quand même intelligent de Haydn. Ce qui est terrible, c'est qu'il a beau être un immense compositeur, il n'est toujours qu'un domestique, même si les princes Esterhaz font attention à lui. Il ne peut pas parler directement au prince. Il est obligé de passer par l'intendant, etc., y compris pour les musiciens. Et un jour, les musiciens en ont marre parce que le prince, c'est Nicolas Esterhazy, il arrive trop tard de la chasse et il aime bien écouter les concerts. Sauf qu'il est 22h le soir, il a bien mangé et les musiciens, ils ont attendu toute la journée que le prince daigne les écouter. Alors un jour, ils en ont marre, ils essaient un peu de se révolter, mais on fait très attention quand même, et on va voir Joseph Haydn. Alors Haydn est très ennuyé, comment est-ce qu'il va expliquer au prince que les musiciens sont un peu fatigués, qu'ils aimeraient peut-être pas toujours travailler la nuit. Alors il va écrire une symphonie, c'est authentique ce que je vous dis, c'est la symphonie dite des adieux qu'il compose en 1772. Et au dernier mouvement, eh bien, l'orchestre commence naturellement. Les musiciens sont peut-être une vingtaine, puisque c'est un orchestre princier, privé, une trentaine. Ils sont deux par deux. Ils ont donc un pupitre avec une bougie, vous voyez. Et on commence le morceau. Et puis au fur et à mesure, des reprises, comme ça se faisait, eh bien, les musiciens partent par deux ou par quatre. Alors ils soufflent la bougie et ils s'en vont sans rien dire. Et à la fin de la symphonie, il n'y a plus que deux musiciens qui jouent sur scène alors qu'ils étaient 30 au départ. Figurez-vous que le message a été parfaitement compris. Les musiciens ont montré ainsi qu'ils étaient fatigués, qu'ils ne pouvaient plus rester jusqu'au bout. Et le prince, dit-on, avait accepté après d'écouter les concerts beaucoup plus tôt et de leur permettre de ne pas faire un service de nuit. C'est comme ça que Haydn avait négocié finalement avec son employeur comment on pouvait s'arranger. Belle réponse musicale que ces symphonies des adieux. Mais revenons-nous maintenant à notre messe dite des temps de guerre. On écoute le Sanctus qui, curieusement, est très court. Vous allez voir, il fait 2 minutes et c'est assez étonnant, mais j'allais dire, tout est dit dans ce Sanctus de la messe des temps de guerre.

Voilà, c'est très court, hein, ce Sanctus extrait de cette fameuse messe de Haydn. À Haydn qui, je vous l'ai dit quand même, il est resté très longtemps au service des princes Esterházy et il a eu peut-être un peu la malchance finalement que son dernier grand mécène, le prince Nicolas II Esterházy, eh bien, n'aimait pas Vienne, n'aimait pas Paris et préférait rester finalement dans son château, soit de Eisenstadt, soit dans son château de Esterházy. Et c'est comme ça que Haydn se plaignait un peu parfois d'être un peu seul, mais il l'écrivait avec un certain humour dans son auto biographie, voici ce que Haydn écrivait en parlant de lui-même. « Placé à la tête d'un grand orchestre, je pouvais me livrer à des expériences, observer ce qui provoque l'effet ou l'amoindrit, et par suite corriger, ajouter, retrancher, en un mot, oser. Isolé du monde, je n'avais auprès de moi personne qui pût me faire douter de moi ou de me tracasser. Force m'était donc de devenir original. » Voilà, c'est quelque chose de simple, mais ça reflète bien le caractère assez débonnaire de Haydn, qui accepte finalement cette espèce d'isolement que lui impose quand même la famille Esterházy. Alors, on termine par les deux sections finales de cette très belle messe. Je vous l'ai dit, composée en 1796, hein, donc le contexte politique est assez délicat. L'Autriche est en guerre avec différents en pays, notamment en Italie. Et donc, on va avoir un Benedictus et un Agnus Dei, vous allez voir, assez surprenant, qui montre un peu ce côté de guerre. Donc, tout de suite, nous écoutons le Benedictus, extrait de la messe des temps de guerre, ou Paukenmesse, de Joseph Haydn.

Conclusion donc de ce Benedictus, toujours de la même messe, hein, je vous rappelle, on va l'écouter dans son intégralité, cette grande messe de Joseph Haydn des temps de guerre qu'il a composée en 1796, au moment où il est un homme qui a vécu simplement, il a eu une femme et le mariage a été très malheureux, il n'a pas d'enfant, il a eu quelques liaisons, mais il a eu aussi, ce qui est important, je voudrais quand même en parler, des élèves. Parmi les élèves, et permettez-moi de vous dire qu'il y en a quand même un qui est assez célèbre, puisque c'est bien sûr Beethoven. C'est pour ça qu'on parle toujours de la trilogie viennoise, la première école viennoise, la plus grande, dite la classique, c'est bien sûr Mozart, Haydn, Beethoven. Si je vais aller dans l'ordre chronologique, je devrais dire Haydn, Mozart, Beethoven. Et vous savez peut-être que Beethoven rêvait d'être l'élève de Mozart. Il y a 17 ans d'écart entre eux, mais il aurait voulu être l'élève de Mozart, ça n'a pas pu se faire. Si bien que lorsqu'il fait une fugue de la ville de Bonn pour échapper un peu à l'alcoolisme de son père qui rêvait de jouer les pères Mozart, hein, un peu comme Léopold, eh bien le jeune Beethoven arrivait à Vienne à 17 ans pour devenir l'élève de Mozart. Malheureusement, on est en 1787 et Mozart, lui, il est parti à Prague écrire son Don Giovanni, donc il ne sait pas quoi faire. Alors, on va lui donner comme professeur quelqu'un, évidemment, avec qui ça ne peut pas coller, qui est Salieri. Salieri va être le premier professeur de Beethoven, et entre les deux, c'est une incompréhension totale, au point que l'autre l'appellera le grand mongol, en parlant de... parce que vraiment, il ne peut pas s'entendre. Et, par voie de conséquence, en cherchant un peu, eh bien, il va devenir l'élève de Haydn. C'est pour ça qu'il y a vraiment un lien entre le Mozart, le Haydn et Beethoven, et vraiment, le jeune Beethoven va travailler avec Haydn, ça va pas être extraordinaire, mais en même temps, ça va être très très beau. Et on peut dire qu'il y a quand même ce lien très fort entre ces trois grands compositeurs. Et je n'oublie pas cette très belle lettre du comte Waldstein qui avait écrit à Beethoven alors qu'il était parti, qu'il avait financé en partie son voyage à Vienne. Il avait dit à Beethoven : « Vous allez maintenant à Vienne réaliser des souhaits depuis longtemps exprimés. Le génie de Mozart est encore en deuil et pleure la mort de son disciple, puisque Mozart était mort à cette époque-là. En l'inépuisable Haydn, il a trouvé un refuge, mais non une occupation. Par lui, il désire encore une fois s'unir à quelqu'un, par une application incessante, recevez l'esprit de Mozart des mains de Haydn. » Eh bien, tout est dit, et c'est vrai qu'entre ces compositeurs-là, eh bien, il y a ce lien qui fait que la musique classique, c'est eux. Vous savez que le genre, normalement, il y a de la musique baroque, il y a de la musique de la Renaissance, il y a de la musique contemporaine, il y a de la musique romantique. Oui, mais la période classique, c'est elle qui a donné son nom à toute cette musique-là. Et on peut dire, eh bien, que Haydn en est un des pères fondateurs avec Mozart et Beethoven. Alors, on va terminer notre émission en écoutant donc le fameux Agnus Dei. Vous allez voir où il y a des roulements de tabac. Enfin, il y en a déjà eu tout au long de la messe, hein. J'espère que vous les avez entendus. Là, on va peut-être les entendre encore un peu plus dans une partie étonnante, puisqu'on est dans l'Agnus Dei. On devra en quelque sorte plutôt se recueillir. Eh bien, vous allez voir que là, on est presque dans un temps de guerre, et c'est bien ce que veut indiquer finalement Joseph Haydn. Donc, on écoute la conclusion, l'Agnus Dei, de cette messe dite Paukenmesse, ou la messe en temps de guerre de Joseph Haydn.

0: La conclusion de cette messe des temps de guerre, on comprend finalement le terme. Il faut attendre quasiment la news day pour bien le comprendre. Et même Mathieu à la technique, il a été surpris par ce côté évidemment extrêmement martial, guerrier finalement, de cette news day où on demande pourtant d'avoir la paix. Bien, je vous l'ai dit, parce que l'Autriche est en guerre et parce que on est un peu inquiet de ce qui se passe. Et donc Haydn, dans cette très belle messe des temps de guerre, comme il l'a écrit lui-même, c'est le titre qu'il a donné à cette messe, et bien le montre finalement en écrivant un assez étonnant Agnus Dei, comme le Gloria d'ailleurs. Rappelez-vous, dans la section centrale, il y avait ce très beau duo du Miserere, on demande pardon finalement, entre le violoncelle et la basse. On peut dire quand même que les messes de Haydn sont de très très très belles compositions, et celle-ci en particulier. Elisabeth Thomann était la soprano, Gertrude Jahn contralto, le ténor c'était Stafford Wing, pendant que la basse était Aichi Kawamura. L'orchestre de chambre de Vienne et l'orchestre de chambre de Vienne était placé sous la direction de Hans Gillesberger. J'espère que vous avez écouté cette messe avec beaucoup de plaisir, comme moi j'en ai eu en compagnie de Mathieu de vous la présenter. Et on se retrouve très vite sur Radio Fidélité pour une nouvelle émission.
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0: 22h.
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3: Chers amis, nous avions exploré la dernière fois l'Ancien Testament et découvert comment les prophètes avaient tracé les contours d'un personnage mystérieux qui surgira à la fin des temps, l'Antichrist. Aujourd'hui, nous allons voir ce qu'il en est de ce personnage dans le Nouveau Testament. Car Jésus lui-même en a parlé, les apôtres en ont parlé, et l'Apocalypse de Jean nous en donne la vision finale. Et ce que nous allons découvrir, c'est que l'Antichrist n'est pas seulement un personnage futur, lointain, abstrait. Son esprit est déjà à l'œuvre dans notre monde. C'est un esprit d'égarement. L'Antichrist n'agit pas d'abord par la terreur, mais par la séduction. Voyons donc ce que Jésus nous en dit. Lorsque les disciples viennent le trouver au Mont des Oliviers, ils lui demandent quel sera le signe de sa venue et de la fin du monde. Jésus commence par une mise en garde qui résonne à travers les siècles. « Prenez garde que personne ne vous égare, car beaucoup viendront sous mon nom et diront « C'est moi le Christ », alors ils égareront bien des gens. » Remarquez bien, Jésus ne commence pas par des catastrophes, il commence par l'égarement spirituel. Le premier danger, c'est le faux Christ, celui qui vient sous le nom du Christ, mais qui n'est pas le Christ. Celui qui se présente comme le sauveur, comme celui qui apporte la solution à tous les problèmes, mais qui, en réalité, égare. Jésus poursuit en annonçant des guerres, des famines, des tremblements de terre. Puis viendront les persécutions à cause de son nom. Et enfin, nous dit Jésus, les gens se livreront les uns les autres, se détesteront les uns les autres. Beaucoup de faux prophètes se lèveront, et ils égareront bien des gens. À cause de l'ampleur du mal, la charité de la plupart des hommes se refroidira. Remarquez l'ordre. D'abord l'égarement, la séduction. Ensuite seulement la persécution, la trahison mutuelle, le refroidissement de la charité. Jésus ajoute, « Lorsque vous verrez l'abomination de la désolation installée dans le lieu saint, comme l'a dit le prophète Daniel, que le lecteur comprenne. » L'abomination de la désolation. Jésus reprend ici la prophétie de l'Ancien Testament et l'applique à la fin des temps. Il y aura un moment où quelque chose, ou quelqu'un, s'installera au cœur même du sanctuaire, au cœur du culte, et s'y fera adorer. Ce n'est pas une attaque extérieure brutale, c'est une usurpation intérieure. C'est le faux qui prend la place du vrai. Et Jésus insiste. Alors si quelqu'un vous dit « Voilà le Messie, il est là !» N'en croyez rien. Il surgira de faux messies et de faux prophètes. Ils produiront des signes grandioses et des prodiges, au point d'égarer, si c'était possible, même les élus. Voilà, je vous l'ai dit à l'avance. En effet, comme l'éclair part de l'Orient et brille jusqu'à l'Occident, ainsi sera la venue du Fils de l'homme. Voyez, la venue du vrai Christ sera lumineuse, universelle, évidente, comme l'éclair. Mais le faux Christ, qui viendra avant la venue en gloire du Christ et se fera passer pour le vrai, lui surgira par la ruse, par la séduction, par les signes trompeurs. Il ne viendra pas avec la lumière, il viendra avec des prodiges mensongers. Et quand Jésus nous dit « Quant à vous, prenez garde, je vous ai tout dit à l'avance », nous comprenons qu'il nous avertit pour que nous ne soyons pas surpris et séduits et pour que nous restions ancrés dans la vérité. Passons maintenant à l'enseignement de l'apôtre Paul. Car c'est dans la deuxième lettre aux Thessaloniciens que nous trouvons le portrait le plus détaillé de l'Antichrist. Paul écrit « Frères, nous avons une demande à vous faire à propos de la venue de notre Seigneur Jésus-Christ. Si l'on nous attribue une inspiration, une parole ou une lettre prétendant que le jour du Seigneur est arrivé, n'allez pas aussitôt perdre la tête, ne vous laissez pas effrayer. Ne laissez personne vous égarer d'aucune manière, car il faut que vienne d'abord l'apostasie. Et que se révèle l'homme de l'impiété, le fils de perdition, celui qui s'oppose et qui s'élève contre tout ce que l'on nomme Dieu ou que l'on vénère, et qui va jusqu'à siéger dans le temple de Dieu en se faisant passer lui-même pour Dieu. Le premier trait caractéristique de l'Antichrist ici, c'est l'orgueil démesuré, qui peut d'ailleurs se cacher au départ sous une fausse apparence d'humilité. L'Antichrist ne se contente pas de nier Dieu. Il veut le remplacer. Il s'assoit dans le temple, au cœur même du culte, et se fait passer pour Dieu. Il ne détruit pas le temple, il l'occupe. Il ne supprime pas la religion, il la détourne. Il usurpe la place de Dieu de l'intérieur. C'est cela la ruse suprême. La deuxième caractéristique, ce sont les miracles mensongers opérés par cet impie. Paul poursuit en effet. La venue de l'impie, elle, se fera par la force de Satan, avec une grande puissance, des signes et des prodiges trompeurs, avec toute la séduction du mal, pour ceux qui se perdent du fait qu'ils n'ont pas accueilli l'amour de la vérité, ce qui les aurait sauvés. Ce passage est capital. Les miracles de l'Antichrist ne seront pas de simples tours de magie. Ils seront de vrais prodiges, mais trompeurs, c'est-à-dire détournés de leur fin véritable, au service du mensonge. Satan est un pur esprit et il a conservé une puissance surnaturelle pour produire des miracles apparents. Ces prodiges séduiront ceux qui ont refusé l'amour de la vérité. Voyez, l'Antichrist ne force pas d'abord. D'abord, il séduit, il promet. La persécution vient après, pour ceux qui ne se seront pas laissés séduire. Il offre une fausse paix, une fausse unité, une fausse prospérité, une fausse spiritualité. Et ceux qui ne sont pas enracinés dans la vérité tomberont dans le piège. Troisième aspect important. Le mystère d'iniquité est déjà à l'œuvre, nous dit saint Paul. Il suffit que soit écarté celui qui le retient à présent. Alors sera révélé l'impie, que le Seigneur Jésus supprimera par le souffle de sa bouche et fera disparaître par la manifestation de sa venue. L'Antichrist n'apparaît pas ex nihilo. Un esprit d'Antichrist travaille dans l'histoire depuis toujours. Chaque époque a connu ses prédécesseurs, ses précurseurs. Cependant, il y aura un moment où le voile tombera, où celui qui retient l'apparition de cet être de perdition sera écarté, et où l'homme de l'impiété se révélera séducteur et profanateur. Et pourtant, et c'est là notre espérance, le Seigneur Jésus le supprimera par le souffle de sa bouche, comme nous le dit saint Paul. Un seul souffle du Christ, et tout l'édifice de mensonge s'effondrera. Et Paul, dans sa première lettre à Timothée, ajoute « L'Esprit dit clairement qu'au dernier temps, certains abandonneront la foi pour s'attacher à des esprits trompeurs, à des doctrines démoniaques. Ils seront égarés par le double jeu des menteurs dont la conscience est marquée au fer rouge. » L'apostasie ne commence pas par le rejet brutal de la foi. Elle commence par l'attachement à des esprits trompeurs, à des doctrines qui semblent spirituelles, mais qui sont en réalité démoniaques. Combien de gens aujourd'hui baptisés, mais qui croient en la réincarnation et qui baignent dans les spiritualités trompeuses du New Age? Ces esprits trompeurs détournent la religion et l'esprit de piété vers l'erreur et entraînent l'égarement de beaucoup. Maintenant, venons-en aux lettres de saint Jean, car c'est en elle que le mot « antichrist » apparaît explicitement pour la première fois. Dans sa première lettre au chapitre 2, Jean écrit « Mes enfants, c'est la dernière heure, et comme vous l'avez appris, un antichrist, un adversaire du Christ, doit venir. Or, il y a dès maintenant beaucoup d'antichrists. Nous savons ainsi que c'est la dernière heure. » Jean ne dit pas simplement qu'un antichrist viendra à la fin. Il dit qu'il y a dès maintenant beaucoup d'antichrists, et ceci parce que l'esprit de l'antichrist est déjà à l'œuvre. Et plus loin, Jean précise « Le menteur, n'est-il pas celui qui refuse que Jésus soit le Christ ? Celui-là est l'antichrist. Il refuse à la fois le Père et le Fils. » Le cœur de l'antichrist, c'est le refus de Jésus comme Christ et Fils de Dieu. Ce n'est pas seulement un athéisme militant, c'est un refus de l'incarnation, de la divinité de Jésus, de son rôle de sauveur. Celui qui nie que Jésus est le Christ, celui qui propose un autre Christ, celui-là porte déjà l'esprit de l'Antichrist. Et dans le chapitre 4, Jean ajoute, « Bien-aimés, ne vous fiez pas à n'importe quelle inspiration, mais examinez les esprits pour voir s'ils sont de Dieu, car beaucoup de faux prophètes se sont répandus dans le monde. Voici comment vous reconnaîtrez l'esprit de Dieu. Tout esprit qui proclame que Jésus-Christ est venu dans la chair, celui-là est de Dieu. Tout esprit qui refuse de proclamer Jésus, celui-là n'est pas de Dieu. C'est l'esprit de l'Antichrist dont on vous a annoncé la venue et qui dès maintenant est déjà dans le monde. » Jean nous donne donc ici le critère de discernement. Tout esprit, toute doctrine, toute inspiration qui nie que Jésus-Christ est venu dans la chair, c'est-à-dire qui nie l'incarnation, qui nie Jésus, vrai Dieu et vrai homme, est l'esprit de l'Antichrist. Et cet esprit, Jean le répète, est déjà dans le monde. Dans sa deuxième lettre, Jean insiste. « Beaucoup d'imposteurs se sont répandus dans le monde. Ils refusent de proclamer que Jésus-Christ est venu dans la chair. Celui qui agit ainsi est l'imposteur et l'antichrist. Prenez garde. Quiconque va trop loin et ne se tient pas à l'enseignement du Christ, celui-là se sépare de Dieu. Mais celui qui se tient à cet enseignement, celui-là reste attaché au Père et au Fils. » Voyez, la vigilance commence par le discernement des esprits, par le refus de toute compromission avec le mensonge et par l'attachement radical à l'enseignement du Christ, tel que l'Église l'a transmis depuis les apôtres. Voyons maintenant l'Apocalypse de Jean, ce livre qui nous donne la vision finale de l'histoire. Au chapitre 11, Jean voit deux témoins qui prophétisent. Mais quand ils auront achevé leur témoignage, la bête qui monte de l'abîme leur fera la guerre, les vaincra et les fera mourir. La bête qui monte de l'abîme, c'est le pouvoir de l'Antichrist. Il peut vaincre, il peut tuer, il peut sembler triompher, mais ce n'est qu'une apparence. Car 3 jours et demi plus tard, un souffle de vie venu de Dieu entra en eux, dans ces deux témoins du Christ tué. Ils se dressèrent sur leurs pieds. Donc la victoire apparente de la bête est brève, la résurrection, elle, est éternelle. Au chapitre 12, nous voyons le grand dragon, le serpent des origines, celui qu'on nomme Diable et Satan, le séducteur du monde entier, être rejeté du ciel et jeté sur la terre. Et quand le dragon voit qu'il est jeté sur la terre, il se mit à poursuivre la femme qui avait mis au monde l'enfant mâle. Et puis, le dragon se mit en colère contre la femme, il partit faire la guerre au reste de sa descendance, ceux qui observent les commandements de Dieu et gardent le témoignage de Jésus. Le dragon ne s'attaque pas à n'importe qui, il s'attaque à ceux qui observent les commandements de Dieu et gardent le témoignage de Jésus. Ceux qui restent fidèles à la foi, à la morale évangélique et à la foi en Jésus-Christ. Ce sont eux que le dragon poursuit, mais ils sont protégés. La terre elle-même vint au secours de la femme, nous dit saint Jean, c'est-à-dire de l'Église fidèle. Dieu n'abandonne pas les siens. Et puis vient le chapitre 13, le chapitre le plus célèbre de l'Apocalypse où Jean écrit « Alors je vis monter de la mer une bête ayant 10 cornes et 7 têtes, avec un diadème sur chacune des 10 cornes et sur les têtes des noms blasphématoires. Et la bête que j'ai vue ressemblait à une panthère. Ses pattes étaient celles d'un ours et sa gueule comme celle d'un lion. Le dragon lui donna sa puissance et son trône et un grand pouvoir. » Cette bête est donc un amalgame des 3 premières bêtes de Daniel, le léopard de la Grèce, l'ours de la Perse, le lion de Babylone. Elle résume en elle tous les empires de la terre, toutes les rébellions humaines, toutes les convoitises de pouvoir au long des âges. Et elle reçoit son pouvoir du dragon, c'est-à-dire de Satan lui-même. Jean poursuit. « L'une de ses têtes était comme blessée à mort, mais sa plaie mortelle fut guérie. Émerveillée, la terre entière suivit la bête, et l'on se prosterna devant le dragon, parce qu'il avait donné le pouvoir à la bête. Il lui fut donné une bouche qui disait des énormités, des blasphèmes contre Dieu. Il lui fut donné pouvoir d'agir pendant 42 mois, de faire la guerre aux saints et de les vaincre. Il lui fut donné pouvoir sur toute tribu, peuple, langue et nation. Ils se prosterneront devant elle, tous ceux qui habitent sur la terre, et dont le nom n'est pas inscrit dans le livre de vie de l'agneau immolé, depuis la fondation du monde. Cette bête qui semble blessée à mort et qui ressuscite est comme une parodie de la mort et de la résurrection du Christ et attire ainsi l'émerveillement. Son règne est de 42 mois, 3 ans et demi. Il ne sera donc pas éternel. Il sera mesuré, limité, compté par Dieu. Et pendant ce temps, la bête fera la guerre aux saints et les vaincra, apparemment. Mais ils recevront la couronne des martyrs. Car ceux dont le nom est inscrit dans le livre de vie de l'agneau ne se prosterneront pas devant cette idole. Ils résisteront jusqu'à donner leur vie plutôt que de renier le Christ. Et puis vient la seconde bête, celle qui monte de la terre. Elle avait deux cornes comme un agneau et elle parlait comme un dragon. Elle exerce tout le pouvoir de la première bête en sa présence, amenant la terre et tous ceux qui l'habitent à se prosterner devant la première bête, dont la plaie mortelle a été guérie. Elle égare les habitants de la terre par les signes qu'il lui a été donné de produire en présence de la bête. Remarquez bien, cette seconde bête a deux cornes comme un agneau. Elle ressemble au Christ. Elle se fait passer pour le Christ dans son autorité spirituelle, symbolisée par les cornes, et dans sa douceur. Elle parle comme un agneau, mais elle a la voix du dragon. C'est le faux prophète, le faux Christ, celui qui imite le vrai, son autorité spirituelle et sa bonté pour mieux les trahir. Et elle fait des miracles, de grands signes, jusqu'à faire descendre le feu du ciel. Ce ne sont pas des illusions, ce sont de vrais prodiges, mais au service du mensonge. C'est pourquoi Jean dit qu'elle égare les habitants de la terre. Et cette seconde bête impose le culte de la première. Elle dit aux habitants de la terre de dresser une image en l'honneur de la première bête. Il lui a été donné d'animer l'image de la bête, au point que cette image se mette à parler et fasse tuer tous ceux qui ne se prosternent pas devant elle. À tous, petits et grands, riches et pauvres, hommes libres et esclaves, elle fait mettre une marque sur la main droite ou sur le front, afin que personne ne puisse acheter ou vendre s'il ne porte cette marque-là, le nom de la bête ou le chiffre de son nom. La marque, c'est le contrôle total, l'exclusion économique de ceux qui refusent de se prosterner. L'Antichrist ne se contente pas de séduire, il contraint. Il organise un système où le refus de l'adorer devient impossible à vivre. On ne peut plus acheter, on ne peut plus vendre, on ne peut plus participer à la vie sociale si on ne fait pas allégeance à la bête. C'est la persécution systématique, organisée, totalitaire, non par les armes, mais par un système qui se transforme subtilement en instrument de contrôle et de mise à mort sociale. Quand nous voyons aujourd'hui que des hommes, journalistes, analystes, politiques, universitaires, se retrouvent en Europe avec des comptes bancaires bloqués, et ceci sans jugement, parce qu'ils ne suivent pas la doxa des États, leur propagande, comment ne pas voir l'ombre de l'Antichrist s'avancer sur nos nations? Et puis vient le chiffre célèbre évoqué par saint Jean. Celui qui a l'intelligence, qu'il se mette à calculer le chiffre de la bête, car c'est un chiffre d'homme, et ce chiffre est 666. La lecture symbolique qu'on peut en faire, 6 répété 3 fois, représente l'imperfection, l'échec par rapport à la perfection symbolisée par le chiffre 7. Au chapitre 17, l'ange explique à Jean, « La bête que tu as vue, elle va monter de l'abîme pour aller à sa perdition. » Et plus loin, « Les 10 cornes que tu as vues sont 10 rois. » qui n'ont pas encore reçu la royauté, mais reçoivent le pouvoir royal avec la bête pour une heure. Ceux-ci ont un même projet, donner leur puissance et leur pouvoir à la bête. Ils feront la guerre à l'agneau, et l'agneau les vaincra, car il est seigneur des seigneurs et roi des rois. Et les siens, les appelés, les élus, les fidèles, vaincront avec lui. Ainsi, quelle que soit la puissance apparente de la bête, l'agneau triomphera. Il la vaincra, et ceux qui sont avec lui, les appelés, les élus, les fidèles, participeront de sa victoire, qu'ils soient morts martyrs ou vivants. Au chapitre 19, la victoire est consommée. La bête fut capturée, et avec elle le faux prophète, lui qui, en produisant des signes devant elle, avait égaré ceux qui portent la marque de la bête et se prosternent devant son image. Ils furent jetés vivants tous les deux dans l'étang de feu embrasé de soufre. Voilà donc la bête et le faux prophète, l'Antichrist et son complice, capturés, jetés vivants dans les temps de feu. Leur règne est fini, leur séduction est démasquée, et le Christ règne. Maintenant, chers amis, passons à ce qui nous concerne le plus directement. Car tout ce que nous venons de lire n'est pas seulement une prophétie lointaine. L'Écriture elle-même nous dit que l'esprit de l'Antichrist est déjà à l'œuvre. C'est un esprit qui travaille dans l'histoire, qui s'infiltre dans les cultures, qui corrompt les consciences, qui prépare le terrain. Et si nous regardons notre monde d'aujourd'hui, nous pouvons reconnaître des signes avant-coureurs. Le nihilisme moderne qui proclame que Dieu est mort et que l'homme est le seul maître de son destin prépare le terrain de l'Antichrist. Car celui qui nie Dieu ouvre la porte à celui qui veut le remplacer. La culture du moi absolu, du désir sans limite, de la subjectivité totale, crée un vide que l'Antichrist viendra combler par une fausse plénitude. Et puis, il y a ces nouvelles technologies qui portent en elles un risque spirituel immense. Pensez à l'intelligence artificielle. Un universitaire comme Yuval Noah Harari, conseiller du Forum économique mondial, a déclaré sans embâge que l'IA pourrait écrire une nouvelle Bible et créer une nouvelle religion. Vous imaginez un peu, une Bible écrite par une machine, une vérité fabriquée par des algorithmes, une spiritualité artificielle, sans incarnation, sans croix, sans rédemption. Ce ne serait pas le Christ, ce serait le faux Christ, l'anti-Christ. Ce ne serait pas la parole de Dieu, ce serait la parole de la bête. L'IA dans ses dérives idolâtres peut devenir un instrument de séduction massive, capable de produire des signes et des prodiges, qui égareront des multitudes. Mais ce n'est pas seulement la technologie, c'est aussi l'idéologie du progrès sans Dieu, du transhumanisme pour devenir comme des dieux, de l'utopie terrestre, de la paix mondiale sans la croix, de la culture de mort qui se présente comme exaltation de la liberté. L'Antichrist ne viendra pas avec des cornes en brandissant une fourche. Il viendra en promettant la paix, la sécurité, l'unité, la prospérité, l'harmonie. Paul le dit, quand ils diront paix et sécurité, alors une destruction soudaine surviendra. L'Antichrist se présentera comme le sauveur de l'humanité, comme celui qui résout les crises, comme celui qui apporte enfin l'ordre. Et ceux qui manquent de discernement, qui n'aiment pas la vérité, qui ne recherchent pas la vérité, tomberont dans le piège. Chers amis, retenez bien ce schéma. L'Antichrist commence toujours par la séduction. Jamais par la persécution. Il se présente comme faisant le bien. Il offre des solutions. Il promet la paix. Il fait des miracles. Il rassemble les foules. Et seulement quand il a séduit la majorité, quand il a isolé les résistants, quand il a organisé son système pour nasser les récalcitrants, alors vient la persécution. Alors ceux qui refusent de se prosterner sont exclus, traqués, mis à mort. Mais au début, tout semble lumineux, bienfaisant et même nécessaire. C'est pourquoi Jésus nous exhorte « Prenez garde que personne ne vous égare ». C'est un appel à la vigilance spirituelle. Car l'égarement est le premier pas vers la chute, d'où l'importance du discernement. Tout esprit qui nie l'incarnation, qui propose un Christ sans croix, un salut sans rédemption, une spiritualité désincarnée, c'est l'esprit de l'Antichrist. Mais le discernement ne suffit pas, il faut aussi la force intérieure. Et cette force, elle nous vient du Saint-Esprit, d'où l'importance de la prière, pour recevoir le Saint-Esprit, sa force. Nous devons nous revêtir de l'armure de Dieu, comme nous le dit saint Paul, afin de pouvoir tenir ferme contre les princes de ce monde de ténèbres. Et cette armure de Dieu, nous la connaissons, c'est la vérité comme ceinture, la justice comme cuirasse. L'évangile de la paix comme chaussure, la foi comme bouclier, le salut comme casque, la parole de Dieu comme glaive de l'esprit. Gardons bien dans la mémoire de notre cœur ce contraste saisissant entre le Christ et l'Antichrist. Le Christ est le Fils bien-aimé du Père. L'Antichrist est le Fils de la perdition. Le Christ se fait agneau immolé. L'Antichrist se fait bête vorace. Le Christ se donne humblement sur la croix. L'Antichrist s'assied orgueilleusement dans le temple pour être adoré. Le Christ rassemble par l'amour. L'Antichrist séduit puis contraint par la terreur. Le Christ offre la vie éternelle. L'Antichrist mène à la damnation. Alors après avoir entendu tout cela, une question pourrait nous habiter. Faut-il avoir peur? Eh bien non, car nous savons qui vaincra. Le Seigneur Jésus supprimera le méchant par le souffle de sa bouche et le fera disparaître par l'éclat de son avènement, nous dit saint Paul. Et saint Jean confirme, la bête et le faux prophète seront jetés vivants dans les temps de feu. C'est cela la bonne nouvelle. L'Antichrist n'est pas le dernier mot de l'histoire. Il est le dernier adversaire, certes, mais il est un adversaire vaincu d'avance. La croix du Christ a déjà scellé son destin. C'est pourquoi l'Église, à travers les siècles, n'a jamais prêché la peur de l'Antichrist, mais l'espérance du Christ. Car celui qui est en nous, c'est-à-dire le Christ par son esprit, est plus grand que celui qui est dans le monde, comme nous l'a dit saint Jean. Et souvenons-nous des paroles de Jésus. Quand ces choses commenceront à arriver, redressez-vous et relevez la tête, car votre rédemption approche.
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0: prévu de faire une série d'émissions sur la liturgie de Saint Jean Chrysostome, qui est la principale liturgie célébrée aujourd'hui dans l'Église orthodoxe. Cette liturgie, donc, qui date du IVe siècle, n'est pas arrivée subitement, elle est le fruit de toute une tradition qui remonte à l'Évangile. Dans cette première émission, nous pouvons commencer par, en partant des paroles du Christ, par voir comment cette liturgie s'est mise en place, comment on en est arrivé à cette liturgie qui est célébrée aujourd'hui.
1: Oui, tout à fait. Donc cette liturgie qu'on a reçue donc, de Saint Jean Chrysostome, peut-être qu'on aura le temps hein, dans une émission de parler effectivement de cette attribution à Saint Jean Chrysostome qui n'est pas n'importe quoi, donc qui était l'archevêque de Constantinople, mort au tout début du 5e siècle, et qui est la liturgie que l'on célèbre dans l'Église orthodoxe le plus souvent. En fait, on a deux textes qui sont soit Saint Jean Chrysostome, soit de Saint Basile le Grand. Mmh. La liturgie de Saint Basile qui est avec une anaphore un peu développée, elle n'est célébrée que 10 fois par an.
0: Oui, c'est pendant le carême, je crois, essentiellement.
1: Voilà, les 5 dimanches de carême, le jeudi et le samedi saint, et puis la veille, en gros, la veille de la théophanie et de Noël, parce qu'on reprend la forme de la semaine sainte avant ces grandes fêtes aussi. Voilà, donc, mais du coup, dans l'esprit des gens, c'est un peu une liturgie de carême, alors ce qui n'est pas du tout le cas. Peut-être pendant le carême, on développe un peu plus. Et donc, voilà, c'est une autre question. Mais on célèbre assez rarement cette liturgie de Saint Basile. Et donc, la liturgie de Saint Jean Chrysostome, c'est la liturgie habituelle de l'Église orthodoxe. Mais voilà, comme vous l'avez dit, ce qui est le plus marquant, peut-être, c'est que c'est un héritage que nous avons reçu du Seigneur, quoi. Donc, pas le formulaire de Saint Jean Chrysostome, mais de le fait de célébrer l'Eucharistie. Je crois que c'est quelque chose de très impressionnant. Chaque jeudi saint, quand je célèbre la liturgie ce jour-là, je suis impressionné que, voilà, ce que le Seigneur a fait avec ses disciples dans la chambre haute à Jérusalem, malgré toutes les persécutions qu'a connues l'Église, malgré toutes les difficultés, ça a été transmis jusqu'à l'Arcoétion. Et on regarde, c'est peut-être le passage de l'Évangile, donc, qu'on retrouve effectivement chez les trois synoptiques, qu'on ne retrouve pas chez Saint Jean, que les paroles d'institution, mais je dirais la place du repas, du dernier repas avec les apôtres est tellement importante, et surtout le discours de Saint Jean, le discours ce qu'on appelle le discours sacerdotal, où le Christ enseigne pour une dernière fois à ses disciples, que il y a pas de doute que Saint Jean savait ce qu'il faisait, et puis tout le passage, toute la théologie de l'Évangile de Saint Jean sur le pain de vie nous montre bien ça. Mais je crois que voilà, c'est ces paroles que les apôtres ont transmis et que tous les apôtres ont transmis. Si je peux me permettre de lire un peu ces passages évangéliques, c'est à chaque fois 2-3 versets. Vous voyez, chez Matthieu, on a pendant le repas, Jésus prit du pain et après avoir dit la bénédiction, il le rompit et le donna à ses disciples en disant « Prenez et mangez, ceci est mon corps ». Il prit ensuite une coupe et après avoir rendu grâce, il la leur donna en disant « Buvez-en tous, car ceci est mon sang, le sang de l'Alliance répandu pour beaucoup en rémission des péchés ». Voilà. Et puis on a chez Marc, au chapitre 14, aussi là encore, versets 22-25. Pendant le repas, il prit du pain, et après avoir dit la bénédiction, il le rompit et le leur donna en disant « Prenez, ceci est mon corps ». Il prit ensuite une coupe, et après avoir rendu grâce, il la leur donna et ils en burent tous. Et il leur dit « Ceci est mon sang, le sang de l'Alliance répandu pour beaucoup. Je vous le dis, en vérité, je ne boirai plus du produit de la vigne jusqu'à ce jour où je le boirai nouveau dans le royaume de Dieu ». Et puis on a la même chose chez Saint-Luc, au chapitre 22. Puis prenant du pain et rendant grâce, il le rompit et le leur donna en disant « Ceci est mon corps qui va être donné pour vous, faites ceci en mémoire de moi ». Il fit de même pour la coupe après le repas en disant « Cette coupe est la nouvelle alliance en mon sang qui va être versée pour vous ». Et donc là, c'est voilà, « Faites ceci en mémoire de moi ». Et effectivement, les disciples l'ont fait. Si on reprend, on a aussi on retrouve ces paroles, ces mêmes paroles d'institution, dans les épîtres de Saint Paul, en particulier, où il parle à plusieurs endroits de l'Eucharistie, et en particulier des problèmes qu'il peut y avoir autour de la célébration de l'Eucharistie. Mais là, dans la première épître aux Corinthiens, chapitre 11, il y a ce beau témoignage. « Car pour moi, j'ai reçu du Seigneur, dit Saint Paul, ce que je vous ai aussi transmis. Savoir que le Seigneur Jésus, dans la nuit où il fut livré, prit du pain, et après avoir rendu grâce, le rompit et dit « Prenez et mangez, ceci est mon corps qui sera livré pour vous, faites ceci en mémoire de moi. De même, après avoir soupé, il prit le calice et dit, ce calice est la nouvelle alliance en mon sang, faites ceci toutes les fois que vous en boirez en mémoire de moi. Car toutes les fois que vous mangez ce pain et que vous

0: buvez ce calice, vous annoncez la mort du Seigneur jusqu'à ce qu'il vienne. On voit que là, c'est déjà la transmission. Ce que j'ai reçu du Seigneur et ce que je vous ai transmis. Donc on voit cette idée de transmission et qui, de génération en génération, se continue jusqu'à aujourd'hui. Je dirais, dans toutes les traditions chrétiennes, qu'on soit catholique, orthodoxe ou protestant, on sera réunis pour célébrer ce que le Seigneur a transmis à ses apôtres. Et je trouve que ça, c'est déjà très important pour montrer la place de la liturgie eucharistique. Voilà. Et puis après, il y a une dimension qui apparaît déjà un peu, en particulier chez saint Marc, où il dit « En vérité, je ne boirai plus du produit de la vigne jusqu'à ce jour où je le boirai nouveau dans le royaume de Dieu ». Et on voit aussi le caractère, je dirais, quelque part eschatologique de la liturgie eucharistique. Eschatologique, c'est-à-dire des fins dernières, mais pour les chrétiens, les fins dernières, c'est pas justement les fins, c'est le début, c'est la vie du royaume. Mmh. Et donc, ce royaume de Dieu qui est annoncé et qui est vécu dans la liturgie. Quand on étudiera la liturgie eucharistique, on verra l'importance de cette dimension du royaume dans la célébration de l'Eucharistie. Et là, on le trouve déjà dans les évangiles, cette tradition de l'Église, c'est ça. Et on voit dans les Actes des Apôtres, dans les épîtres de saint Paul, je ne l'ai pas relevé de toutes les occurrences, mais on voit comment dans la vie de l'Église, quand elle se développe, ou la vie de la première communauté chrétienne, comment on retrouve plusieurs fois cette expression qu'ils étaient assidus à la prière et aux fractions du pain. Et donc là, on a déjà cette activité, je dirais, de la première communauté chrétienne, c'était de se réunir pour prier et pour partager le pain, et donc c'est le début de l'Eucharistie. Cette tradition très ancienne, et que l'on retrouve aussi, on a de nombreux témoignages, je dirais, dans les littératures patristiques, les premiers témoins, que je voudrais juste peut-être citer.
1: Oui, oui.
0: Un témoignage de Saint Justin Martyr, donc à la fin du IIe siècle, où il parle, il meurt au milieu du IIe siècle. Personne ne doit prendre part à l'Eucharistie, sinon celui qui croit à la vérité de notre doctrine, qui a été baptisé pour obtenir le pardon des péchés et la nouvelle naissance, et qui vit selon l'enseignement que le Christ nous a transmis. Vous voyez, donc on voit encore, qui vit selon l'enseignement que le Christ nous a transmis. Donc. En effet, les apôtres, dans leur mémoire qu'on appelle évangile, nous ont ainsi transmis l'ordre de Jésus. Il prit du pain, il rendit grâce et il dit « Faites cela en mémoire de moi, ceci est mon corps ». Il prit la coupe de la même façon, il rendit grâce et dit « Ceci est mon sang », et c'est à eux seuls qu'il le distribua. Depuis ce temps, nous n'avons jamais cessé d'en renouveler la mémoire entre nous. Donc là, voilà, il redit tout ce que j'ai dit, mais cette transmission et le fait de célébrer cela en mémoire et en obéissance au commandement que nous a donné le Seigneur. Et après, il décrit la célébration de l'Eucharistie. Le jour appelé jour du soleil, donc c'est le dimanche, tous, qu'ils habitent la ville ou la campagne, ont leur réunion dans un même lieu et on lit les mémoires des apôtres et les écrits des prophètes aussi longtemps qu'il est possible. Donc, vous voyez, donc là, on voit donc le rassemblement de tous en un même lieu. C'est aussi dans la théologie au XXe siècle, on a eu la chance de redécouvrir un peu ce que c'est que la dimension, ce qu'on appelle l'ecclésiologie eucharistique. C'est un des professeurs de Saint-Serge, le père Nicolas Afanassiev, qui a développé ça dans son ouvrage qui s'appelle « La table du Seigneur », qui a été traduit en français il y a peu de temps, qui est paru aux éditions Contact. Mais voilà, c'est un théologien très important, puisque c'est le seul théologien pas catholique qui est cité dans les actes du Concile Vatican II, justement autour de cette ecclésiologie eucharistique, quoi, pour montrer l'importance de l'Eucharistie. Il définit l'Eucharistie comme le rassemblement de tous en un même lieu pour la même chose. Et donc là, on voit effectivement que tous, qu'ils habitent la ville ou la campagne, se réunissent en un même lieu. Et puis on retrouve déjà, je dirais, la structure de nos liturgies eucharistiques actuelles avec la liturgie de la parole et la liturgie de l'Eucharistie. Et on lit les mémoires des apôtres et les écrits des prophètes aussi longtemps qu'il est possible. Alors vraisemblablement que maintenant notre capacité a diminué parce qu'on lit des extraits assez courts, mais c'est peut-être aussi pédagogique pour que les gens puissent retenir les choses. Et quand le lecteur a fini, celui qui préside fait un discours pour nous avertir et pour nous exhorter à mettre en pratique ces beaux enseignements. Donc là, on retrouve l'homélie aussi, qui trouve toute sa place dans la liturgie de la parole. Ensuite, nous nous levons tous et nous faisons ensemble des prières. Puis, lorsque nous avons fini de prier, ainsi que je l'ai déjà dit, on apporte le pain avec le vin et l'eau. Donc là, vous voyez, donc ce qu'on trouve là, c'est ce que nous faisons ensemble des prières. Dans la liturgie romaine, c'est la prière universelle. Dans la liturgie orthodoxe, c'est ce qu'on appelle les litanies ou les ecténies. Et puis après, on apporte le pain avec le vin et l'eau. Et donc ça, c'est la procession des offrandes, l'offertoire dans la liturgie latine, romaine, et puis ce que nous, on appelle chez nous la grande entrée. Et celui qui préside fait monter au ciel des prières et des actions de grâce autant qu'il en est capable. Et le peuple acclame en disant « Amen ». Puis on distribue et on partage à chacun les dons sur lesquels ont été prononcées l'action de grâce. Ces dons sont envoyés aux absents par le ministère des diacres. Et donc là, celui qui préside fait monter au ciel des prières et des actions de grâce autant qu'il en est capable. Mais c'est peut-être, je dirais là, que la liturgie de Saint-Jean-Chrysostome prend toute son importance. Là, on a l'impression qu'il prie comme il peut, avec tout son cœur, voilà. Mais peut-être qu'après, avec la multiplication des communautés eucharistiques et des communautés paroissiales, il fallait s'assurer que tout le monde puisse réciter. C'est là que sont apparus, les formulaires. Et donc, le formulaire de la liturgie de Saint-Jean-Chrysostome, entre autres. Mais pour montrer qu'il y avait peut-être une nécessité aussi pour... Mais on retrouve, exactement la même chose. Et on distribue, et c'est aussi ce lien de tous, avec tous, même ceux qui sont absents, les malades, ceux qui n'ont pas pu venir pour X ou autre raison, on les garde dans la communauté eucharistique en leur envoyant les diacres qui leur portent la communion. Ça montre, l'importance, là aussi, de ce qu'on appelle l'ecclésiologie, donc de la manifestation de l'Église dans la célébration eucharistique. Je crois que ça, c'est peut-être aussi le deuxième élément important de la liturgie eucharistique, c'est que c'est effectivement la vie sacramentelle, mais c'est aussi ce qui fait l'Église, Donc, et là, on le trouve dans cette petite remarque du ministère des diacres, qui sont appelés à apporter et à garder, le lien de ceux qui sont au loin. C'est vraiment le rassemblement de tous, ceux qui sont là et ceux qui sont pas là.
1: Donc, Saint Justin, deuxième siècle, vous avez dit. Est-ce que on sait si cette structure existait déjà dans les premières communautés chrétiennes ou si c'est venu peu à peu?
0: Alors vraisemblablement, on n'a pas d'autres traces ou beaucoup de traces, mais on voit qu'en fait, vous voyez cette description, on retrouve là-dedans toutes les liturgies qu'on a aujourd'hui, Donc la liturgie de Saint-Jean-Chrysostome, la liturgie de Saint-Basile, c'est presque toutes les mêmes, mais même dans le rite romain. Et donc le fait d'avoir cette similitude ou cette source commune, alors, je ne sais pas si c'est comment c'est l'histoire de l'œuf et la poule, mais ça nous montre bien qu'il y avait une pratique et que c'est cette pratique-là qui a été transmise. Et donc vraisemblablement, c'était plus ou moins comme ça partout. Parce qu'on retrouve, il y a d'autres témoignages, un peu plus tardifs, mais du 3e siècle ou de la Didachée, donc c'est aussi ce qu'on appelle l'enseignement des apôtres. Donc on voit la prière sur le calice, sur le pain rompu. Donc il y a des témoignages comme ça, entre Saint Justin et entre les épîtres de Paul et Saint Jean Chrysostome, qui nous montrent un certain nombre de choses qui sont communes, on peut se dire que il y a peut-être un rite qui s'est un peu développé, une liturgie des prières qui se sont fixées, parce qu'on a des témoignages. Par exemple, on a dans les textes qu'on a trouvés, on a l'anaphore de Sérapion. Donc c'est un moine qui vient d'Égypte et qui nous donne un ensemble de prières dont on voit bien que certaines, des prières pour les catéchumènes, prières après l'homélie, prières pour les fidèles, pour les malades, et puis après, prière pour l'oblation, donc c'est la préface, et on retrouve toute l'anaphore, tout ce qu'on appelle le canon eucharistique, prière pour la fraction du pain. Et donc, c'est pas le texte que l'on connaît aujourd'hui, mais on voit qu'à travers ce choix de prière qu'il offre, en fait, on a une structure qui est quand même très ressemblante à ce que l'on a aujourd'hui.
1: Père Serge, est-ce que vous pourriez juste préciser pour nos auditeurs ce qu'est l'anaphore ?
0: L'anaphore, c'est la partie centrale de la liturgie dans laquelle on retrouve en fait un certain nombre de choses. Donc le rappel, de l'œuvre de Dieu pour le salut qui débouche par la venue du Christ parmi nous et puis ce qu'il a fait juste avant de mourir, donc cette sainte scène et ce repas avec ses disciples dans lequel il leur a donné ce commandement en partageant le pain et le vin qui sont son corps et son sang. Et puis ça se termine par l'épiclèse, l'invocation du Saint-Esprit, pour que le pain et le vin qui sont présentés et offerts aujourd'hui deviennent le corps et le sang du Christ. Et puis ça se termine par une prière pour le monde entier, quoi. Avec là aussi, on pourra faire des formules particulières dans la liturgie de Saint Jean Chrysostome et de Saint Basile en priant pour la Mère de Dieu, tous les saints. Donc, qui est aussi assez étonnant, parce que d'habitude on prie les saints ou la Mère de Dieu pour nous, mais là on prie aussi pour eux. Donc là, il y a aussi une récapitulation de toute l'Église, de toute la création, je dirais, qui est participante dans l'Eucharistie. Donc voilà, l'anaphore, c'est la partie centrale qui rappelle tout ça, et on retrouve le souvenir de ce que le Seigneur a fait, quoi, de l'œuvre du salut, quoi. Donc ça, en commençant par les promesses. Mais si on revient sur la liturgie de Saint Jean Chrysostome et la liturgie de Saint Basile, dans la liturgie de Saint Basile, c'est beaucoup plus développé, cette partie-là. C'est toute l'histoire du salut qui est racontée. Voilà. Mais bon, voilà, après, c'est comme disait le père Alexandre Schmemann, qui est un grand liturgiste du XXe siècle, est-ce que c'est vraiment la place de liturgie de rappeler toute l'histoire du salut? Peut-être qu'on peut en passer que le résumé qu'en fait Saint Jean Chrysostome est peut-être suffisant, mais voilà, quand on... Vous voyez, quand vous célébrez la fête de Noël et puis quand vous lisez toute l'histoire du salut, on comprend que l'Église, quelque part, c'est une plénitude, quoi. On peut pas la restreindre juste à la Sainte Cène, parce que c'est ça qui nous donne l'Eucharistie, mais il y a d'abord, je dirais, la naissance du Seigneur, ce qui a permis la naissance du Seigneur, c'est-à-dire la naissance de la Mère de Dieu, quoi, l'Annonciation, le fait qu'elle ait dit qu'elle est la servante du Seigneur, mais aussi tous ceux qui, depuis Abraham, je dirais, ont cru à la promesse et qui ont permis que le Christ puisse s'incarner. Voilà, tous ses ancêtres et tous ses pères de la généalogie que dans l'Église orthodoxe, on célèbre les deux dimanches avant la fête de Noël. Et puis, bien sûr, après, je dirais, après la Sainte Cène, la croix et la résurrection. Quoi, c'est la mort et la résurrection du Seigneur, c'est ça qui est le cœur de tout ça. Et bien sûr, je dirais, la fête de la Pentecôte, qui est, d'après la tradition, aussi dans cette chambre haute où il y a eu la Sainte Cène. Et vous voyez, donc on voit bien que l'Église, elle est là parce que, voilà, la Pentecôte, c'est effectivement, on dit que c'est l'acte de naissance de l'Église, cette descente du Saint-Esprit, mais il y a une similitude frappante entre la Sainte Cène célébrée à cet endroit, la Pentecôte, et l'action liturgique où on demande que le pain et le vin, que le Saint-Esprit descende sur le pain et le vin pour qu'ils deviennent le corps et le sang du Christ. Mais on le verra plus tard, je le redirai, au moment où on étudiera la liturgie de Saint Jean Chrysostome, justement dans cette prière avant l'épiclèse, le prêtre demande que le Saint-Esprit descende sur nous et sur les dons qui sont présentés ici. Et on voit bien que c'est aussi la célébration de l'Eucharistie, c'est le moment où l'Église se manifeste, quoi. Donc il y a cette épiclèse, le Saint-Esprit qui descend sur nous, mais comme il est descendu sur la Mère de Dieu, quoi, sur la Vierge au moment de l'Annonciation, et que le Christ a pris chair dans son sein, ben là aussi le Christ prend chair, je dirais, sur la patène, dans le calice, et puis l'Église devient vraiment le corps du Christ, quoi. Et c'est tout cela qui est célébré, et on voit bien, voilà, cette succession d'événements qui montre bien la plénitude, je dirais, de la liturgie eucharistique, quoi. Donc c'est ça, là. Je dirais peut-être ce sur quoi il faudra s'attacher, étudier, c'est toute la richesse de la symbolique. La symbolique, c'est dans le vrai sens du mot symbole, c'est-à-dire qu'il lie une réalité invisible à une réalité visible, comme le sacrement. Et donc, ce rassemblement qui a l'air de rien, qu'on se perpétue depuis plus de 2000 ans, mais c'est en fait toute l'Église qui prend son sens et toute l'histoire du salut qui est récapitulée et glorifiée et célébrée. Et même le royaume de Dieu, comme ça je le montrerai une autre fois.
1: Oui, alors, Père Sage, bon, il nous reste encore quelques minutes. J'aurais aimé qu'on revienne, vous avez dit au début de cette émission, vous avez parlé de l'attribution de cette liturgie à Saint Jean Chrysostome. Est-ce que donc cette attribution est réelle ou est-ce qu'elle vient vraiment de lui ou...
0: Alors, elle est réelle. Il y a une étude qui a été faite par une personne que j'aimais beaucoup, Monseigneur Georges de Doxia, Monseigneur Georges Wagner, qui était l'archevêque des églises orthodoxes russes au nord-occidental, qui est décédé en 93, et qui a fait sa thèse de doctorat à l'université de Berlin pour montrer justement cette attribution. Et donc, il a comparé à l'époque, je dirais, quoi, à la main, les expressions dans les prières de la liturgie avec les sermons de Saint Jean Chrysostome. Et il est arrivé à la conclusion que c'était ça. Alors, et après, le travail a été refait plus tard, mais déjà avec l'aide de l'informatique, par aussi un autre grand liturgiste, mais cette fois-ci de l'Église catholique, un jésuite, le père Taft, et qui a retrouvé effectivement, quoi qu'il va, dans le sens de ce que disait Mgr Georges, de cette similitude dans les expressions entre la liturgie de Saint Jean Chrysostome et les homélies de Saint Jean Chrysostome et autres textes. Donc on peut dire effectivement que ça vient de lui. Et comme on a aussi cette certitude aussi du point de vue de la liturgie de Saint Basile aussi, qui était reprise et d'ailleurs quand même réutilisée dans la liturgie romaine actuelle, une des prières eucharistiques. Ça, je ne saurais plus dire quel numéro, mais et la liturgie de Saint Basile qu'on retrouve. Donc on a ces deux liturgies qui sont attestées, non seulement la tradition, mais vérifiée par un certain nombre. Et donc la thèse de Mgr Georges a été traduite en français il y a quelque temps. Donc elle est disponible un peu aux éditions Apostolia, maison d'édition orthodoxe. Et ceux qui veulent voir toutes les études qu'a fait Mgr Georges, ils peuvent se voir par eux-mêmes. Voilà. Il y a un certain nombre d'expressions, en particulier, qui ont défini Dieu de manière indescriptible, incompréhensible, immuable. Voilà, ça c'est des expressions qui sont propres à Saint Jean Chrysostome, qu'on retrouve à d'autres endroits.
1: Alors, Père Serge, notre émission touche à sa fin. Merci beaucoup pour cette présentation qui nous met l'eau à la bouche et qui nous donne vraiment envie de découvrir un peu plus en détail cette liturgie.
0: C'est quelque chose de très important. Quoi. Je crois qu'il y a des parties très... Voilà, peut-être que ça prendra un peu de temps, mais on va essayer de faire le plus rapidement possible. Ouais. Mais pour effectivement prendre conscience de toute la richesse de cette liturgie.
1: Qui est en plus qui est très poétique et avec des prières qui sont très belles.
0: Des très belles prières et très riches d'enseignements. Mmh. Ça vaut la peine de s'arrêter.
1: Ben, merci Père Serge. Et puis donc, je vous salue ainsi que tous nos auditrices, tous nos auditeurs. Et je vous dis à bientôt pour une prochaine émission.
0: À bientôt. Merci.

0: 23h.
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3: Bonjour à tous, et oui, c'est déjà la troisième saison des mots pour le lire, notre émission favorite consacrée au plaisir de la lecture. On ne change pas une formule qui gagne, avec toujours un invité qui nous fait partager ses coups de cœur. Pour cette rentrée, Catherine et moi-même retrouvons avec plaisir Nicole Villeroux, qui a sélectionné pour nous l'Elia de George Sand, un classique de la littérature française. Cela ne peut pas faire de mal de temps en temps. Quant à vous, chère Catherine, vous nous ferez part du témoignage poignant d'un avocat américain devenu aumônier laïque dans les couloirs de la mort des prisons de Floride. Bonjour Catherine. Bonjour Nicole.
4: Bonjour. Bonjour Nicole, bonjour Emmanuel.
3: Alors, comme je le disais en préambule, de temps en temps, nous avons pensé qu'il était intéressant de ressortir un classique de la littérature. Saisissant le prétexte des 150 ans de la mort de cet auteur, Nicole nous avait suggéré de présenter L'Elia, roman de Aurore Dupin, baronne du Devant, plus connue sous le nom de George Sand. Ce n'est peut-être pas le plus connu, mais c'est sans doute le plus complexe de l'œuvre de cette écrivaine, symbole d'une certaine émancipation féminine. Vous allez peut-être me contredire, Nicole.
5: Non, je pense qu'effectivement, L'Elia, c'est un cri d'une femme de 30 ans. Alors, il faut rappeler qu'en 19e siècle, à l'époque de George Sand et d'Honoré de Balzac, qui a écrit Une femme de 30 ans, 30 ans, c'était l'âge où la femme commençait à s'éteindre. Voilà. Hein. Mmh. Le printemps était bref. Le reste, un peu moins. Mais 30 ans, on entrait dans le crépuscule. Donc, effectivement, c'est un très beau roman de George Sand. Pas facile d'accès, mais il faut persévérer parce qu'elle y met beaucoup d'elle-même. Cette femme de 30 ans a connu les orages, les passions. Musset n'est pas encore entré dans la danse, il ne va pas tarder. Mais elle a eu énormément de déceptions sentimentales, à commencer par celle de son mariage, qui a très vite tourné court. Et elle fait part de toutes ces déceptions. Et puis surtout, elle s'insurge sur la place qui est faite à la femme dans sa société. Et ça, c'est quelque chose qui va revenir souvent, notamment du fait du mariage, qui est quelque chose d'obligatoire et d'imposé. Donc elle considérera, dans des écrits postérieurs, que c'est une prostitution légale.
4: Elle le dit d'ailleurs.
5: Elle le dit.
4: Elle le dit dans les livres.
5: Elle le dit. Voilà. Donc, L'Elia, c'est un peu George Sand à 30 ans. C'est le cœur d'une femme à 30 ans. Sténio, le héros plus jeune, qui a 24 ans, c'est un peu tous les hommes qu'elle a aimés.
3: C'est l'idée.
5: Voilà.
3: Un mélange de voilà. Musset, de Chopin.
5: Ben Musset n'est pas encore là. Parce qu'il y aura deux versions. Il y a une première version en 1833 et une deuxième version en 1839.
3: D'accord.
5: Et là, elle aura connu Musset.
4: Ah oui, alors que moi, dans l'édition de Folio que nous avons lue avec Emmanuel, c'est la première édition. Donc,
5: voilà.
4: Elle n'a pas encore rencontré.
5: Voilà. Et Poulkéry, le grand amour, et Poulkéry, son ami, c'est un peu Marie Dorval avec qui elle a eu une liaison, une amitié amoureuse. Et voilà. Et elle s'insurge, elle écrit « Aucun homme ne pouvait la considérer intellectuellement, elle, comme une égale et en même temps voir en elle une femme. » Voilà. Une femme ne peut pas être autre chose que ce que les hommes
4: attendent.
5: Et donc, alors elle dit, L'Elia n'est pas moi, je suis meilleur enfant que cela, mais c'est mon idéal.
3: C'est un idéal. Impossible à atteindre.
5: Très difficile à atteindre.
4: Mais je sais pas, parce que dans le livre, elle est quand même très insatisfaite.
5: Elle est très insatisfaite.
4: On sent qu'elle recherche spirituellement quelque chose qu'elle n'arrive pas à trouver.
5: Exactement.
4: Que l'amour, à travers les trois personnages qui sont dans le livre, les trois hommes, Mais finalement, elle n'arrive pas non plus vraiment
5: à trouver. Non plus.
4: Ces trois figures d'hommes
5: très différentes.
4: Très différentes.
5: Mais toujours, il y a cette barrière, elle est une femme. Hein. Mm. Donc, elle est trop quelque chose ou pas assez. Et donc, dans le roman de 1833, Sténio se suicide et oui. Lélia meurt près de lui. Hein. Il se suicide de n'être pas aimé, elle de ne pas savoir aimer. Oui. Parce qu'il y a aussi ce problème-là, hein, qui est un problème qu'elle aborde avec, alors, avec les mots pour le dire. On est au 19e siècle, mais il y a quand même l'insatisfaction sexuelle d'une femme.
3: Oui.
5: Voilà. Hein. Et donc, alors tout cela est abordé moins crûment qu'aujourd'hui, mais c'est très clair.
4: Oui,
5: c'est
4: oui.
5: très, très clair.
4: C'est un style, c'est là toute la période romantique.
5: Voilà.
4: Donc le
5: aussi,
4: style est très particulier.
5: Aussi. Alors, en 1839, les choses ne se terminent pas de la même façon, puisque dans le roman, effectivement, Sténio meurt,
4: oui.
5: mais elle rejoint un ordre religieux dont elle devient l'abbesse, et elle fait scandale parce qu'elle ouvre beaucoup plus ses religieuses au monde.
4: Ah oui, à la vie, oui.
5: Elle le vit, et il y a un très grand discours, il y a un personnage d'évêque extrêmement intéressant, dont le discours n'a pas perdu une seule ride, n'a pas pris une seule ride aujourd'hui.
4: Ah oui, c'est dommage.
5: C'est étonnant.
4: Oui, on l'a pas lu, ça.
3: Parce que nous, on est resté sur, sur l'affreux Magnus, là, qui est un prêtre peu perturbé, on va dire.
5: Voilà. Eh bien, pas du tout dans la deuxième version, mais alors, dans la deuxième version, on est dans une période, on va dire, un peu socialisante. Elle est très liée à Pierre Leroux, qui a inventé le terme de socialisme.
4: Oui.
5: C'est la grande époque des utopies du 19e siècle, après 1830 et avant 1848. Et donc, elle est très influencée par tout ça. Mais il y a vraiment, c'est aussi chez elle un acte de foi en Dieu, dans le progrès et dans l'humanité.
4: Alors, il y a ça, et en même temps, je pense que c'est la même chose, elle a un côté écologique, là, où elle nous dit cette terre qui est belle, qui nous a été confiée d'une certaine manière, et on a l'impression qu'elle a un discours qui est assez, d'aujourd'hui.
5: Mais Georges Sand est une femme...
4: Et sur les hommes, même, la désillusion de leur...
5: Mais justement, mais c'est toute la modernité de Georges Sand.
3: C'est toute la modernité.
5: Ah oui.
3: Mais alors, ce roman, il est très complexe, parce qu'il n'y a pas une intrigue facile à raconter. Ça commence un peu comme un échange épistolaire entre personnes, on ne sait pas qui trop sont-ils, et puis où sont-elles. Et puis après, on a, pendant un temps, une narration toute simple, de description de la situation. Mmh. Après, on tombe sur des dialogues avec des scènes très classiques de la littérature. Par moments, c'est des grandes envolées poétiques.
5: C'est très déroutant.
3: C'est très déroutant.
5: C'est très déroutant.
4: Oui, alors c'est vrai qu'au début, moi, j'avoue, j'ai eu un petit peu de mal à rentrer dans le livre, mais je me répète un peu à chaque fois, mais je trouve que cette langue de ces auteurs anciens, entre guillemets, est tellement plus belle et tellement plus évocatrice même que tout ce qu'on peut lire, qui se lit très facilement. Là, ça fait du bien aussi, quelquefois, de prendre le temps de rentrer dans le livre.
3: Et où les gens vont...
4: Voilà, parce que l'écriture nous aide. Mais c'est vrai que ce n'est pas un livre forcément très facile
5: à lire.
4: Ce n'est
5: pas d'un abord facile. Malgré tout, il faut persévérer.
4: Oui.
5: Parce que ce qu'elle raconte, c'est de toute éternité. Parce que les intermittences du cœur, l'amour incomplet, beaucoup de choses dont elle parle, d'un point de vue féminin. D'un point de vue féminin, je pense que ça n'a pas pris une ride. Parce qu'on est peut-être libéré entre deux gros guillemets, mais les problèmes restent les mêmes, au fond. Et je crois que Lélia, pour ça, est un document. Alors, la version de 1839 est intéressante aussi parce qu'elle est beaucoup plus animée, on va dire, beaucoup plus animée. Mmh. On a les mêmes personnages, mais avec des destins un peu différents. Mais c'est intéressant, et puis c'est un moment aussi de l'histoire d'une période et un moment de la vie de Georges Sand. Là, on est avant Musset, 139, c'est après Musset.
4: Hein, ah oui.
5: Et c'est la période Leroux. Donc, elle est beaucoup plus impliquée dans la vie de son temps, dans la vie des idées. Hein, et elle en parle.
4: Oui, parce que là, en fait, il y a trois personnes. Enfin, faut le dire, il y a trois personnages masculins.
3: C'est ça.
4: Donc il y a Stenio qui est ce jeune homme qui a un amour éperdu pour elle et éperdu puisque on a l'impression qu'elle l'allume un petit peu. Je m'excuse de la façon de me parler.
5: Mais il y a ça chez elle, oui.
4: Et que lui reproche. J'espère. Voilà. Donc c'est pour ça que c'est le désespoir et qu'il finit dans la débauche parce que.
3: Mais est-ce qu'elle va le tester? Elle va le tester avec
4: Pulchéri.
3: Avec Pulchéri.
4: Oui.
3: Donc, elle va le jeter dans les bras de Pulchéri ou Pulchéri.
4: Oui.
3: Et lui, il va croire que c'est elle qui se donne à lui.
4: Et qui, enfin, il a subi son désir extrême pour cette femme.
3: Et c'est pour lui montrer les limites de son amour, qui n'est pas à la hauteur de ce qu'elle attend de l'amour. Quoi.
4: Donc, il y a Stenio. Après, il y a
3: Traînemort.
4: Attends, je suis en train de mélanger. Traînemort, qui est donc un homme qui était un joueur invétéré. Je crois que c'est pas tout à fait. C'est ça aussi dans la dernière version. Donc un joueur invétéré qui a tout vu, tout connu et qui a une sagesse de.
5: Est revenu de tout.
4: Voilà, il est revenu de tout et c'est une sagesse de. J'allais pas les dire de fatigue, mais.
3: De la citadine.
4: Ça, il a tout vu, tout su, donc ça lui donne une certaine sagesse. Et puis il y a ce Magnus qui est un prêtre et le pauvre qui a cet élan. vers cette belle Lélia et qui va le rendre un peu fou quand même. Il croit qu'il a réussi à dompter tout ça, mais pas vraiment.
3: Et dans les scènes, donc situées dans des cadres, que ce soit dans les jardins ou que ce soit dans le couvent et tout, le couvent des Camaldules, on y sent aussi l'inspiration romantique, mais romantique noire.
5: Ah ben allemande.
3: À l'allemande, oui, ou à la Lord Byron, où le lieu devient transfiguré, quoi.
5: Il y a un côté roman gothique.
3: Il y a un côté roman gothique.
5: Et dans le deuxième roman, elle est dans la deuxième version, elle est trahie par Magnus et elle va mourir près de Traînemort.
4: Ah oui.
3: D'accord.
4: Mais il y a des descriptions aussi de la nature qui sont vraiment très belles, de la montagne, et puis d'une fête extraordinaire d'un richissime italien, je crois.
5: Ah oui.
4: Et où tout est permis, mais de façon très, très légère, très cachée.
3: Voilà,
4: très...
3: on ne rentre pas dans le scabreux. Hein,
4: Pas du tout. C'est assez incroyable.
5: Jamais.
3: Alors moi, j'ai noté que Lélia était la seule beauté brune. Toutes les autres sont blondes, quasiment.
4: Ah oui, sa sœur est blonde.
3: Pulchéri et les autres... que j'avais noté pour m'en souvenir, puisqu'il y a plusieurs femmes qui interviennent dans des rôles plus...
5: Secondaires.
4: Hein. Ah oui, je ne me souviens pas des autres femmes.
3: Mais il y a Elvire, une courtisane, il y a Torquata, une danseuse, il y a... la fameuse Zinzonia, mais qui...
4: Zinzolina.
3: Zinzolina, mais qui n'est que Pulchéri, finalement.
4: Ouais. Oui.
3: Et donc, j'ai remarqué que Lélia... est une femme fatale, car elle l'est décrit d'ailleurs comme une brune aux yeux noirs, impénétrable, comme doit être tout œil de femme.
4: Et puis elle a ce teint marmoréen, donc ça évoque aussi sa froideur, parce qu'elle est quand même très froide. C'est ce qu'on lui reproche certains, d'ailleurs.
5: Voilà, tout à fait.
4: Mais moi, elle m'a fait un petit peu de peine en me demandant si c'était George Sand. Parce
5: que c'est pas George Sand à 100%.
4: Non, parce que Lélia, elle est quand même un peu déprimée, on peut le dire.
5: Non. Mais je pense qu'effectivement, c'est l'idéal qu'elle aurait voulu être, peut-être.
4: Ah oui.
5: C'est l'idéal. Mais elle a eu une vie assez extraordinaire, il faut bien le dire. Un bourreau de travail d'abord. Et puis une vie amoureuse très, très complète.
4: Mais avec des gens intéressants.
5: Avec des gens intéressants. Ouais. Oui, bien sûr. Et puis alors, je vous recommande une lecture passionnante, c'est celle de sa correspondance avec Gustave Flaubert.
4: Ah oui,
5: ça c'est quelque chose d'assez étonnant. Parce qu'ils étaient, chacun était, on va dire, d'un côté de l'échiquier politique, on va dire. Et ils avaient une correspondance extraordinaire, d'amitié pure, extraordinaire, et d'une grande liberté. C'est quelque chose.
3: Alors dans le préambule, dans la préface, on trouve une étude de ce roman où il parle d'une école du désenchantement d'une époque aussi.
5: Oui.
3: Où on est revenu un peu de tout, de la religion, de la poésie, l'amour et tout ça.
5: C'est quand même, il y a eu la Révolution, c'est la génération qui est après. Hein, Sainte-Beuve le dit très bien. Ces gens-là n'ont pas connu la Révolution, donc les tourments de la Révolution, comme nos grands-parents ont connu les tourments de la Seconde Guerre mondiale. Il y a eu l'Empire, les gloires de l'Empire. Ils étaient trop jeunes pour en être. Et qu'est-ce qui leur arrive ? Une société confinée, ramassée, repliée sur elle-même, le retour à l'ancien de la Restauration. Donc effectivement, c'est une société désenchantée par tout ça, enfin du moins les jeunes.
4: Ah bon, on le sent bien.
5: La jeune génération est désenchantée. Donc effectivement, ça se traduit dans cette vision du monde. Alors un peu particulière parce que c'est une femme qui parle d'elle, enfin parle de sentiments, de sexualité, de c'est un mot qu'il faut employer, même si c'est fait d'une façon très,
3: très pudique.
5: Très pudique.
4: Mais d'ailleurs, le roman a eu beaucoup de succès. J'ai vu ça. Qu'il quelques critiques. Alors, j'ai retenu la critique de Barbet d'Aurevilly, qui devait pas beaucoup aimer, qui dit, je lis, j'ai lu Lélia, c'est mauvais de tout point de vue quant à l'idée. Stenio est un imbécile, Magnus un fou sans grandeur, et Pulchéri une putain sans verbe, et Lélia une impossibilité.
5: Alors, ben voilà,
4: c'est quand même bien écrit.
5: Voilà. Alors Barbet d'Aurevilly, qui était par ailleurs un grand écrivain, je pense, avait justement cette idée de la place de la femme dans la société qui n'était pas forcément la même que celle de George Sand, la même idée. Et pourtant, c'était des contemporains. Mais voilà, effectivement.
4: Elle n'a pas une jeunesse.
5: Mais elle a eu du succès parce que je pense que beaucoup de femmes l'ont lu.
4: Oui, se devait se retrouver.
5: C'est les femmes qui lisaient les romans et beaucoup de femmes l'ont lu. C'est pour ça d'ailleurs l'explosion du roman aussi. Hein, parce que les grandes lectrices, les grands lecteurs de romans étaient des lectrices.
4: Oui.
3: Déjà. Mais déjà. Est-ce que ça a vraiment tellement changé ?
5: Non, pas du tout. Je crois pas. Mais vous savez, les choses ne changent pas tant que ça. C'est les apparences qui changent.
3: On peut considérer que si on fait un parallèle avec une histoire plus contemporaine, on peut dire que c'est Saint-Germain-des-Prés.
5: C'est un certain monde, mais Lélia, c'est pas. C'est aussi une femme. Oui, si l'on veut. Sauf que Lélia, c'est aussi une femme très enracinée.
3: Ah oui,
5: mais très enracinée dans son Berry, où elle a passé son enfance.
3: Où elle
5: vivait avec sa grand-mère.
3: Où elle finira par se ressourcer.
5: Ah, bah, de toute façon, elle sera toujours entre Paris
3: et
5: Nohant.
4: Mais Nohant, elle l'avait acheté avec son mari, je crois. Hein.
3: C'est pas une propriété
4: de famille. Ah non,
5: c'est une propriété de famille.
4: Ah, mais oui,
5: c'est sa grand-mère.
4: Ah oui.
5: Non, ça
4: mais elle
5: n'a
4: pas une jeunesse forcément très facile.
5: Non,
4: sa mère,
5: pas du tout. Sa mère était assez lointaine, désintéressée. Ouais. Non, c'est sa grand-mère qui
4: l'a élevée. Oui, c'est vrai.
5: Et elle a eu une enfance assez libre et campagnarde. Ce qui lui donne quand même
4: un enracinement.
5: Un enracinement.
3: On ne peut d'ailleurs que conseiller aux gens, s'ils se promènent dans le Berry,
5: de faire le circuit Georges Sand.
3: Ah oui, et d'aller visiter Nohant, parce que tout a été maintenu en état. Oui. Il y a la table où il mangeait avec Musset, avec Chopin, avec tous ses invités.
5: Le théâtre de marionnettes de son fils.
3: Le théâtre de marionnettes, tout est conservé. Il y a
5: toutes les tombes.
4: Je ne connais pas, je ne suis jamais allée.
3: C'est des visites guidées et les guides ont toujours été de très bonne qualité. Moi, celui qui me l'avait fait découvrir était vraiment habité par Georges Sand.
5: Si vous allez dans le Berry, consacré, il y a un circuit Georges Sand avec l'emplacement de ses romans Berrichon. Hein, la Mare au Diable,
4: La Petite Fadette,
5: le Moulin, je ne sais plus, le Moulin de quelque chose. Tout ça est marqué, vous pouvez y aller, il y a une carte.
4: D'accord.
5: Oui, c'est très, très. Voilà.
3: Ça vaut le détour, tout comme la lecture donc, de Lélia.
5: De Lélia.
3: Pour peu qu'on y prenne le temps et qu'on.
5: Voilà. Qu'on persévère.
3: Qu'on persévère. Alors, version 83 ou 89, qui est quand
5: 33
3: même...
5: ou 30...
3: Pardon, 33 ou 39.
4: Enfin, c'est folio et c'est facile à acheter.
3: Voilà, c'est ça.
4: C'est
3: donc,
4: bon libraire.
3: Lélia de Georges Sand. Eh bien, pour poursuivre un peu cette évocation et un peu de nostalgie, on va continuer avec du Chopin, bien sûr, pour la pause musicale. Chopin qui a passé cet été à Nohant. Avec Georges Sand, où ils ont créé.
5: Et puis ils sont allés à Majorque.
3: Et ils sont allés à Majorque. Alors
4: mais,
3: là,
4: ils ont été, mais ils ont été amants ou pas, je
5: oui,
4: crois
5: oui,
4: si.
5: oui.
4: Ah, je pensais. Ah oui, au début et après, c'est occupé de lui parce qu'il était malade.
3: Voilà, c'est ça.
5: Ils ont été à Majorque, il a été très malade.
4: Ah oui, voilà.
5: Ils ont fait venir un piano, ça a été toute une histoire.
3: Et donc, on a pris une valse en ut dièse mineur, opus 64, numéro 2.

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1: Changement de direction, changement d'époque. Aujourd'hui, Catherine, vous nous faites découvrir un témoignage de Del Rettinella dans le couloir de la mort, servir la vie. Un témoignage paru aux éditions des Béatitudes en juin dernier, qui est avant tout un plaidoyer contre la peine de mort encore en vigueur dans certains États d'Amérique. Alors, qu'en avez-vous pensé, chère Catherine ?
2: Alors, bon, avant de vous dire ce que je vais en penser, je vais vous parler de l'auteur, parce que c'est quand même un cheminement assez incroyable qu'a eu cet auteur. Donc, il est né dans une famille d'origine italienne, il est né aux États-Unis. Jeune, il a été très marqué par la maladie d'une de ses petites sœurs qui a eu une encéphalite et qui a été en état végétatif pendant 29 ans, puisqu'elle est morte très tard. Et il était forcément éduqué dans la religion, enfin pas forcément, mais il a été élevé dans la religion catholique. Et à 14 ans, il est entré au petit séminaire des frères franciscains dans l'idée d'être prêtre. Bon, finalement, c'était pas sa vocation, donc il est sorti. Il a eu une période de flottement, il a un petit peu bu, je crois. Et là, il est rentré à l'université, il a passé plusieurs études, notamment des études de droit, qui l'ont amené à être avocat, où il a eu une grande carrière.
1: Oui, parce qu'il était avocat du monde de la finance.
2: Voilà, c'est ça. Il s'est marié une première fois et il a eu deux enfants. Il a divorcé, il s'est marié une deuxième fois. C'est pareil, son deuxième mariage a volé en éclats. Et donc, à cette période où il allait très mal, son frère l'a appelé et lui a dit « Il faut que tu offres ta vie à Dieu et laisse-le te guider. » Alors, ça l'a quand même interpellé. Et donc, il s'est inscrit, puisque tout était un peu noir. Il s'est inscrit à des cours d'études bibliques. Et à cette occasion, il a rencontré une certaine Suzanne, qui va devenir sa femme. Et au milieu de tous ces cours, ont été évoqués l'évangile du jeune homme riche. Et cet évangile va les interpeller. Je pense que vous vous souvenez de ce que c'est.
1: On peut toujours le rappeler, même
2: Alors,
1: si nos auditeurs...
2: Je l'ai redit, même si nos auditeurs sont de fervents lecteurs de l'évangile. C'était un peu l'idée, demande à un jeune homme à Jésus, « Que dois-je faire pour entrer au royaume des cieux ?» Jésus lui dit de respecter les commandements. Le jeune homme dit « Mais oui, je les respecte. » Alors Jésus lui répond « Une seule chose te manque, va, vends ce que tu as et donne-le aux pauvres, alors tu auras un trésor au ciel, puis viens, suis-moi. Comme il sera difficile à ceux qui possèdent des richesses d'entrer dans le royaume des cieux. » Il médite longtemps cette parabole, oui, et ils finissent par se dire « Comment puis-je chercher le royaume de Dieu ?» Et le curé de leur paroisse leur donne une première réponse « Prie pour voir le monde comme Dieu le voit et pour te voir toi-même comme Dieu te voit. » Donc il travaille toujours comme avocat et puis finalement il décide de s'engager comme bénévole avec leurs enfants dans la soupe populaire. Donc voilà, leur vie se passe bien, ils ont beaucoup d'argent, ils ont une belle maison. Et puis en 1988, il est très malade et il a une expérience de mort imminente. Et là, il voit Jésus qui lui dit « Qu'est-ce que tu as fait de mes dons ?» Et alors il lui répond « Répond à Jésus, donne-moi une nouvelle chance et je ferai les choses différemment. » Et il est guéri. Et donc, évidemment, il faut qu'il change un petit peu ses perspectives de vie. Et avec sa femme, il décide de partir sur les traces de saint François d'Assise et de Sainte-Claire, donc à Assise. Parallèlement, il est donc toujours avocat. Et dans les années 90, il suit une formation pour aider les malades du sida et pour les accompagner ceux qui sont sur le point de mourir, en fait. Et sa femme, elle, est psychologue et, pareil, travaille dans les mêmes domaines. Et puis il finit par se poser cette question, je peux travailler, gagner beaucoup d'argent, aider par de généreux dons, mais qu'est-ce que sera alors, qui sera là alors pour réconforter cet homme, cette femme qui m'attend pour prier. Donc voilà, ça va être le début de son nouveau cheminement. Et il décide alors, sa femme et lui, de s'engager pleinement dans le bénévolat et d'ouvrir leur maison. Et puis... Après, il va être l'évêque de Floride va lui demander d'écrire, puisqu'il est avocat, un plaidoyer en faveur de l'abolition de la peine de mort Donc c'est déjà une idée qui commence à le travailler. Ils vont déménager en Floride avec leur famille. Et là, il va rencontrer le prêtre catholique de la paroisse qui lui propose de devenir aumônier catholique du couloir de la mort. Ce qui est quand même...
1: C'est ça. Il va voir donc uniquement les condamnés à mort voilà. qui sont dans des...
2: Et donc il a une mission en fait qui lui est donnée par l'évêque de Floride. Et ben, je crois qu'il a arrêté là il n'y a pas très longtemps, mais il a fait ça pendant très très longtemps. Et donc dans le livre, dont je vous ai parlé longuement de son cheminement parce que...
1: Il est important.
2: C'est important. Et donc dans ce livre, il nous... Alors, il y a plein de petits chapitres avec des rencontres avec des prisonniers... comment il leur apporte une spiritualité, comment ces prisonniers sont demandeurs pour la plupart. Il y en a qui vont se faire baptiser. Donc lui, c'est pas lui, parce qu'il y a un prêtre qui va, qui
1: oui,
2: va
1: le faire. Oui, parce que lui, il est aumônier laïque.
2: Et puis, il raconte quand même les conditions de vie aussi, bon, qu'on peut un peu imaginer, parce qu'on voit pas mal de films américains avec des très très méchants dans les couloirs de la mort. Mais il y en a qui sont là pendant...
3: Mais c'est très long.
2: Pendant
3: très,
2: des années et des années.
1: Ça ajoute au...
3: Ça, c'est cruel.
1: Oui, ouais. C'est ça.
2: Et surtout, il nous dit, bon, il y en a certains qui sont là, on n'est même pas sûr qu'ils soient vraiment coupables, parce que la loi est tellement faite aux États-Unis que c'est compliqué de revenir sur des procès. Enfin, j'ai l'impression que c'est plus compliqué. Enfin, déjà, en France, c'est pas facile, mais que c'est encore plus compliqué. Donc, ils sont vraiment... Et puis on voit qu'à force d'y aller, il est devenu très familier avec tous les gardiens de prison. Sa femme travaille aussi avec lui, c'est-à-dire qu'elle, elle va, elle va s'occuper des familles. Et dans certains cas, il y a des prisonniers qui vont être exécutés qui lui demandent de les assister jusqu'au dernier moment. Oui. Et donc il va assister à sa première exécution. Et donc là, il y a plusieurs petites choses pour nous dire que, bon, déjà, ils vivent dans des cellules minuscules.

0: en cascade.
1: Mais ce qui rallonge encore plus leur souffrance, parce qu'au bout du compte, la plupart du temps, il y a pas...
0: Il y en a quand même qui sortent.
2: Oui, il y en avait quelques-uns.
0: Mais après des années et des années.
2: Et alors, il y a des gens qui lui disent, mais comment tu peux aller accompagner ce type qui avait fait des choses abominables? C'est pas possible. Et donc, il dit, ces prisonniers, quoi qu'ils aient fait, sont des enfants de Dieu. Et on doit les traiter avec dignité et respect. Et les regarder comme des enfants de Dieu. Et je pense que tous ces prisonniers le sentent, ça. Et du coup, il y en a certains qui, au début, l'accueillent en ricanant un peu, et qui, finalement, se laissent toucher par cette grâce qu'ils reçoivent à travers cet aumônier.
1: Oui, parce que dans la liste de tous les cas qu'il a cités, il y en a très peu qui, finalement, le trompent. Il y en a un qui joue un peu avec lui pendant un temps. Il y en a un qui est plus malin que les autres, on va dire, qui est moins honnête. Mais la plupart du temps, il se laisse finalement convertir. On peut dire ça comme ça.
2: Et puis, alors, il cite le cas aussi d'un prisonnier. Il y a des choses qui sont vraiment poignantes. Au moment de l'exécuter, parce que c'est ça, il se tourne vers chacun et il dit « Je vous aime tous ». C'est terrible. Non, mais c'est terrible, parce que je pense que... Il dit qu'il y a des directeurs de prison qui font des cauchemars non-stop, parce qu'il y a à la fois cette exécution qui est horrible, et qui, quelquefois, se passe pas si bien que ça, puisque les piqûres sont pas toujours faites comme il faudrait.
1: C'est ça.
2: Et donc, tous les dommages collatéraux, donc, bon, des gens administratifs qui assistent, et puis toutes les familles.
1: Et les familles, oui.
2: Les enfants, les... C'est pour ça que sa femme a sûrement un rôle très important. Et puis, il y a des prisonniers qui lui disent « Mais toi, t'es chrétien, mais je te crois pas, en fait, puisque tous les chrétiens aux États-Unis, ils sont pour la peine de mort. » Et alors, justement, il y a un petit plaidoyer. Enfin, il y a du pape, François, qui fait le plaidoyer, et qui dit bien que l'Église... Alors, je sais plus où est mon petit paragraphe, mais qui dit bien que l'Église n'est pas du tout favorable à la peine de mort.
1: C'est ça.
2: On ne peut pas...
1: Oui, ce livre a été effectivement, préfacé par le pape François.
2: Et il parle aussi, j'ai trouvé que c'était aussi intéressant, c'est qu'il y a énormément de malades psychiatriques. Alors, justement, il donne des chiffres, il dit qu'il y aurait à peu près... Enfin, il parle de la prison dans le comté de Floride, hein. Il y aurait à peu près 7000 malades psychiatriques qui seraient dans les couloirs de la mort, soit un détenu sur 9. Et qu'en fait, on a l'impression qu'on se débarrasse un peu d'eux, on ne les soigne pas.
1: Complètement.
2: Et on les laisse. Donc c'est vraiment terrible. Oui. Mais...
1: Qu'est-ce qu'on peut dire sur la lecture en elle-même est une lecture de témoignage très simple, très...
2: Alors, moi, ce qui m'a... Alors, j'ai été touchée, parce que oui, voilà, c'est vraiment impressionnant et extraordinaire. Mais j'ai quand même trouvé que le livre, c'était un peu... Tout le monde, il est beau, tout le monde... pas tout le monde, il est beau et tout le monde n'est pas gentil, mais il ne parle pas du tout de problèmes. On a l'impression que tous les gardiens l'ouvrent les portes en l'adorant, que tous les prisonniers sont...
1: Il y a un cas où les gardiens disent « Mais qu'est-ce que tu vas t'occuper de celui-là ?»
2: Oui, voilà. C'est juste parce que c'était vraiment, le prisonnier était un sale type, oui. Mais sinon, globalement, c'est presque trop... C'est un peu angélique, oui. Voilà. Mais c'est intéressant, hein.
1: Oui. C'est un livre qui se lit facilement, hein, comme tout témoignage... bien écrit.
2: Oui, c'est ça, ils disent la position de l'Église, alors attends, voilà, j'avais noté que c'est une que la peine de mort est une mesure inhumaine. Alors je ne retrouve pas, je suis désolée. Enfin donc voilà, que c'est une mesure inhumaine, c'est un mal fait aux victimes qui peut être réparé. Enfin mais je pense pas qu'aux États-Unis ce soit aboli, hein.
1: Non.
2: Je sais pas si c'est dans tous les États, je crois
1: non,
2: pas.
1: Non, il y a certains États qui l'ont aboli.
2: Oui.
1: Ouais. Mais on a l'impression aussi que le catholicisme version américaine est très imprégné de l'esprit très pragmatique des Anglo-Saxons. C'est pas la même. Je sais pas si l'une ou l'autre vous pouvez comparer avec. Les visiteurs de prison en France. On n'a plus la peine de mort chez nous. Mais l'action des catholiques est très, très concrète, très, très directe.
2: Mais pas dans tous les cas,
1: oui.
2: En France aussi.
1: Oui,
0: il y a des aumôniers.
2: Parce que les aumôniers de prison, je pense qu'ils font ce travail-là.
1: Mm-hmm.
2: Bah, déjà, d'écoute, je pense que c'est important.
1: D'écoute, ouais.
2: Et de regarder l'autre comme une personne et pas comme...

0: comme celui qui a commis quelque chose, quoi.
1: C'est ça.
0: Ce qui ne doit pas être toujours facile.
1: Mais là, il cherche à convertir quand même quand il vient voir les prisonniers. Non, pas forcément.
0: Il leur propose de les rencontrer pour parler de Jésus et de dire je vais prier avec toi.
1: C'est ça.
0: Et ça fait un peu américain, ça fait un peu évangélique.
2: Je pense
0: évangélique.
2: Que ça, c'est beaucoup plus américain.
0: Mais on ne sait pas très bien. Oui, si, c'est l'évêque qui l'a nommé, donc c'est vraiment catholique.
1: Ouais. Ouais,
0: oui. Et puis le pape... j'ai retrouvé la phrase qui dit « Quelle que puisse être la gravité de la faute commise, la peine de mort est inadmissible, car elle attente à l'inviolabilité et à la dignité de la personne. » Donc ça, c'était sur le catéchisme... catholique, depuis 2000, c'est à la demande du pape François.
1: C'est ça.
0: Il a vraiment reprécisé.
1: Donc c'est un livre plaidoyer qui pourra interpeller nos auditeurs si besoin était que...
0: Mais plaidoyer, je ne trouve pas tant que ça. Je trouve que c'est plus un témoignage. Enfin, je ne sais pas comment vous l'avez vu.
1: Mais je pense qu'il vient quand même, c'est pas une commande, mais...
0: Non, il apporte plein de petits exemples, quoi, pour montrer les choses inhumaines et comme quoi... De rentrer de l'humain et de la religion, ça peut aussi changer les vies, d'une certaine manière. Pas la mort, mais...
1: Nicole, vous ne l'avez peut-être pas lu encore.
2: Non.
1: Mais ça vous évoque quelques réflexions.
2: Non. Ce qui m'a toujours choqué dans le système américain, c'est cette longue attente.
1: C'est ça.
2: C'est-à-dire que c'est infini. On ne sait pas.
0: Non, mais c'est abominable.
2: Quand est-ce que là... Voilà. Effectivement, c'est ajouter de la peine à la peine.
0: Et il y a encore pire, puisqu'il y a les quartiers d'isolement.
2: Oui.
0: Moi, je pensais que c'était pour des prisonniers qui avaient fait des choses horribles. Non, c'est ceux qui n'ont pas respecté le règlement de la prison. Donc, c'est le cachot, quoi.
1: Oui, c'est ça.
0: Et là, on les met dans des trucs où vraiment, ils n'ont rien. Et pareil, ça peut durer... Quelques années, c'est effrayant.
1: C'est ça. Oui, je crois qu'il y a des exemples, d'ailleurs.
0: Oui, donc il arrive à aller voir certains. Enfin, il amène de l'humain, parce qu'il arrive à acheter des tas de petites cartes pour les fêtes des mères, les cartes de Noël.
1: Cartes qui sont vérifiées avant, qui sont triées. On ne peut pas mettre n'importe quoi dessus.
2: En France non plus, on ne peut pas mettre n'importe quoi non plus.
0: Je pense, oui.
1: Et même les images de la carte postale en elle-même sont...
0: Sont calibrés.
1: Hein, sont très
0: il raconte vérifiés. Aussi qu'il va donner les cendres là, le mercredi de décembre, quoi. Et que donc ils ont mis ça dans des petits gobelets, les cendres dans des petits gobelets qui passent sous les rayons X, que les gardiens disent mais c'est quoi ce truc, qu'est-ce que vous faites. Et ça c'est plus de l'anecdote. Mais je pense qu'on irait dans les prisons françaises.
1: Oui.
0: Il y aurait sûrement des choses à dire aussi et que ce serait intéressant. De parler avec des aumôniers.
1: Tout à fait.
0: Qui
1: nous racontent jusqu'où va leur accompagnement et ce côté, effectivement, très anglo-saxon, si eux-mêmes s'en inspirent ou s'ils travaillent différemment.
0: Enfin, voilà, deux choses très différentes.
1: Très différentes.
0: Entre les liages, George Sand.
2: Non, mais c'est bien, c'est ouvert.
0: Et voilà, et dans les couloirs de la mort, servir la vie, de Dale Resinella.
1: C'est bon de le repréciser. Eh bien, on va rester un peu dans cet univers carcéral avec la deuxième pause musicale et une chanson de Billie Holiday, I Can't Give You Anything But Love, qui figure dans la BO, dans la bande originale du film La Ligne Verte.

0: est temps maintenant de donner la parole à un libraire indépendant qui va peut-être nous aider à faire un premier tri dans la toujours foisonnante rentrée littéraire. C'est Sébastien Balidas, co-gérant de la librairie Émilie Ralaval, qui nous fait part de ses coups de cœur.
1: Bonjour Sébastien, nous nous retrouvons pour cette rentrée littéraire, une rentrée qui, comme chaque année, est fort abondante. Qu'avez-vous réussi à nous trouver pour faire le tri?
2: Bonjour à tous, alors je vais vous parler de trois livres moi, qui m'ont touché en cette rentrée littéraire. Effectivement, elle est abondante, il y a plus de 400 romans. Donc... au détour de mes lectures, j'ai commencé par un livre qui était attendu, qui était annoncé comme un événement littéraire et il n'a pas dérogé à sa réputation. C'est un premier roman, c'est un livre de Télisson Aurélien, dont on entend parler un peu partout en ce moment, mais qui mérite vraiment le détour. Alors, premier roman, ça nous raconte l'histoire d'un homme qui est haïtien. On est dans un quartier de la capitale Port-au-Prince. Haïti est actuellement en proie à une guerre, des gangs absolument horribles. C'est un pays d'une violence extrême dont beaucoup d'Haïtiens veulent tout simplement fuir. C'est ce qui arrive au personnage principal de ce roman. Alors, il est prof d'histoire là-bas, mais la guerre des gangs le chasse de la ville et il part avec un sac plastique où il a rassemblé toutes ses affaires, c'est-à-dire pas grand-chose. Il part avec ses souvenirs et il va nous raconter l'Odyssée qui va d'une certaine manière l'amener de l'Amérique centrale jusqu'aux États-Unis et jusqu'au Canada, son point d'arrivée où il arrivera à obtenir la nationalité canadienne, d'où il a pu mettre par écrit son aventure. Donc c'est un texte qui est vraiment très fort, très puissant, qui nous raconte tous les déboires et les difficultés qui ont été les siennes pour ce voyage. Toutes les vexations, c'est un faible mot, toutes les brimades qu'il a pu subir. Ça va du fait simplement de passer la frontière entre Haïti et la République dominicaine, puisqu'il n'y a rien de... Les Dominicains ne veulent rien moins que de voir arriver des Haïtiens à leur frontière. C'est une première étape pour lui très très compliquée à passer. Et il va nous, une fois celle-ci passée, nous raconter l'enfer de la jungle dans l'Amérique centrale, le Mexique, les États-Unis, qui est quasiment l'étape bureaucratique la plus difficile à passer. C'est un texte qui, au-delà du récit, du témoignage, une vraie portée littéraire. Il est écrit d'une manière absolument touchante et percutante. Voilà, c'est un bouquin, à mon avis, qui va sans doute, enfin, qui est déjà sur la liste de pas mal de prix. Je pense qu'il sera récompensé. À noter que c'est le dernier texte de Nora, qui est l'éditeur historique de Grasset, qui est édité par ses soins, puisque Grasset connaît une histoire éditoriale tumultueuse.
1: Depuis le rachat par
2: le groupe Bolloré, effectivement. Donc c'est un livre qui défraye aussi la chronique, parce que son sujet est un sujet éminemment politique. Ça ne parle des trajets de migrants. Mais là, c'est la puissance du fait littéraire qui nous l'impose à la lecture. C'est un bouquin auquel, quel que soit ce qu'on va en dire, il ne faut pas passer à côté. C'est un texte important de la rentrée.
1: D'accord, même si effectivement on lui prête le côté diabolique de l'intelligence artificielle.
2: C'est un débat qui tourne en ce moment. Effectivement, des sources peu sûres nous lancent sur cette piste-là. Alors, quand sera-t-il l'histoire littéraire le dira.
1: Oui, et puis c'est peut-être lié aussi à la polémique sur le rachat de Grasset.
2: C'est peut-être un ensemble de tout ça.
1: Dans tous les cas, c'est un texte qu'il faut lire.
2: C'est un texte hyper intéressant, qui a vraiment une portée littéraire indéniable, et je pense qu'il serait dommage de passer à côté.
1: D'accord, merci pour ce premier ouvrage. Pardon.
2: Alors, le deuxième, c'est un livre de Paul Meret. On est dans les grandes traductions chez Albin Michel, donc c'est un texte traduit de l'irlandais. Paul Meret est un auteur installé maintenant, auteur irlandais d'une petite cinquantaine d'années. Dans La piqûre d'abeille, qui est son roman, qui est un bon roman, c'est presque 700 pages, mais ça se lit très bien. C'est l'histoire d'une famille irlandaise, contemporaine, les Barnes. On est dans une ville du sud-ouest de l'Irlande. Les Barnes sont à la tête d'une affaire économique, je ne vais pas dire florissante, parce qu'elle ne l'est plus, mais voilà, c'est souvent la tête d'un garage qui a fait leur fortune, qui a été créée par le père du personnage principal, qui donc l'a installé et a transmis à son fils cette affaire florissante. Bon, le fait est que les affaires vont et viennent et que là, malheureusement, le garage est en train de péricliter. Le personnage principal, le père de famille, n'a plus qu'une idée en tête, c'est de construire un abri survivaliste dans le fond de son jardin, avec un ami à lui qui est un petit peu louche. Sa femme, qui pendant longtemps a vécu bien de l'argent du garage, voit les ressources s'amenuiser et commence à trembler de ce qui va advenir, c'est-à-dire la banqueroute familiale. Ses deux enfants, sa grande-fille, qui est une grande ado, commence à découvrir les joies des sorties entre copains et copines et à écumer les bars et à boire plus que de raison, faire pas forcément que de bonnes rencontres. Et le plus jeune, qui est un garçon qui a 12-13 ans, lui est un geek passionné de technologie, mais aussi, bizarrement, de nature. C'est pas incompatible. Et voilà, c'est une espèce de petite tête d'ampoule qui voit sa famille progressivement partir à volo. Alors, ça nous raconte une histoire très contemporaine d'une espèce de dislocation des liens familiaux. Moi, je l'ai ressenti comme une espèce de petit pressing de dislocation familiale, ce bouquin. Alors, il y a beaucoup d'humour, hein. C'est pas plombant du tout. Voilà, les personnages sont hyper bien campés et vont nous parler de l'Irlande d'aujourd'hui, de différents sujets qui traversent encore l'Irlande. L'accès aux études supérieures, la population, ce qu'on appelle en Irlande les travelers, qui sont en fait les descendants des gitans, qui est encore une petite population là-bas en Irlande, puisque la mère de famille, elle est issue de cette catégorie de population. Moi, c'est un roman que j'ai trouvé très enlevé, très plaisant à lire. Le nombre de pages n'est pas du tout un obstacle. Moi, j'ai pris beaucoup de plaisir à décrire cette espèce de portrait d'une société en prise à toutes les grandes questions qui traitent des sociétés contemporaines. L'intelligence artificielle, les difficultés économiques, les non-dits entre générations. Voilà, c'est un livre très réussi qui s'appelle La piqûre d'abeille, d'un auteur qui s'appelle Paul Murray, et il est irlandais.
0: Cher Michel. Très bien. Et un petit troisième pour la route.
2: Et un troisième qui est un roman historique, d'un auteur qui s'appelle David Jayes. Alors, c'est son premier roman, mais il n'est pas inconnu, puisqu'il a écrit plusieurs essais, notamment sur la société française contemporaine. Il a déjà une petite assise éditoriale, cet auteur. C'est un premier roman, ça s'appelle La méthode, on est aux éditions Stock. Dans La méthode, David Jayes nous raconte une histoire. Alors, c'est fictif, mais ça s'inscrit dans un contexte historique totalement documenté. On est au début, à la toute fin du 19e siècle, au tout début du 20e. L'histoire se déroule au tout départ, à la fin du 19e. Un jeune homme qui est un laborantin de l'Institut Pasteur, un laborantin sans envergure, que les grands pontes de l'Institut d'ailleurs ne voit même pas quand il passe à côté. Il a une admiration pour l'institut dans lequel il travaille, pour les grands savants qui ont émaillé l'histoire de cet institut. Et ce jeune homme, il va être envoyé à Constantinople. On est encore sous l'Empire ottoman. Istanbul n'est pas encore Istanbul, c'est encore Constantinople. Et ce jeune homme, il a pour mission de poser les bases d'un institut pasteur, qui serait une espèce de délocalisation. On comprend assez vite que ça s'inscrit dans un contexte géopolitique. Il y a là-bas un institut corps très très bien installé. Donc c'est encore dans la guerre entre les deux instituts français et allemand, puisqu'on est sur le prestige de la science française et allemande. On est sur les prémices de ce qui va déboucher sur la Grande Guerre. Ce jeune homme, il est envoyé là-bas et sans subside. Il n'a aucun moyen. Donc, il déambule. Il s'imprègne de la ville. Il est un peu en désespérance de nouvelles de la France. Et il va être contacté par les autorités de Constantinople qui vont lui expliquer que, comme il a constaté, la ville de Constantinople a un problème avec ses chiens. La Turquie, qui est en création à cette époque, voyait dans ses rues un nombre de chiens absolument faramineux, chiens qui faisaient partie de la vie et partie de la ville. Le peuple les adore. D'ailleurs, c'est encore un sujet très actuel en Turquie. Hein. Les chiens errants en Turquie, c'est un vrai problème. Et là-bas, à Constantinople, ils avaient estimé à 100 000 chiens le nombre de chiens errants. Mmh. Et les autorités de la ville lui ont dit, avec le prestige qui est le vôtre, d'où vous venez, la France, pasteur, vous allez nous aider. Et nous aider à régler ce problème.
0: La rage.
2: Sous le fait que Pasteur avait mis en point un vaccin antirabique. On se rend assez rapidement compte que c'est totalement de la géopolitique, et ce jeune homme, il est instrumentalisé, et on va lui demander de mettre au point une méthode pour se débarrasser des chiens. Donc ça laisse la porte ouverte à plein de choses. Lui, il va se lancer à corps perdu dans cette histoire, parce que c'est sa planche de salut. Dans ce monde qu'il connaît pas et peu. Et donc du coup, ça va donner une méthode auprès de ces autorités. On est au moment où la Turquie a un souci avec ses chiens, mais également avec des populations qu'elle a beaucoup de mal à intégrer à la nouvelle nation turque. Donc voilà, c'est un bouquin que j'ai trouvé assez fascinant par son aspect fouillé déjà, et par toute l'espèce d'engrenage dans lequel est pris cet homme-là. C'est un bouquin que je trouve hyper intéressant et qui va nous imprégner des grands drames qu'ont connu cette période du début du XXe siècle, puisque le génocide arménien est en filigrane de ce roman. Voilà, ça s'appelle La Méthode. C'est de David Jaiz. C'est un premier roman, mais c'est tout de suite installé avec une vraie écriture et un roman que j'ai adoré lire. Donc, je suis passionné d'histoire. Un vrai plaisir de lecture.
0: Merci Sébastien pour cette sélection riche et variée. À bientôt.
2: À bientôt, merci.
0: Cette émission des mots pour le lire s'achève. Merci Nicole, merci Catherine. En espérant qu'elle vous ait plu, chers auditeurs, nous nous retrouverons sur l'antenne de Radio Fidélité Mayenne le mois prochain avec de nouveaux ouvrages. D'ici là, bonne lecture.
3: Bonne lecture.
4: Merci, à bientôt.
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3: Le Seigneur soit avec vous.
4: Et avec votre esprit.
3: Évangile de Jésus-Christ selon saint Jean.
4: Gloire à toi, Seigneur.
3: En ce temps-là, lorsque Jésus vit Nathanaël venir à lui, il déclara à son sujet : voici vraiment un Israélite. Il n'y a pas de ruse en lui. Nathanaël lui demande : d'où me connais-tu ? Jésus lui répond : avant que Philippe t'appelle, quand tu étais sous le figuier, je t'ai vu. Nathanaël lui dit : Rabbi, c'est toi le Fils de Dieu. C'est toi le roi d'Israël. Jésus reprend : je te dis que je t'ai vu sous le figuier, et c'est pour cela que tu me crois. Tu verras des choses plus grandes encore. Et il ajoute : amen, amen, je vous le dis. Vous verrez le ciel ouvert et les anges de Dieu monter et descendre au-dessus du Fils de l'homme. »

frères et sœurs, ici à Lourdes, lorsque nous devons entrer dans ce sanctuaire, nous sommes appelés à emprunter l'une des trois portes qui donnent l'accès. Et la porte la plus meilleure, avec une bonne perspective, est protégée par trois archanges. Bien que tout le monde connaisse cette porte comme la porte Saint-Michel, mais si nous regardons autour, nous constaterons qu'il se trouve le trois archanges dont nous célébrons aujourd'hui la fête. En entrant dans ces sanctuaires, les archanges nous accueillent, nous entourent de leur protection et ils nous accompagnent dans notre parcours de pèlerinage. Nous célébrons trois archanges dont nous connaissons les noms à travers les Écritures saintes du Nouveau Testament et l'Ancien Testament, mais aussi tous les anges dont nous ne connaissons pas les noms. Le mot ange veut dire envoyé ou messager. Ce sont des êtres mystérieux dont nous ne pouvons pas douter de l'existence, car Jésus lui-même en parle dans sa rencontre avec Nathanaël dans l'évangile que nous venons d'entendre. L'archange Raphaël, dont le nom signifie « Dieu guérit », c'est l'ange de la guérison et de la sollicitude. C'est lui qui accompagne Tobie durant son long voyage. Il nous invite à confier à Dieu nos errances, nos peines et nos recherches de paix intérieure. L'archange Gabriel, dont le nom signifie « force de Dieu » ou « héros de Dieu ». C'est lui qui se tient en présence de Dieu et qui apporte aux hommes le plus grand secret du salut. Il nous enseigne à écouter la parole de Dieu et à l'accueillir avec confiance face à nos peurs et nos doutes. Gabriel apporte l'espérance. Celui qui révéla à Marie sa mission d'être la mère du Seigneur. Celui qui annonça la naissance de Jean-Baptiste. Celui qui rappela et annonça à Joseph sa responsabilité paternelle envers Jésus. Selon la tradition de l'Église, un ange gardien nous a été donné, nous aussi, à chacun de nous, pour nous accompagner dans notre marche vers la patrie céleste. Cette fête est aussi pour nous l'occasion d'invoquer continuellement nos saints anges gardiens. L'archange Michel est l'archange qui lutte pour rétablir la justice divine. Il défend le peuple de Dieu de ses ennemis et surtout l'ennemi par excellence, le diable. Saint Michel vint parce qu'en lui, c'est Dieu qui agit. Mais il ne fut pas plus fort, nous dit la première lecture de ce jour. Pour eux, désormais, nulle place dans le ciel, peut-on entendre dans le texte de l'Apocalypse. Michel, qui veut dire « qui est comme Dieu ?» Lui, l'incomparable. Le livre de l'Apocalypse nous le présente comme le champion du Dieu unique, combattant en permanence contre les forces du mal sur la terre. Dans notre vie quotidienne, Michel nous rappelle que notre existence est un combat spirituel. Il nous donne le courage de rejeter les ténèbres, de lutter contre nos propres compromissions et de proclamer que rien ni personne ne peut remplacer la souveraineté de Dieu dans notre vie. L'évangile que nous venons d'entendre nous révèle une vérité consolante
Dieu nous connaît bien avant que nous prenions conscience de sa présence dans notre vie. Jésus le manifeste à Nathanaël, dont le nom signifie « don de Dieu ». Nathanaël pensait peut-être être seul sous les figuiers, loin du regard et des préoccupations des autres. Pourtant, Jésus l'avait déjà vu. Ce que Nathanaël croyait être un moment ordinaire était déjà connu du Seigneur. Il en est de même pour nous. Il existe des moments de notre vie que personne ne connaît. Des combats que nous pouvons mener en silence. Des larmes que nous avons à verser sans témoin. Des prières que nous avons faites dans le secret. Mais Dieu voit tout. Dieu connaît nos blessures, nos intentions, nos hésitations et même les désirs de notre cœur que nous n'arrivons pas à exprimer. Jésus dit à Nathanaël, « Je t'avais vu. Tu verras des choses plus grandes encore. D'une rencontre ordinaire sont nées une foi renforcée et une promesse certifiée. » Voilà une parole que nous devons garder dans notre cœur. Dieu ne veut pas seulement nous rappeler ce qu'il a déjà fait de nous, il nous invite à croire qu'il peut encore accomplir davantage. Ne réduisons donc pas l'action de Dieu à ce que nous avons déjà expérimenté. Alors, si aujourd'hui, tu te sens oublié, rappelle-toi ce que Jésus dit à Nathanaël, « Je t'ai vu ». Si tu traverses une période que personne ne comprend, Jésus t'a vu. Si tu pries dans le silence et que tu as l'impression que rien ne change, Jésus t'a vu, il te voit. Et surtout, ne t'arrête pas à ce que tu vois aujourd'hui. Jésus dit à Nathanaël et à nous aussi, tu verras des choses plus grandes encore. Gardons la foi, restons fidèles au Seigneur, avançons avec confiance. En ces jours, frères et sœurs, laissons ces trois archanges, messagers de Dieu, réveiller notre capacité de contempler Dieu et à le faire connaître autour de nous. Ils nous redisent que nous ne sommes jamais seuls sur la terre. Le Seigneur veille par ses esprits bienveillants sur chacun de nos pas. En cette fête des archanges, remercions Dieu de tous ces anges visibles et invisibles qu'il a mis sur notre chemin. Demandons l'intercession de Marie, celle qui a été visitée par l'archange Gabriel, de nous accompagner sur notre pèlerinage ici sur terre. Que Marie et Sainte Bernadette prient pour nous.

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3: Chers amis auditeurs de Radio Présence, bonjour. Nous continuons nos petites galettes au sujet de Marie pendant ce mois de septembre. Et nous avons commencé à parler justement de la mémoire du Saint-Nom de Marie que nous avons célébré le 12 septembre dernier. Il faut dire que cette mémoire a été rétablie par le Saint-Pape Jean-Paul II en 2002. Et cette mémoire veut effectivement honorer la personne, la dignité et la mission de la Vierge Marie. En contemplant le nom de Marie et en la choisissant véritablement pour mère, chacun est invité donc à méditer sur le sens de sa propre vocation et la valeur du nom et de l'identité qui est la nôtre. Tout nom a un sens. Tout prénom a un sens. Et je pense que prendre une minute pour penser mon nom, pas seulement parce qu'il aura une signification symbolique, mais aussi parce qu'il est simplement porteur d'histoire. C'est le nom de mon père, c'était le nom de mon grand-père, et ainsi de suite. Et je me rends compte que mon nom a une valeur historique, familiale, mais peut-être aussi au-delà. Exactement comme le nom de Marie qui avait toute cette valeur. Et je crois que nous tous, fils et filles de Marie dans le monde, nous pouvons toujours nous référer à cette parole de Saint Bernard qui disait et qui peut encore nous dire, parlant de Marie, que son nom ne quitte pas tes lèvres, qu'il ne quitte pas ton cœur, et pour obtenir la faveur de ses prières, n'oublie pas les exemples de sa vie. Voilà. Qu'est-ce qu'il veut nous dire? Que le nom de Marie nous inspire, que les exemples de la vie de Marie nous inspirent également. C'est ainsi que nous pourrons mieux la supplier à travers nos différentes prières. Bonne méditation et très bonne écoute à vous.

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1: Je demande de prier pour ma fille Patricia. Merci.
2: Notre-Dame de Lourdes, Sainte Bernadette, je vous confie mon fils. Éclairez-le, aidez-le dans ses difficultés. Merci Notre-Dame de Lourdes, merci Sainte Bernadette.
3: Notre-Dame de Lourdes, en ce moment très précieux, je vous demande de prier pour la paix dans le monde, la paix en Europe. Je vous confie aussi l'avenir de mon fils Emmanuel, pour qu'il avance dans la vie.
4: Au nom du Père, et du Fils, et du Saint-Esprit. Chers frères et sœurs, soyez les bienvenus à Lourdes, dans cette grotte de Massabielle, où la Vierge Marie, l'Immaculée Conception, est apparue à Berlin.

0: Esprit, est né de la Vierge Marie, a souffert sous Ponce Pilate, a été crucifié, est mort et a été enseveli, est descendu aux enfers, le troisième jour est ressuscité des morts, est monté aux cieux, est assis à la droite de Dieu, le Père Tout-Puissant, d'où il viendra juger les vivants et les morts. Je crois en l'Esprit Saint, à la Sainte Église catholique, à la communion des saints, à la rémission des péchés, à la résurrection de la chair, à la vie éternelle. Amen. Et nous prions aux intentions du souverain pontife pour la visite duquel nous rendons grâce. Notre Père, qui es aux cieux, que ton nom soit sanctifié, que ton règne vienne, que ta volonté soit faite sur la terre comme au ciel. Je vous salue Marie, pleine de grâce, le Seigneur est avec vous. Vous êtes bénie entre toutes les femmes, et Jésus, le fruit de vos entrailles, est béni.
1: Sainte Marie, Mère de Dieu, priez pour nous pauvres pécheurs, maintenant et à l'heure de notre mort. Amen.
0: Je vous salue Marie, pleine de grâce, le Seigneur est avec vous. Vous êtes bénie entre toutes les femmes, et Jésus, le fruit de vos entrailles, est béni.
1: Sainte
0: Je vous salue Marie, pleine de grâce, le Seigneur est avec vous. Vous êtes bénie entre toutes les femmes, et Jésus, le fruit de vos entrailles, est béni.
1: Sainte Marie, Mère de Dieu,
0: Gloria, Patri et Filio, et Spiritui Sancto, sic ut erat.

0: Marie conçue sans péché, priez pour nous qui avons recours à vous. Premier mystère douloureux, l'agonie de Jésus au jardin des Oliviers. De l'Évangile selon saint Luc. Après avoir prié, Jésus revint vers les disciples et les trouva endormis. Qu'avez-vous à dormir? Relevez-vous. Levez-vous et priez pour ne pas entrer en tentation. Douce Vierge Marie, nous nous confions à votre intercession. Aidez-nous à écouter, à veiller ceux qui sont dans l'angoisse. Faites de nous des écoutants véritables. Donnez-nous ce pouvoir-là que vous aviez de consoler. Notre Père, qui es aux cieux, que ton nom soit sanctifié, que ton règne vienne, que ta volonté soit faite sur la terre comme au ciel.
1: Je vous salue Marie, pleine de grâce. Le Seigneur est avec vous. Vous êtes bénie entre toutes les femmes, et Jésus, le fruit de vos entrailles, est béni.
2: Sainte Marie, Mère de Dieu, priez pour nous pauvres pécheurs, maintenant et à l'heure de notre mort. Amen.
1: Je vous salue Marie, pleine de grâce. Le Seigneur est avec vous. Vous êtes bénie entre toutes les femmes, et Jésus, le fruit de vos entrailles, est béni.
2: Sainte Marie, Mère de Dieu, priez pour nous pauvres pécheurs, maintenant et à l'heure de notre mort. Amen.
1: Je vous salue, Marie, pleine de grâce. Le Seigneur est avec vous. Vous êtes bénie entre toutes les femmes, et Jésus, le fruit de vos entrailles, est béni.
2: Sainte Marie, Mère de Dieu, priez pour maintenant et à l'heure de notre mort. Amen.
1: Je vous salue Marie, pleine de grâce. Le Seigneur est avec vous. Vous êtes bénie entre toutes les femmes, et Jésus, le fruit de vos entrailles, est béni.
2: Sainte Marie, Mère de Dieu, priez pour nous pauvres pécheurs, maintenant et à l'heure de notre mort. Amen.
1: Je vous salue Marie, pleine de grâce. Le Seigneur est avec vous. Vous êtes bénie entre toutes les femmes, et Jésus, le fruit de vos entrailles, est béni.

0: Je vous salue, Marie, pleine de grâce. Le Seigneur est avec vous. Vous êtes bénie entre toutes les femmes, et Jésus, le fruit de vos entrailles, est béni.
1: Sainte Marie, Mère de Dieu, priez pour nous pauvres pécheurs, maintenant et à l'heure de notre mort. Amen.
2: Je vous salue, Marie, pleine de grâce. Le Seigneur est avec vous. Vous êtes bénie entre toutes les femmes, et Jésus, le fruit de vos entrailles, est béni.
1: Sainte Marie, Mère de Dieu, priez pour nous pauvres pécheurs, maintenant et à l'heure de notre mort. Amen.
2: Je vous salue, Marie, pleine de grâce, le Seigneur est avec vous. Vous êtes bénie entre toutes les femmes, et Jésus, le fruit de vos entrailles, est béni.
1: Sainte Marie, Mère de Dieu, priez pour nous pauvres pécheurs, maintenant et à l'heure.
2: Je vous salue, Marie, pleine de grâce, le Seigneur est avec vous. Vous êtes bénie entre toutes les femmes, et Jésus, le fruit de vos entrailles, est béni.
1: Sainte Marie, Mère de Dieu, priez pour nous pauvres pécheurs, maintenant et à l'heure de notre mort. Amen.
2: Je vous salue, Marie, pleine de grâce, le Seigneur est avec vous. Vous êtes bénie entre toutes les femmes, et Jésus, le fruit de vos entrailles, est béni.
1: Sainte Marie, Mère de Dieu, priez pour nous pauvres pécheurs, maintenant et à l'heure de notre mort. Amen.
2: Je vous salue, Marie, pleine de grâce, le Seigneur est avec vous. Vous êtes bénie entre toutes les femmes, et Jésus, le fruit de vos entrailles, est béni.
1: Sainte Marie, Mère de Dieu, priez pour nous pauvres pécheurs, maintenant et à l'heure de notre mort.
3: Gloria Patri et Filio et Spiritui Sancto, sic ut erat in principio, et in saecula saeculorum. Amen. Deuxième mystère douloureux, la flagellation. Après avoir fait flageller Jésus, Pilate le leur livra pour qu'il soit crucifié. Douce Vierge Marie, nous confions à votre intercession tous ceux qui souffrent, tous ceux qui ploient sous le poids de leur croix. Intercédez pour eux auprès de votre Fils, qu'il les soulage, qu'il aide ceux qui les soignent, qu'il convertisse ceux qui font souffrir. Notre Père, qui es aux cieux, que ton nom soit sanctifié, que ton règne vienne, que ta volonté soit faite sur la terre comme au ciel.
4: Donne-nous aujourd'hui notre pain de ce jour.
5: Pardonne-nous nos offenses, comme nous pardonnons aussi à ceux qui nous ont offensés. Et ne nous laisse pas rentrer en tentation, mais délivre-nous du mal. Amen. Je vous salue, Marie, pleine de grâce. Le Seigneur est avec vous. Vous êtes bénie entre toutes les femmes, et Jésus, le fruit de vos entrailles, est béni.
1: Sainte Marie, Mère de Dieu, priez pour nous pauvres pécheurs, maintenant et à l'heure de notre mort. Amen.
5: Je vous salue, Marie, pleine de grâce. Le Seigneur est avec vous. Vous êtes bénie entre toutes les femmes, et Jésus, le fruit de vos entrailles, est béni.
1: Sainte Marie, Mère de Dieu, priez pour nous pauvres pécheurs, maintenant et à l'heure de notre mort. Amen.
5: Je vous salue, Marie, pleine de grâce. Le Seigneur est avec vous. Vous êtes bénie entre toutes les femmes, et Jésus, le fruit de vos entrailles, est béni.
1: Sainte Marie, Mère de Dieu, priez pour nous pauvres pécheurs, maintenant et à l'heure de notre mort. Amen.
5: Je vous salue, Marie, pleine de grâce. Le Seigneur est avec vous. Vous êtes bénie entre toutes les femmes, et Jésus, le fruit de vos entrailles, est béni.
1: Sainte Marie, Mère de Dieu, priez pour nous
5: Je vous salue, Marie, pleine de grâce. Le Seigneur est avec vous. Vous êtes bénie entre toutes les femmes, et Jésus, le fruit de vos entrailles, est béni.
1: Sainte Marie, Mère de Dieu, priez pour nous pauvres pécheurs, maintenant et à l'heure de notre mort. Amen.
6: Je vous salue, Marie, pleine de grâce. Le Seigneur est avec vous. Vous êtes bénie entre toutes les femmes, et Jésus, le fruit de vos entrailles, est béni.
4: Sainte Marie, Mère de Dieu, priez pour nous pauvres pécheurs, maintenant et à l'heure de notre mort. Amen.
6: Je vous salue, Marie, pleine de grâce. Le Seigneur est avec vous. Vous êtes bénie entre toutes les femmes, et Jésus, le fruit de vos entrailles, est béni.
4: Sainte Marie, Mère de Dieu, priez pour nous pauvres pécheurs, maintenant et à l'heure de notre mort. Amen.
6: Je vous salue, Marie, pleine de grâce. Le Seigneur est avec vous. Vous êtes bénie entre toutes les femmes, et Jésus, le fruit de vos entrailles, est béni.
4: Sainte Marie, Mère de Dieu, priez pour nous pauvres pécheurs, maintenant et à l'heure de notre mort. Amen.
6: Je vous salue, Marie, pleine de grâce. Le Seigneur est avec vous. Vous êtes bénie entre toutes les femmes, et Jésus, le fruit de vos entrailles, est béni.
4: Sainte Marie, Mère de Dieu, priez pour nous pauvres pécheurs, maintenant et à l'heure de notre mort. Amen.
6: Je vous salue, Marie, pleine de grâce. Le Seigneur est avec vous. Vous êtes bénie entre toutes les femmes, et Jésus, le fruit de vos entrailles, est béni.
4: Sainte Marie, Mère de Dieu, priez pour nous pauvres pécheurs, maintenant et à l'heure de notre mort.

0: Et in secula seculorum. Amen. Ô Marie conçue sans péché, priez pour nous qui avons recours à vous. Troisième mystère douloureux, le couronnement d'épines. De l'Évangile selon saint Jean, Jésus sortit, portant la couronne d'épines et le manteau de pourpre. Pilate leur dit, « Voici l'homme. » Douce Vierge Marie, nous confions à votre intercession tous ceux qui sont moqués, tous ceux qui, comme votre Fils, sont couronnés d'épines. Qu'il les couronne, comme il le fit pour vous, d'amour et de tendresse. Notre Père, qui es aux cieux, que ton nom soit sanctifié, que ton règne vienne, que ta volonté soit faite sur la terre comme au ciel.
1: Donne-nous aujourd'hui notre pain de ce jour. Pardonne-nous nos offenses, comme nous pardonnons aussi à ceux qui nous ont offensés. Et ne nous laisse pas entrer en tentation, mais délivre-nous du mal.
2: Amen. Je vous salue, Marie, pleine de grâce. Le Seigneur est avec vous. Vous êtes bénie entre toutes les femmes, et Jésus, le fruit de vos entrailles.
1: Sainte Marie, Mère de Dieu, priez pour nos pauvres pécheurs, maintenant et à l'heure de notre mort.
2: Amen. Je vous salue, Marie, pleine de grâce, le Seigneur est avec vous. Vous êtes bénie entre toutes les femmes, et Jésus, le fruit de vos entrailles, est béni.
1: Sainte Marie, Mère de Dieu, priez pour nos pauvres pécheurs, maintenant et à l'heure de notre mort.
2: Amen. Je vous salue, Marie, pleine de grâce. Le Seigneur est avec vous. Vous êtes bénie entre toutes les femmes, et Jésus, le fruit de vos entrailles.
1: Sainte Marie, Mère de Dieu, priez pour nos pauvres pécheurs, maintenant et à l'heure de notre mort.
2: Amen. Je vous salue, Marie, pleine de grâce. Le Seigneur est avec vous. Vous êtes bénie entre toutes les femmes, et Jésus, le fruit de nos entrailles.
1: Sainte Marie, Mère de Dieu, priez pour nos pauvres pécheurs, maintenant et à l'heure de notre mort.
2: Amen. Je vous salue, Marie, pleine de grâce. Le Seigneur est avec vous. Vous êtes bénie entre toutes les femmes, et Jésus, le fruit de vos entrailles, est béni.
1: Sainte Marie, Mère de Dieu, priez pour nos pauvres pécheurs,
2: Amen.
3: Je vous salue, Marie, pleine de grâce. Le Seigneur est avec vous. Vous êtes bénie entre toutes les femmes, et Jésus, le fruit de vos entrailles, est béni.
1: Sainte Marie, Mère de Dieu, priez pour nos pauvres pécheurs, maintenant et à l'heure de notre mort. Amen.
3: Je vous salue, Marie, pleine de grâce. Le Seigneur est avec vous. Vous êtes bénie entre toutes les femmes, et Jésus, le fruit de vos entrailles, est béni.
1: Sainte Marie, Mère de Dieu, priez pour nous pauvres pécheurs, maintenant et à l'heure de notre mort. Amen.
3: Je vous salue, Marie, pleine de grâce, le Seigneur est avec vous. Vous êtes bénie entre toutes les femmes, et Jésus, le fruit de vos entrailles, est béni.
1: Sainte Marie, Mère de Dieu, priez pour nous pauvres pécheurs, maintenant et à l'heure de notre mort. Amen.
3: Je vous salue, Marie, pleine de grâce, le Seigneur est avec vous. Vous êtes bénie entre toutes les femmes, et Jésus, le fruit de vos entrailles, est béni.
1: Sainte Marie, Mère de Dieu, priez pour nous pauvres pécheurs, maintenant et à l'heure de notre mort. Amen.
3: Je vous salue, Marie, pleine de grâce, le Seigneur est avec vous. Vous êtes bénie entre toutes les femmes, et Jésus, le fruit de vos entrailles, est béni.
1: Sainte Marie, Mère de Dieu, priez pour nous pauvres pécheurs, maintenant et à l'heure de notre mort. Amen.
0: Gloria.

0: Et in secula seculorum. Amen. Ô Marie conçue sans péché. Quatrième mystère douloureux, le portement de croix. De l'Évangile selon saint Jean. Ils prirent donc Jésus qui, portant lui-même sa croix, sortit de la ville pour aller au lieu dit Golgotha. Douce Vierge Marie, demandez pour nous au Seigneur la grâce du repentir de nos fautes. Nous vous prions également pour tous ceux qui ne connaissent pas Jésus et qui portent seuls leur croix. Notre Père qui es aux cieux, que ton nom soit sanctifié, que ton règne vienne, que ta volonté soit faite sur la terre comme au ciel.
1: Donne-nous aujourd'hui notre pain de ce jour. Pardonne-nous nos offenses, comme nous pardonnons aussi à ceux qui nous ont offensés. Et ne nous laisse pas entrer en tentation, mais délivre-nous du mal.
2: Je vous salue, Marie, pleine de grâce. Le Seigneur est avec vous. Vous êtes bénie entre toutes les femmes, et Jésus, le fruit de vos entrailles, est béni.
3: Sainte Marie, Mère de Dieu, priez pour nous pauvres pécheurs, maintenant et à l'heure de notre mort. Amen.
2: Je vous salue, Marie, pleine de grâce, le Seigneur est avec vous. Vous êtes bénie entre toutes les femmes, et Jésus, le fruit de vos entrailles, est béni.
3: Sainte Marie, Mère de Dieu, priez pour nous pauvres pécheurs, maintenant et à l'heure de notre mort. Amen.
2: Je vous salue, Marie, pleine de grâce, le Seigneur est avec vous. Vous êtes bénie entre toutes les femmes, et Jésus, le fruit de vos entrailles, est béni.
3: Sainte Marie, Mère de Dieu, priez pour nous pauvres pécheurs, maintenant et à l'heure de notre mort. Amen.
2: Je vous salue, Marie, pleine de grâce, le Seigneur est avec vous. Vous êtes bénie entre toutes les femmes, et Jésus, le fruit de vos entrailles, est béni.
3: Sainte Marie, Mère de Dieu, priez pour nous pauvres pécheurs, maintenant et à l'heure de notre mort. Amen.
2: Je vous salue, Marie, pleine de grâce, le Seigneur est avec vous. Vous êtes bénie entre toutes les femmes, et Jésus, le fruit de vos entrailles, est béni.
3: Sainte Marie, Mère de Dieu, priez pour nous pauvres pécheurs,
4: maintenant et à l'heure de notre mort. Amen. Je vous salue, Marie, pleine de grâce. Le Seigneur est avec vous. Vous êtes bénie entre toutes les femmes. Et Jésus, le fruit de vos entrailles, est béni.
3: Sainte Marie, Mère de Dieu, priez pour nous pauvres pécheurs, maintenant et à l'heure de notre mort. Amen.
4: Je vous salue, Marie, pleine de grâce. Le Seigneur est avec vous. Vous êtes bénie entre toutes les femmes, et Jésus, le fruit de vos entrailles, est béni.
3: Sainte Marie, Mère de Dieu, priez pour nous pauvres pécheurs, maintenant et à l'heure de notre mort. Amen.
4: Je vous salue, Marie pleine de grâce. Le Seigneur est avec vous. Vous êtes bénie entre toutes les femmes. Et Jésus, le fruit de vos entrailles, est béni.
3: Sainte Marie, Mère de Dieu, priez pour nous pauvres pécheurs, maintenant et à l'heure de notre mort. Amen.
4: Je vous salue, Marie pleine de grâce. Le Seigneur est avec vous. Vous êtes bénie entre toutes les femmes. Et Jésus, le fruit de vos entrailles, est béni.
3: Sainte Marie, Mère de Dieu, priez pour nous pauvres pécheurs, maintenant et à l'heure de notre mort. Amen.
4: Je vous salue, Marie pleine de grâce. Le Seigneur est avec vous. Vous êtes bénie entre toutes les femmes. Et Jésus, le fruit de vos entrailles, est béni.
3: Sainte Marie, Mère de Dieu, priez pour nous pauvres pécheurs, maintenant et à l'heure de notre mort. Amen.
0: Gloria.

0: Et in secula seculorum. Amen. Ô Marie conçue sans péché, priez pour nous qui avons recours aux âmes. Cinquième mystère douloureux, le crucifixion et la mort de Jésus. De l'Évangile selon saint Jean, Jésus disait à ses disciples « Ma vie, nul ne la prend, mais c'est moi qui la donne. » Douce Vierge Marie, aidez-nous à faire de chaque mort à nous-mêmes un don. Aidez-nous à transformer tout sacrifice en oblation joyeuse. Donnez-nous bien conscience, bien certitude que tout effort fructifie. Et prions pour les personnes qui meurent en ce jour. Notre Père, qui es aux cieux, que ton nom soit sanctifié, que ton règne vienne, que ta volonté soit faite sur la terre comme au ciel.
1: Donne-nous aujourd'hui notre pain de ce jour. Pardonne-nous nos offenses, comme nous pardonnons aussi à ceux qui nous ont offensés. Et ne nous laisse pas entrer en tentation, mais délivre-nous du mal. Amen.
2: Je vous salue Marie, pleine de grâce, le Seigneur est avec vous. Vous êtes bénie entre toutes les femmes et Jésus, le fruit de vos entrailles, est béni.
3: Sainte Marie, Mère de Dieu, priez pour nous pauvres pécheurs, maintenant et à l'heure de notre mort. Amen.
2: Je vous salue Marie, pleine de grâce, le Seigneur est avec vous. Vous êtes bénie entre toutes les femmes et Jésus, le fruit de vos entrailles, est béni.
3: Sainte Marie, Mère de Dieu, priez pour nous pauvres pécheurs.
2: Je vous salue Marie, pleine de grâce, le Seigneur est avec vous. Vous êtes bénie entre toutes les femmes et Jésus, le fruit de vos entrailles, est béni.
3: Sainte Marie, Mère de Dieu, priez pour nous pauvres pécheurs, maintenant et à l'heure de notre mort. Amen.
2: Je vous salue Marie, pleine de grâce, le Seigneur est avec vous. Vous êtes bénie entre toutes les femmes et Jésus, le fruit de vos entrailles, est béni.
3: Sainte Marie, Mère de Dieu,
2: je vous salue Marie, pleine de grâce, le Seigneur est avec vous. Vous êtes bénie entre toutes les femmes, et Jésus, le fruit de vos entrailles, est béni.
3: Sainte Marie, Mère de Dieu, priez pour nous pauvres pécheurs, maintenant et à l'heure de notre mort. Amen.
4: Je vous salue Marie, pleine de grâce, le Seigneur est avec vous. Vous êtes bénie entre toutes les femmes. Et Jésus, le fruit de vos entrailles, est béni.
3: Sainte Marie, Mère de Dieu, priez pour nos pauvres pécheurs, maintenant et à l'heure de notre mort. Amen.
4: Je vous salue, Marie, pleine de grâce. Le Seigneur est avec vous. Vous êtes bénie entre toutes les femmes. Et Jésus, le fruit de vos entrailles, est béni.
3: Sainte Marie, Mère de Dieu, priez pour nos pauvres pécheurs, maintenant et à l'heure de notre mort. Amen.
4: Je vous salue, Marie, pleine de grâce. Le Seigneur est avec vous. Vous êtes bénie entre toutes les femmes. Et Jésus, le fruit de vos entrailles, est béni.
3: Sainte Marie, Mère de Dieu, priez pour nous pauvres pécheurs, maintenant et à l'heure de notre mort. Amen.
4: Je vous salue, Marie, pleine de grâce. Le Seigneur est avec vous. Vous êtes bénie entre toutes les femmes. Et Jésus, le fruit de vos entrailles, est béni.
3: Sainte Marie, Mère de Dieu, priez pour nous pauvres pécheurs, maintenant et à l'heure de notre mort. Amen.
4: Je vous salue, Marie, pleine de grâce. Le Seigneur est avec vous. Vous êtes bénie entre toutes les femmes. Et Jésus, le fruit de vos entrailles, est béni.
3: Sainte Marie, Mère de Dieu, priez pour nous pauvres pécheurs, maintenant et à l'heure de notre mort. Amen.

Ô Marie conçue sans péché. Le Seigneur soit avec vous. Et que Dieu Tout-Puissant vous bénisse, le Père et le Fils et le Saint-Esprit. Notre-Dame de Lourdes, Notre-Dame de Lourdes, Notre-Dame de Lourdes, Sainte Bernadette.

0: Bonheur.
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2: Du père Claude La Colombière, prêtre au XVIIe siècle, jamais je ne perdrai mon espérance. Mon Dieu, je suis si persuadé que tu veilles sur ceux qui espèrent en toi et qu'on ne manque de rien quand on attend de toi toute chose, que j'ai résolu de vivre à l'avenir sans aucun souci et de me décharger sur toi de toutes mes inquiétudes. Les hommes peuvent me dépouiller et de mes biens et de l'honneur. Les maladies peuvent m'ôter les forces et les moyens de te servir. Je puis même perdre ta grâce par le péché, mais jamais je ne perdrai mon espérance. Je la conserverai jusqu'au dernier moment de ma vie, et tous les démons de l'enfer feront à ce moment de vains efforts pour me l'arracher. Les autres peuvent s'appuyer sur l'innocence de leur vie ou sur la rigueur de leur pénitence. Pour moi, Seigneur, tu es toute ma confiance. Tu es ma confiance même. Je connais, hélas, je ne le connais que trop, que je suis fragile et changeant. Je sais ce que peuvent les tentations contre les vertus les plus affermies. Mais cela ne peut m'effrayer tant que j'espérerai. Je me tiens à couvert de tous les malheurs et je suis assuré d'espérer toujours parce que j'espère encore cette invariable espérance.

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1: Amis auditeurs, bienvenue à l'écoute de ce programme, le cinquième voyage apostolique du pape Léon XIV en France, qui s'est déroulé du 25 au 28 septembre, a été marqué par une immense ferveur populaire et s'est structuré autour de plusieurs temps forts pastoraux, axés notamment sur l'espérance, l'écoute de la jeunesse et le renouveau ecclésial. Le bilan de ce voyage dans quelques instants avec le cardinal Jean-Marc Avelin, archevêque de Marseille et président de la Conférence des évêques de France. Un regard nouveau, l'attention à l'ère du clickbait. C'est le thème de la 61e édition de la Journée mondiale des communications sociales qui a été publiée le mardi 29 septembre, date qui correspond à la fête de Saint-Gabriel-Archange, patron céleste des télécommunications et des communicateurs. L'actualité de l'Église nous conduira également au Tchad et en Côte d'Ivoire. L'actualité politique et sociale sur le continent africain concerne la Somalie, le Nigeria et le Mali, entre autres. Bienvenue encore une fois à l'écoute de ce programme que nous commençons avec l'actualité de l'Église.
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1: Léon XIV est rentré à Rome lundi 28 septembre en provenance de France à l'issue de son cinquième voyage apostolique international qu'il a mené à Paris, Lourdes et Metz et avait pour thème « Pour que le monde ait la vie ». La soirée du premier jour, le vendredi 25 septembre, a réuni près de 80 000 jeunes lors de la grande veillée de prière. Le message du souverain pontife s'est adressé à une génération en quête de sens. Il a exhorté la jeunesse à ne pas céder au découragement face aux crises mondiales. Lors de la messe solennelle sur la place de la Concorde samedi 26 septembre, le pape a rappelé l'importance du témoignage chrétien et l'urgence de bâtir une société fondée sur la charité et la dignité humaine. La messe que le Saint-Père a présidée dimanche 27 septembre face à la grotte des apparitions à Lourdes a mis à l'honneur les malades et les blessés de la vie, pilier de la pastorale du réconfort. Pour l'ultime étape, lundi 28 septembre, Léon XIV a présidé une messe pour la paix et la réconciliation en la cathédrale Saint-Étienne de Metz. Il a appelé les responsables religieux et les fidèles à être des artisans de paix. Durant la traditionnelle conférence de presse à bord de l'avion qui le ramenait à Rome, Léon XIV a livré un bilan enthousiaste de ce voyage apostolique. Il est notamment revenu sur le fléau des abus sexuels et la question de la laïcité, mais aussi la guerre en Europe et le courage nécessaire aux négociations, le compte-rendu de Blandine Hugonnet.
3: Le programme a été très intense, a d'abord reconnu Léon XIV, qui s'est dit très béni d'avoir eu le privilège de visiter la France, notamment pour encourager la jeunesse française, de toute évidence en quête de quelque chose, comme il l'a ressenti lors de la veillée au Stade de France avec 80 000 jeunes vendredi dernier. Quatre jours riches en bénédictions, presque des miracles, selon les mots du pape au lendemain de sa visite auprès des personnes souffrantes ou marginalisées à Lourdes. C'est aussi là qu'il s'est mis à l'écoute de sept victimes qui ont fait remarquer le caractère systémique des crimes sexuels. Ces abus sont avant tout un problème humain, a nuancé le souverain pontife, qui a souligné la responsabilité de l'Église pour aider à la guérison des victimes. Le pape, qui a aussi répondu à une question sur la laïcité, affirmant que ses appels, notamment à préserver la vie dans une nation française qui a légalisé le droit à mourir, ne relèvent pas d'une démarche politique, mais bien du message de l'Évangile. Enfin, au cours de cette conférence de presse en anglais et en espagnol dans l'avion, le pape a évoqué le contexte international et tenu à dénoncer les lourdes dépenses dédiées à la gigantesque industrie militaire, des milliards d'euros ou de dollars qui alimentent les guerres et enrichissent une poignée de personnes, a-t-il fustigé, estimant que ces sommes pourraient au contraire résoudre la faim dans le monde ou le chômage. Même si ça semble vain, assure Léon XIV, le rôle de l'Église est de continuer à inviter sans cesse au dialogue les dirigeants de Russie, d'Ukraine ou d'ailleurs. Un appel à dialoguer et à se coordonner aussi, lancé aux politiques et aux géants de la tech, afin d'empêcher l'intelligence artificielle de détruire l'humanité.
1: Paris, Lourdes et Metz ont repris mardi le rythme de vie habituel après le départ du pape Léon XIV, qui a passé quatre jours en France entre le 25 et le 28 septembre. Que restera-t-il de ce voyage et quel bilan en tirer? Notre envoyé spécial à Paris, Jean-Charles Puzolu, a rencontré le cardinal Jean-Marc Aveline et recueilli le témoignage du président de la Conférence des évêques de France. On l'écoute.
4: C'était la rencontre au moment favorable entre un homme porteur d'un message, d'une responsabilité pour toute l'Église, et puis un peuple de France, catholique, chrétien ou non, qui était présent, qui attendait quelque chose. Plus qu'une parole, on a senti une rencontre avec une personne. Et je crois que pour les Français qui sont venus, ou même à la télévision, ils ont senti que cette personne-là s'adressait à eux comme à une personne, avec beaucoup de respect et en même temps beaucoup d'authenticité.
5: En conférence de presse, en présentant ce voyage, vous disiez que la France intriguait le pape Léon. L'est-il toujours après cette visite?
4: Je pense qu'il a été touché par la ferveur, à la fois la ferveur des jeunes, leur enthousiasme, l'espérance aussi dont ils sont porteurs, que même ont communiqué. C'est ça, c'est là où c'est une rencontre, si vous voulez, c'est que le pape communique quelque chose, mais les jeunes et les foules qui sont là, lui communiquent aussi quelque chose. C'est plus que ça l'intrigue, c'est que ça le touche profondément. Et nous aussi, parce que ça renvoie à notre responsabilité ici, en France. Il a été très touché aussi à Lourdes, la proximité avec les personnes en difficulté.
5: Alors, deux choses justement sur Lourdes. La première, cette rencontre avec les victimes qui était importante. On a l'impression qu'elles sont ressorties, on l'a vu lors de leur conférence de presse, totalement bouleversées.
4: Oui, oui. C'est pas étonnant non plus quand un évêque reçoit la personne, que les conditions sont favorables pour cela et que on peut justement simplement écouter longuement, plusieurs fois, prendre des nouvelles, voir comment les choses évoluent, etc. On sent que au fond c'est déjà un chemin de guérison. Comme c'est le pape, évidemment, ça avait encore plus d'impact, plus d'importance. Et dans ce qui a été dit ensuite à la conférence de presse, on sent la même chose. Pour cette blessure, le remède de l'écoute attentive et humble, qui est la chose la plus importante.
5: Et l'autre point qui a été abordé à Lourdes, mais aussi dans d'autres circonstances, la fin de vie. Et cette petite phrase, ce qui est légal n'est pas forcément moral, je pense que ça rappelle la fermeté de l'Église sur le respect et la dignité de la vie.
4: Oui, oui, il n'y avait pas que la phrase, il y avait aussi le ton. Là, le ton est bien monté. Mais ça voulait dire ça, ça voulait dire qu'à un moment, il faut crier quand le cri des autres n'est pas entendu. Et donc là, c'était, oui, une façon de faire ce que d'ailleurs le Christ nous demande. On en avait aussi parlé avec le pape. Les choses qui sont pour moi les plus douloureuses, c'est de penser qu'une fois que la loi est passée, les personnes les plus vulnérables économiquement, celles à qui il sera facile de laisser entendre que, après tout, elles sont plutôt un poids et qu'il vaut mieux qu'elles s'en aillent. C'est-à-dire, on sera passé du droit à mourir au devoir de partir rapidement, pour ne pas peser. Et ça, c'est très grave. C'est pour ça qu'il faut élever le ton.
5: Ce voyage a commencé par les jeunes au Stade de France. Il s'est terminé aussi par un appel aux jeunes. Léon leur demande de s'engager pour la France, pour l'Europe, pour le monde, à un moment où, dit-il, l'Europe est un tournant de son histoire. Il l'appelle à aller puiser dans son passé les ressources nécessaires à une nouvelle forme de créativité.
4: Oui, oui, il a même dit à Metz l'importance de l'engagement politique. Et on voit bien, quand on relit l'histoire de la construction des institutions européennes qu'on connaît aujourd'hui, qu'il fallait des gens qui soient avec une espérance, avec une foi. Pour la plupart d'entre eux étaient chrétiens, il fallait bien qu'ils puissent peser dans la foi en la résurrection, la certitude que la réconciliation était possible. Et donc il a fallu ça pour qu'ils passent de ces intuitions à des institutions. On a besoin d'hommes et de femmes engagés en politique pour ça. Et donc le pape a lancé cet appel qui est très important, d'autant plus que, quand on regarde le monde d'aujourd'hui, après trois guerres qui ont ravagé tout cela, on voit bien que cette force-là, politique, peut être utile à bien d'autres endroits dans le monde aujourd'hui. Mais il faut que l'Europe la retrouve, cette force. Il faut réinterroger les institutions à la lumière des intuitions qui les ont vues naître. Et il faut aussi remonter à ce qui est à l'origine de l'Europe, toute cette volonté d'unité, malgré toutes les guerres et malgré tous les déchirements. Mais donc aujourd'hui, oui, l'Europe a une grande responsabilité dans le monde, très grande.
5: Vous-même, vos frères cardinaux, évêques, les prêtres, les religieux, mais les laïcs, les fidèles. Tout le monde est reparti missionnaire lundi soir.
4: Beaucoup de graines ont été semées. C'est à nous de bien réfléchir pour les arroser comme il convient. L'évêque, souvent, c'est un jardinier. Et donc, il faut qu'il aille arroser toutes les graines, même celles qui sont tombées à des endroits qu'il ne pensait pas qu'elles tomberaient. Mais voilà, c'est ça qu'il faut qu'on fasse maintenant.
1: Le cardinal Jean-Marc Aveline, archevêque de Marseille, président de la Conférence des évêques de France, propos recueillis par notre envoyé spécial, Jean-Charles Puzzolu. Communiquer, ce n'est pas capter l'attention ni même la vendre, comme c'est le cas sur le web et les réseaux sociaux, c'est porter attention aux autres et à la vérité avec une nouvelle perspective qui choisit la rencontre plutôt que le jugement. C'est ainsi qu'un communiqué du dicastère pour la communication publié mardi 29 septembre, fête de l'archange Gabriel, explique le thème choisi par le pape pour la 61e Journée mondiale des communications sociales, une nouvelle perspective. Porter attention à l'ère du clickbait est un thème par lequel Léon XIV nous invite à redécouvrir une hygiène de l'attention, peut-on lire dans le communiqué. En Côte d'Ivoire, la cathédrale Saint-Paul du Plateau a accueilli du 25 au 27 septembre la session de rentrée pastorale de l'archidiocèse d'Abidjan. La rencontre s'est achevée par la messe solennelle d'ouverture de l'année pastorale 2026-2027, présidée par Mgr Gaspard Bébignegba. Les détails avec Marcel Aristonblé.
6: Dans son homélie, le cardinal Ignace Dobo-Bessi, archevêque métropolitain d'Abidjan, a placé la communion fraternelle au centre de cette dynamique.
7: La communauté des disciples, née de la proclamation à la Pentecôte, a vite compris que la communion fraternelle est la meilleure voie pour une proclamation crédible.
6: Le cardinal a toutefois relevé plusieurs obstacles susceptibles de fragiliser cette communion.
7: La discrimination, l'exclusion, les divisions et les classifications ne nous sont pas étrangères. Elles s'installent au cœur de notre Église, au cœur de nos familles, de notre pays, de notre Afrique, de notre monde, où les affinités détruisent la communion.
6: La messe solennelle de rentrée pastorale a été également marquée par l'ordination de 17 nouveaux diacres. À ces nouveaux serviteurs de l'Église, le cardinal Ignace Dobo-Bessi a rappelé les exigences attachées à leur ministère en les invitant à s'inspirer des premiers diacres de l'Église appelés à être des hommes remplis de l'Esprit Saint et de sagesse.
7: Le diacre est appelé à être au service de tous, sans discrimination. Il ne doit pas être l'ami des uns contre les autres.
6: Autre temps fort de la session de rentrée pastorale d'Abidjan, la présentation de bilan financier et des perspectives économiques du diocèse. Le résultat consolidé s'établit ainsi à 3,19 milliards de francs CFA contre 512 millions de francs CFA sur la même période en 2025. Marcel Ariston Blé, Abidjan, Côte d'Ivoire, pour Radio Vatican.
1: Le Centre de formation technique et professionnelle Foi et joie du Tchad, une œuvre de la Compagnie de Jésus dans l'archidiocèse de N'Djamena, a organisé le 25 septembre une journée porte ouverte d'orientation dans le souci d'accompagner et d'orienter les jeunes de ce pays. Les détails avec Edouard Takadji.
8: Créé en 2014 et implanté dans l'archidiocèse de N'Djamena, le Centre de formation technique et professionnelle du Tchad, Foi et joie du Tchad, une œuvre de la Compagnie des Jésus, s'est donné comme mission d'accompagner et d'orienter les jeunes tchadiens dans la formation professionnelle, de former, d'offrir aux jeunes qui n'ont pas de moyens une formation technique et professionnelle de qualité afin de leur permettre d'acquérir un métier, de développer leur autonomie pour qu'ils deviennent demain les acteurs clés de leur avenir. La création de ce centre intervient dans un contexte où de nombreux jeunes ont d'énormes difficultés pour accéder à une qualification professionnelle et au marché de l'emploi. C'est ainsi qu'après 10 ans d'existence, explique Kodikandji Ngamay, directeur du dit centre, plus de 500 jeunes sont formés et qualifiés. Et derrière ces 500 jeunes, ce sont 500 parcours de vie, 500 familles et autant de possibilités pour la société tchadienne. Père Clément Kouassi, directeur par intérim du CFO Business School, affirme que ce centre forme les jeunes à innover, à créer et à être capables de se prendre en charge.
9: On ne forme pas seulement des gens qui cherchent un diplôme et puis vont aller travailler. On cherche à former des hommes et des femmes pour les autres. On cherche à former des hommes et des femmes qui sont prêts à se battre, à travailler pour le développement du Tchad. On cherche à former des gens en leur donnant une formation intégrale. On forme la tête, on forme le cœur, on forme l'homme. Tous ceux qui passent dans nos institutions, ce sont des gens qui sont soucieux du bien-être de l'homme, la dignité de la personne humaine.
8: Edouard Takadi Ndiamena pour Radio Vatican.
10: Dans quelques instants, l'actualité sociopolitique.
1: Au Nigeria, des crânes et d'autres ossements appartenant à 28 victimes présumées d'enlèvement ont été découverts lors d'une opération de police menée au cours du week-end dans le sud-est du pays. Au Nigeria, les enlèvements sont devenus une source de revenus pour les groupes criminels, en particulier pour les djihadistes et les gangs armés qualifiés de bandits. En Éthiopie, le conflit se poursuit depuis environ une semaine dans le nord du pays. Dans la région du Tigré, les forces fédérales ont annoncé avoir pris le contrôle des trois villes. Les affrontements ont déjà fait au moins 150 000 déplacés dans la région de l'Afar. Les explications avec Augustine Passili.
11: Plusieurs écoles de cette ville, situées dans la région de l'Afar, au nord de l'Éthiopie, se sont en effet muées en camps de fortune, en attendant que des sites soient désignés par les autorités locales pour accueillir les plus de 150 000 civils jetés sur les routes par les combats opposant les forces de défense du Tigré aux forces de paix du Tigré. Ces deux groupes armés sont originaires de la même région, le Tigré, situé à l'ouest de l'Afar. Après 4 années de calme relatif, les combats y ont repris la semaine dernière. Or, dans le cadre de l'alliance rassemblant 7 milices opposées au gouvernement fédéral, les affrontements dépassent le seul Tigré pour s'étendre à l'Afar et à l'Amara. Certaines personnes parties à pied sont toujours en route, assure Ousmane Allo, qui travaille pour l'organisation humanitaire Abda en Afar. Ces personnes fraîchement déplacées arrivent des villes d'Abala et d'Erepti, où les combats ont fait au moins 2 morts et 2 blessés parmi les civils. Augustine Bassi pour Radio Vatican.
1: Des membres des forces armées maliennes et du groupe paramilitaire russe Wagner ont commis des crimes de guerre, notamment des meurtres et des actes de torture contre des civils lors d'opérations conjointes entre 2023 et 2025. C'est ce qu'affirme Amnesty International dans un nouveau rapport publié mardi. La police maritime somalienne a annoncé mardi avoir libéré un nouveau pétrolier des mains de pirates quelques jours après une opération de sauvetage qui s'est achevée par l'évasion des suspects.
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1: Chers amis, c'est la fin de ce programme que Marie-Josée Moindo-Bois-Bois a eu le plaisir de vous présenter. Au revoir et à très bientôt à l'écoute de nos prochaines éditions. Laudetur Jésus Christus.

sois propice, ô divin pédagogue, à tes petits-enfants. Ô Père, guide d'Israël, Père et Fils tout à la fois, Seigneur, donne-nous qu'en suivant tes préceptes, nous atteignons la ressemblance de l'image et que selon nos forces, nous éprouvions la bonté de Dieu et non point la vindicte

Accorde-nous de vivre tous dans ta paix, de passer en ta cité, de traverser avec calme les eaux du péché, paisiblement portées par le Saint-Esprit, ta sagesse ineffable. Donne-nous de te chanter un cantique d'action de grâce, nuit et jour, et jusqu'au dernier jour. Reçois notre louange, ô seul Père et Fils, ô Fils et Père, Fils, notre pédagogue et Maître, avec le Saint-Esprit.

Tout est à l'unique, en qui tout subsiste, par qui tout est un, par qui est l'éternité, dont nous sommes tous les membres. À lui la gloire dans les siècles. Tout est au Dieu bon, tout au Dieu beau, tout au Dieu sage, tout au Dieu juste. À lui la gloire, et maintenant, et dans les siècles des siècles.

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2: Bonjour à tous. Revenons encore, bien sûr, sur la visite du pape Léon XIV en France et en particulier à Paris ce 26 septembre, où il a pu visiter la maison Bakita, une association du diocèse de Paris qui accueille des personnes en grande précarité pour les aider à trouver un chemin d'insertion dans la société. Léon XIV a invité à libérer ceux que l'économie et la culture réduisent aujourd'hui en esclavage, avec cette phrase si forte, les pauvres sont la chair même du Christ. Il s'est rendu ensuite à l'Institut catholique de Paris, où il a pu rencontrer les membres de l'Assemblée ecclésiale de la province d'Île-de-France, chargés de mener une réflexion sur l'accueil des jeunes adultes demandant le baptême. Il y a rencontré, bien sûr, à cette occasion des néophytes et des catéchumènes. Comme vous et avec vous, je suis émerveillé par le nombre de personnes qui se présentent aujourd'hui sur le seuil de la foi. Cette hausse des baptêmes d'adolescents et adultes en France vient contredire toute attitude défaitiste, a-t-il assuré. Il a invité à cette occasion l'Église à éviter toute béatitude naïve et à cultiver un esprit de responsabilité envers ces nouveaux arrivants. La hausse importante et inattendue du nombre d'adolescents et d'adultes qui demandent à recevoir les sacrements, plus de 21 000 reçus en 2026 au sein de l'Église catholique, est l'une des raisons principales de la venue de Léon XIV en France. Dans son intervention, il a d'ailleurs souligné combien il peut sembler paradoxal que ce phénomène de tant de personnes redécouvrant l'Évangile et embrassant la foi se situe dans le contexte d'une société marquée par une culture fortement sécularisée. Mais peut-être que le sommet de ces deux jours passés à Paris par Léon XIV a été cette messe à la Concorde. Témoigner de

et recouvert l'avenue des Champs-Élysées. Depuis le gigantesque podium monté pour l'occasion, Léon XIV a assuré que pour Dieu, personne n'était un numéro sur une carte d'identité ni un matricule. Auparavant, durant près d'une demi-heure, le pontife a descendu des Champs-Élysées en papa mobile, acclamé par l'immense assemblée. Dans son homélie, le pape a martelé que l'être humain est habité non pas d'une soif matérielle, mais d'une soif de sens, de vérité et d'accomplissement. Cependant, force est de constater qu'ici-bas, rien ne parvient à nous combler pleinement, a glissé l'évêque de Rome à la foule, évoquant la tentation de remplir le vide et le malaise intérieur par de nouveaux plaisirs, de nouvelles possessions ou encore par la tendance à se divertir. Il a affirmé que seul Dieu peut combler le vide intérieur et il a invité chacun à sonder son cœur afin de trouver la soif la plus profonde sans se contenter de petites idoles si nombreuses qui promettent monts et merveilles. Oui, vous avez soif de Dieu, de vie, de vérité, d'unité, de paix, de communion, de bonheur, a-t-il lancé aux centaines de milliers de personnes qui avaient accueilli sa papa mobile en triomphe sur les Champs-Élysées. Nous reviendrons bien sûr sur ces événements exceptionnels vécus en France avec Léon XIV. À très bientôt.

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1: Au nom du Père, et du Fils, et du Saint-Esprit, Amen. Mon Seigneur et mon Dieu, je crois de tout mon cœur que tu es ici, que tu me vois, que tu m'entends. Je t'adore à genoux devant toi. Je te demande le pardon de mes péchés et ton aide pour faire de mon mieux ce moment de prière. Ma Mère Immaculée, Saint Joseph, mon Père et Seigneur, mon ange gardien, intercédez pour moi. L'évangile d'aujourd'hui nous présente trois personnes qui veulent suivre Jésus. Trois situations, dirait-on. La première personne dit, « Je te suivrai, Seigneur, partout où tu iras. » Ça montre bien disposé, n'est-ce pas? La deuxième personne entend Jésus lui dire, tout simplement, « Suis-moi. » Mais il pose une condition. La troisième affirme, « Je te suivrai, Seigneur, mais laisse-moi d'abord aller enterrer mon père. » Ces trois personnes sont trois réponses différentes à la manière de suivre Jésus. Et derrière chacune de ces personnes, Jésus nous révèle quelque chose de très important. Oui, de très important sur le véritable amour de Dieu. Donne au Seigneur d'apprendre à t'aimer, à améliorer notre manière de te suivre en méditant sur ces trois personnes que tu as appelées à ta suite. Parce que suivre Jésus, ce n'est pas simplement avoir envie de le suivre. Non, il ne s'agit pas, Seigneur, d'avoir seulement envie de te suivre. Il faut aussi accepter de lâcher certaines choses. Oui, la vie chrétienne a cela. Accepter pour le Seigneur, par amour de Dieu, de lâcher certaines choses. Les premières, c'est d'abord lâcher nos sécurités. Le premier homme dit à Jésus, la première personne qui l'appelle, « Je te suivrai partout où tu iras. » Quelle belle déclaration, n'est-ce pas? Et pourtant, Jésus lui répond, « Les renards ont des terriers, et les oiseaux du ciel ont des nids, mais le Fils de l'homme n'a pas d'endroit où reposer la tête. » Autrement dit, si tu me suis, ne t'attends pas à avoir toutes les sécurités que tu voudrais. Pense aux

0: N'est-ce pas que nous aimerions souvent suivre Jésus avec nos garanties, en gardant des petites commodités de notre côté? Seigneur, je veux bien te suivre, mais avant ça, montre-moi d'abord où est-ce que tu me conduis, où est-ce que je dois mettre les pas. Ou encore, je veux bien te faire confiance, Jésus, mais assure-moi que tout se passera bien. Ou encore, Jésus, je veux bien me donner, mais laisse-moi conserver d'abord, évidemment, mes sécurités à moi. Hein, on ne sait jamais. Jésus nous demande autre chose pourtant. Il nous demande la confiance, de lui faire confiance pour la suite. Te suivre, Seigneur, signifie parfois accepter de ne pas savoir exactement ce qui nous attend. Regardons par exemple dans la Sainte Écriture, dans l'histoire du salut. Abraham est parti sans savoir où il allait, dit l'Écriture. Marie, Notre-Dame, a dit oui, également sans connaître tout le chemin. Les apôtres eux-mêmes ont dû quitter leur filet, leur travail, sans connaître exactement leur avenir. Et nous aussi, Jésus, tu peux nous demander, et tu nous demandes en ce moment, peux-tu me suivre sans vouloir tout contrôler? Et le Seigneur nous dit, sois calme et fais-moi confiance, tout ira bien. Comme nous pouvons voir dans la vie d'Abraham, de la Vierge Marie ou des apôtres. Ensuite, dans la deuxième situation, le Seigneur semble nous dire, nous inviter à lâcher nos priorités. Le deuxième homme reçoit directement l'appel du Seigneur. « Suis-moi. » Mais il répond, « Seigneur, permets-moi d'abord d'aller enterrer mon père. » Et Jésus prononce cette parole difficile après avoir écouté ce qu'il dit. « Laisse les morts enterrer leurs morts. » Toi, pars et annonce le règne de Dieu. Jésus, évidemment, ne méprise pas les devoirs familiaux, les liens sacrés de la filiation. Il nous révèle quelque chose de beaucoup plus profond. Dieu doit avoir la première place. Eh bien oui, Dieu doit avoir toujours la première place. Dans notre vie, il y a beaucoup de choses importantes. Oui. Mais toutes ne sont pas premières, pour ainsi dire. Parfois, nous disons à Jésus, « Oui, Seigneur, mais Seigneur, voyons, d'abord je dois assurer mon travail. D'abord, mes projets. Oui, Seigneur, je viens, mais d'abord, mes préoccupations. Oui, Seigneur, je suis là. Mais je dois d'abord faire quelque chose qui me plaît avant de prendre au sérieux ce que tu me demandes. « Ou Seigneur, suis-moi, j'ai compris, mais les autres semblent attendre de moi quelque chose de différent. Je vais d'abord faire ce que les autres attendent de moi. » Or, Jésus nous dit ceci, hein, « Et moi, toi, et moi, où suis-je dans tout cela ?» Jésus ne veut pas nécessairement nous retirer nos responsabilités, non. Il veut que nous apprenions à les vivre avec lui et pour lui. Oui, Jésus veut que nous vivions nos responsabilités avec lui et pour lui. Le vrai disciple ne demande plus seulement « qu'est-ce que j'ai envie de faire ?» Il apprend, nous apprenons, Seigneur, à te demander. Aide-nous à te demander souvent « Seigneur, qu'est-ce que toi tu veux que je fasse ?» Parce que c'est ce que toi tu veux qui est le plus important. Dans la troisième situation, Jésus semble nous demander de lâcher nos nostalgies. Voici ce que cet homme dit. « Je te suivrai, Seigneur, mais laisse-moi d'abord faire mes adieux aux gens de ma maison. » Jésus lui répond, « Celui qui met la main à la charrue et regarde en arrière n'est pas fait pour le royaume de Dieu. » Quelle image magnifique! Imaginez un homme qui laboure un champ à l'ancienne, quand on le faisait avec des bœufs. Hein? Et on traçait des sillons. Évidemment, il faut regarder de l'avant. Mais si quelqu'un trace des sillons, c'est-à-dire laboure avec les bœufs, mais en regardant en arrière, les sillons où il doit poser après les semences deviennent tortueux. Et il n'y a pas moyen de labourer, c'est-à-dire ça c'est un désastre, c'est un champ désastreux, désordonné. On ne peut pas labourer tout en ayant le regard en arrière. On ne peut pas conduire une voiture en ayant toujours le regard dans le rétroviseur. Sinon, on va faire un accident. C'est un peu comme quelqu'un qui veut avancer tout en ayant toujours le regard derrière lui. Cela peut arriver aussi dans la vie spirituelle. Nous disons oui à Jésus, mais nous regardons encore derrière nous. Nous regrettons certaines habitudes. Nous regrettons certains choix auxquels nous avons renoncé, peut-être. Nous idéalisons parfois notre ancienne vie en pensant qu'elle était bien meilleure que celle qui est la nôtre maintenant. Et alors la tentation. Nous voudrions suivre Jésus, mais sans vraiment quitter ce qui nous empêche de le suivre pleinement. C'est ça la nostalgie. Un regard toujours en arrière. Mais Jésus, tu nous dis, regarde devant. Regarde devant toi. Je suis là, je suis devant toi. Le christianisme n'est pas une marche en arrière. Donc, on prend le volant, on met la marche arrière et on commence à reculer. Non, le christianisme, c'est une marche avec Jésus en regardant vers l'avenir. Et cet avenir est radieux parce qu'il est avec Dieu. Il ne nous demande pas d'oublier notre histoire. Jésus ne nous demande pas d'oublier ce que nous sommes, notre passé. Il nous demande de ne pas en tenir, de ne pas en devenir prisonnier. Sinon, notre vie spirituelle ne peut pas s'épanouir. Finalement, ces trois hommes nous posent une question très simple. Qu'est-ce qui m'empêche aujourd'hui de suivre Jésus plus librement? Peut-être une sécurité à laquelle je m'accroche. Peut-être une priorité que je place devant Jésus. Peut-être quelque chose de mon passé que je continue à regarder avec nostalgie et qui me freine. Et Jésus ne nous demande pas tout cela pour nous rendre plus pauvres, non, non. Il nous le demande pour nous rendre plus libres. Parce que lorsqu'on lâche nos sécurités, on apprend la confiance. Lorsqu'on lâche nos fausses priorités, on retrouve alors l'essentiel. Lorsque nous cessons d'être nostalgiques de ce que nous avons quitté, de notre passé, on découvre la nouveauté que Jésus veut nous donner. Alors nous disons à Jésus aujourd'hui, « Jésus, je veux te suivre. Donne-moi ta grâce pour lâcher de bon gré ce qui m'empêche d'avancer avec toi. Et quand j'ai peur de perdre mes sécurités, donne-moi la confiance. Et donne-moi de mettre surtout mes priorités après toi, que tu sois le premier dans l'ordre des amours. » C'est cela la vie chrétienne. La vie chrétienne, c'est mettre Dieu au centre. Une autre manière de dire, de le mettre de l'avant. Je veux marcher avec toi, Jésus. Aujourd'hui encore, je veux marcher librement, détaché, jusqu'au bout. Je te remercie, mon Dieu, des bonnes résolutions, des beaux désirs et des inspirations que tu m'as communiquées dans cette méditation. Je te demande de m'aider à les faire fructifier. Ma Mère Immaculée, Saint Joseph, mon Père et Seigneur, mon ange gardien, accompagne-moi toujours en chemin.
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4: Bonjour à tous et à toutes. Notre chronique veut mettre en perspective combien la parole de Dieu s'approche de nous, et la parole de Dieu, si nous l'écoutons avec le cœur, avec attention et puissance de vie. Et hier, nous mettions en perspective cette dynamique de vie à partir de la préface écrite par Cyprien Comte sur notre ouvrage « Avancer dans la vie, relever les défis du quotidien avec la Bible » aux éditions Saint-Léger. Alors Cyprien Comte, en introduisant ce livre, nous disait que le Verbe de Dieu s'est incarné dans le Christ. Et c'est en nous centrant sur le Christ que nous pouvons recevoir de manière maximale la puissance de vie qui est dans la parole de Dieu. Toute une invitation récurrente à laisser le Verbe de Dieu, la parole de Dieu, incarné dans le Christ, nous recréer de l'intérieur. Continuons à présenter sa préface. Le lecteur de cet ouvrage, Avancé dans la vie, fera son miel de ces brèves lectures spirituelles centrées sur Jésus-Christ, lui qui est le Fils unique, de même substance que le Père, comme l'a magistralement défini le premier concile de Nicée. L'encensement de l'évangiliaire inscrit visuellement et olfactivement dans la liturgie, vénère le Christ, le Verbe incarné, qui révèle celui qui l'a envoyé, le Père. Si l'on s'en tient à une traduction littérale, Saint Jean ne désigne-t-il pas le Fils comme l'exégète du Père ? Le disciple de Jésus, appelé à devenir fils dans le Fils, pourra s'écrier « C'est le Christ qui vit en moi. » Saint Paul écrit aussi que c'est Dieu qui nous permet de vouloir et d'agir. La réception de la parole de Dieu dans la prière trouvera, en ces pages, un encouragement remarquable. Car la parole de Dieu qui naît du silence doit faire place au silence, comme nous le résumons dans cette métaphore. Remettons l'algue sèche de notre vie, agitée dans l'eau de l'amour divin reçu dans la prière, pour qu'elle redevienne légère. Une existence chrétienne sans la parole de Dieu est une vie lyophilisée. L'image est parlante. Remettre notre vie, parfois sèche, parfois douloureuse, habitée de ressentiments, d'insatisfaction, dans son espace propre, comme l'eau accueille l'algue sèche, que nous puissions, nous mettre en présence de Dieu, habiter notre vie de la parole de Dieu, et ainsi retrouver notre légèreté. Redisons-le, la parole de Dieu est le Verbe créateur. Et le Verbe est ce qui a donné forme à toutes les formes de l'existence, à la nôtre aussi. Et donc, en nous rapprochant de ce lieu matriciel, de ce lieu de vie originel, nous pouvons retrouver notre identité personnelle aujourd'hui. Il ne suffit pas d'écouter la parole, il faut agir. Comment ne pas penser à la parabole de la maison bâtie sur le roc. À la fin du sermon sur la montagne, en effet, dans une comparaison percutante qui mérite d'être tenue par cœur, Jésus invite à faire ses paroles, c'est-à-dire à mettre son enseignement en pratique, sous peine de bâtir sur le sable une demeure que dévaste la première tempête venue. Le défi concret proposé par chaque dimanche en cet ouvrage qui rassemble les méditations de tout le calendrier liturgique des dimanches et en donne une méditation brève, se veut ainsi dans le droit fil des paroles de notre Moïse qui édicte la loi nouvelle. Notre nouveau Moïse, c'est Jésus. Faisons une petite pause avant d'approfondir le lien entre vie et mise en pratique de la parole.

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1: Nous le disions à l'instant, la promesse de vie qui est dans la parole de Dieu désire par elle-même se communiquer. Et pour qu'elle se communique, elle doit rencontrer notre vie, elle doit être libérée, cette puissance de vie, par la mise en œuvre de la parole de Dieu. Voilà ce à quoi nous invite la parole elle-même dans l'évangile de Matthieu au chapitre 7, 24 et suivant. « Celui qui entend les paroles que je vous dis là, dit Jésus, et les met en pratique est comparable à un homme prévoyant qui a construit sa maison sur le roc. La pluie est tombée, les torrents ont dévalé, les vents ont soufflé, se sont abattus sur cette maison. Mais elle ne s'est pas écroulée, car elle était fondée sur le roc. » Et celui qui entend de moi ces paroles sans les mettre en pratique est comparable à un homme insensé qui a construit sa maison sur le sable. La pluie est tombée, les torrents ont dévalé, les vents ont soufflé, ils sont venus battre cette maison. Elle s'est écroulée et son écroulement a été complet. Le Christ nous invite à mettre en œuvre la parole de Dieu. Mettre en œuvre la parole de Dieu pour que l'œuvre de vie que veut opérer en nous la parole fasse son œuvre. La mise en pratique est comme notre oui authentique à dire oui à la parole et à vouloir l'incarner dans notre vie. Et celui qui entend les paroles et les met en pratique, a fondé sa vie sur le roc. Sa maison ne s'est pas écroulée. Tandis que celui qui ne met pas en pratique les paroles, construit sa maison sur le sable. Toute une invitation à mettre en œuvre la parole de Dieu. Rappelons ici le mot du cardinal Vanois, fameux exégète français. La Bible n'est pas faite pour être étudiée, mais pour prêcher des retraites. Cela signifie que la parole, certes, elle doit être étudiée, elle doit être comprise, mais elle doit être entendue, la Bible, comme une parole, comme une proximité, comme une présence. Accueillons cette présence de la parole. À nous de ne pas tomber dans le moralisme. Il ne s'agit pas de faire pour faire. Il s'agit de faire parce que l'on est agi, on est habité de l'intérieur. Et à ce moment-là, la vie a besoin de sortir. Et par l'action, la vie en puissance devient la vie en acte. Loin de tout moralisme, l'ouvrage du père Tanguy-Marie Pouliquen introduit son lecteur à agir en disciple de la parole afin de devenir authentiquement mère, frère et sœur de Jésus. Ne s'agit-il pas au fond de mieux nous aimer les uns les autres? Les conseils pratiques offerts à chaque méditation poussent à la prière et à l'action. C'est ainsi que cet ouvrage constitue semaine après semaine un bref guide de vie spirituelle incarnée. Bref, le chrétien est comme son maître, un homme qui marche, éclairé par la doctrine sûre, contenue dans la parole du Christ et la tradition apostolique. À l'écoute du magistère ecclésial, tout homme de bonne volonté trouvera un dynamisme nouveau grâce aux multiples ressources, méditations de cet ouvrage. Alors à nous aussi de nous mettre en route, de marcher. En marche, étymologiquement, ça veut dire bonheur en grec. Voilà. Est heureux celui qui est en marche, celui qui pose des actes, celui qui avance dans la vie, à l'écoute de la parole de vie, la parole de Dieu, pour relever les défis du quotidien. À demain pour une nouvelle méditation.
2: De Clément d'Alexandrie, 3e siècle, prière au divin pédagogue. sois propice, ô divin pédagogue à tes petits-enfants, ô Père, guide d'Israël, Père et Fils tout à la fois, Seigneur. Donne-nous qu'en suivant tes préceptes, nous atteignons la ressemblance de l'image et que selon nos forces, nous éprouvions la bonté de Dieu et non point la vindicte du juge. Accorde-nous de vivre tous dans ta paix, de passer en ta cité, de traverser avec calme les eaux du péché, paisiblement portés par le Saint-Esprit, ta sagesse ineffable. Donne-nous de te chanter un cantique d'action de grâce, nuit et jour, et jusqu'au dernier jour. Reçois notre louange, ô seul Père et Fils, ô Fils et Père, Fils notre pédagogue et maître, avec le Saint-Esprit. Tout est à l'unique, en qui tout subsiste, par qui tout est un, par qui est l'éternité, dont nous sommes tous les membres, à lui la gloire dans les siècles. Tout est au Dieu bon, tout au Dieu beau, tout au Dieu sage, tout au Dieu juste, à lui la gloire est maintenant, et dans les siècles des siècles. Amen.
3: Il est 2 heures.
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8: Après avoir atterri à Dallas en 2022, retour aux États-Unis en 2025. Avec un nouvel atterrissage à Denver et de belles rencontres dans la capitale du Colorado, mais aussi à Santa Fe et Taos au Nouveau-Mexique. Nous sommes dans cette nouvelle émission à Tucson, Arizona, avec quelques petits problèmes de prononciation. Quelle est la bonne ?
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8: Le centre ouest n'est pas la partie la plus prisée des touristes étrangers aux États-Unis qui s'y rendent souvent, et c'est mon cas, après avoir découvert les côtes est et ouest, exception faite du Grand Canyon et de Las Vegas. Aucun French people dans ce Suivez le guide à Tucson, mais deux amoureuses de la langue française, Lee Marvin, comme l'acteur des 12 salopards et de L'homme qui tua Liberty Valance, né à New York et décédé soudainement, justement à Tucson, et Emily Belranti, chef électricienne dans le cinéma. Nous ajouterons en fin d'émission la bande-annonce, en quelque sorte, du prochain rendez-vous avec Mary Carrier, guide toussonienne d'adoption.
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8: Sur la route de Tucson, je vous conseille un stop à Willcox, à 1h15 de Tucson. Willcox, moins de 4000 habitants, pour visiter le musée Rex Allen. Vous ne le connaissez pas, moi non plus, avant de m'y arrêter. Natif de Willcox, Rex Allen, c'est son vrai nom, surnommé le cow-boy de l'Arizona, était un acteur de cinéma et de télévision, chanteur et compositeur. Allen reçut une étoile sur le Hollywood Walk of Fame en 1975. Et le matin de ma visite, des musiciens jouaient dans le musée. Ils m'ont demandé si je connaissais Angelo Debar, guitariste français de jazz manouche, et furent surpris que je leur montre une photo